0: Enfin bref, c'était...
1: Alors c'est une émission qui est résolument positive et c'est vrai que j'ai pas forcément envie et on va très vite accélérer, mais c'est important aussi d'en parler, de dire que ça a existé
0: bien
1: et
0: sûr.
1: Que c'était aussi l'enfance des gens de votre génération, Lisa Azuelos.
0: Oui, beaucoup, on en a après beaucoup entendu parler récemment avec Bétaram, avec des lieux comme ça. Enfin
1: évidemment.
0: Bon, maintenant on se rend compte qu'en fait on a été une génération, on a beaucoup dit de mal de notre génération qui a fait beaucoup de mal à la planète ou à je sais pas quoi, mais en fait on a été pas si bien traité que ça aussi nous, dans notre enfance.
1: Avec votre frère Jean-Médi, vous allez enfin partir dans une autre maison pour enfants, cette fois dans un petit village de la Sarthe. Comment il s'appelle ce petit village ?
0: Les Aulnans.
1: Est-ce que c'est finalement votre naissance à ce moment-là ?
0: Disons que c'est une renaissance dans le sens où je suis beaucoup plus libre. Ce qui était extraordinaire dans ce petit village, c'est que c'était un tout petit village. Ouais. On était 300 habitants, on était 12 dans l'école. Ça comprenait donc du CP au CM2. Et quand on est dans un lieu unique pour faire école ensemble, on voit tout de suite qu'en fait on connaît tous les enfants du village. 300 habitants, c'est vraiment très très peu. Et on faisait tout à pied. Je pouvais me balader tranquillement. Enfin, c'était vraiment.
1: Qu'est-ce qui vous revient de cette école, des visages ?
0: Là, c'est la cour d'école. Alors, je suis retournée il n'y a pas très longtemps et j'ai été étonnée, comme souvent quand on est grand et qu'on revient sur un lieu où on a été petit. Je trouvais la salle de classe toute petite.
1: Exactement.
0: Alors que pour moi, c'était énorme.
1: Bien sûr.
0: On avait une maîtresse qui était extraordinaire, qui nous faisait cours, elle faisait cours des CP au CM2 dans la même journée. Donc moi, évidemment, j'avais les oreilles qui traînaient vers les grands, quoi.
1: Vous vous souvenez de son nom, d'ailleurs ?
0: Non, je ne me rappelle pas de son nom. Je me rappelle de ses robes, de comment elle courait, de son visage, mais je ne me rappelle pas de son nom.
1: Dans ce petit village, vous vivez au cœur d'un environnement qui est extraordinaire. J'imagine que c'est au cœur de la nature, des forêts, d'un contexte très agréable pour vous.
0: Oui, en fait, depuis, je connais vraiment beaucoup le nom des fleurs. Je sais ce que c'est que de manger un poulet qu'on vient de tuer. Je sais ce que c'est aussi que d'enlever la peau du lapin. C'était
1: quand on vit à la campagne, généralement, on apprend ça.
0: On apprend ça.
1: Ouais.
0: Et puis il y avait
1: le pyjama.
0: On enlève le. Ouais, c'est ça. On me disait, on va enlever le.
1: On va enlever le pyjama.
0: Enlever le pyjama, ouais. J'adore la part. C'était comme ça. Bon. Et moi, je détestais ça, évidemment. Je l'ai mis dans mon film I Love America parce que c'est vrai que c'est moi qui donnais à manger aux bébés lapins quand ils naissaient. Et puis quand il fallait les tuer, c'était beaucoup moins marrant. Et puis j'ai beaucoup parlé avec des vaches puisque c'était mes voisines de jardin. Elles broutaient dans le jardin d'à côté.
1: Mais là-bas, ce sont des endroits où la naissance de veaux, c'est un événement.
0: En fait, quand un petit veau est né, je me rappelle, j'étais tellement excitée que je suis partie courir parce que je voulais absolument voir le veau. J'attendais. Et puis, je suis tombée par terre et je me suis fait mal aux pieds. J'ai jamais pu aller voir le petit veau qui était en train de naître.
1: En tous les cas, c'est ce contexte-là où, pour ceux qui n'imaginent pas, le boucher vient avec son camion.
0: Oui.
1: La vie vient à vous, en fait.
0: Oui.
1: La bibliothèque, il n'y a rien dans
0: la caisse d'épargne.
1: La banque, donc.
0: Ouais.
1: Vous vous souvenez, ces gens qui arrivaient à vous ?
0: Il y a une place du village et en fait, les camions venaient nous apporter de quoi vivre, en fait. Donc, à part les légumes, bien sûr, puisque ça, tout le monde cultivait ses légumes, à part le lait, le beurre, etc., puisque ça, on le faisait nous-mêmes. Et c'est vrai que je sais ce que c'est que la vie d'un tout petit village en France.
1: Vous alliez vous balader en forêt ?
0: Ouais,
1: vous aimiez,
0: beaucoup.
1: Vous ressourcer peut-être et vous retrouver au cœur de cette renaissance.
0: À l'époque, je ne savais pas que ça me ressourçait. Maintenant, quand je vais en forêt, je reprends tout de suite les souvenirs bien heureux de cette époque-là. Et c'est vrai que je remarque ce que je remarquais à hauteur d'enfant, c'est-à-dire les petites violettes ou les petites jonquilles ou les choses comme ça qui étaient vraiment des réjouissances du printemps. C'était assez magnifique, en fait, la nature.
1: Elle est où, votre forêt, aujourd'hui ?
0: C'est bien le problème. Je cherche ma forêt après avoir été la fille de la forêt. Je cherche ma forêt. J'y vais pas assez souvent, mais dès que je me retrouve dans un endroit où il y a une forêt, je suis apaisée.
1: Lisa, on est dans la Sarthe. On va continuer de se balader dans votre vie. On va rester un peu dans cette
0: faut préciser que c'est qu'il y a des rillettes dans la Sarthe et que moi j'ai été nourrie aux rillettes.
1: On va en parler. On va en parler parce qu'on s'intéresse aussi à la gastronomie, les régions, votre carte gastronomique. À vous. On va parler d'un hérisson.
0: Oui.
1: Oui, parce que justement, dans la revue des merveilles avec Benoît Prospero, vous allez nous présenter Benoît, une femme qui a un bac plus 8. Vous, Lisa, qui avez eu votre bac à 16 ans, précoce. Eh bien, cette dame au bac plus 8, elle a décidé de consacrer sa thèse à un hérisson.
2: et Bac plus 8 et une thèse consacrée aux hérissons. Avec ICI Champagne-Ardenne, on vous présente Rose Delamarre, doctorante au CERFE, Centre de Recherche et de Formation en Éco-éthologie à Boult-au-Bois. C'est dans les Ardennes. Alors d'abord, petit rappel.
3: Donc l'écologie, c'est l'étude de l'écosystème et des interactions entre toutes les composantes de l'écosystème, donc à la fois la faune, la flore et l'environnement. Et puis l'éthologie, c'est l'étude des comportements des animaux. Et donc l'éco-éthologie, c'est l'étude du comportement des animaux dans leur milieu naturel.
2: Et là où ça devient marrant, c'est que quand on écrit une thèse sur le hérisson, il y a une petite particularité.
3: Le hérisson est strictement nocturne, donc je travaille la nuit. Donc ma journée, elle commence vers 15-16 heures et elle se termine vers 4-5 heures du matin. Donc l'été, je suis en rythme nocturne. Je vais faire beaucoup de terrain pour pouvoir suivre les hérissons. Et après, l'hiver, il n'y a plus de hérissons. Donc moi, je suis au bureau et j'analyse toutes mes données.
2: Et donc une nuit typique, ça peut ressembler à quoi? Juste un exemple.
3: Là, on a réussi à retrouver une femelle qu'on cherchait déjà depuis 2 semaines. Donc on était très contents. On a pu lui remettre une balise bien rechargée, vérifier qu'elle allait bien.
2: Donc voilà, ça c'est un exemple de nuit parmi tant d'autres. Et c'est d'autant plus important que c'est quoi le périmètre de vie d'un hérisson ?
3: Un hérisson, ça peut parcourir sans problème 4-5 km par nuit. Et en général, si vous avez un hérisson dans votre jardin, en fait, il va dans tout le village.
2: Ici précisément ?
3: Mon hypothèse, c'est que en zone bocagère, comme il y a des haies et des prairies entre les villages, les hérissons vont plus facilement pouvoir circuler entre les villages, tandis que en plaine agricole, plutôt plaine champenoise, là, il y a beaucoup plus de monoculture, beaucoup moins de haies, donc un habitat qui est supposé moins favorable pour le hérisson. Et donc là, les déplacements entre les villages vont être plus compliqués.
2: Ah ben voilà. Et finalement, l'objectif, c'est quoi ?
3: L'objectif principal du chercheur, c'est d'apporter des connaissances dans un objectif plus tard d'orienter les plans de conservation. Par exemple, des associations ou des collectivités territoriales. L'objectif principal du chercheur, c'est d'apporter des connaissances.
2: Et ainsi prendre les bonnes décisions pour le bien de la biodiversité. Et ça, c'est une merveille. Merci Rose Delamarre, doctorante au CERFE, Centre de Recherche et de Formation en Éco-éthologie à Boult-au-Bois, c'est dans les Ardennes. Et merci, ici Champagne-Ardennes.
1: Merci Benoît Prospero. Vous saviez-vous, Lisa Zouelos, qu'un hérisson faisait 5 km par nuit ?
0: Non, il fait beaucoup plus que moi, un hérisson. Mais j'aime bien parce que les hérissons, en fait, quand ils naissent, ils n'ont pas de piquant. Et ouais. C'est une belle métaphore fort par rapport à l'enfant et sa mère, parce qu'il doit être suffisamment proche pour pouvoir se nourrir et suffisamment loin pour pas se faire piquer. Et c'est intéressant.
1: Ce bah oui. Bah bien sûr. C'est très mignon en tous les cas, un hérisson. Restez ouais. Avec nous, on ira à Saint-Tropez, mais avant d'aller à Saint-Tropez, on passera peut-être par la Baule, par Saint-Gervais, par le Mont-Saint-Michel, qui sont aussi des lieux qui comptent dans votre vie, qu'on retrouve pour certains dans ce livre que vous publiez sur la plage abandonnée, qui est un récit publié donc chez Charleston, Paradis perdu. Lisa Zouelos, c'est votre invitée jusqu'à 21h.

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2: Avec mon invité Lisa Zuelos, réalisatrice, productrice, scénariste, femme de conviction, romancière, son récit sur la plage abandonnée est en librairie depuis le 24 septembre. On s'est baladé dans la Sarthe où elle a vécu une grande partie de son enfance, mais il y a plein d'autres lieux à découvrir ce soir. On pourrait parler du Mont-Saint-Michel. Oui. Je ne sais pas quand vous l'avez découvert, ce Mont-Saint-Michel, parce que je sais que récemment vous y êtes retourné. Ouais. C'est un souvenir d'enfant, d'adolescent, quand vous l'avez découvert la première fois?
3: La première fois, c'était assez extraordinaire. C'est même très émouvant d'en parler. Justement, j'étais avec cette dame qui nous gardait dans la Sarthe. Et puis, elle avait décidé de nous emmener faire un voyage pour qu'on connaisse autre chose, en fait, puisque moi, je ne connaissais pas grand-chose quand j'étais petite. Et on part au Mont-Saint-Michel, et je sais que c'est la première fois que je fais du camping. Et on arrive là, et je sais que j'ai été tellement émue par la beauté de ce lieu. Pour moi, c'est un des plus beaux lieux de France, vraiment. L'architecture est sublime, fantastique. C'est là où j'ai appris aussi que Saint-Michel avait terrassé le dragon. Alors, c'est intéressant de savoir que terrasser le dragon, c'est pas le tuer, c'est vraiment faire en sorte que la bête animale sauvage qui crache du feu soit calmée, on va dire, par Saint-Michel. Voilà.
2: Il y a plein de symboles dans votre vie.
3: Oui.
2: Vous y êtes retourné, je crois, il y a quelques années, faire un pèlerinage.
3: Absolument.
2: Vous avez marché pendant des heures à marée basse,
3: imagine. En fait, je me suis fait avoir par un copain à moi qui sait que j'aime pas trop marcher, même si, en fait, j'adore ça, mais bon. Et il me dit, écoute, à la fin du pèlerinage, on arrive au Mont-Saint-Michel et tu fais les deux dernières heures avec nous et on arrive à pied. Et je fais, mais c'est génial, ça. Et je pars donc en pèlerinage avec tout le monde. Et puis, on était dans les fameux prés salés, là où il y a les moutons qui mangent l'herbe salée qui leur donne cette texture si incroyable. Et puis, je voyais toujours pas le Mont-Saint-Michel. Ça faisait déjà deux heures de marche. Je dis, mais il est où? Il me dit, mais il est là-bas. Et là, je vois un point ridicule. Je dis, mais on va y aller à pied? Je dis, mais c'est hyper loin. Il dit, mais non, t'inquiète pas. Et en fait, plus je marchais, plus j'avais l'impression qu'il ne se rapprochait pas. Et j'étais désespérée et j'ai eu tout un chemin comme ça de désespérance qui petit à petit m'a amenée à l'espoir. Et je crois que c'est ça le pèlerinage du Mont-Saint-Michel. Et en même temps, il y a cette peur parce que on marche sur le fond de la mer. Mmh. Donc je me disais, tiens, je marche sur le fond de la mer et aussi le fond de ma mère et le fond de la mer que je suis. Et c'est une autre impression que de marcher sur la terre, en fait.
2: Ouais.
3: Parce que c'est dangereux et à la fois c'est souple. Et c'était vraiment un moment magique. J'ai des images et des photos de ce moment hallucinant.
2: Autre image, la Haute-Savoie, Saint-Gervais-les-Bains.
3: Ouais.
2: C'est une copine qui vous conduit un peu là-bas. Elle louait une maison, des appartements en tous les cas. Vous découvrez le ski?
3: Oui.
2: C'est un endroit
3: en fait, je
2: ne
3: découvre pas le ski, puisque malheureusement, mon horrible pension en Suisse
2: oui, j'imagine aussi.
3: M'avait mis sur les skis très tôt. J'avais d'ailleurs failli mourir. Et donc, je savais skier très bien. Et j'avais, comme mes parents ne s'occupaient pas vraiment de moi pendant les vacances, j'étais tout le temps, heureusement, invitée par mon amie qui, elle, avait toujours besoin d'une copine avec elle. Donc, j'étais sa copine de vacances. Et on était à Saint-Gervais, qui était en face de Méribel, je crois. Et puis, c'était des vacances assez merveilleuses. C'était avec Bertrand Blier aussi. C'était l'époque où ils étaient ensemble. Et moi, j'étais la copine de la belle-fille. Voilà.
2: Vous avez confié à Katharina, qui a préparé cette émission, que c'est là-bas que vous avez acheté votre premier soutien-gorge.
3: Ouais. En fait, c'est drôle parce que normalement, ça devrait rester un lieu qui, pour moi, est synonyme de fondue, raclette et ski. Et je revois cette espèce de... À l'époque, il y avait des merceries, je crois que ça s'appelait. Et on allait acheter... Je sentais que je commençais à avoir besoin, justement, parce que comme je faisais du ski, j'avais un peu les seins qui avaient poussé. Et je sentais que j'avais besoin d'un soutien-gorge. Et je n'osais pas en parler à ma maman, parce que j'étais vraiment pas assez intime avec elle. Au contraire, la maman de mon amie, j'étais très intime. Et elle m'a dit, allez, je t'emmène acheter. Et c'était un soutien-gorge Chantel. Je ne sais même pas s'ils existent encore, mais...
2: Couleur claire.
3: Couleur chair, voilà. Je m'en rappelle encore de ce soutien-gorge.
2: Bon, je quitte le ski pour aller à la boule.
3: Oui.
2: Alors ça, la boule, vous allez en plus filmer. En tous les cas, on va retrouver la boule dans 15 août, dont vous avez signé le scénario. La boule, ça, c'est le lieu de l'adolescence, c'est le lieu des premiers émois, peut-être, des premiers amours. C'est une baie extraordinaire. Je crois que c'est la plus grande baie d'Europe.
3: Ouais. Il se trouve que le hasard a fait que mon premier petit copain, donc mes premières vacances autorisées avec mon petit copain, mon père m'avait laissé partir avec lui. J'avais 16 ans. C'était à la boule. Mais c'était à la boule Les Pins.
2: Ouais,
3: parce qu'il y a deux la boule. Il y a la boule Les Pins et la boule Escoublac. Voilà. Et du coup, j'ai rencontré la boule quand j'avais 16 ans. Et c'était vraiment C'est un lieu magnifique, la Baule, quand on y va l'été. C'est une baie extraordinaire, c'est une plage extraordinaire. C'est vraiment... voilà, ils ont un petit peu abîmé le front de mer. Ils ont fait le choix de mettre les immeubles devant la mer et les jolies maisons derrière.
2: Alors du coup, vous êtes team Pouliguen ou team Pornichet ?
3: Ah ben, je suis
2: c'est
3: plutôt,
2: les extrémités, hein.
3: Je suis plutôt team Pouliguen. Moi, j'adore les vieilles maisons et tout ça. Mais bon, je peux comprendre que pour le tourisme, c'est pas forcément ce qu'il y a de plus intéressant. Mais ce qui est drôle, c'est que mon ex-mari était de la Baule et du coup, j'y suis retournée. Et la Baule est vraiment une ville d'ancrage pour moi. Ouais. J'adore la Loire-Atlantique. Bon, c'est les mêmes initiales que moi, L.A. Et j'adore L.A. Donc voilà.
2: C'est vrai. Donc vous faites partie de ceux qui défendent que c'est en Loire-Atlantique.
3: Bah, c'est la Loire-Atlantique, la Baule. Ça, c'est le 44.
2: Ça, c'est le 44. Mais enfin, il y en a certains qui vont vous dire que c'est la Bretagne. Alors c'est la Bretagne
3: historique. Pour moi, c'est la Bretagne aussi. Hein. C'est l'un n'empêche pas l'autre. Après, tout le monde a envie de se faire des guerres. Selon là où il se trouve, pour nous c'est des guerres inutiles, mais bon, sûrement que ça doit signifier des choses.
2: Qu'est-ce qui vous revient ?
3: Bah, c'est la mer.
2: Ouais. Vous y alliez le soir, vous y alliez
3: à la Baule, la mer le soir, déjà la journée c'est pas facile parce qu'elle est souvent froide, mais la mer le soir c'est plutôt quand il fait très chaud, c'est pas à la Baule qu'on va à la mer le soir.
2: Non, le soir vous alliez en boîte de nuit ?
3: Oui.
2: À la Grange.
3: À la Grange, oui.
2: Elle existe toujours, cette boîte.
3: Et d'ailleurs, j'en profite, si jamais il écoute, de dire bonjour à mon ami José, qui en a fait un lieu extraordinaire. Ouais. Elle a fait démarrer tous les plus grands DJ du monde là-bas.
2: Et elle existe toujours, hein, d'ailleurs.
3: Elle existe toujours, oui.
2: Ça a servi de décor pour un film.
3: Ouais, pour 15 août.
2: Dans 15 août. Ouais. Donc vous alliez là-bas, c'est vos années de boom, de fête.
3: C'est mes années de fête, oui, tout à fait.
2: Alors on parlait de la Bretagne, vous allez découvrir aussi la Bretagne, il y a Saint-Brieuc.
3: Oui.
2: Carnac ?
3: Ouais.
2: À quelle occasion vous découvrez la Bretagne ?
3: Toujours avec la même amie qui m'invitait tous les étés.
2: C'est sympa,
3: parce
2: vous avez une amie sympa. Hein.
3: Ah bah, j'avais une amie qui était génialement organisée pour les vacances. Il louait toujours des grandes maisons. Et puis, bah, pour qu'elle ne soit pas toute seule, bah, j'étais là. J'étais toujours un peu... C'est drôle, j'ai toujours été un peu l'amie d'une autre famille. J'ai toujours été en famille adoptive, en fait. C'est assez drôle. Et même après, je suis souvent l'amie d'un couple. Ou je suis toujours un peu la pièce rapportée, mais qui fait que, du coup, c'est moins glauque que tout seul.
2: Lisa Azuelos, à quel moment vous arrivez...
4: Sur la plage abandonnée.
2: Titre de votre livre. À quel moment vous arrivez à Saint-Tropez ?
3: Bah, j'arrive à 15 ans. En fait, moi, j'avais fait le choix de partir vivre avec mon père. À l'âge de 12 ans, je quitte ma mère parce que je ne supportais plus de vivre avec elle. Et vice-versa, je crois. Et puis, il est invité à un mariage de son meilleur ami. Et son meilleur ami est le meilleur ami de Brigitte Bardot. Et du coup, il m'emmène à ce mariage. Je suis un peu son plus one de l'époque, hein, puisqu'il n'avait pas de femme attitrée. Et j'arrive au Club 55, puisque le mariage avait lieu au Club 55. Mmh. J'arrive sur cette plage avec ces gens qui étaient des adultes, mais qui se comportaient comme des ados, en fait, qui faisaient la fête. Il y avait évidemment les Gypsy Kings. Et je me suis dit, bah, c'est ici que j'appartiens, les pieds dans le sable et en faisant la fête toute la nuit.
2: On va parler de Saint-Tropez dans un instant, parce que c'est un grand pan de votre livre, de votre vie,
3: de ma vie
2: encore
3: aussi.
2: Aujourd'hui. Je vous propose juste de partir un instant, on va parler de l'été. Lisa Azuelos, lutter contre la chaleur dans nos maisons a été compliqué. Catherine Quicandon, dans Ici, ça entreprend, vous nous proposez une idée pour éviter de repeindre ses fenêtres avec du blanc de Meudon ou de les recouvrir avec une couverture de survie à la prochaine canicule.
5: À Mont-sur-Gaine, à moins de 50 km au nord de Poitiers, les températures extrêmes ont trouvé un adversaire.
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7: 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Donc, ce qui permet une pose facile, puisqu'en plus il se pose avec des ventouses, donc ça permet de le mettre et de l'enlever assez rapidement.
5: 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Ensuite, comment l'utiliser ?
7: On recommande la pose à l'extérieur, si les conditions le permettent, bien évidemment, pour rester dans des conditions de sécurité correctes. Et sinon, en hiver, vous pouvez aussi le placer à l'intérieur pour conserver la chaleur. On a en fait une petite lame d'air entre le réflecteur et la vitre qui est donnée par l'épaisseur des ventouses, puisqu'il se fixe avec des ventouses. Et cette petite lame d'air plus l'aspect thermique du réflecteur permet vraiment d'isoler, que ce soit en hiver pour garder la chaleur à l'intérieur ou en été pour éviter qu'elle entre.
5: Au fait, avec ces réflecteurs, on est dans le noir. Ah bah oui, il faut choisir entre avoir trop chaud mais dans la lumière ou moins chaud mais dans l'obscurité. Et d'ailleurs, combien de degrés gagne-t-on ? 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
2: Merci beaucoup Catherine Quicandon, restez bien avec nous. D'ici 21h, on va continuer de se balader avec Lisa Azuelo sur la plage abandonnée. Le livre qui va nous conduire dans un instant dans un ancrage particulier pour elle, qu'est Saint-Tropez.

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16: Elle est actrice, elle est productrice de cinéma, elle est scénariste, écrivaine. Lisa Azuelos est votre invitée depuis 20h. Elle partage son enfance, son adolescence à travers les lieux qui l'ont marqué, les lieux de sa réussite, ses moments de doute aussi, une enfance parfois cabossée, qui retrouve de la douceur dans la Sarthe, dans le Var, ou aussi en Loire-Atlantique. Continuons donc de nous balader avec Lisa. Bon, à Saint-Tropez, il y a le Mât ou le Mas. C'est ça qu'on dit, hein, généralement, dans le sud de l'horizon. Vous vous présentez dans le livre comme un lieu important de votre adolescence. Vous me parlez de votre Saint-Tropez, le Saint-Tropez que vous découvrez à l'époque, de ce Mas, des plages, de ce que vous découvrez de Saint-Tropez, qu'on connaît tous, par image au moins.
17: Oui, alors mon père a eu envie d'acheter une maison à un moment, il a gagné un peu de sous. Et on nous a proposé ce mât de l'horizon qui appartenait avant à Sam Spiegel, qui était un très grand producteur de cinéma, qui a fait Docteur Jivago, Sur les quais, etc. Donc c'était vraiment une maison où je me disais, waouh, en plus c'est là où Hollywood a fait son chemin. Voilà, donc j'ai eu la chance d'avoir une maison à Saint-Tropez pendant près de 40 ans. Et donc c'était la maison de famille. Et bah, comme dans toutes les maisons, en fait, que ce soit à Saint-Tropez ou ailleurs, ce qui est important, c'est ce qui se passe à l'intérieur de la maison. En fait, c'est les dîners, les déjeuners, les disputes, les quand on fait le mur, parce que j'ai évidemment fait le mur. Et
16: pour aller où?
17: Bah pour aller en boîte, évidemment, pour aller au Café du Roi. À l'époque, il n'y avait que cette boîte-là. Maintenant, ouais. Saint-Tropez est devenu une grande boîte de nuit géante. Mais et voilà. Et du coup, j'ai découvert à la fois la beauté du Var, parce qu'on n'a pas l'impression comme ça, mais Saint-Tropez, c'est un lieu très préservé qui ressemble un peu à tout le Var. C'est une région qui est extraordinaire. Et bah, y a tout ce qui est Lavandou, Canadelle, etc. Mais même
16: Grimaud,
17: la forêt du Don, etc.

0: même temps un lieu de débauche, de déperdition, etc. Et moi, j'aime bien naviguer entre les eaux extrêmement translucides de la mer le matin au réveil, parce que souvent, j'y allais le matin, et puis les eaux beaucoup plus troubles du soir avec des poissons un peu plus requins, on va dire. Voilà, à l'affût.
1: Et vous avez aussi des souvenirs sensoriels. Le nougat.
0: Oui.
1: Le nougat chez Sénéquier.
0: Oui. Ben, en fait, comme je vous disais, j'ai eu une enfance un petit peu trouble et moche, dans des lieux moches aussi, de pensions terrifiantes. Et la première fois que j'ai eu vraiment accès à quelque chose qui ressemblait à de la douceur, de la beauté, c'est avec les parents de mon beau-père, le nouveau mari de ma mère de l'époque. Et elle m'a offert ce nougat parce qu'elle était folle de ce nougat, et c'est un nougat qui est particulier parce qu'il n'est jamais dur, il est tout mou, il est fait à base de miel, de d'amandes, de pistaches, et il est entouré de pain azyme. Moi, pour moi, le pain azyme, c'était l'hostie, c'était ce qu'on mangeait dans les églises, ouais. Et c'était pas relié forcément à la fête et à la joie. Et là-bas, j'ai découvert ce nougat qui symbolise pour moi en fait ce début de douceur dans ma vie.
1: C'est ce que j'allais vous dire. Tout est symbole, je vous l'ai déjà dit tout à l'heure.
0: Tout est symbole,
1: c'est
0: de
1: fou,
0: toute
1: ça.
0: Façon.
1: Vous en avez conscience.
0: Oui, et vous avez conscience que ici c'est un palindrome.
1: Bien sûr.
0: Moi j'adore les palindromes, ça me rend folle.
1: Bon, alors c'est le Saint-Tropez de votre enfance, mais ce Saint-Tropez, vous l'avez dit, vous allez y passer de très nombreuses années, jusqu'à 40 ans, c'est ce que vous disiez tout à l'heure. Vous avez passé...
0: Non, jusqu'à là, jusqu'à
1: encore jour.
0: Oui, j'y retourne tous les ans, c'est mon lieu d'ancrage.
1: Passez votre bac à 16 ans, je l'ai dit tout à l'heure, vous inscrivez sciences de la gestion à Dauphine, à Paris. Je ne sais pas à quoi vous rêvez, mais bon, vous devenez gestionnaire de portefeuille avant de tout arrêter pour entamer la carrière que l'on connaît, qui est le cinéma. Il y a une rencontre qui est le déclencheur, c'est Yvan Motion, qui est décorateur. C'est lui qui donne l'impulse, quoi. Il vous offre un premier stage.
0: Bah en fait, c'est mon amie chez qui j'allais tout le temps en vacances. Elle était très importante dans ma vie. Et du coup, elle me présente, parce qu'elle a été devenue photographe de plateau entre-temps, et elle me présente ce décorateur, et il avait besoin, à l'époque, il avait l'idée de créer des studios de cinéma à Bordeaux. Il me disait, tu sais pas, mais il va y avoir le TGV, Bordeaux, ça va être à 2 heures de Paris, ça va être génial.
1: Il avait raison,
0: 30 ans trop tôt.
1: Exactement, ouais.
0: Et du coup, il m'a demandé de lui faire un business plan pour son studio. Bon, moi, j'étais incapable de faire un business plan, mais j'ai fait semblant de savoir de quoi il s'agissait. Et ça m'a permis de rentrer dans le cinéma, en fait. Bizarrement, je suis rentrée par cette porte-là.
1: Première pub à Lourdes, dans les Pyrénées, le papier était il y a quelques jours.
0: Ouais.
1: Vous vous souvenez de votre première pub, première réalisation, donc ?
0: Ouais, c'était avec Jean-Marie Perrier pour un produit qui s'appelle Old Spice, qui est un espèce de parfum, et on devait tourner un loup dans les Pyrénées. C'était très très beau, mais évidemment, ce qui m'a marqué, c'est Lourdes. Et c'est l'énergie que j'ai sentie là-bas, qui était miraculeuse, vraiment. Je pense que c'est pas pour rien que les gens y vont énormément.
1: Le cinéma change votre vie, vous rencontrez Luc Besson, qui va vous acheter un scénario qui verra jamais le jour, si j'ai bien compris, mais il vous conforte dans votre envie de continuer le cinéma, et puis surtout, il va vous présenter celui qui deviendra le père de trois de vos enfants. C'est génial.
0: Enfin, de mes trois
1: enfants. De vos trois enfants, il n'y en a pas trop de
0: pardon. Il n'y en a pas eu d'autres, connaissance.
1: C'est déjà beaucoup. Non, mais c'est... Parce qu'on est au début, là, la rencontre avec Besson, avec celui qui deviendra votre futur mari. Encore une fois, on a des choses qui vous changent totalement de carrière, même si vous avez à peine entamé la première, on est bien d'accord. Pour finalement un destin qui se déroule devant vous.
0: J'ai eu la chance qu'ils me disent que j'étais douée pour l'écriture. Et je crois que dans la vie, il faut pas plus que ça. Enfin, en tout cas, dans une vie, il faut qu'il y ait quelqu'un à un moment qui vous dise un petit mot magique qui vous permette de croire en vous. Et si c'est pas un prof à l'école, moi j'ai été très encouragée par mes professeurs à l'école, bien plus que par mes parents. En fait, mes parents n'arrêtaient pas de me dire tu fais de la merde, c'est nul. Bon, bref. Mais mes profs à l'école et lui, au niveau du scénario qu'on avait commencé à écrire ensemble, ils m'ont dit « t'étais vraiment douée pour ça ». Et ça m'a confortée dans l'idée que ça allait être ma voie, ma décision, quoi. Mais au début, j'ai travaillé dans le cinéma parce que je savais pas trop quoi faire et j'ai vu qu'en fait, c'était pas si dur que ça de faire un film.
1: La suite, on la connaît, on va l'évoquer dans une poignée de secondes, avec quelques longs métrages que l'on connaît tous. Je vous invite à aller en Normandie, je ne sais pas si vous connaissez cette région, Elisa Zoedos. Ça marche ici, qu'en pensez-vous? Notre rendez-vous avec Robin Bernot, là-bas ça marche, alors pourquoi pas ici? Chaque jour, on vous présente des solutions et des initiatives inspirantes qui viennent de nos régions, et aujourd'hui on vous emmène dans une ville qui expérimente un dispositif pour lutter contre la précarité menstruelle. Reportage Robin Bernot avec Philippe Thomas,
0: C'est quoi la précarité menstruelle?
1: On va le découvrir.

0: Saint-Aubert.
1: Okay.
0: Dans l'Orne, plus précisément à Alençon, 6 lieux publics sont désormais équipés de distributeurs de protection périodique gratuite.
2: C'est vraiment une bonne initiative de mettre ça à disposition de tout le monde de la même façon.
0: La ville expérimente l'installation de 6 distributeurs en libre service dans différents quartiers de la commune, comme par exemple à la Maison des Solidarités, dans les 2 médiathèques, au gymnase ou encore au centre social de la commune. Une initiative qui vise notamment les personnes qui rencontrent des difficultés pour acheter régulièrement ces protections périodiques. Alors ici à Alençon, ça marche, et vous, qu'en pensez-vous? Je suis allé en discuter avec 2 amies, Pauline et Hélène.
2: Bah, plutôt positif, ça permet aux femmes de tout âge, avec tout budget, entre guillemets, de pouvoir accéder à la même protection que toutes, donc plutôt positif.
0: Pour rappel, aujourd'hui en France, la précarité menstruelle concernerait environ 4 millions de personnes dans le pays.
2: Bah oui, concrètement, c'est vrai que c'est quelque chose que j'ai jamais chiffré, mais oui, c'est maintenant il y a de plus en plus de solutions plus durables comme voilà, les culottes menstruelles ou là, ce genre de choses qui existent, mais c'est vrai que bon bah ça a quand même un coût, donc tout le monde franchit pas ce pas-là, et donc oui, c'est un budget que je pense certaines qui ont moins les moyens ont bien connaissance parce qu'elles ont dû chiffrer ça.
0: Mais alors, une fois ce dispositif installé dans des médiathèques ou encore des gymnases, comment pourrions-nous aller plus loin et peut-être aider encore un peu plus?
2: Sur le principe, je dirais forcément plus de disponibilité pour plus de femmes, donc dans plus d'environnements, d'endroits publics, dans tout ce qui va être les entreprises, les entreprises où il y a beaucoup d'employés concernés, ou tout ce qui va être les gares. Les endroits publics un peu accessibles à tous. Moi, je pense que les gares, ça pourrait être intéressant. Les mairies, pourquoi pas, dans une entrée de mairie de façon assez discrète, parce qu'il y a toujours aussi ce problème qui est... C'est toujours un peu gênant, alors qu'en soi, ça devrait pas l'être, mais on en parle de plus en plus librement, bien heureusement, mais c'est vrai que c'est le genre de truc qu'on aime bien se cacher un peu pour... pour acheter ça, ou voilà.
0: Désormais, à Alençon, en Normandie, la commune souhaite mesurer et quantifier l'utilisation de ces 6 distributeurs avant une éventuelle extension du dispositif.
3: On connaît votre engagement, votre côté militante, féministe aussi. Lisa Azuelos, vous avez envie de réagir. Et je le comprends.
1: Oui. Donc maintenant, je sais ce que c'est que la précarité menstruelle, parce que j'ai cru que vous aviez fait une erreur au début.
3: Non.
1: Et je suis toujours étonnée, j'entends cette jeune fille qui dit on a toujours honte, et c'est incroyable parce que dans tous les villages de France, on a des sublimes ornements pour parler de tous nos soldats qui sont tombés à la guerre, qui ont versé des monuments aux morts, qui ont versé leur sang pour la France. Et en fait, on pense jamais que les femmes versent leur sang tous les mois pour la vie. Et c'est comme si le sang des morts avait plus de prix que le sang des vivants, en fait, et pour la vie. Donc j'aimerais bien qu'on change de regard sur les règles, tout simplement.
3: Lisa Azuelos, votre invitée sur la plage abandonnée, toutes les correspondances finalement entre ce livre et ce que l'on se raconte depuis 20 heures. On va continuer d'en parler sur ici, palindrome, d'ici 21h, à tout de suite.

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2: La guerre de toi aura pas lieu, le bras blanc, mon journal intime chez Jean-Claude Lattès ou encore Laissez-moi danser chez Stock, notre invité aime l'écriture. Il partage avec vous ce nouveau récit sur la plage abandonnée aux éditions Charleston. Je reçois la réalisatrice, scénariste et productrice et autrice, Lisa Azuelos. Vous aimez qu'on dise autrice, je veux dire auteur.
3: Bon, moi, franchement, je m'en fous.
2: M'en foutez de ce
3: voilà.
2: Côté-là.
3: Alors là, je suis plus pour les distributeurs gratuits de serviettes hygiéniques, auteur ou autrice, vraiment rien à foutre.
2: Bon, on pourrait parler de tous les tournages à Ponco dès la carrière que vous avez eue. On pourrait parler de Comme Thiébel en 2006, avec Michel Haroc, avec Oratica, avec Valérie Benguigui. Trois ans plus tard, l'important succès que vous connaissez avec LOL, avec Sophie Marceau. Cette année, il y a eu LOL 2.0. Je m'arrête juste sur la Chambre des Merveilles, parce que je trouvais ça rigolo. Par rapport à l'émission, je crois qu'on est en plein Covid, ça doit se passer en dehors de France, vous ne pouvez pas vous déplacer.
3: Moi j'accepte le tournage au départ parce que je me dis je vais voyager.
2: Oui, c'est cool, parce que vous adorez ça aussi.
3: J'adore ça.
2: Bien sûr. Donc,
3: je me dis oh, c'est super, je vais aller au Japon, je vais aller en Écosse. Enfin bon, j'étais hyper heureuse
2: avec Alexandra Lamy et Muriel Robin.
3: Ouais. J'étais hyper heureuse de voyager et comme c'est le Covid, on ne peut plus sortir de France.
2: Bon. Et alors, vous allez faire un truc extraordinaire, c'est que vous allez choisir des régions de France, je vous laissais nous le raconter, qui vont représenter ces pays-là. Mais par exemple, si je prends le Portugal, où est-ce que vous trouvez en France un endroit qui fasse un peu Portugal, quoi?
3: Ben, je suis allée justement dans le Var, hier, et je suis allée sur une plage abandonnée, en face du fort de Brégançon, d'ailleurs.
2: D'accord. Mais je vois ce que c'est à peu près.
3: Et c'était magnifique, c'était complètement sauvage, mais en fait, vous savez, il suffit au cinéma, les gens sont pas regardants. Il suffit de dire on est là, puis ils nous croient, quoi. Enfin, on peut, par exemple, comme Thiébel, j'ai filmé tout au Luxembourg, à part 5 jours à Paris, et on pense que tout le film allait à Paris. Donc,
2: dans ce film-là, La Chambre des Merveilles, l'Écosse, c'était en Bretagne.
3: Ouais, c'était en Bretagne.
2: C'est drôle. Dalida, vous l'avez tourné où? Partout.
3: Ah, Dalida, j'ai tourné à Nice, j'ai tourné à Villefranche, qui était vraiment magnifique.
2: Côté de Monaco.
3: J'ai tourné à Auvray, San Remo, puisque il y avait beaucoup de choses qui se passaient à San Remo. Et puis j'ai tourné à Paris aussi. Quoi.
2: Comment on filme la France? Vous vous faites des repérages avant un film?
3: Bah, c'est le meilleur moment. Bon, le problème du repérage, c'est que moi, ce que j'aime, c'est repérer le meilleur resto du coin, évidemment.
2: Donc, c'est comme ça que vous déterminez les décors de vos films.
3: En fait, pour moi, la France, c'est un terroir où l'on mange tellement bien et tellement différemment. Ouais. C'est-à-dire, à Toulouse, on va pas manger ce qu'on mange à la Boule, on va pas manger ce qu'on mange dans les Pyrénées. On va pas. Enfin, c'est vraiment magnifique. Moi, j'aime, comme un bébé qui met tout à la bouche, moi, j'aime comprendre la France parce qu'elle a à m'offrir de ses plats, quoi.
2: Bah, racontez-moi, elle est où, votre France gastronomique?
3: Malheureusement, elle est partout.
2: Elle est partout, d'accord.
3: Elle est partout.
2: Alors, il y a des choses que vous aimez bien.
3: Mon grand fantasme, là, que j'ai jamais accompli parce qu'on m'en a parlé, c'est en Aubrac. Il y a des grandes tablées au moment du printemps pour manger l'aligot. Dans les pâturages.
2: La truffade.
3: Ah non, mais ça, c'est mon rêve.
2: L'Aveyron, la Corrèze.
3: S'il y a des gens qui nous écoutent, qui veulent bien m'inviter pour ça, c'est mon rêve. Voilà.
2: Bah, votre amie, elle n'a pas des connaissances là-bas, vu qu'elle connaît toutes les régions de France. Là.
3: Non, ça, c'est vraiment très particulier.
2: Vous connaissez un peu le Massif Central, justement, parce que là, on est en Auvergne, en Corrèze, en Auxerre.
3: Alors, je connais un peu, j'ai été tourner des petits spots vers la Corrèze, oui.
2: D'accord.
3: Et j'ai découvert, justement, plein de petits agriculteurs qui faisaient à la fois la crème de marron, qui faisaient à la fois une espèce de génépi local qui était sublime.
2: Mais parlez de la raclette tout à l'heure.
3: Ah bah la raclette, c'est...
2: Alors on va où?
3: La raclette, je ne sais pas. Avant, il y avait un super resto à Paris. Maintenant, je ne sais pas où manger de la bonne raclette à Paris.
2: Quand vous allez à la montagne, vous allez où?
3: Bah, j'y vais plus parce que je skie plus, en fait.
2: Ça vous manque?
3: Ça me manque, oui. C'est par manque de confiance dans mes jambes, en fait.
2: Moi, ça remue vite,
3: hein.
2: Moi, je ne vais pas skier depuis 10 ans, c'est allé, mais je suis remonté tout de suite. Je me suis inquiété quand même.
3: Voilà.
2: Bon, vous tournez dans toute la France des films, mais vous tournez aussi avec ces fameuses avant-premières.
3: Ah, ça c'est la merveille.
2: Je sais que vous adorez ça.
3: Ouais.
2: Des fois, les comédiens ont un peu marre parce qu'ils répètent toujours la même chose, l'exercice de l'interview, tout ça. Mais au-delà de ça, c'est la découverte des régions et des Français.
3: Ouais, c'est mon moment préféré quand je fais un film parce que sinon, un film, il n'existe pas. C'est de la lumière projetée dans une salle et moi, je ne suis pas dans toutes les salles où on projette le film et puis je ne peux pas parler aux gens après. Mm-hmm. Et quand je suis en avant-première, les gens restent et puis on peut parler, ils peuvent nous poser des questions. Moi, j'adore rencontrer des gens qui ont vu mon film et c'est très rare en fait, et quand on est en avant-première comme ça on le fait, mais il paraît que c'est de moins en moins, en fait les gens s'en foutent de plus en plus, quoi. Donc
2: Est-ce que c'est pas l'occasion aussi de rencontrer des Français dont on parle peu, qu'on voit pas, hein, parce que c'est un peu la France d'en bas, comme certains disent. Hein.
3: Moi, c'est ce qui m'intéresse le plus, en fait, dans ce que je fais, c'est d'aller rencontrer toutes sortes de gens et de voir. Par exemple, je me rappellerai toute ma vie, j'avais été présenté comme Thiébel à Rennes, je crois. Et bon, comme Thiébel, ça se passe quand même dans Paris, dans un milieu juif séfarade, où on parle des fêtes juives, etc. Enfin bon. Et puis, je vois une femme qui était très mode des travaux de l'époque, avec un espèce de petit pull en mohair, vraiment une femme de là-bas, qui avait environ 65 ans, enfin qui avait vraiment aucun rapport avec le film. Et elle vient me voir, elle me dit « C'est incroyable, on dirait que vous avez filmé dans mon salon. » Et ça m'a tellement touchée, je me suis dit « Mais en fait, on croit qu'on fait des choses particulières, et en fait, en étant particulier, on est universel. » C'est ce que j'essaie aussi de faire avec le livre. En racontant ma vie, c'est pas pour raconter ma vie, c'est pour raconter la vie de tout le monde, en fait.
2: Alors justement, ce livre, bon, on l'a dit, les correspondances sont nombreuses. Vous y évoquez des conflits de famille, presque qualifiés comme des guerres, hein, d'ailleurs, dans ce que vous vivez très clairement. Et vous dites que vous vous autorisez aujourd'hui enfin à rire, je vous cite, hein, et à danser dans la lumière de cette Méditerranée qu'on a largement évoquée avec Saint-Tropez. C'est salvateur, ce livre.
3: Oui, c'est aussi parce que je me suis guérie de beaucoup de choses, parce que aussi mes parents sont morts et je peux dire un peu ce que je veux sur eux. Je ne sais pas si j'aurais eu le courage de le faire de leur vivant, j'avoue. En tout cas, j'ai mis ce que j'avais sur le cœur, mais c'est plus pour dire à quel point je les remercie de m'avoir donné la vie, plutôt que de dire « gna gna gna, tu m'as fait mal ».
2: Sur la plage, à un moment donné, une vie à Saint-Tropez, est-ce que ce n'est pas le début d'un film ?
3: J'adorerais ce que livre. Ce soit. En fait, je l'ai écrit parce que je me suis dit, bon, je vais jamais réussir à faire le film que je veux faire sur Saint-Tropez.
2: Il est pensé un peu aussi comme ça, non ?
3: Pas du tout. Pas du tout. Et en fait, oui.
2: Parce que quand vous le lisez, il y a quelque chose de très cinématographique.
3: Oui, parce qu'en fait, Saint-Tropez est le personnage principal.
2: Oui, voilà, on a des images tout de suite immédiatement.
3: Il y a un lieu qui reste le même et autour, ça va de 1980 à 2026. Puisque ça a fini avec mon petit-fils, puisque je suis devenue grand-mère cette année.
2: Vous faites plein d'allers-retours en ce moment, je crois, du côté de Marseille.
3: Ouais, parce que ma fille habite à Marseille, donc mon petit-fils habite à Marseille.
2: Ouais. On se parle de Marseille ?
3: Ah ouais, on se parle de Marseille.
2: Qu'est-ce qu'on mange à Marseille ? Bonne chose là-bas à Marseille.
3: Je suis allée chez Michel manger la meilleure bouillabaisse du monde. Hein. Qu'est-ce que vous voulez que je vous dise ?
2: Normal.
3: Ouais. C'était vraiment la meilleure bouillabaisse du monde. Et puis, bon, c'est drôle parce que Marseille, il y a un petit côté que je retrouve de Los Angeles. Alors peut-être que ça énerve les Marseillais purs et durs.
2: Vous allez loin là.
3: Mais il y a beaucoup là-bas de petits cafés très chichi, très matcha latte. Alors tout le monde se fout du matcha latte parce que c'est devenu la référence du truc un petit peu snob du matin. Mais c'est vrai qu'il y a beaucoup de yoga, les gens ils s'organisent ensemble pour aller nager. Moi j'adore nager même quand la mer est froide.
2: Vous allez où ? L'Estaque, la Côte Bleue
3: Alors je suis jamais allée sur la Côte Bleue, mais il paraît que c'est ce qu'il y a de plus beau. Moi j'adore le Cercle des Nageurs parce que c'est hyper à l'ancienne et que les piscines sont incroyables et sont à l'eau de mer. J'adore la plage des Catalans parce que c'est super pratique, même si c'est vraiment pas la plus...
2: David, là, on
3: Ouais, c'est juste, voilà. Et puis j'ai été récemment sur la plage des Prophètes, c'était super. Et puis il y a mon ami qui a fait le Tuba Club tout au bout. Et ça, c'est vraiment un lieu magique.
2: Lisa Zouilo, c'est votre invité. C'est quoi ce festival, Vertival? Vous en êtes cofondatrice?
3: Oui.
2: On s'en dit un mot, parce que je crois que les inscriptions, c'est jusqu'au 15 octobre,
3: Absolument.
2: Donc là encore pour quelques jours, remise des prix fin novembre, 27 novembre.
3: Je crois que c'est jusqu'au 15 novembre, hein. On peut envoyer des films jusqu'au 15 novembre.
2: On va aller sur Internet, on va aller vérifier.
3: Ouais.
2: C'est un festival,
3: C'est un peu la nouvelle mode en Chine, aux États-Unis, c'est les séries sur téléphone, c'est un peu le... c'est un peu comme il y avait les romans photos dans Ici Paris ou dans des vieux journaux de l'époque. Donc c'est des séries qui sont très rom-com ou très violentes. Bon, moi je préfère celle de la rom-com et ça se regarde sur le téléphone en format vertical. Et j'avais envie de créer un petit festival. Ce sera, pour l'instant on n'a pas encore le lieu, mais je pense que ce sera dans l'école à l'écart.
2: D'accord. Voilà. Allez regarder sur Internet.
3: Sponsorisé par eux.
2: Si vous avez envie de regarder et de participer, surtout, vous pouvez encore le faire. Tiens, puisqu'on parle de festival, il y a eu le festival de l'Alpe d'Huez, on parlait de ski tout à l'heure. Festival de la comédie, c'était pour mon bébé. Hein.
3: Ouais. J'avais gagné le prix.
2: Ben oui, grand prix du festival de l'Alpe d'Huez. C'est sympa aussi. Voilà, une ville agréable. Le festival est très agréable, le festival de la comédie, mais vous n'avez pas skié là-bas à l'Alpe d'Huez en 2019?
3: Si, j'ai skié. En fait, le problème, c'est que la dernière fois que j'ai skié, j'avais le Covid et je ne le savais pas. Donc, je me suis trouvée extrêmement tellement fatiguée, je me suis dit, je ne skierai plus jamais. Donc maintenant, bon, je suis un peu réticente à retourner skier, mais c'est pas grave, je peux retourner à la montagne, manger des raclettes, et puis c'est tout.
2: Oui, vous l'avez dit, vous aimez la raclette, vous aimez le cassoulet, ouais. Du côté de Castelnaudary, la fondue savoyarde, l'Alsace aussi, la flamencus.
3: Oh là là.
2: Eh oui.
3: Bah ça, c'est quand on va à Strasbourg, qu'est-ce qu'on mange bien, et puis à Lyon aussi, enfin bon, c'est...
2: Quel est le plus beau plan que vous ayez fait dans votre carrière, Lisa Azuelos, puisqu'on parle des lieux?
3: Bah, un plan pas. Cul.
2: Bon, je peux... Meilleure vanne.
3: Non, mais vous me l'avez. Vous me l'avez.
2: Elle est merveilleuse. J'ai jamais pensé à ça, mais je pense qu'on est en train de terminer l'émission. Je ne vais rien ajouter. Si ce n'est magnifique. Magnifique. Une vie à Saint-Tropez, à Zuelos, sur la plage abandonnée. Le récit qu'on a quand même évoqué hein, depuis 20 heures. Je vous invite à le découvrir parce qu'il raconte vraiment de très belles choses. Puis je trouve qu'il est résolument positif. Très bonne vanne. Merci Lisa d'être venue.
3: Merci.
2: Vous reviendrez quand vous voulez.
3: Ok, vous faire des vannes.
2: Oui, Adam, avec plaisir. Non, mais continuez le parcours parce qu'on aurait pu encore s'en parler pas mal de temps. L'équipe en face de moi est sous la table. Merci beaucoup Lisa Azuelos. Okay. Belle soirée à vous tous et à demain. Ciao.

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2: Salut à toutes, salut à tous et bienvenue sur votre radio. Ici, c'est Décibel. Rendez-vous musique en direct et jusqu'à 20h. Ce soir, l'anniversaire d'un petit nouveau chez AC/DC. Bon, il est nouveau depuis 1980, mais vous savez ce que sont les fans hardcore. Ils ne pardonnent pas au petit nouveau d'être le petit nouveau. Donc voilà, Brian Johnson sera à l'honneur, donc AC/DC, à la fin de l'émission dans la séquence anniversaire. 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Si c'est un thème qui vous inspire, n'hésitez pas à vous inscrire dès maintenant. Il faut appeler le standard où vous attend Sadika. 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C'est l'album en version vinyle de notre invité de ce soir, Icar. Icar qui sort sa musique évidemment, mais est aussi aux manettes pour une chanson de Céline Dion que vous adorez.
3: Bonjour, pardon.
2: C'est définitivement Icar, l'auteur-compositeur des grandes voix francophones. Il a été choisi par Céline Dion. Donc pour ce bonjour, pardon, merci. On parlera de ça avec Icar, de sa tournée Résilience Tour et puis évidemment de son album Brel, où il rend hommage à Jacques Brel, car l'album est bien nommé. Avant d'accueillir Icar et avant de vous présenter notre coup de cœur du jour, on prend des nouvelles de Rod Stewart. Et je dois vous le dire, les amis, c'est l'heure de la retraite pour Rod. Eh bah oui, 81 ans. Alors il a annoncé sur ses réseaux, le moment est venu de dire adieu à la vie sur la route. Après mûre réflexion et avec une grande tristesse, je dois annoncer que l'année prochaine sera ma dernière tournée. Alors dommage, hein, Rod Stewart ne passera pas par la France, mais il nous reste les tubes. Ça pour le coup, c'est pour toujours. Un bon morceau de rock disco, Do You Think I'm Sexy, pour vous souhaiter la bienvenue dans Décibels.

0: murmure à la fin. C'est tellement sexy. Rod Stewart, Do You Think I'm Sexy? Bien sûr, baby, même à la retraite et même à 81 ans, il y a des choses qui ne changent pas.
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0: C'est l'heure du coup de cœur. Alors aujourd'hui, c'est vraiment une production indépendante, la Fanette Production, qui nous propose Fanny. Fanny, c'est une artiste qui est originaire du sud de la France. Elle est née à Marseille, elle a grandi à Nice, dans une famille de musiciens. Et elle a été, suite à une rencontre à Nice, la chanteuse et claviériste du groupe La Femme. Un peu les mêmes débuts que Clara Luciani, vous voyez. La Femme, ils ont toujours fait ça. En fait, il y avait des deux garçons qui étaient vraiment le pilier du groupe. Et puis après, des voix de chanteuses, des filles pour les accompagner sur scène. Il y en a plusieurs qui y sont passées, dont Fanny. Donc, ce qui lui a permis, évidemment, de faire des grandes salles, des scènes internationales, d'ailleurs, avec La Femme. Et voilà que Fanny écrit ses propres chansons en français, s'il vous plaît. Et il y en a déjà trois qui sont sorties. Il y a la chanson des Cigales, Monstre du soir, et puis celle que j'ai envie de vous faire découvrir ce soir qui s'appelle Amour d'été. On est donc au tout début de la carrière de Fanny, mais je pense qu'elle va vous plaire, que vous soyez fan de Françoise Hardy, Lana Del Rey, même un petit côté Beatles. Elle est excellente, elle s'appelle Fanny.

on est d'accord, elle a quelque chose, hein, cette jeune femme. Elle s'appelle Fanny. Et donc, trois chansons disponibles pour le moment. Amour d'été, que vous venez d'entendre, La chanson des cigales et Monstre du soir. Vivement, la suite. Et la suite, dans Décibel, ça se passe avec un garçon que vous connaissez bien, que vous aimez beaucoup. Sur tous les fronts, puisque en plus de signer le nouveau tube de Céline Dion, Bonjour, pardon, merci, il sort un album hommage à Jacques Brel. Il va tout vous raconter dans Décibel. A tout de suite.

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1: Je vous l'ai dit les amis, le garçon que nous recevons ce soir a beaucoup, beaucoup de choses sur le feu, de bonnes choses. Bonsoir Ricard.
2: Sur le feu, sur le cœur, bonsoir.
1: Comment ça va?
2: Bien, très très bien.
1: J'étais sûre que ce sur le feu allait pas passer direct.
2: Ouais, non, on les éteint les feux là, il faut les éteindre.
1: Les mots ont un sens avec Ricard et c'est ça qui est très agréable. On parlera tout à l'heure de cette magnifique chanson pour Céline Dion, Bonjour, pardon, merci, qui est un énorme succès. Mais parlons d'abord de ça.

0: Icare rend hommage à Jacques Brel dans le nouvel album sobrement intitulé Icare. Brel, tu dis Icare, Brel m'a appris à écrire. C'est à ce point-là.
1: Ouais, mais il ne sait pas.
0: Bah non.
1: Ouais, j'ai
0: c'est
1: commencé
0: à ce point-là.
1: Ah oui, moi, c'est parce que j'écoutais beaucoup de chansons françaises. Et il y avait Aznavour, il y avait Brassens, il y en avait tant d'autres, voilà, qu'on connaît, des légendes. Et lui, il avait, voilà, j'étais jeune, et cette passion-là, qu'il avait d'exprimer les mots avec des consonnes et d'appuyer et tout. Ah, je trouvais que, genre, lui, il voulait qu'on le comprenne. Il voulait pas qu'on le plaigne. Il voulait pas être brillé. Il voulait, c'est l'enfant qui veut être compris par-dessus tout. Donc, je recopiais toutes ses paroles pour voir comment on conçoit une chanson. Parce que s'il y en avait un qui pouvait, moi, je voulais juste un enfant qui voulait être compris. C'est toujours le cas quand je fais une chanson. Je le fais, je fais ce métier pour être compris.
0: Pour être compris.
1: Pour être compris. Pas pour briller. Ça, c'est, ça s'en va, ça. Mais être compris, ça reste dans ton cœur quand t'es compris. Et ça compte.
0: Donc tu recopiais ses paroles.
1: Oui, tout. Et Amsterdam.
0: Et pour essayer de comprendre un système.
1: Dans le port d'Amsterdam, si il y a des marins qui chantent, Dream embrassé, j'ai vu qu'ils faisaient A, B, B, A, puis A, B, B, A. Et dans d'autres, ils faisaient A, B, A, B. J'ai dit, ah, c'est comme ça qu'on fait une chanson. Ouais, il n'y a pas la Starac au Sénégal dans les années 90.
0: Mais c'est plus comme ça qu'on fait une chanson, c'est surtout comme ça qu'on fait un poème.
1: Oui.
0: Compter les pieds, voir les rimes.
1: Absolument. Donc, parce qu'il y a une métrique à respecter et le carcan des notes que qu'impose une chanson. Voilà. Donc, lui, il faisait des poèmes qu'il mettait en chanson et c'est pour ça que j'ai été très vite un vieux chanteur. C'est que j'ai fait des poèmes. À 20 ans, je faisais des poèmes qui étaient des mises en chanson.
0: Et justement, là, t'as 15 ans de carrière maintenant, un paquet de tubes pour toi ou pour les autres d'ailleurs. T'as sorti 8 albums, t'as écrit ton bouquin, t'as fait plein de choses. C'est maintenant que tu déclares ta flamme à Brel en t'attaquant aux chansons les plus connues de son répertoire. Donc t'es vraiment pas un trouillard. Hein. C'est que les chansons qu'on connaît.
2: Quand on a que l'amour. 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
1: Avec des guitares électriques, bien sûr.
0: Pourquoi maintenant ?
1: Parce que j'ai estimé avoir assez vécu, j'ai estimé assez avoir cassé mes dents pour avoir le droit de raconter les siennes.
0: Ouais.
1: Parce que il fallait une légitimité pour dire quand on n'a que l'amour, pour dire ne me quitte pas à son propre miroir et pas qu'à une personne qui nous a quittés. Parce qu'il y a plusieurs lectures d'une seule chanson. On a vu souvent rejaillir le feu, c'est le feu que j'essaie d'avoir à l'intérieur aussi. Cette flamme-là qui s'en allait par moments, cette confiance. Quand on a le temps d'avoir perdu des amis pour chanter Jojo, tu reprends Saint-Nazaire, je refais l'Olympia au fond du cimetière, nous parlons en silence d'une jeunesse vieille. Je peux pas le chanter à 20 ans.
0: Non.
1: Donc j'ai attendu, je l'ai jamais chanté nulle part, ni dans les télécrochets que j'ai fait. Alors que je suis plié et je remercie aujourd'hui les directeurs musicaux de l'époque qui m'avaient dit non, je n'avais pas cette maturité. Il fallait que je morde la poussière avant.
0: Il fallait que tu prennes aussi de l'épaisseur et que tu comprennes exactement ce qu'il voulait dire.
1: Et j'ai pris la peine et j'ai demandé un entretien qui a été merveilleux avec
0: France Brel.
1: Oui, à la Fondation.
0: Elle est incroyable, sa fille. Elle est venue dans l'émission.
1: T'as pleuré quand tu l'as vue ?
0: Non, mais elle m'a collé des frissons parce que la manière dont elle parle de son père, d'ailleurs, elle l'appelle Jacques.
1: Oui.
0: Elle dit pas papa.
1: Non.
0: Tu sens que c'était un drôle de personnage.
1: Mais elle, quand tu arrives et que tu vois son œil clair, son petit nez, ses dents, je l'ai vu. Lui, s'il avait vécu, elle a 72 ans.
0: T'as raison.
1: Et je suis arrivé, je lui ai serré la main et ça m'a saisi. J'étais en larmes. Elle a dit apportez-lui des mouchoirs. Avec, tu vois, franche comme elle était. Tu vois, apportez-lui du mot. Ouais, ça fait tout le temps ça. Ouais, ça fait pleurer quand on me voit. Et elle était exceptionnelle. Elle était exceptionnelle. Et moi, je pleurais, je l'ai vu, j'ai pleuré parce que oui, lui c'était la mer du Nord, moi c'était l'Atlantique au Sénégal et je rêvais d'Olympia. Il a construit mes rêves, Jacques. Hein, il m'a fait boire de la bière dans l'ivrogne. En vrai, j'ai bu de la bière parce que Jacques Brel. J'ai fumé des clopes aussi parce que Jacques Brel. Erreur. mais pour voilà, c'est rien compte tenu de tout ce que j'ai appris auprès de lui, d'humanité, de regarder l'autre, de la loyauté, même s'il avait un rapport aux femmes qui était voilà d'époque, il avait voilà de ses trahisons. Voilà, on va pas déboulonner les statuts et changer les statuts des gens, ça appartient à des époques, mais c'est quelqu'un qui avait cette fureur et aujourd'hui je pense que cette fureur plutôt que de la taire, voilà, dans les accordéons, comme il allait dire, voilà, il murmurait l'ombre de ton chien, dans Ne me quitte pas, je le hurle, je mets les guitares électriques de Sébastien Chouard, on fait taper les batteries de Romain Sarron, on a mis des instruments de dingue, on a tout joué, ça veut dire qu'il n'y a pas une goutte d'IA, il n'y a pas une goutte de prod, de prog. Si le Wurlitzer n'était pas disponible, eh ben on attendait le lendemain qu'on nous l'amène au studio, on a fait à l'ancienne.
0: Mais ça s'entend. Car Brel est disponible.
1: Ah ouais.
0: Et ça, c'est Vesoul.
1: Un petit trèfle à Take 5, tu entends.
0: À la basse. Évidemment, le Rebec. Magnifique.

0: Gérard chante Brel. Et alors, pendant qu'on écoutait la chanson, il me disait « Oh là là, faut que j'attende un an pour faire ça en tournée. » Bah ouais.
1: Ah, bah, mais ça donne, ouais. Moi, j'ai très très envie d'aller sur scène, le faire, de le transpirer, d'aller au bout de mon souffle. Parce que là, tout est enregistré live. Hein, ouais. Et quand on me disait, non, fais une phrase sur deux et on collera, je dis non.
0: Tu voulais chanter comme lui, dans
1: mais
0: les
1: oui,
0: mêmes conditions que lui.
1: Parce qu'il en a marre dans la chanson. Il raconte cette forme-là. Voilà, il est à bout de souffle parce qu'il ne sait pas quoi faire pour la rendre heureuse. Ouais. T'as voulu voir ça, ça t'a plu. C'est cher et ça fait mal. À la fin, j'ai plus d'air. Il est à bout de souffle. Et c'est la réalité de cette chanson, quoi. Il vivait ses chansons.
0: 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Wow. 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Alors, Icar, l'année prochaine, la tournée qui passera donc notamment 4 fois par l'Olympia à Paris, un Olympia par mois, le 25 septembre, le 17 octobre, le 5 novembre et le 3 décembre 2027. Et puis évidemment, tu joues absolument partout en France hein, à l'automne 2027. Cette tournée porte un nom, c'est le Résilience Tour. Et pour le coup, tu as travaillé avec une artiste qui est un modèle de résilience très récemment.

0: écrit un sacré tube pour Céline Dion. Ton album s'appelle Résilience. Oh mon Dieu, tu t'es fait tatouer le prénom de Céline sur le bras.
1: Ouais.
0: Tu es en train de me montrer.
1: Ouais, et les 300 km en Vendée aussi. En fait, c'est mon premier Olympia.
0: Je sais qu'il y a beaucoup de choses
1: sur ton
0: bras.
1: J'ai des moments qui sont des marqueurs de temps,
0: Céline,
1: et ça m'a marqué.
0: Céline, elle est dans ta peau.
1: Ouais, ça m'a marqué. Ça m'a marqué parce que je suis pas un fan hystérique de Céline depuis toujours. Je sais qu'elle a chanté pour moi une des plus grandes chansons d'amour qui soit, c'est Pour que tu m'aimes encore. Et au fur et à mesure que j'avançais en travaillant, je réfléchissais, je me disais, en fait, elle a marqué tous les temps de ma vie, de nos vies. Et c'est pour ça que finalement ce retour sur scène était important. Et c'était important qu'il soit réussi parce que finalement elle était garante, elle était gardienne des clés de beaucoup de nos souvenirs. Donc quand elle est montée la première fois sur scène, j'avais demandé à être tout devant, j'étais tout devant et c'était comme l'albatros de Baudelaire qui ouvrait ses ailes et qui reprenait sa place et dans nos cœurs et sur scène et ça m'a assis. J'étais soulagé, on était tous soulagés et elle chante de mieux en mieux chaque soir, c'est merveilleux. Oui, cette collaboration Elle est dingue, donc oui,
0: est-ce
1: je l'ai sur la peau.
0: Est-ce qu'elle te rend
1: fière ? Honnêtement, j'aime
0: cette
1: pas
0: cette collaboration. Je sais que c'est pas un truc.
1: Je peux pas m'enorgueillir de choses. J'ai du mal avec ça. Je dis pas que ça me rend fière. Je dis que j'ai beaucoup de chance d'être à ce moment, à cet endroit, et que parmi les milliers de chansons qui ont été envoyées, elle ait compris ce message. Parce que plus que Icar qui écrit une chanson pour Céline et qui va faire le malin sur un plateau radio, c'est pas le sujet. C'était quel message ? C'était le message de résilience, le message de dire aux gens, à vos auditeurs ce soir, que quel que soit le mal qui vous entrave, quel que soit le mal du siècle que nous traversons, quel que soit ce que ce pays, les autres pays traversent, il y a un chemin, il y a une route de sortie, ce n'est pas un puits, c'est qu'un tunnel. Et je vous le dis du fond de mon cœur, pour moi, être passé par mes propres nuits, parce que il y a des millions de gens, il n'y a pas que Céline, il n'y a pas que moi qui ai eu ma nuit. Chacun traverse sa nuit, il y a des gens dans leur voiture qui rentrent du taf, qui se demandent comment ils vont joindre les deux bouts. Il y a une sortie. Et cette sortie passe par l'amour, et c'est pour ça il manque un vers à ce poème. Les mots sont simples, hein. Bonjour, pardon, merci, il manque un vers à ce poème. Un mot qui nous unit, bonjour, pardon, merci, je t'aime. Elle était là ma conviction. Et donc, oui, peut-être, je vais te confesser que je suis fier que ce soit ce message-là. Voilà.
0: Icar est l'invité de Décibel, à tout de suite.

Lola Baye est une chanteuse, autrice, compositrice qui mêle douceur, humour et spontanéité. Si vous avez pu la voir dans l'émission The Voice, ce qu'elle affectionne aujourd'hui, c'est sillonner le monde rural pour chanter dans les tout petits villages.

0: M'ennuyer, Lola Baye. Un coup de cœur ici même.
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2: Icar est notre invité et ce soir, on peut le dire, hein, l'auteur-compositeur des grandes voix francophones, parce qu'il y a Céline Dion, mais il n'y a pas que, hein, tu as écrit aussi pour beaucoup d'autres artistes. Et donc, tu as cette passion pour Jacques Brel que tu révèles dans cet album, Brel, où tu lui rends hommage, tu reprends ses chansons qui sont parfois de vraies pièces de théâtre.
3: Et puis il y a l'autre

0: ces gens-là chanter Jacques Brel, enregistrer Jacques Brel tout en live. Tu l'as dit, on n'a pas parlé de Pascal Obispo qui a une place dans cet album. T'as voulu voir avec lui justement comment arranger les chansons. Certaines sont très guitare électrique, on l'a entendu tout à l'heure. D'autres sont très jazz, comme on vient d'entendre ces gens-là. Ça, c'est des décisions que tu as prises avec Pascal Obispo.
1: En fait, nous avons partagé un duo récemment sur son album Héritage qui s'appelle Viens. Et pendant qu'on enregistrait ce duo-là, j'ai trouvé ça tellement délicieux dans la musique et je lui ai dit j'aimerais rendre hommage à Brel. Je lui ai dit s'il te plaît, constitue-moi une team. Il a fait le sélectionneur, il a fait le Zinedine Zidane.
0: Oh, c'est Zizou.
1: C'est le Zizou. Il a fait Zizou. Il m'a dit alors là, est-ce que tu veux plutôt jazz, plutôt rock? Et on a choisi chaque gars. Et on a eu des musiciens formidables. Max Pinto aux arrangements et au cuivre. Fred Nardin aux arrangements et au piano et au clavier. Romain Saron, batterie. Zizou Satki à la basse, contrebasse. Seb Chouard, guitare. Yuri Benaïs au son. C'est une équipe de dingue que je n'aurais jamais débusqué moi-même. Ouais. Donc voilà, et c'est un bonheur de jouer ça. C'est de la vraie musique. C'est l'album de ma vie où j'ai fait de la vraie musique. Ça fait 20 ans que je fais bientôt ce métier. J'ai jamais eu autant de plaisir et de pression. Mais comme c'est tous des mecs qui lisent la musique et qui sont des jazzman, genre voilà, j'ai voulu faire l'air alors que j'avais pas l'air du tout. Tu vois, comme faut pas jouer ceux qui savent lire les partitions alors que je ne sais pas lire les partitions. Donc j'ai dû niveler par le haut, quoi. J'avais une pression monstrueuse dans ce disque.
0: Icare, Brel est disponible. Franchement, allez l'écouter, vous allez être surpris et charmé. Mon cher Icare, c'est l'heure des choix cornéliens. Questions bêtes et réponses courtes. Si je te propose de faire revenir Brel contre 6 mois de ta vie, tu dis ok ou pas?
1: Oui. Pour l'éternité qu'il offrira à celle des autres.
0: Quand tu sais pas où aller, tu vas au nord, au sud, à l'est ou à l'ouest?
1: Ne bouge surtout pas.
0: Quand sport tu sais pas où aller. Solo ou sport collectif?
1: Sport collectif.

0: Tu es pour ça, toi?
1: Ouais, moi j'aime bien, mais j'aime pas le côté faut faire des magouilles pour pour pas être éliminé. Il y a un autre, c'est The Island là.
0: Oui.
1: Genre ça, on te lâche sur une île et tu te démerdes. Moi, si vous me lâchez 6 mois, vous revenez, j'ai fait un tennis, j'ai fait un petit padel, hein, je suis tranquille.
0: Il y a un resto.
1: Voilà. Non, mais je me débrouille. Voilà, j'ai pas de problème avec la solitude et avec les intempéries. Voilà, bon entendeur.
0: Icar, régime ou dessert?
1: Un régime qui te permet de prendre des desserts. Ça veut dire avec une hygiène de vie qui, voilà, tout effort mérite une récréation. Faut pas se priver trop. Tu vois, là, je viens de courir 10 bornes avant de venir ici.
0: Ouais.
1: Je suis venu, je vais dîner léger et à la fin de la semaine, j'aurai droit à quelque chose que j'aime manger de, qui fait pas du bien au corps, quoi. Un burger, quoi.
0: Pas mal, pas mal. Amour, passion ou amitié tranquille?
1: Oh là là, amour tranquille. Ça veut dire que, bah ouais, non, forcément, ça veut dire que les amours, passion, c'est bien quand t'as ta carte 12-25.
0: Ouais. Hein,
1: 12-29, tu peux prolonger si c'est tu ça. Veux, si t'as le cœur. Et après, en fait, la paix du cœur, c'est d'être avec quelqu'un qui est ton ami et de l'aimer. C'est pas, la passion, ça va pas très très loin. Ça fait des bonnes chansons, c'est tout.
0: Parlant de bonnes chansons, on t'écoute. Amsterdam, Icar.
1: Mmh.
0: C'est parti, c'est sur ton album.
1: Une petite rêve aussi, ouais, quand après. Ça part. Une petite rêve que je te dirai.

0: Oh là là ! Il faut oser, Icar, quand même, c'est fou. Je disais tout à l'heure que t'étais pas un trouillard, parce que si t'avais été un peu trouillard, ce que t'aurais fait, c'est que t'aurais pris des chansons plus obscures de Brel, moins connues, en déclarant quand même ton amour à Brel, en allant chanter des textes magnifiques, mais que tout le monde ne connaissait pas par cœur, pour éviter la comparaison. Là, tu ne peux pas. Quand tu chantes Amsterdam, Les vieux amants, Quand on a que l'amour, Ces gens-là ne me quittent pas, tout le monde a la voix de Brel dans l'oreille. Est-ce que ça t'a fait peur à un moment ?
1: Ce qui m'a fait pas peur, mais c'est je savais que j'allais être confronté à ça. D'ailleurs, quand vous allez sur Instagram, j'ai fait une petite vidéo sur Ne me quitte pas, où j'exulte et je suis dans l'orage et je ne surjoue pas. C'est un jeu d'acteur. Je suis à fond dans le mec qui disjoncte complètement un peu. Il y a le Joker de Batman dans l'histoire. Okay. Tu vois, il est possédé. Et les gens, ça a fait beaucoup de discussions. Ah non, c'est insupportable. Ah non, c'est génial. Ah non, c'est insupportable. Et ça se discute. Et c'est bien.
0: C'est bien, t'es content.
1: Oui, mais il n'y a rien de pire que la tiédeur d'une reprise qui soit celle d'un karaoké. Tu vois, genre. Donc là, c'est un parti pris. Oui, ça peut plaire. Oui, les gens ne peuvent pas y adhérer et c'est pas grave. Mais c'était ma vision. Ouais. En fait, moi, quand il dit l'ombre de ton ombre, l'ombre de ton chien, il le murmurait. Je l'aurais hurlé sous une fenêtre 14 boulevard Saint-Michel il y a...

0: il y a 10 ans. Tu vois ce que je veux dire, de mon propre vécu. Ouais. Donc c'est des choses que j'ai vécues. Et c'était ma vision de des choses. Bah évidemment, si tu chantes Brel comme Brel, t'es mort. Il y a que lui qui chante Brel comme Brel. C'est Brel.
1: C'est Brel. T'es fan aussi de Johnny.
0: Oui.
1: Et je trouve que dans ce disque, il y a des clins d'œil. Justement, quand il y a les guitares électriques et même dans ta façon de chanter. Et alors, je t'ai posé la question hors antenne, mais je te la repose à l'antenne parce que la question, enfin, ta réponse est intéressante. C'est déjà pas du tout incompatible, l'amour de Johnny et l'amour de Brel. Et qu'en plus, ils se sont croisés et qu'ils s'aimaient bien.
0: Oui, il n'y a aucun amour incompatible de toute manière. Et oui, j'ai vu des interviews où il parlait de Brel avec le plus grand respect. Il disait qu'il l'adorait et qu'il l'aimait. Et il avait chanté Ne me quitte pas à genoux dans un zénith. J'ai pas la date, donc je vais pas me tromper auprès des fans de Johnny, dont je fais partie.
1: Bisous les fans. Bah oui, les fans de Céline, les fans de Johnny, les meilleurs du monde, quoi.
0: Et Johnny nous manque. Johnny me manque beaucoup. Johnny me manque sur le regard qu'il aurait porté sur notre société, sur sa capacité qu'il avait à unir les gens, alors que je ne l'ai jamais rencontré. Mais moi, il me rendait heureux, ce monsieur. Et sa version de La Quête au Trianon.
1: De La Quête.
0: Donc voilà, donc je la chante à la fin en m'époumonant. Je ne sais pas si ce participe.
1: Il est correct.
0: Merci, il est validé en m'époumonant à la fin. Ouais. Parce que voilà, il y a deux, trois références à une vision que Johnny aurait pu avoir. Le Ne me quitte pas, quand je le hurle, je pense à Johnny avec les guitares électriques.
1: Ouais, ça s'entend. Hein.
0: Et La Quête aussi. Oui, à fond. Non, je suis fan de Johnny Hallyday.
1: Donc voilà, c'est un album à tiroir. Un album avec plein de surprises. Mmh. Un album avec, vous savez, les petits œufs de Pâques. Comme ça, on fait ah, mais ça me fait penser à quelque chose. Mmh. Mais ça aussi, il est comme ça, Icar, il vous laisse des petites références qui sont pas envahissantes, mais qui sont là et voilà, qui vous plairont si vous allez écouter ce disque, ce que je vous recommande. Donc, on a parlé de ta chanson pour Céline Dion. Bonjour, pardon, merci. Je t'aime. N'oublions pas le je t'aime. Mmh. On a parlé de cet album qui est disponible. Le Résilience Tour, c'est pour l'année prochaine. Entre-temps, alors, qu'est-ce qui va se passer, mon cher Icar? Parce qu'on te connaît, toi qui as la bougeotte, tu es parti sur les routes de Vendée, marcher pendant des kilomètres et rencontrer des gens. Tu as écrit un livre, Tout le monde naît avec des ailes. Est-ce que là, tu as un projet artistique sur lequel tu es et que tu as envie de nous dévoiler?
0: Je vais prendre je sais même pas si c'est un risque, mais je parle avec mon cœur comme à chaque fois. En Vendée, j'ai vécu quelque chose d'exceptionnel. C'est-à-dire que j'étais parti faire une espèce de Forest Gump de Compostelle. Moi, marcher, ça a sauvé ma vie, la course à pied, et je voulais remercier ce pays qui m'a accueilli ici quand je faisais mes études, quand je suis arrivé très jeune, à 17 ans. Et je pensais qu'on serait trois à marcher.
1: Non, vous étiez super nombreux.
0: On était des centaines et à la fin des milliers sur le dernier concert.
1: Très Forest Gump, vraiment.
0: Ouais, et c'était exceptionnel. On a fait 300 kilomètres en Vendée.
1: À pied.
0: Et il y a ce chemin d'amour, là, encore dans notre pays est merveilleux. On est un formidable roseau. Et, je suis pas très Eurovision, je suis pas très à aller chanter de la dance et tout, voilà. Mais j'ai envie de dire merci à mon pays. J'ai écrit une chanson qui est à moitié en anglais, qui est à moitié en français, parce que je veux que le reste de l'Europe aussi comprenne ce que j'ai à dire. Et là, je vous le dis, hein, je vous le dis comme c'est sorti de mon cœur. Je ne sais pas où ça va aller, ce que je viens de faire, et si je vais me faire engueuler derrière, parce que j'en ai parlé à personne, nulle part. J'ai écrit cette chanson, donc si les personnes qui s'occupe de l'Eurovision veulent bien me recevoir en entretien. voilà, moi je veux juste y aller avec une guitare et donner un message de paix et dire merci à notre pays et que je l'aime, ce pays. Voilà.
1: Très beau projet, Icar, les amis de France Télévisions, évidemment, qui écoutent régulièrement Décibel, et on leur enverra l'extrait, on leur fera savoir, et j'espère qu'on te portera bonheur.
0: Bah, c'est un message discret de paix et d'amour, tout simple.
1: C'est tout ce qu'on aime.
0: Ce Portugais qui avait fait un guitare-voix et qui avait gagné l'Eurovision, il y a des choses, on n'a pas besoin de les crier.
1: Non.
0: Il y a des messages qui sont forts juste dans le verbe. Tout n'est pas bon à être hurlé. Et dans un monde où il y a beaucoup de bruit, c'est bien d'apaiser un peu. Donc voilà, je viens humblement proposer ça.
1: Merci beaucoup.
0: Merci.
1: À très très bientôt.
0: Merci.
1: Le Résilience Tour, c'est l'année prochaine avec notamment 4 Olympias à Paris en septembre, octobre, novembre, décembre et puis des concerts partout en France, justement entre septembre et décembre 2027. Vous pouvez d'ores et déjà réserver. À très bientôt, mon cher Icar.
0: Merci de m'avoir reçu.
1: Merci.
0: Merci du fond du cœur.

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1: 19h47, mon Dieu, mais il est grand temps de jouer au Blind Test. Ce soir, notre petit jeu nous emmène écouter des chanteuses pianistes qu'il va falloir reconnaître juste en écoutant les premières notes de leur chanson. À gagner, l'album d'Icar, son album dédié à Jacques Brel. Et je crois que j'ai Eric au téléphone. Bonsoir Eric.
2: Bonsoir Émilie. Bonsoir. Exactement, tu as Eric au téléphone. Ouais.
1: Et Eric, tu es un grand fan d'Icar. Et alors tu partages la vie d'une grande fan d'Icar, c'est ça hein?
2: Une grande fan d'Icar et on a nos places pour l'an prochain, donc à Tours. Justement, ça doit être en novembre ou décembre. Donc, et d'ailleurs, je fais des gros bisous à ma petite chérie.
1: Ah ben nous aussi on l'embrasse. Tours, c'est le 16 décembre, le concert de Icar, 16 décembre 2027. Voilà.
2: Voilà, il va falloir être patient.
1: Oui, mais alors, on va patienter en écoutant cet album de Icar. Alors, c'est la version vinyle que nous vous offrons, parce que voilà, la vie est belle. Et pour gagner ce disque, il y a aussi Laurette qui est avec nous. Bonsoir Laurette.
3: Oui, bonsoir.
1: Bienvenue, c'est la première fois qu'on joue ensemble, Laurette.
3: Oui, Émilie, c'est la toute première fois.
1: Ah, ça me fait tellement plaisir. Eh bien, on va commencer avec une bonne nouvelle. Pour celles et ceux qui n'étaient pas encore au courant, je vous l'annonce, quand on joue au Blind Test de Décibel, on gagne au Blind Test de Décibel et vous tombez une très bonne semaine. Parce que non seulement vous avez gagné chacun un vinyle de Icar, Brel, donc, dont nous avons parlé avec lui, mais vous avez aussi gagné chacun deux places pour aller au cinéma voir le nouveau film dont ici est le fier partenaire, c'est La Maison de nos rêves avec Chantal Latsou et Kev Adams. Voilà, Chantal Latsou qui sera d'ailleurs en fin de semaine invitée de la playlist Décibel, c'est elle qui choisira les chansons samedi. Et donc voilà, vous avez gagné chacun un album et deux places de ciné. Pas mal, non? On est là pour vous chouchouter, voyez. On sait que le monde est compliqué en ce moment, donc quand vous venez ici, sachez qu'on vous aime et qu'on vous le montre et en vous gâtant. Laurette et Eric, le disque c'est fait, le ciné c'est fait, on peut maintenant passer au jeu. Je vais vous passer des chansons et il va falloir retrouver le plus rapidement possible le nom des interprètes de ces chansons. Est-ce que vous êtes prêts à jouer?
3: Je suis prête.
2: Ready to go.
1: Ready to go. Prête, Laurette. On y va. Première chanson. Dites-moi, qui chante ça? Et c'est des chanteuses pianistes, donc forcément, ça commence par un peu de piano.
2: Eric.
3: Chanta.
1: Ah bah Laurette,
2: Juliette Armanet.
1: Alors c'est pas Juliette Armanet, Laurette me propose
3: Santa.
1: Santa, gagné. Allez viens.

0: Chanteuse et pianiste, mais alors elle fait des trucs dingues avec son piano, elle le fait voler dans les airs, c'est incroyable ce qu'elle fait. Santa, c'est effectivement la bonne réponse donnée par Laurette, bravo. On continue avec nos chanteuses pianistes.
1: Eric.
0: Eric.
1: Véronique Sanson.
0: Oui.

0: bravo, quel suspense. Eric a un point, Laurette a un point. Donc même si tout le monde gagne à la fin, on ne sait quand même pas qui a gagné. C'est ça que j'adore. Dernière chanson, voici une chanteuse, alors qui sur scène ne joue pas forcément du piano, mais est une pianiste. On le voit très régulièrement dans les vidéos qu'elle partage sur Instagram.
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0: qu'il faut, mais je
2: suis
0: plus qu'un animal.
2: J'ai vu Angèle.
0: Oui, bravo.
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0: Chanteuse et pianiste. Eh ben j'aime bien, ça s'était bien réparti cette affaire. Laurette a trouvé, Eric a trouvé, et tout le monde a gagné. Et je vous remercie d'être venu jouer avec nous. Vraiment, merci beaucoup à tous les deux.
3: Merci, merci à vous, soirée. Merci beaucoup.
0: Merci. Vous revenez quand vous voulez, vous le savez, le Blind Test de Décibel, c'est tous les soirs du lundi au vendredi. L'album d'Icar, c'est gagné. Les places de ciné pour aller voir La Maison de nos rêves. C'est très drôle, avec Chantal Latsou et Kev Adams, avec votre radio ici. Et avant ça, avant d'aller au cinéma, il faut écouter une autre chanteuse pianiste. Oui, c'est important. C'était le thème de notre Blind Test. Eric l'a cité d'ailleurs tout à l'heure. Elle n'était pas dans le jeu, elle était à la fin. C'est la merveilleuse Juliette Armanet.

0: Ça, c'était sur le premier album de Juliette Armanet, Petite Amie. Ensuite, il y a eu Brûler le feu. Et je nous souhaite, pour 2027, un troisième album de Juliette Armanet. Ce serait trop bien.
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0: La chanson anniversaire du jour est pour Brian Johnson, le petit nouveau d'ACDC. Alors oui, il est arrivé dans ACDC en 1980. Suite à la mort de Bon Scott, mais voilà, pour tout un tas de gens, et notamment les fans de Bon Scott, il reste le petit nouveau, le chanteur remplaçant. Moi, je l'adore. Brian Johnson a 79 ans aujourd'hui.

0: 26 ans, 1980, Brian Johnson rejoignait AC/DC. C'est son premier album avec eux, Back in Black. Avouez quand même que le petit nouveau, il avait du coffre. Allez, c'est terminé pour ce soir. Décibel, merci beaucoup d'avoir écouté l'émission. Merci à l'équipe, Diana Alcide, Sadika Raoult, Iris Guitoni, Thierry Boffa et Mélodie Chaïb. Demain, on parlera de Ringo, un Beatle sympathique mais discret, avec Hervé Bourris qui a écrit un bouquin sur lui. À demain, les amis.
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2: Et bonjour à tous, bienvenue dans votre nouveau rendez-vous quotidien entre 12 et 13 heures. Ça s'appelle On vous doit bien ça, on est là pour vous rendre service. Ici on parle bon plan, on parle de comment éviter les arnaques, on parle santé, animaux. On est là encore une fois pour vous rendre service et je ne suis pas toute seule pour faire cette émission. Moi je m'appelle Enora Malagré, je suis avec, oh là là, mon capitaine dans la tempête, Aude Razo. Madame anti-arnaque, coucou Aude.
3: Coucou, coucou tout le monde.
2: Vous avez passé un bon week-end là, Aude?
3: Oui, vous aussi je crois.
2: Oh. J'ai guinché, je dois bien vous le dire. J'ai tournoyé la jupette. Voilà, ça c'est dit. Gérald Kirzek, notre
4: bonjour.
2: Médecin. Bonjour Gérald.
4: Qui ouvre les yeux tout ronds comme ça, ça veut dire quoi?
2: Non, j'ai guinché, j'ai dansé le swing, etc. Enfin, on ne va pas parler de moi, on s'en fiche, mais enfin j'ai dansé. Et vous, vous avez dansé Gérald Kirzek ce week-end?
4: Non, mais j'aurais pu danser parce que je suis allé parler santé mentale et santé physique à Valenciennes. Et finalement, la danse, c'est un excellent moyen de préserver tout ça.
2: Ah, il est reparti, à peine démarré à midi 6. Et vous allez d'ailleurs nous parler santé mentale aussi un peu plus tard dans l'émission.
4: Oui, on démarre les semaines de la santé mentale.
2: Exactement, docteur. Ma chère et tendre amie, notre merveilleux journaliste Elsa Wolinski, coucou.
5: Bonjour tout le monde.
2: Elsa, vous allez nous parler de la santé mentale des jeunes.
5: Chez les jeunes,
2: tout à l'heure.
5: Tout à fait.
2: Et j'irai le meilleur pour la fin. Oh. Valère Coréard, monsieur Bonplan, coucou.
6: Salut,
2: Valère.
6: Salut Enora, bonjour à toutes et tous.
2: Vous avez passé un bon week-end?
6: J'ai passé un aussi bon week-end que vous, mais j'ai pas dansé.
2: Non, vous avez fait beaucoup de sport.
6: Vous. Exactement.
2: C'est un malade du sport. Alors, nous allons parler d'un gros dossier aujourd'hui, entre autres, hein, vous l'avez compris, le démarchage téléphonique. Ça continue, ça nous empoisonne la vie. Et pour cela, nous allons recevoir, je vous le présente dans un instant, un éminent collègue de 60 millions de consommateurs. 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Ah oui, et pardon, c'est vrai, ma chère réalisatrice Céline qui me disait ça dans l'oreille. Et vous pouvez aussi nous laisser des messages vocaux et nous appeler tout au long de l'émission, 0810 055 056. C'est lundi, ça sent, je suis désolée. Et comme l'a fait d'ailleurs, qui nous a laissé un message vocal aujourd'hui, eh bien c'est Siam, on l'écoute.
7: Bonjour, c'est Siam de Gironde. Je voulais savoir si l'endométriose est héréditaire. Merci.
2: Alors là, vaste sujet que malheureusement je ne connais que trop bien. On va vous répondre, cher Siam, dans une trentaine de minutes. Juste petite parenthèse, l'hystérectomie, quand on se fait retirer l'utérus, c'est pas un remède à l'endométriose. On en parlera avec le docteur Kirzek dans un instant. Allez, on y va, on démarre l'émission. Il est midi 8 sur Ici. Je vous l'ai dit en préambule, gros dossier aujourd'hui sur le démarchage téléphonique, c'est insupportable. Moi-même, j'en subis les conséquences. On va recevoir notre ami journaliste Adriane des 100 Isidoro. Bonjour Adriane.
8: Bonjour Enora.
2: Vous y consacrez un large chapitre dans 60 millions de consommateurs. C'est insupportable. Il y a des lois pourtant et ça continue.
8: Et oui, une loi est entrée en vigueur là cet été tout juste, qui est censée interdire le démarchage, mais ça continue et ça hérite vraiment nos lecteurs. Alors ça continue parce que il y a un certain nombre de démarcheurs qui continuent à appeler de manière totalement illégale. Et puis y a aussi des exceptions. Hein. Donc si vous avez un contrat en cours avec une société, donc si vous êtes abonné à un forfait téléphonique, voilà, et bien pendant la durée du contrat, vous pouvez être appelé par le professionnel. Ça, c'est totalement normal. Il peut démarcher dès lors que son appel a un lien avec l'objet du contrat. Il peut pas vous parler de porte ou de fenêtre, quoi. Si c'est un opérateur téléphonique. Et puis autre exception, et elle est bonne à donner aussi, si vous achetez un objet en neuf dans une enseigne, pendant la durée, pendant la protection commerciale, pendant la durée de la garantie commerciale, ce professionnel pourra vous appeler pour vous démarcher. Mais ce sont les seules exceptions, à laquelle quand même s'en ajoute une toute dernière. Il y a certaines entités qui profitent d'un régime d'exception, la presse, pour des questions de pluralisme, et puis les associations aussi qui peuvent vous démarcher pour des causes caritatives.
2: D'accord, Aude Razo.
0: Alors ça, effectivement, ce sont pour les exceptions, mais il y a tout le reste. Ah, pourquoi oui. Les appels indésirables continuent. J'ai vérifié, c'est l'article qui est le plus lu encore ce matin sur votre site internet 60 millions de consommateurs. Vous dites que vous avez eu une avalanche de témoignages et de réactions. C'est ce qui est écrit dans
8: absolument.
0: L'article. Ils disent quoi, les gens?
8: Alors les gens ils sont dépassés, ils sont irrités. Je peux vous citer un mail qu'on a reçu.
2: Si vous êtes irrité, dépassé, hein, je reprends les mots de notre invité, 0810 055 056, posez-nous des questions, on a les réponses.
8: Ah oui, on a lancé un appel à témoignage, plus de 500 personnes ont écrit à la rédac, c'est quand même assez conséquent. Et en fait ces gens-là dénoncent un harcèlement, hein, jusqu'à 10 appels par jour.
2: Oh là là.
8: Alors si vous voulez, je peux vous donner un exemple. C'est abominable, nous écrit Vincent. Depuis des mois, je reçois des appels intempestifs quotidiens automatisé. À chaque fois, je fais une déclaration dans signal.conso.gouv.fr, mais je n'ai pas de retour. Cette semaine, je me suis fait appeler 10 fois depuis X numéro. Aidez-moi. Les gens n'en peuvent plus, quoi.
2: Valère Coréard.
3: Cette semaine, donc, ce lecteur a été appelé 10 fois. Démarchages intempestifs, on en reçoit encore tous. Mais qu'est-ce qui se passe, en fait? Les entreprises n'appliquent pas la loi. Elles s'en fichent.
8: Alors, je pense que la majorité des entreprises l'appliquent, mais vous savez, il y a toujours quelques récalcitrants, ils font beaucoup de bruit, ils sont très embêtants, et donc, au mépris de la loi, ils continuent à harceler les gens au téléphone.
0: Il y a eu quand même des tentatives successives pour limiter le démarchage. On a eu Bloctel en 2016, vous vous souvenez, Bloctel?
2: Oui, bien sûr.
0: Une liste d'opposition au démarchage.
2: Est-ce que vous pouvez redire ce que c'est Bloctel?
0: Bloctel,
2: peut-être,
0: liste d'opposition au démarchage, oui. Ça n'a pas marché du tout.
2: Ouais.
0: Je pense qu'on est tous d'accord là-dessus. 2020, démarchage pour la rénovation énergétique a été interdit. LOL, qui n'a pas reçu, qui n'a pas reçu dernièrement des appels, isolation, pompe à chaleur, panneaux solaires, etc. 2022, interdiction du démarchage pour le CPF, le compte personnel de formation. Vous vous souvenez, celui-là, ça a été un cauchemar. On recevait des appels tout le temps. 2023, interdiction du démarchage les week-ends et jours fériés. Bon, en fait, on peut faire une liste très longue de toutes les tentatives. Donc là, énième tentative, là, cet été, avec interdiction du démarchage sans notre consentement. Mais il faut faire quoi, en fait, Adrienne de Saint-Isidoro? Il faut taper plus dur au portefeuille de ceux qui ne respectent pas la loi.
8: Bien, très bonne question. Alors en 2020, comme vous le dites, les amendes ont été relevées considérablement, donc à 375 000 euros d'amende. Ça peut aller jusqu'à même 500 000 en cas de démarchage sur des personnes en situation de faiblesse. Et ça s'accompagne de 5 ans de prison. Donc, j'allais dire, les sanctions, elles sont là. Maintenant, il faut les faire appliquer.
0: C'est pas appliqué, en fait.
8: Et c'est là où le bât blesse, en fait, parce que on a l'impression que l'État est un petit peu dépassé. En tout cas, c'est ce qui revient dans les commentaires qu'on revient. Les gens déplorent un manque de moyens crucial, quoi. C'est-à-dire qu'en fait, il faudrait pouvoir tracer tous les appels, les adosser à des noms, des personnes physiques, et ensuite mettre en place des sanctions. Et là, pour l'instant,
2: c'est
8: on est loin du compte.
2: Hein. Ouais. Gérald Kierzek, vous aviez une question, je crois.
4: C'est insupportable, on l'a tous vécu, mais j'ai quand même l'impression que ça va mieux. C'est-à-dire que depuis quelques mois, j'en reçois beaucoup moins. Avant, c'était de l'ordre de 2 ou 3 par jour, à tel point que dès qu'il y avait un numéro fixe, en fait, on répondait plus, quoi. Un 02, un 03,
2: oui,
4: ou même un 09.
2: Oui,
4: moi, je répondais même plus. Et j'ai l'impression, en tout cas, c'est pas qu'une impression, ça s'est calmé.
2: On va d'ailleurs vous donner des solutions après pour éviter tout ça. Hein.
8: Alors, parfois, il y a une solution technologique qui s'impose elle-même. C'est-à-dire que si vous avez certains téléphones, ça peut être le cas des Google Pixel, de certains Samsung Galaxy ou de certains téléphones Apple. En fait, par défaut, ils vont réussir à filtrer tout un tas d'appels. Et ça, c'est grâce aux constructeurs.
4: Donc c'est eux qui filtrent en fait, c'est pour ça que je les vois plus.
8: En identifiant la récurrence des préfixes invasifs et qui vont tout simplement filtrer les appels et ce qui permet de réduire le nombre d'appels. Il y a d'autres leviers où on y reviendra peut-être.
2: Ah bah j'espère qu'on va y revenir, évidemment, qu'on va y revenir dans un instant. Merci beaucoup à vous, en tout cas, Adriane, d'être avec nous pour parler du démarchage téléphonique. On va vous dire comment se protéger, quelles erreurs, en gros, à éviter, juste après ABBA Waterloo. Ouh, ça va me réveiller un peu, ça va pas faire de mal. En ce lundi, dans On vous doit bien ça, sur ICI.

0: Abba Waterloo sur votre radio ici, il est midi 16.
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0: 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Et oui, c'est votre nouveau rendez-vous quotidien depuis la rentrée. On est ensemble jusqu'à 13h. On vous rend service dans cette émission, du moins on essaye. Là, on est en plein cœur du dossier des démarchages téléphoniques qui nous enquiquinent la vie, qu'on a envie de tabasser son téléphone tellement on n'en peut plus. Et grâce à notre collègue de 60 millions de consommateurs, Adriane San Isidoro, on est en train de détricoter tout ça. Et on va accueillir une auditrice qui fait un peu les frais, je crois, tout ça, Nathalie, qui nous appelle de Guichen, je crois, c'est ça. Bonjour Nathalie.
2: Oui, bonjour Enora.
0: Bonjour, vous êtes inscrite sur Bloctel et malgré la nouvelle législation, vous continuez de recevoir ces satanés appels publicitaires,
2: oui.
0: Nathalie.
2: Oui, tout à fait, oui. Tout à fait, et je ne sais pas trop vers quoi me tourner en fait,
0: parce
2: que c'est insistant quoi.
0: Mais c'est-à-dire, vous en avez combien par jour ou par semaine?
2: Ça m'arrive surtout période de midi et le soir quoi.
0: Bon alors, comment on peut l'aider Nathalie là, très concrètement?
3: En fait, il existe des applications de blocage, donc vous avez Truecaller par exemple, vous avez Orange.
0: Truecaller.
3: Truecaller. C-A-2-L-E-R.
0: Attendez, vous pouvez réappeler distinctement?
3: Oui, bien sûr. Truecaller. T-R-U-C-A-2-L-E-R. Vous avez Orange Téléphone Anti-Spam, qui fonctionne aussi chez les autres opérateurs, hein, c'est quand même bon à savoir.
0: Ouais.
3: Ou encore le fameux Saracroche.
0: Ah, ça, c'est notre passion, c'est grâce à Audrazo qu'on a découvert Saracroche. Ça fonctionne très bien, ce Saracroche.
3: Paraît-il, en tout cas, selon les témoignages qu'on a reçus à la rédaction.
4: Je confirme aussi que ça marche quand même très, très bien. Ça filtre pas tout, mais ça filtre très bien.
3: Et alors, en plus, c'est une appli qui a été développée par un Français indépendant, donc bon, ça veut. Voilà.
0: Cocorico, ça fait. C'est bien.
3: Et puis, dans le même genre, vous avez aussi le préfixe bloqueur qui connaît un certain succès, donc à télécharger. Alors, les choses qu'on peut faire aussi pour éviter que nos numéros se retrouvent dans les internets, si je puis dire, c'est il faut vraiment éviter de le laisser quand on le peut dans les formulaires web, parce qu'en fait, vous savez, vous voulez émettre un devis, vous voulez faire ci, vous voulez faire là. Ces informations, elles sont aspirées et réutilisées par des courtiers en données. Ouais. Qui vont en fait les revendre à des sociétés qui vont vous démarcher sans prendre la peine de prendre votre consentement.
0: Valère.
5: Adriane, pour bien être clair quand même sur ce que vous nous dites depuis tout à l'heure, c'est que l'État est impuissant, en tout cas il n'a pas les moyens de faire appliquer correctement la loi, et c'est donc aux citoyens, aux consommatrices, aux consommateurs, de trouver des solutions par nous-mêmes, avec des applications, en filtrant, etc.
3: C'est ce qu'on appelle une emplâtre sur une jambe de bois. Cette critique a été formulée à l'encontre de l'État. Elle a été faite par l'ex-sénateur Jean-Pierre Verzelaine, qui lui-même a porté le texte de démarchage et mis en question la capacité de l'État à faire appliquer la loi. Vous voyez, donc même au plus haut niveau, on se pose cette question. Donc on attend quand même avec une certaine
0: impatience.
3: Une certaine impatience, les annonces des futures sanctions qui vont tomber, et on espère qu'elles seront nombreuses.
0: Et qu'elles soient vraiment dissuasives. Audrazo.
4: Et vous avez parlé des applis pour bloquer ces appels intempestifs. Il y a aussi le premier coup d'œil, aussi l'appel de démarchage. C'est un 0162, c'est un 0377, c'est un 0948. Il y a la liste sur Internet. Si vous tapez les premiers chiffres des appels de démarchage, je ne dis pas que des fois on vous appelle avec un 06 et on vous démarche, et ça, c'est, ils n'ont pas le droit, c'est interdit. Mais en tout cas, si vous avez un 0162, 0377, 0,318, 0,948, 0,949, tout ça c'est du démarchage. Vous le savez déjà. Vous allez sur Internet et vous tapez numéro de démarchage, les premiers chiffres, etc. Vous allez avoir toute la liste en fait. Elle se trouve
0: 07,
4: très facilement.
0: On se dit que c'est un nouveau numéro de portable.
6: Et puis la conséquence, c'est que c'est rare maintenant qu'on appelle avec un fixe, mais du coup tous les gens qui appellent avec un fixe, on les prend plus. C'est des conséquences très concrètes.
0: Exactement.
4: Et Adrienne de San Isidoro, vous parliez de formulaire web sur lequel il ne faut pas laisser nos numéros. C'est quoi ces formulaires web exactement? Exactement, de quoi vous parlez?
3: Quand on vous demande de laisser votre numéro de portable, si vous avez le choix de...
4: Quand on achète quelque chose,
3: quand on demande des informations, vous voulez télécharger un livre blanc, n'importe quoi sur Internet, vous avez la possibilité de ne pas le laisser, parce que parfois, malheureusement, c'est une obligation, et c'est embêtant, mais parfois on n'a pas le choix, parfois on l'a, et dans ce cas-là, il faut éviter de le donner.
6: Parce quand c'est facultatif, effectivement, il ne faut pas le donner.
4: Mais ça ne l'est pas toujours.
6: Moi, je fais ça en soirée aussi. Je ne donne pas toujours. Je ne donne pas toujours. Ou je dis appeler le 15.
7: Ouais, c'est ça. Aude Razo.
4: Qu'est-ce qu'on doit faire si on reçoit un appel de démarchage illégal? Vous en avez déjà un petit peu parlé. Est-ce qu'il faut le signaler? Mais est-ce que ça sert vraiment à quelque chose de signaler ces numéros?
3: Oui, alors, en fait, ce qui est important, c'est de conserver les preuves. Donc, le numéro de téléphone, les dates, les heures des appels, et de signaler sur signal.conso.gouv.fr. Alors, est-ce que ça sert à quelque chose? Oui, parce que ça aide quand même à documenter la fraude, puisque quand on fait ce signalement, c'est immédiatement envoyé à la répression des fraudes, et donc qui va agréger toutes ces plaintes, produire des dossiers touffus, et peut-être remonter les centres d'appels frauduleux, les filières qui vous enquiquinent toute la journée, pour enfin être à la hauteur et coller les amendes qui correspondent, en fait.
7: Adriane, vous restez avec nous. Si vous avez des questions, chers amis, ça se passe au 0810 055 056. Un peu plus tard dans l'émission, on parlera santé mentale et endométriose, mais pour l'heure, on écoute Indochine avec Victoria. Il est midi 22 sur votre radio ici, on est ensemble jusqu'à 13h.

0: Indochine, Victoria sur votre radio ici. On est ensemble jusqu'à 13h les amis.
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0: On vous doit bien ça. Et oui, on vous doit bien ça, on est là pour vous rendre service. Je le rappelle, on est ensemble jusqu'à 13h et c'est votre nouveau rendez-vous quotidien sur votre radio. Ici, on va parler santé mentale dans un court instant. On va parler aussi un petit peu endométriose, cette maladie qui touche une femme sur 10. Mais pour l'instant, on parle toujours du démarchage téléphonique, parce que malgré la loi, on continue d'être saoulés, enquiquinés par ces gens qui nous appellent plusieurs fois par jour. Et nous recevons d'ailleurs Itelvina, qui nous appelle de Bayonne. Coucou d'ailleurs les amis de Ici Pays Basque.
2: Bonjour toute l'équipe.
0: Bonjour, vous allez bien?
2: Oui, je tenais à vous remercier parce que votre émission elle est géniale.
0: Oh,
2: vous
0: merci.
2: Pleine de bonne humeur et ça fait du bien.
0: On espère en tout cas parce que les temps sont durs, la rentrée est vraiment voilà, pas simple. Donc si on peut vous apporter un peu d'infos et de la bonne humeur, et ben voilà, enfin en tout cas on estime qu'on vous doit bien ça. Alors, Itelvina, on vous appelle sur le fixe et sur le portable. Vous c'est les deux mon colonel.
2: Alors, voilà, c'est ça. Alors quand je suis à la maison et quand je suis au travail aussi, c'est pareil.
0: Oh là là.
2: Alors si je ne réponds pas à la maison et que je suis pas loin, on va dire, on m'appelle en suivant sur le fixe. Et au travail, c'est exactement pareil, parce que je regarde les numéros, parce que ça affiche. Et donc, j'ai beau leur dire que les démarchages, c'est interdit et compagnie, ils n'en ont rien à faire. Alors, comment on fait pour pas qu'ils nous appellent à la maison?
0: Eh oui, c'est ce qu'on était en train d'ailleurs de vous proposer, hein, des solutions. Adriane, qui est avec nous, notre collègue de 60 millions de consommateurs, qui y consacre d'ailleurs un large dossier. Hein, procurez-vous ce merveilleux magazine, parce qu'il y a des vraies solutions. Adriane.
3: Oui, bah, écoutez, là, dans ce cas-là, il faut absolument installer des applications de blocage. Mais la question, c'est finalement comment ces appels qui vous arrivent sur le fixe arrivent aussi sur le portable.
0: Et c'est ça.
3: Et oui, c'est-à-dire que quand ils ne rentrent pas par la porte, ils essayent de rentrer par la fenêtre, tout simplement. Et ça, c'est possible parce qu'en fait, ils récupèrent les données issues de fuites de
0: d'accord,
3: données.
0: Ouais.
3: Partout, malheureusement, aujourd'hui, sur les sites gouvernementaux, sur les sites commerciaux. Et donc, ils récupèrent ces données sur le dark web. Et dedans, bah, vous avez le fixe, vous avez le portable. Et bah, pourquoi se priver de l'un ou de l'autre quand on a les deux?
4: Et alors on a Marie qui témoigne sur le WhatsApp de l'émission et qui dit elle c'est l'inverse. Elle dit que en fait elle reçoit l'appel sur le téléphone portable et qu'elle bloque et ensuite elle reçoit l'appel sur le téléphone fixe. Donc ça montre bien qu'ils ont les deux en fait, hein, tout simplement. C'est exactement ce que nous dit Itelvina.
0: Valère Coréard.
5: Oui, chère Enora.
0: Comment ça va vous?
5: Non mais.
6: Moi j'avais une question. Sinon pour vous Aude. Aude, en fait, vous qui nous dites tout le temps, justement, faut faire très attention à pas donner son téléphone, enfin tout ça, c'est comme ça que qu'ils réussissent finalement.
4: C'est ça. En fait, c'est les fuites de données dont parle Adriane.
6: Oui,
4: effectivement,
6: c'est ça.
4: En fait, dès que vous laissez votre numéro de téléphone quelque part, quelqu'un peut le récupérer. Il faut le dire, il peut y avoir un escroc derrière qui va siphonner un site, le pirater, c'est comme ça qu'on dit,
6: c'est
4: les piratages informatiques,
6: en fait.
4: Et ils vont récupérer ces données. Et effectivement, c'est une des manières qu'ils ont de récupérer les numéros. Et c'est pour ça qu'ils ont les appels, les téléphones fixes. Et portable, ils ont les deux, ils ont votre
6: mais
4: nom aussi, ils ont plein de choses.
6: Mais ouais.
0: Gérard Kierzeg.
7: Question bête, mais à chaque fois je me demande si c'est un vrai humain ou si c'est un faux humain, un disque ou je ne sais quoi.
0: Ça c'est la grande question que tout le monde se pose.
3: Oui. Alors, parfois,
4: ça dépend.
3: Parfois c'est des bots, malheureusement c'est des robots en fait qui vont automatiser des appels à
7: des bots,
3: à
7: des robots, oui, ouais,
3: pas en croco, en robot. Et donc ils vont automatiser des appels et à un moment ça va tomber sur vous et voilà. Mais ça veut pas forcément dire qu'ils auront récupéré votre numéro, c'est simplement qu'ils passent des milliers et des milliers et des milliers d'appels.

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1: Oui, bonjour, midi 32, on est en direct jusqu'à 13h, vous l'avez compris, c'est votre nouveau rendez-vous quotidien. On essaye de vous rendre service avec sérieux et bonne humeur et on espère qu'on y parvient. C'est votre antenne, hein. Appelez-nous 0810 055 056, vous avez des questions, ça tombe bien, on a les réponses. Surtout Valère Correa aujourd'hui,
3: surtout aujourd'hui,
1: qui est
3: oui, c'est
1: en
3: vrai.
1: Très grande forme. Et puis vous pouvez aussi nous laisser des messages vocaux, encore sur ce numéro WhatsApp 0810 055 056, c'est grave. Gratuit comme l'a fait Siam aujourd'hui.
4: Bonjour, c'est Siam de Gironde. Atteinte d'endométriose et adénomyose, je me suis fait opérer d'une hystérectomie totale. Ma fille a 14 ans et je m'inquiète pour elle. Je voulais savoir si l'endométriose est héréditaire. Merci.
1: Alors, un vaste sujet et je serai évidemment accompagnée pour y répondre du docteur Kierzek. Moi, c'est une maladie que je connais bien. J'en ai beaucoup parlé dans les médias. J'ai écrit un livre à ce sujet. La seule chose que je peux vous dire, Siam, c'est qu'on ne sait pas grand-chose sur l'endométriose. Il y a autant d'endométriose que de femmes. Et ce qu'on ne sait pas, c'est qu'on ne sait pas si c'est héréditaire ou pas. Pourquoi ? Parce qu'il n'y a pas assez de sous pour la recherche. On commence à s'y atteler. Il y a quelques chercheuses et quelques chercheurs, notamment à l'Institut Pasteur que je salue, chaleureusement, qui essaye de comprendre l'endométriose qui existe depuis la nuit des temps, qui touche une femme sur 10 et qui est la première cause d'infertilité. Vous parlez d'ailleurs d'hystérectomie. Je vais juste faire un petit rappel. L'hystérectomie, c'est quand on se fait retirer l'utérus. Ça n'est pas un remède à l'endométriose, n'est-ce pas, docteur Kierzek ? Ça ne veut pas dire que l'endométriose va faire dodo pour autant.
5: Ah ben non, surtout l'endométriose, par définition, elle est souvent en dehors de l'utérus aussi. C'est du tissu utérin, mais qui est ailleurs, qui peut être dans les poumons, dans le tube digestif. Donc on voit bien que si on enlève l'utérus, ben on enlève une partie, mais on ne peut pas enlever les morceaux d'utérus qui sont ailleurs, ou de tissu utérin qui sont inflammatoires.
1: Et pour répondre... qu'en gros, l'endométriose, docteur, pour très, vraiment simplifier pour nos auditrices, nos auditeurs, c'est cette membrane autour de l'utérus qui se liquéfie au moment des règles. Et sauf que chez nous, au lieu de se liquéfier vraiment, ça devient un peu comme de la glu qui va se coller sur les ligaments utérosacrés, sur la vessie, parfois même dans des cas très
5: dans
1: extrêmes.
5: Le poumon, il peut y avoir des décollements
1: dans le cerveau
5: à cause
1: c'est
5: de
1: très
5: l'endométriose.
1: Rare, hein. Et c'est pour ça que ça, ça inflamme tout le corps et que ça donne des
5: crises douloureuses
1: folles. Voilà, en gros, c'était pour refaire un
5: et
1: petit schéma.
5: Pour répondre à la question, est-ce que c'est génétique ? J'allais dire non et oui. Alors non, parce qu'il n'y a pas un gène de l'endométriose, voilà. Mais il y a des gènes de l'endométriose. Et surtout, quand on regarde les familles, si votre maman a été atteinte d'endométriose, bah, la fille a 4 à 8 fois plus de risques d'avoir de l'endométriose. Donc on voit bien qu'il y a un terrain génétique. On ne comprend pas tout, effectivement, dans cette maladie. Il y a une prédisposition génétique, probablement. Et il y a plusieurs gènes impliqués, certains commencent déjà à être identifiés et ça sera une des voies de recherche, hein, aussi bien pour diagnostiquer, dépister, mais aussi pour traiter éventuellement. Et l'hystérectomie, donc non, c'est pas la solution. Et le message à passer, c'est notamment aux jeunes filles qui ont des règles très douloureuses, ou moins jeunes filles d'ailleurs, qui ont des règles très douloureuses, qui les empêchent d'aller au travail, à l'école, etc. Non, c'est pas que les règles, il faut aller chercher plus loin, ouais. Faire
1: l'échographie, l'IRM,
5: aller voir un centre spécialisé.
1: Exactement.
5: Et ne pas s'arrêter. Il y a une erreur diagnostique et ne pas s'arrêter à « Ah ben non, si t'as mal, c'est parce que c'est tes règles. »
1: Exactement. Et n'hésitez pas à vous tourner vers les associations de patientes. Je pense à Endo France, je pense à Info Endométriose, où il y a vraiment de répertorier aussi tous les médecins de secteur 1, les généralistes qui s'y connaissent bien et qui vont vous aiguiller vers des bons gynécos et des bons radiologues. Elles sont là pour vous. Merci beaucoup, Siam. On y consacrera aussi, évidemment, beaucoup plus de temps dans une autre émission grâce à notre ami, le docteur Kierzek, qui nous fait la joie et l'avantage d'être là tous les jours ou presque.
5: N'en faites pas trop.
1: J'en ai fait un peu des caisses, c'est pas faux. Je retire. Alors, je voudrais remercier surtout notre cher ami de 60 millions de consommateurs, le grand journaliste Adrian San Isidoro, parce qu'on a parlé démarchage téléphonique. Si vous avez des questions, ça se passe au 0810 055 056. Une dernière chose, un dernier conseil à prodiguer à nos auditrices et nos auditeurs.
6: Bah, écoutez, ne donnez pas vos données quand vous avez la possibilité de ne pas le faire. Surtout, installez les applications
1: on
6: pour bloquer.
1: On peut rappeler 3-4 applis.
6: Mais oui, absolument. On va avoir ça raccroche. Préfixe Bloqueur ou encore Orange Téléphone Anti-Spam qui marche absolument chez tous les autres opérateurs.
1: Valère Correard, qui sait de quoi cette fois-ci, quelque chose bon. À
3: non,
1: dire.
3: Si vous me permettez de rappeler une chose, c'est que les gens qui nous appellent, quand c'est pas de l'IA, hein, quand c'est des vrais gens, en fait, ils y sont un peu pour rien. Et c'est vrai que
1: faut
3: souvent,
1: pas les insulter, les
3: exactement,
1: pauvres.
3: On peut leur expliquer gentiment, les éconduire, comme on dit gentiment, mais en restant dans le respect, parce que ces gens-là sont en train de faire un métier qui est, je pense, assez difficile.
1: Très ingrat et très désagréable. Merci beaucoup, Adriane. Prenez grand soin de vous. Revenez quand vous voulez. Vous êtes éminemment sympathique. Il est 12h37. On va écouter Julien Doré avec Paris Seychelles sur votre radio ici. On est ensemble jusqu'à 13h. Ça s'appelle On vous doit bien ça.

0: Bien doré Paris Seychelles sur votre radio ici. 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
0: Et oui, on vous doit bien ça. On est là pour vous rendre service. Et si vous avez des questions, c'est au 0810 055 056. Cette semaine, c'est la semaine d'information autour de la santé mentale. Mon cher confrère, pardon, j'avais envie de dire ça, c'était mon rêve. Le docteur Gérald Kirzek.
2: Docteur Malagré.
0: Oh là là, ça m'émeut, j'en ai les poils. Je ne suis malheureusement pas médecin. Vous, oui, et vous allez nous parler de la santé mentale. Elsa Wolinski aussi, dans un instant, qui nous parlera de la santé mentale chez les jeunes.
2: Grande cause nationale, ouais, 2026 pour la deuxième année consécutive.
0: Ouais.
2: C'est dire qu'il y a du boulot ou alors qu'il ne s'est rien passé la première année. C'est peut-être aussi une solution, c'est pas faux. Ouais. En tout cas, c'est un sujet majeur. On le voit après le Covid. Il y a vraiment eu avant et après le Covid un adulte sur cinq qui a dans sa vie, au cours de sa vie, un problème de troubles psychiques. 53% des gens qu'on interroge en leur demandant est-ce que vous avez eu de l'anxiété, des symptômes un peu dépressifs dans les 12 derniers mois, répondent oui. Ça veut dire une personne sur deux dans l'année qui a précédé a un problème de santé mentale. Et le problème, c'est que la majorité n'ont pas consulté, ne veulent pas consulter. Il y a un grand tabou autour de la santé mentale. On
0: et
2: parle
0: si
2: de
0: je
2: quoi
0: peux me permettre, plus les hommes qui me consultent encore,
2: oui,
0: moins que les femmes,
2: être...
0: parce qu'ils ont peur et qu'ils ont... Oui,
2: et puis il y a l'image, il faut être fort, c'est un signe de faiblesse. En fait,
0: exactement,
2: non, c'est pas un signe
0: pauvres,
2: de faiblesse.
0: Ouais,
2: d'abord,
0: ouais,
2: quand on voit que tout le monde est concerné, parce que forcément, quand on voit des chiffres comme ça, ça veut dire que tout le monde est concerné, de manière réactionnelle ou pas, de manière avec une composante génétique ou pas. Il y a plein de circonstances dans la vie, il y a plein de facteurs, y compris des maladies physiques aussi qui peuvent générer des troubles de santé mentale, et les troubles de santé mentale qui génèrent des maladies physiques. C'est-à-dire qu'on ne peut pas déconnecter le corps et l'esprit. Et ça, c'est vraiment quelque chose d'extrêmement important, parce que quand on a une maladie physique, on va consulter. Ben, quand on a une maladie mentale, pourquoi on ne va pas consulter?
0: Oui,
2: surtout
0: sûr
2: que les choses peuvent être imbriquées. Alors, après, la question, c'est de quoi on parle? On peut parler bah, tout simplement de petits troubles, parfois du sommeil, de troubles un peu de l'humeur, des choses qui sont un peu anodines ou qu'on passe sous silence. On peut aller jusqu'à la maladie psychique, la bipolarité par exemple, la schizophrénie, qui sont des maladies beaucoup plus lourdes, et puis la dépression nerveuse, bien sûr, qui est quelque chose d'extrêmement répandu.
3: J'avais juste une petite question. En fait, quand vous dites il faut consulter, mais on consulte qui? Qu'est-ce qu'on peut dire aux gens justement? Qu'est-ce
2: médecin,
3: qu'on peut leur conseiller?
2: Généraliste. Le premier
3: d'abord
2: interlocuteur, ça doit être son médecin généraliste, bien sûr, parce que il va éliminer d'abord un problème physique, parce que des troubles du sommeil, un trouble de l'humeur, des maux de tête, une irritabilité, un changement de comportement, ça peut être quelque chose de physique. On va vérifier votre taux de sucre, on va faire un scanner cérébral, on va faire une prise de sang, parce que ça peut être un problème qu'on appelle somatique. Et puis après, lui va vous orienter vers un psychiatre, un psychologue, les deux n'étant pas pareil. Le psychiatre, c'est un médecin qui va pouvoir vous prescrire des médicaments, qui va faire aussi, pourquoi pas, une thérapie sur le plus long terme. Le psychologue n'est pas médecin, ne vous prescrira pas de médicaments, mais peut bien sûr vous aider. Ce qui est important, c'est de repérer les signes d'alerte. De l'insomnie, un changement de comportement, une baisse d'énergie, une perte d'envie, tout ça, un isolement, tout ça, ça peut être individuellement pas très grave, et c'est pas pour ça que vous avez un trouble de santé mentale.
0: Pardon, en revanche, je me permets, vous n'êtes pas fou. Vous savez,
2: bien
0: ce
2: sûr
0: mot qu'on met
2: bien
0: un
2: sûr
0: peu n'importe comment.
2: Et c'est pas parce qu'on va voir un psy qu'on est fou.
0: Voilà, ça peut être un problème chimique. Et puis vous n'êtes pas seul. Continuez après, Valère Correa aura une question.
2: Des troubles du comportement, une consommation d'alcool, de tabac plus que d'habitude, ou comportemental avec les écrans, les jeux, etc. Alors individuellement, c'est pas très grave, mais quand il commence à y avoir une accumulation de petits signes comme ça dans l'entourage, ça doit vraiment être un signe d'alerte et engager la conversation. Parce que là, on n'ose pas là aussi
0: et
2: en
0: oui,
2: parler à quelqu'un.
0: Sûr.
2: On n'ose pas aborder le sujet sans culpabiliser.

0: sans juger, mais juste tendre une main.
1: Valère.
2: Oui, je voulais juste rappeler la définition de la santé mentale parce que ça permet de se situer, c'est celle de l'OMS. C'est un état de bien-être qui nous permet de faire face aux sources de stress de la vie, de réaliser notre potentiel, de bien apprendre et de bien travailler et de contribuer à la vie de la communauté. Et c'est important de la rappeler cette définition parce qu'elle permet de se situer, est-ce que je suis là-dedans ? Ou en Absolument. Dehors, et donc sinon j'ai un problème.
0: Après c'est normal d'avoir tous des petits coups de mou, hein. C'est l'automne, il y a moins de lumière, on a repris le boulot, etc. Mais quand ça a un impact sur votre vie sociale, vous n'arrivez plus à y travailler, ou vous travaillez la boule au ventre, ou quand il y a vos relations sociales, il y a un repli, etc. Effectivement, ça devient problématique, et c'est là où il ne faut pas hésiter à consulter. Alors après, on peut prévenir les troubles de santé mentale aussi. Et quand je disais que le physique et le mental, ils sont indissociables, un bon sommeil par exemple, une bonne alimentation, moins de produits ultra transformés. Mmh. Il y a des études assez fascinantes qui montrent que les gamins qui boivent des sodas ont plus de syndromes anxio-dépressifs.
1: Okay.
0: On diminue les sodas, eh bien on diminue leurs troubles anxio-dépressifs. Or, chez un ado, qu'est-ce qu'il va faire ? Il va s'enfermer dans sa chambre, il va se mettre devant les écrans, il va se gaver de soda en disant bah, « ça ira mieux ». Et généralement, on lui dit « bah oui, fais-toi plaisir ». Tiens, bah non, c'est pas lui faire plaisir, au contraire. Il y a, en termes d'hygiène de vie, l'activité physique, bouger, le sport, c'est fondamental. Parce que tout ça, ça va générer des changements physiques dans le bon sens du terme et sécréter de la sérotonine qui est l'hormone du bonheur.
1: Vous avez des questions à poser au docteur Kierzek, ça se passe au 0810 055 056, hein, vous le savez, on est là pour vous. On va continuer de parler santé mentale. En attendant, on va écouter Johnny Hallyday, Gabriel sur votre radio ici. Il est midi 45, dis donc, ça passe vite.
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0: Johnny Hallyday, Gabriel sur votre radio. Ici, on est ensemble jusqu'à 13h.
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0: Et ça s'appelle On vous doit bien ça, c'est votre nouveau rendez-vous quotidien. On parlait santé mentale avec le docteur Kierzek, qui a encore une petite chose à nous dire, et pas des moindres.
3: Premier secours en santé mentale. On connaît tous les gestes d'urgence, le massage cardiaque, la méthode Emlich, etc. Bien, il existe des formations PSSM, premier secours en santé mentale, délivrées par des associations. Ben là, c'est de vous donner un peu les gestes, les choses à faire, les choses à dire, pour pouvoir venir en aide à quelqu'un qui ne va pas bien, détecter, orienter, c'est vraiment l'objectif. Et puis un numéro, je voudrais vous donner, le 3114, qui est le numéro d'information 24 heures sur 24 de prévention du suicide. Donc ça peut être important. Évidemment, il y a toujours les numéros d'urgence, le 15, mais le 3114, c'est un numéro important à connaître.
0: Merci docteur Kierzek. Et puis on a parlé en début d'émission du démarchage téléphonique qui nous empoisonne la vie. On a développé plein de solutions pour vous que vous pourrez retrouver dans le podcast, évidemment, sur ici.fr. On vous doit bien ça. Nous avons un auditeur aussi qui avait une dernière question à nous poser, Benoît, qui appelle via Ici Pays Basque. Bonjour Benoît.
4: Oui, bonjour Enora, bonjour à tous.
0: Ça va, Benoît ?
5: Bonjour.
4: Ça va, merci, ça va très bien.
0: Alors vous avez des appels tous les jours aussi, hein ? On n'en peut plus.
4: Ah oui, mais tous les jours, là, j'ai eu encore un 07 ce matin. Cet après-midi, je pense que je vais avoir un 02 ou un 04 qui va m'appeler. Hein. Maintenant, je vais faire les pronostics parce que c'est tout le temps, c'est horrible. J'entendais dire qu'il fallait pas laisser son numéro de téléphone sur certains sites quand on faisait des devis, des choses comme ça, mais c'est pas toujours évident. Mm-hmm. Moi, ce que je trouve pas normal, c'est que parfois on nous dit voulez-vous laisser votre numéro de téléphone, être contacté, etc. Mais c'est pas toujours le cas. Et ce qui m'inquiète le plus, c'est que le président Macron voulait faire interdire le téléphone aux moins de 15 ans. Franchement, je ne sais pas comment il va pouvoir protéger les jeunes, alors que rien que ça, déjà, le gouvernement n'est pas capable. Alors,
6: les réseaux sociaux, Benoît.
0: Ouais, c'est encore un autre système.
6: Benoît, on peut peut-être faire un petit rappel de toutes les applications qui existent pour bloquer ces appels intempestifs. Comme ça, peut-être vous n'auriez pas reçu, Benoît, ce petit 07 de ce matin. Dans le WhatsApp de l'émission, très plébiscité, c'est Sarah Croche, toujours. Alors, visiblement, vous êtes fan de Sarah Croche. Marie-Christine l'a installé, a dit que c'est super. On a aussi, c'est Pascal aussi qui l'a installé. Alors, vous en avez d'autres. Alors ça, c'est chouette. Merci beaucoup. On a Céline qui nous dit que son fils lui a installé l'application Blockcall, donc B-L-O-C-A-2-L. Elle dit que ça marche très bien. On a aussi, alors attendez, parce qu'il y a beaucoup de messages. Je remonte le fil. Isabelle qui, elle, a installé Skipple Shield. Et elle est très contente aussi, visiblement. On va mettre une petite liste sur ici.fr. Comme ça, vous aurez ça à disposition. Et on espère que vous en recevrez moins.
0: Ce qui est formidable, hein, c'est la communauté qu'on est en train de créer, parce que vous donnez aussi des conseils via notre WhatsApp 0810 055 056. Merci, vous aussi, vous nous rendez service. Juste après une petite pause, Elsa Wolinski nous parlera santé mentale chez les jeunes. À tout de suite.
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0: On est encore ensemble pour quelques minutes, ça passe tellement vite sur votre radio ici, ça s'appelle On vous doit bien ça. Il y a énormément de questions sur le 0810 055 056, sur le démarchage, on continue d'y répondre en antenne, ne vous inquiétez pas. Et aussi sur l'endométriose, je vous le rappelle, nous consacrerons une large émission à cette maladie qui touche une femme sur 10 avec le concours du docteur Kierzek. Mais pour l'heure, on parle encore de santé mentale avec notre journaliste Elsa Wolinski.
7: Alors oui, quand on parle de santé mentale des jeunes, ça peut nous paraître un peu abstrait. D'ailleurs, Gérald l'a dit, c'est vrai que c'est depuis le Covid qu'on parle de santé mentale. Avant, nous, quand on était plus jeunes, personne n'en parlait. Donc on a aussi un peu tendance à se dire, avant on faisait 100, alors pourquoi ? Et puis on s'en est bien sorti. Alors moi, j'ai envie de vous dire, non, en fait, on s'en est pas très bien sorti, vu le nombre de gens qui sont chez le psy aujourd'hui, justement. Alors, il serait bon d'ouvrir les yeux sur nos adolescents qui sont autour de nous, et les chiffres, vraiment, témoignent de leur malaise. Près d'un lycéen sur 5 présente aujourd'hui un risque important de dépression et 15% déclarent avoir déjà fait une tentative de suicide. Les filles sont particulièrement touchées. Alors pourquoi ? Parce qu'évidemment, il n'y a pas qu'une seule explication. La pression sur le corps, les réseaux sociaux, les violences, le harcèlement. Mais au milieu de tous ces chiffres un peu qui font peur, qui sont désagréables, il y a une jeune femme dont moi je souhaitais absolument vous parler. Elle s'appelle Miel Abidbol. Elle a 19 ans. Près de 3 millions de personnes la suivent sur les réseaux sociaux et elle est devenue l'une des voix de la santé mentale des jeunes, justement.
0: Absolument.
7: Elle sait de quoi elle parle. À 13 ans, après du harcèlement à l'école, elle est violée par le meilleur ami de son grand frère, qui était majeur. Elle n'en parle pas à sa famille. Et sa santé mentale s'effondre. Dépression, chute des résultats scolaires, troubles alimentaires, automutilation. En mars 2021, elle fait une tentative de suicide par médicament. Et c'est à l'hôpital que ses parents prennent conscience de ce qu'il se passe. À cette époque, Miel, elle va écrire à Emmanuel Macron. Elle va pas obtenir de réponse du président. Quelques années plus tard, elle va décider de transformer ce qu'elle a vécu, de transcender en fait son malheur en engagement. Avec son père et la psychiatre Claire Morin, elle va créer Link. Alors Link, c'est L-Y-Y-N-K. Une application de prévention autour de la santé mentale des jeunes. Alors, c'est pas la seule, évidemment, application à exister. Il existe aussi Jardin Mental ou encore Mind Day, qui propose d'autres outils pour prendre soin de sa santé mentale. Mais quand Link est lancé par Miel et son papa, et la psychiatre, en septembre 2024, en moins de 24 heures, 150 000 téléchargements, 100 000 comptes sont créés. Énorme. Link devient numéro 1 de l'Apple Store en France devant ChatGPT. C'est vous dire quand même ce qui se passe. Donc aujourd'hui, l'application compte plus de 400 000 utilisateurs. Ça décrit l'immense besoin des jeunes de trouver un endroit où déposer ce qu'ils ressentent. Sur Link, c'est justement ce qu'ils peuvent faire. C'est-à-dire, on dit, parce qu'il y a une espèce de kit de secours, si je vous explique un peu, pour les moments où ça ne va pas vraiment, avec des stratégies justement pour traverser une crise émotionnelle, des exercices de bien-être et des ressources. Mais surtout, le jeune peut choisir, c'est-à-dire qu'il peut aller, il peut choisir un adulte avec lequel il a du mal à discuter, il peut là dire, là sur cette appli, on peut échanger sans que ça soit en face à face. Mais Miel, qui n'est pas du genre à oublier non plus, à se faire oublier, qui avait donc écrit cette fameuse lettre au président de la République qui ne lui avait pas répondu, a décidé de lui réécrire. Et cette fois-ci, il lui a répondu, il s'est excusé et il l'a invité à l'Élysée. Elle y a passé plus de 2 heures pour parler de la santé mentale et de sa génération. Et pourtant, aujourd'hui, Miel dit encore, rien n'a changé. Alors, qu'est-ce qu'on peut faire? Ce qu'on peut faire, c'est déjà en parler. Parce que quand je vous parle, moi, de santé mentale, ça peut paraître, pour les jeunes, ça peut paraître abstrait. Mais en fait, on parle de qui? On parle de nos jeunes. C'est peut-être votre fille, c'est peut-être votre fils, votre neveu, votre petite fille. Alors peut-être même, d'ailleurs en ce moment, ils sont en train d'écouter, enfin ceux que vous, si vous êtes en train, pardon Enora, j'étais en train de vous regarder, je bafouille, pardon.
0: C'est pas grave.
7: Non mais en tout cas, si vous êtes en train de nous écouter, c'est peut-être quelqu'un qui est proche de vous. Donc en tout cas, faites attention, je vous rappelle juste plusieurs numéros que vous pouvez avoir. Il y a Fil Santé Jeune au 0800 235 236, un numéro gratuit et anonyme pour les 12-25 ans qui ont besoin de parler. En cas de harcèlement et de cyberviolence, il y a le 30-18. Et pour les étudiants en difficulté, le 30-40, un nouveau numéro national lancé cet été.
0: Merci beaucoup Elsa Wolinski. Et si vous êtes grand-mère, si vous êtes maman, n'hésitez pas à parler de Miel, si vous êtes papa et grand-père aussi. Elle est formidable cette jeune fille. 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Bonjour Thomas.
5: Bonjour Nora, bonjour l'équipe.
0: Vous appelez de Valence, bonjour. Ici Drôme, Ardèche, et c'est gagné Thomas.
8: Bravo, ouais, super.
0: Eh merci oui beaucoup. On est là pour booster votre pouvoir d'achat tous les jours et tout au long de l'année, et on est ravis de le faire. Vous le méritez, et en plus, on vous doit bien ça. Gros bisous.

0: Les Roxettes, c'est sur ici à 4h58 de bonne heure. C'est une nouvelle semaine qui commence lundi 12 octobre. Bon réveil, soyez les bienvenus sur ici.
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0: Bonjour Valentine.
2: Bonjour Louis, bonjour à tous.
0: Vous avez passé un bon week-end?
2: Autant que le vôtre, j'espère.
0: Oui, boulot, qu'est-ce que j'ai fait moi? Boulot ici, emménagement. Rapide, mais efficace.
2: Super.
0: J'espère que vous aussi, vous avez passé un excellent week-end. On est ravis de vous retrouver ce matin, lundi 12 octobre. Figurez-vous que le goût est à l'honneur aujourd'hui, partout en France. Ce sont 650 activités qui sont prévues. Il y a tout, il y a des dégustations, des rencontres avec les producteurs, découvertes aussi, des produits de saison, nos produits locaux, et on va en parler avec vous ce matin, puisque tous les matins, avant 6h, on vous donne la parole.
2: On recherche un auditeur qui est incapable de résister à son repas préféré, un plat ou un aliment d'ailleurs. Hein.
0: Comme la tablette de chocolat, vous savez, le soir, là, en face de la télé, elle est bien celle-ci. Ça peut être une recette de famille, un plat de votre enfance qui vous rappelle de bons souvenirs. Venez nous le raconter ce matin au 0810 055 056.
2: Et à la une de l'actu, une nouvelle semaine de mobilisation lycéenne, on en parle dès 5h. Mais l'info du jour, c'est l'avenir de nos tickets resto. Payés avec en supermarché, jusqu'à combien? Les députés en débattent à l'Assemblée. Reportage dans une demi-heure.
0: Avec vous jusqu'à 6h, Basile à la réalisation aujourd'hui. Nous avons Sarah, la rédaction en chef, et Saveria qui vous accueille au standard.
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0: Lundi 12 octobre, excellent réveil, il est 5h. L'actualité tout de suite avec vous, Valentine. Une nouvelle semaine de blocage des lycées commence.
2: Mais avec quel élan et combien de manifestants? C'est toute la question avant une nouvelle journée de mobilisation nationale demain. Il y a une semaine des vacances de la Toussaint. Alors pour tenir, les jeunes s'organisent comme dans la Drôme, Alexandre Berthaud, où les élèves ont tenu la première réunion de l'Union lycéenne départementale.
4: Ils se sont réunis pour se rencontrer, se donner des idées autour de canettes d'oasis, de cakes marbrés, savanes. On parle donc de la suite du mouvement à Valence.
5: Ça a perdu de l'intensité, il y a beaucoup moins de gens qui sont motivés pour faire les blocus.
4: Adi.
6: Je pense qu'il s'essouffle un peu quand même.
4: Mais ce n'est pas le cas partout, par exemple à Cray, dit Vadim.
7: Il ne faut surtout pas se dire que parce qu'on a entamé des processus de discussion, de débat, que l'élan va s'essouffler. Au contraire, je pense que les gens, après avoir discuté, après avoir débattu, proposé des choses, ils vont encore plus attendre des avancées concrètes.
4: Dans son établissement, le mouvement a même pris de l'ampleur au fil des réunions et s'organise, raconte Gisèle.
8: Là, on va essayer de mettre en place une sorte de changement avec des sous-groupes pour qu'on puisse se mobiliser chacun son tour, pour que ce soit moins lourd, parce que se lever à 5h du matin, 3 fois par semaine, je pense qu'on ne tiendra pas sur la durée.
4: De quoi donner des idées aux autres, a dit.
9: Il y a des jours où on va faire des pauses, ou alors que quand même il y a des gens qui aillent en cours, d'autres qui viennent.
4: Et donner de l'espoir à Nathanaël qui nous disait en début de reportage que le mouvement s'essoufflait à Valence.
5: C'est bien de s'organiser, au moins ça donne confiance aux autres, au moins ça nous donne une idée de ce qui peut se passer.
4: En sortant de la salle, plusieurs disent déjà vouloir faire durer le mouvement jusqu'après les vacances.
2: Mouvement qui risque aussi de perturber les épreuves du concours à l'internat de médecine. Elle commence à partir d'aujourd'hui dans 37 facultés de France. Et si une seule d'entre elles est perturbée, eh bien elles seront toutes stoppées. Pour les députés, une équation complexe à résoudre. Diviser par deux le déficit de la sécurité sociale, actuellement chiffré à 21,8 milliards d'euros. C'est le premier examen du texte aujourd'hui en commission. Et les discussions s'annoncent longues et électriques, vu les divergences sur le moyen d'atteindre l'objectif. Le projet de loi du gouvernement propose par exemple le gel des prestations sociales comme une majorité des pensions de retraite. En clair, plus de revalorisation en fonction de l'inflation. Dans ce contexte de hausse de prix et d'économie, l'alerte des CCAS, les centres communaux d'action sociale, chargés dans votre commune de répertorier les sans-abri, d'accompagner les chômeurs dans leur réinsertion professionnelle ou de veiller sur les plus âgés pendant les canicules, avec pour seul financement les subventions publiques, eh bien ils ne s'en sortent plus et lancent carrément un fonds de dotation privée, guillemets sous cachet, c'est une information ici.
3: Nous avons besoin de moyens supplémentaires, assument les centres communaux d'action sociale qui appellent à travers leur nouveau fonds de dotation à la solidarité privée. Car selon eux, il y a urgence d'abord vis-à-vis du dérèglement climatique dont l'impact sur les communes et leurs habitants est déjà énorme. Logements inondés, brûlés ou étouffants, personnes déplacées ou très affectées. Dans ces situations, les CCAS sont en première ligne, surtout auprès de publics déjà vulnérables dont les profils en parallèle évoluent. Les travailleurs pauvres sont plus nombreux qu'avant dans 2/3 des CCAS, tandis que 30% des centres rencontrent un nombre croissant de personnes âgées en grande difficulté financière. Parmi les demandes récurrentes, le logement et l'hébergement en première position, puis la souffrance psychique rarement prise en charge. Des défis immenses pour les CCAS qui entendent continuer à lutter au quotidien contre les inégalités face à ces diverses crises.
2: Et le président de l'Union des CCAS de France est l'invité en direct du 13h de nos régions avec Marine Logény.
0: 5h04 sur ICI, la gauche a désigné son candidat.
2: Raphaël Glucksmann remporte la primaire dès le premier tour avec un peu plus de 66% des suffrages, 14% pour le candidat en seconde position, le patron du PS, Olivier Faure. C'est dire à quel point sa victoire est large et pour le leader de Place Publique, c'est aussi la preuve qu'il faut une vraie rupture.
10: C'est la victoire de tous ceux qui croient qu'il faut une gauche démocratique dans notre pays. Que la gauche doit rompre avec cette hégémonie de Jean-Luc Mélenchon sur elle, qu'elle doit proposer un projet qui renforce la République, qui renforce la démocratie, qui renforce la justice sociale, qui renforce l'impératif écologique. Vous savez, moi je suis convaincu qu'il y a des millions de Françaises et de Français qui attendent ce moment, qui attendent de pouvoir voter sans sacrifier une partie d'eux-mêmes, sans se dire que simplement ils votent contre, mais qu'ils veulent pour ce qu'ils croient. Pour ce qui constitue leur identité politique, moi c'est à eux que je m'adresse. Votre temps est venu, cette élection va être notre élection.
2: Raphaël Glucksmann aux 20h de France 2, le candidat à la présidentielle enfariné hier soir à la sortie de sa fête de victoire. Pour l'heure, Emmanuel Macron est toujours aux commandes et le chef de l'État inaugure à Paris ce matin le 91e mondial de l'auto, au cours duquel les constructeurs européens ont bien l'intention de faire de la résistance face à la concurrence chinoise. La météo, Louis.
0: Avec un ciel chargé ce lundi, des nuages et des averses, notamment le long de la côte atlantique, du côté de la région Grand Est et même plus globalement à l'Est. Le ciel, lui, sera bien dégagé ce lundi matin pour les températures à 5h. De la fraîcheur en Auvergne, nous dit Didier, avec 7 degrés. On en gagne quelques-uns dans la Vienne avec Marie-Laure, 13 degrés au petit matin à 5h06. Et puis en milieu de matinée, à Lille et Rouen, 12 degrés. Pour Bordeaux, 15 degrés. À Toulon, 17 degrés. Puis cet après-midi, les averses, elles, se feront de moins en moins nombreuses et les températures qui vont légèrement progresser ce lundi après-midi. Dans le nord, 19 degrés à Auxerre, dans le sud, 25 à Perpignan.
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0: On fête les Wilfried ce lundi. Bonne fête à tous les Wilfried qui se réveillent avec nous. Et une question, tiens, pour vous, Valentine. Une petite question sur le sommeil. Je sais que vous dormez peu, mais là, ce matin, par exemple.
2: 2h30.
0: Oh, 2h30. Je dois être aux alentours de 3-4, moi, vous voyez. Et il y a une autre catégorie de personnes qui dorment peu. Ce sont les jeunes parents avec des nuits agitées plus courtes. Et là, toutes les solutions, vous allez me dire ce matin, sont bonnes à prendre si on peut grappiller justement à quelques minutes, quelques heures de sommeil. Et ça tombe bien, puisque Catherine Quicandon a une idée à vous partager dans quelques instants. Et vous allez voir, cette idée, elle est toute douce pour commencer la journée. Restez avec nous, c'est à découvrir juste après la musique d'ici, ce lundi. Sur ces quelques notes joyeuses, voici Stéphane Escher, en vous souhaitant un bon réveil, peut-être même déjà un bon café. Voici combien de temps.

0: Stéphane Echer sur ICI, 5h10, excellent réveil. Avec combien de temps? Tiens Valentine, combien de temps pour boire un café?
1: Oh, peu de temps.
0: 2 minutes, on est d'accord.
1: À peine.
0: Ah, super, je vous rejoins à 100%.
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0: 2 minutes pour boire un café, 5h10. Et figurez-vous qu'il va y avoir de l'or ce matin dans la chronique de Stéphane Bern.
4: Monseigneur, il est 8h, l'or de se réveiller.
1: De l'or bleu ce matin, direction les Champs du Sud-Ouest à 5h25. Stéphane Bern nous raconte l'histoire du pays de Cocagne sur ICI.
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0: Et dans ICI, ça entreprend, on découvre chaque matin des idées pour nous simplifier la vie. Et en voici une pour les jeunes parents qui passent en moyenne, tenez-vous bien, une 60aine de nuits blanches la première année, Valentine.
1: Alors pour aider bébé à dormir, et vous aussi, Catherine Quicandon, vous nous avez déniché une nouvelle technique d'emmaillotage venue du Loiret.
6: À Châteaudun, en Eure-et-Loir, à une cinquantaine de kilomètres d'Orléans, les bébés dorment la nuit. Et du coup, les parents aussi. Pour cela, nous pouvons dire merci à Agathe Verrier et Olivia Guyard qui ont fondé Ma Petite Laine, un cocon ergonomique qui apaise bébé et qui diminue les réveils nocturnes. Mais pas seulement, comme nous l'explique Agathe.
7: Être en position fœtale, ça a plein de vertus, dont la digestion et dont l'accès aux mains aussi, par exemple, pour se rendormir entre les micro-réveils.
6: Selon les retours, les parents dorment en moyenne 2 à 3 heures de plus chaque nuit. Dingue, non ?
8: Ah bah ouais, c'est dingue !
6: Ces cocons sont en laine mérinos, donc hypoallergéniques, adaptés aux peaux les plus fragiles, et ils régulent la température de bébé hiver comme été. La laine provient d'élevage de moutons de la vallée de Chevreuse, d'Australie et d'Afrique du Sud. Elle est filée en France et en Italie. Les cocons sont tricotés près de Châteaudun et de Roanne. C'est à la naissance de sa troisième fille, Agathe, kinésithérapeute pédiatrique, a eu le déclic et a décidé de se lancer avec Olivia.
7: C'était ma voisine et mon amie qui était venue me voir à la maternité pour mon troisième enfant. Et elle est ingénieure, mais aussi une casquette de commerciale. Je me suis dit, c'est l'acolyte parfait pour démarrer. Moi, j'avais encore mon cabinet à temps plein, 3 enfants en bas âge. Il fallait forcément être à deux pour se lancer dans une aventure comme ça, un peu folle.
6: Un peu folle, mais ô combien bonne. Très vite, Ma Petite Laine reçoit entre 30 et 50 commandes par jour, et cela n'a fait qu'augmenter après leur passage dans l'émission Qui veut être mon associé, pendant laquelle Agathe et Olivia ont eu une proposition d'investissement. Ma Petite Laine grandit.
7: Le fait qu'il y ait Jean-Michel Caram, qui est en plus un investisseur hyper humain, en vrai, pas que à la télé, c'est quelque chose qui est porteur, et voilà, il est de très bons conseils.
6: Depuis, Ma Petite Laine s'est diversifiée et propose par exemple un cocon en coton, une gigoteuse, une couverture et même un kit pour tricoter soi-même son cocon. Plus d'infos sur mapetitelaine.com. Merci à Nathanaël Bruni d'ICI Orléans pour cette idée qui préserve les nuits des bébés et de leurs parents. ICI, ça entreprend à Châteaudun avec Ma Petite Laine pour un sommeil sans réveil. Ou presque.
0: C'est une super idée. Je pense d'ailleurs à celles et ceux qui nous écoutent là encore sous la couette après vous avoir entendu. Catherine, normalement, si tout se passe bien, je crois que personne ne sort du lit ce matin.
1: Dans un instant, toujours sans sortir de lit, on vous emmène à Belfort où le boulanger, la serveuse du bistrot ou encore la jeune apprentie du quartier encourage toute la ville à donner son sang avec une toute nouvelle opération.
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0: 5h15, toujours à vos côtés. Et tout de suite, place à votre reportage, Valentine, quand toute une ville se mobilise pour le don du sang.
1: C'est l'esprit de ces opérations de l'Établissement français du sang. Tout Besançon donne, tout Dijon donne. Et la dernière a démarré depuis ce week-end. Tout Belfort donne. Voici le principe. 1 mois pour récolter 1 millier de dons grâce, Stéphane Paris, à des ambassadeurs.
12: Ils sont boulangers, restaurateurs, barman et barwoman. 10 ambassadeurs choisis par la Maison du Don. Certains
11: Martin comme Margot ont une histoire particulière avec le don du sang.
12: Nous, on a une petite fille qui est née prématurément il y a 9 ans. Donc à 6 mois de grossesse, j'ai accouché d'un bébé de 800 grammes qui a eu besoin de sang. Et là, grâce à toutes les personnes qui ont donné à cette époque, elles ont probablement sauvé notre bébé. Donc forcément, aujourd'hui, on est plus que touché par tout ça.
11: Avec Jérôme, son compagnon boulanger, Margot a créé un dessert à la framboise en forme de goutte de sang. Parler du don, motiver les futurs donneurs, encore faut-il trouver les bons mots. Pour Mathia, qui tient le mandala à Belfort, l'argument, c'est les chiffres.
13: C'est hyper impressionnant de se dire qu'avec un don, on sauve 3 vies. Donc moi, ça me touche. Il faut trouver une façon ludique d'attirer les gens. Parce qu'en fait, c'est pas juste, on va, on donne le sang et il n'y a pas de résultat derrière.
11: L'objectif de Tout Belfort Donne, c'est aussi de trouver de nouveaux donneurs sur le territoire de Belfort. Il en faudrait 1500 chaque mois pour répondre aux besoins. Les jeunes sont particulièrement visés. En reconversion au CFA de Belfort, Jessica, autre ambassadrice, est tous les jours entourée de jeunes apprentis, loin d'être insensibles au don du sang.
14: Déjà, je leur en parle et puis je leur explique comment que ça se passe et que qu'il faut avoir 18 ans effectivement. Donc j'essaye aussi de les motiver et de les rassurer surtout. Et puis ceux qui ne peuvent pas encore donner, c'est un petit projet qu'ils ont du coup et ils sont vraiment fiers de se dire mes 18 ans ou un peu dans l'année de mes 18 ans, je donnerai et puis c'est une fierté pour eux.
11: Avec des opérations du même type menées à Dijon et Besançon autour de Belfort, de donner dans une période où après l'été les dons diminuent. Fanny Delettre, directrice de l'établissement français du sang en Bourgogne-Franche-Comté.
15: Ces actions un peu flash permettent quand même, à travers des ambassadeurs, alors là on voit beaucoup de restaurateurs, de nous aider à mobiliser d'une autre façon peut-être que notre façon de faire habituellement. Et c'est souvent grâce à ces événementiels qu'on arrive justement à passer outre les périodes difficiles.
11: Pour donner son sang, rendez-vous à la Maison du Don et sur toutes les collectes organisées par les 10 associations de donneurs qui ont pignon sur rue à Belfort.
1: Et pour savoir où donner près de chez vous, rendez-vous sur le site internet de l'établissement français du sang don200.efs.santé.fr.
0: Dans 3 minutes, c'est la télé avec Patrice Gascoin. Ce matin, place au retour des 4 Seize pour une nouvelle saison spectaculaire. C'est à voir ce soir sur TF1, 5h17. Si c'est pas déjà fait, je vous invite à sortir du lit. Et en plus, ce matin, accrochez-vous puisque tout ça va se faire sous des applaudissements. Ça n'arrive pas tous les jours, tout de même. Bon lundi, belle semaine sur ICI avec le groupe Opus. Soyez les bienvenus si vous nous rejoignez à l'instant.

0: Le groupe Opus sur ici avec Life is Life à 5h21. Maintenant que vous êtes bien réveillés, eh bien je vous invite à nous appeler tout de suite au 0810 055 056. Venez participer et commencer la semaine en jouant avec nous au duel des auditeurs autour de l'actu. Le principe, il est tout simple. C'est une question autour de l'actualité avec un chiffre pour vous à trouver. Et le plus proche de la bonne réponse remporte sa radio ici, Valentine.
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0: 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C'est Saveria qui attend vos appels. Bonne chance à tous.
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0: Patrice Gascoigne est avec nous ce matin. Bonjour Patrice, aujourd'hui impossible de manquer le retour sur TF1 de la très spectaculaire série Cat Says. Pour nous en parler, vous êtes avec les trois héroïnes à votre micro.
4: Vous allez en prendre plein les yeux, la saison 2 de Cat Says est encore plus spectaculaire que la première.
5: Ça fait des mois qu'on n'a rien fait.
6: Sur ce coup-là, je vous propose qu'on y aille en mode infiltré. Je sens bien ces petits vols.
4: Les sœurs Chamade sont de retour ce soir sur TF1. Tam, jouée par Camille Lou, Scylla par Constance Labbé et Alexia par Claire Romain, les sœurs reprennent du service avec des scènes d'action qui nous emmènent au Mont-Saint-Michel, mais aussi au musée d'Orsay ou sur un train en marche. C'est peu de dire que les trois comédiennes sont devenues hyper complices sur ce tournage de Cat Says. La preuve, à mon micro, j'ai essayé de les piéger avec une interview express. Allez, quelle est la plus casse-cou des trois? Camille Lou, Constance Labbé et Claire Romain.
7: On devient toutes les trois à travers nos personnages.
8: On galère à répondre parce qu'on a chacune une zone de casse-cou.
9: Moi, je vais être casse-cou dans l'eau. Toi, tu vas être casse-cou dans l'air. Claire, elle va être casse-cou
10: sur le sol.
9: Non, mais en vrai, par exemple, je vais pas du tout être casse-cou sur un cheval.
7: Alors autant dans la vie, moi, je le suis pas du tout. Mais c'est vrai qu'en tournage, on m'a dit, Camille, tu vas conduire un sidecar d'époque. Ouais, vas-y, c'est bon, vas-y, on y va. Alors que dans la vie, je le ferai pas.
4: Quelle est la plus coquette des trois?
7: J'aurais presque envie de dire toi. T'as ton style, t'as ton truc. Constance, elle déroge pas de son look et...
9: Ouais, mais coquette, c'est quoi, coquette?
7: Ouais.
9: Moi, je sais quoi, je connais pas la définition de coquette.
7: C'est clair.
11: Non, mais moi, je sais que j'aime bien mettre ma skincare, mes trucs comme ça.
9: C'est clair, elle utilise des mots comme skincare, donc c'est clair.
7: C'est elle, oui, non, c'est clair.
4: La plus râleuse des trois.
11: Ah, genre regarde Camille. Ouais. Non, mais pas en mode râleuse, mais plus expressive dans sa réalité.
7: On est pareil là-dessus.
9: Franchement, vu ce qu'on a traversé, aucune de nous trois.
4: Celle qui était la plus triste à la fin du tournage.
7: Ouais. Toutes les trois.
4: Celle qui a organisé les retrouvailles après.
9: On a tout essayé. Cela dit, toi, t'as essayé le dîner, on a essayé.
4: Ça s'est pas fait.
9: On a toutes des emplois du temps un peu chargés, donc les retrouvailles sont souvent difficiles, mais on lâche pas, quoi.
4: Allez, dernière question. Celle qui aurait rêvé d'avoir le rôle d'une autre.
9: Moi, quand j'ai dit, je me suis dit, ah bon, d'accord, je suis la grande sœur un peu chiante, ok, très bien. Et en fait, c'est hyper bien casté.
4: Donc Claire Romain ne suit absolument pas ce que dit ça. Constance.
9: Elle était sur sa skincare.
4: Camille,
7: un dernier mot. Je ne suis pas râleuse.
4: Camille Lou n'est pas râleuse, Claire Romain prend soin de sa peau et Constance Labbé aime jouer dans l'eau. Toutes les trois sont les super héroïnes de Cat Says de retour ce soir sur TF1.
0: J'ai hâte. Merci beaucoup Patrice. 5h25, je vous propose tout de suite d'accueillir notre duo du moment composé de Marc Lavoine et Patrick Fiori pour vous chanter leur nouveau single. Voici Occupé ce lundi matin sur ICI. Avant, de retrouver la chronique de Stéphane Bern dans quelques instants. Bon réveil avec nous.

0: plaisir.
1: Marc Lavoine avec Patrick Fiori sur ICI à 5h27, comme d'habitude, de juste avant les infos de 5h30, un petit peu d'histoire avant l'actu aux côtés de Stéphane Bern. Ce matin, on voyage au temps où le sud-ouest français passait pour une sorte d'Eldorado grâce, vous allez voir, à une plante qui servait à fabriquer du bleu.
2: Au Moyen-Âge, le pays de Cocagne est un paradis imaginaire où les gens mangent, boivent et ne travaillent jamais. Au XVIe siècle, autour de Toulouse, certains commencent à se demander si ce paradis n'existe pas vraiment. Direction le Lauragais, entre Toulouse, Albi et Carcassonne. Ici pousse le pastel, une plante dont on tire une teinture bleue très recherchée dans toute l'Europe. Pour la transformer, on écrase les feuilles et on les façonne en boules appelées des cocagnes. Et c'est là que l'histoire devient intéressante. Car ces petites boules bleues rapportent des fortunes immenses.
3: J'ai gagné de gros lots à la loterie, 100 millions.
2: Comme quoi les boules qui rendent riches ne sortent pas toutes de l'euro million. Des marchands s'enrichissent à une vitesse folle. Comme dirait Abba, monnaie, monnaie, monnaie. Toulouse se couvre de somptueux hôtels particuliers. On achète des terres, on prête de l'argent au roi, on affiche sa réussite sur les façades. Le pastel, c'est un peu la start-up de la Renaissance. Le bitcoin qui poussait dans les champs.
4: Ce rêve bleu.
2: Depuis le Moyen-Âge, les Européens rêvent d'un mystérieux pays de cocagne. Une terre imaginaire où les rivières coulent de vin, où les oies arrivent déjà rôties. Et où plus on dort et plus on gagne. Ça y est, ce pays imaginaire a enfin une adresse postale. Mais comme souvent avec les fortunes trop faciles, l'histoire finit mal. À la fin du XVIe siècle, l'indigo venu d'outre-mer coûte moins cher et produit un bleu plus intense. Le pastel s'effondre.
5: Game over.
2: Le pays de cocaïne n'aura duré qu'un temps. Cinq siècles plus tard, Toulouse continue pourtant d'attirer les foules. Preuve qu'on peut perdre son bleu et devenir la reine des villes roses.
1: Merci Stéphane, restez avec nous. Après les infos, je vais vous raconter une autre histoire incroyable, celle de Simon Royer, un jeune violoniste breton qui jouait dans la rue. Et aujourd'hui, il partage la scène avec Céline Dion. Son histoire est folle, je vous en parle juste après les infos, puisque tout de suite, il est 5h30. Voici l'actualité en France et dans le monde. En 90 secondes, c'est avec vous, Valentine Letès.
6: À la veille d'un nouvel appel à manifester dans toute la France, les lycéens entament une nouvelle semaine de blocus. Des rassemblements sont déjà prévus ce matin, en Dordogne notamment. La question c'est combien seront-ils après une mobilisation en baisse en fin de semaine. La gauche a son candidat pour la présidentielle. Raphaël Glucksmann remporte la primaire en ligne avec 66% des suffrages, quand le second candidat n'en cumule que 14%. Il s'agit d'Olivier Faure, le patron des socialistes qui appelle à l'unité. Nous avons désormais un candidat à nous tous de forger ensemble cet esprit de victoire. Comment diviser par deux le déficit de la Sécu? Le projet de budget du gouvernement arrive en commission avec 1600 amendements. Preuve de la différence de point de vue pour y parvenir. Le texte prévoit pour l'instant de ne pas revaloriser les pensions de retraite en fonction de l'inflation à partir de janvier. Le corps d'un homme criblé de balles retrouvé à Nîmes hier dans sa voiture. Un homme d'une quarantaine d'années déjà connu de la justice pour stupéfiants, précise le parquet. La piste du règlement de compte est étudiée. C'est l'histoire d'un ostéopathe qui se vantait de soigner des célébrités, de traiter des tumeurs à distance et de traverser des êtres. Antonino Mercuri est jugé à partir d'aujourd'hui à Paris pour abus de faiblesse, soupçonné d'avoir soutiré 13 millions d'euros à ses clients. La fin d'une série noire pour l'Olympique de Marseille. Après 5 défaites consécutives, l'OM a conclu hier soir la 6e journée de Ligue 1 de foot sur une victoire à 3, 2 buts à 0.
1: L'info du jour avec nos tickets resto au menu des députés.
6: Après plusieurs lois successives pour prolonger leur utilisation ou la modifier, une proposition de loi vise à tout clarifier, à graver dans le marbre la possibilité de payer avec en supermarché. Mais jusqu'à combien? C'est toute la question. Plusieurs députés réclament un plafond à 10 euros contre 25 aujourd'hui. Incompréhensible pour beaucoup de salariés, Pierre Coquelin, en pleine inflation.
0: Pour Maxime, salarié dans l'industrie, le ticket resto, c'est un geste presque automatique à l'heure du déjeuner.
4: Tous les jours, tous les midis pour manger. Principalement en boulangerie et les week-ends pour faire des courses.
0: Pas forcément donc pour aller à la table d'un restaurant, même constat pour Amanda qui travaille dans le nucléaire.
7: Avant c'était les restos, mais avec les augmentations des prix, du coup on est bloqué uniquement à 25 euros. Payer 25 euros au resto et après complété par la carte bleue, donc parfois je le fais, parfois j'ai la flemme.
0: Chaque mois, Cyril a 150 euros de tickets restaurant. Il ne les consomme pas tous. Selon lui, passer de 25 euros à seulement 10 en grande surface chaque jour, ce serait un mauvais signal au vu de l'inflation.
4: Sur un caddie de course, retirer 25 euros, c'est quand même pas mal. De toute façon, on peut l'utiliser que pour l'alimentaire, donc il n'y a aucune justification.
8: C'est pas un ticket caddie, c'est un ticket restaurant.
0: Sandrine Poulain tient le restaurant, le Café du Port à Cherbourg.
8: Le midi, les gens ils mangent le menu du jour. 25 euros, on est pile poil dans le montant. Il y a des frais dessus, donc c'est pour ça qu'il y a beaucoup de restaurants qui les prennent pas, mais il faut que les restaurateurs fassent l'effort de les prendre pour pas qu'ils finissent dans les supermarchés.
0: Selon une étude pour l'entreprise OpenEat, en 2026, 44% des tickets restaurants sont utilisés dans les grandes surfaces en France, contre 31% en restaurant et 25% dans les commerces alimentaires.
6: Le texte examiné à partir d'aujourd'hui propose également d'acter une fois pour toutes le don de tickets resto à des associations d'aide alimentaire, mais aussi leur dématérialisation complète.
1: 5h34, tout de suite, la météo de ce lundi 12 octobre avec un ciel chargé, des nuages et des averses hein, ce matin le long de la côte atlantique. Pour les régions à l'est, en revanche, le ciel, lui, sera plus dégagé dès ce début de journée avec du soleil pour les températures de bonne heure. Nous avons 7 degrés en Auvergne, nous dit Didier. 13 dans la Vienne, nous dit Marie-Laure. Et puis en milieu de matinée, ça grimpe doucement à Lille et Rouen. 12 degrés pour Bordeaux, 15 degrés à Toulon. 17 degrés. Cet après-midi, on aura toujours un ciel plus perturbé à l'ouest. À l'est, un ciel, lui, qui restera encore une fois dégagé. Des températures qui vont légèrement progresser ce lundi. Dans le nord, 19 degrés à Auxerre. Dans le sud, 25 aujourd'hui à Perpignan.
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1: Dans 3 minutes, c'est le duel des auditeurs autour de l'actu avec à gagner aujourd'hui votre radio ici. Elle est pour vous tout de suite au 0810 055 056. Et on va parler d'un instrument. Valentin.

0: Francis Cabrel avec Sarbacane sur ICI. C'est une nouvelle semaine qui commence. Excellent lundi et bon réveil à 5h38.
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0: C'est votre rendez-vous pour bien commencer la journée, le duel des auditeurs autour de l'actu. Le principe, il est tout simple, c'est une question autour d'une actu avec un chiffre pour vous à trouver et encore une fois pour gagner un très joli cadeau.
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0: Magnifique, et puis on dit bonjour ce matin à Jean-Claude dans la Drôme qui est avec nous.
3: Bonjour Jean-Claude.
4: Bonjour à toute la radio, bonjour.
0: Jean-Claude, il a le sourire. Il a passé un excellent week-end, ça s'entend. C'est ça, Jean-Claude ?
4: Exactement. Vous avez raison.
0: Eh bien, gardez-moi ce joli sourire, puisqu'avant, on va dire bonjour à Françoise, qui est avec nous des Landes. Bonjour, Françoise.
5: Bonjour Françoise.
0: Tout le monde se dit bonjour. J'adore. On va jouer ensemble. Françoise, ça va aussi ?
5: Trop bien.
0: Alors écoutez, cette histoire incroyable qui sera notre question ce lundi. C'est l'histoire de Simon Royer, un Breton de 24 ans. À 16 ans, il commence à jouer du violon dans les rues à Vannes pour gagner un petit peu d'argent de poche. Il va poursuivre ses études, ensuite à Rennes, puis à Paris, toujours en continuant de jouer dehors. Ses vidéos vont circuler sur les réseaux sociaux jusqu'au jour où l'équipe de Céline Dion le contacte. Il va passer une audition, il va décrocher une place, tenez-vous bien ensuite, parmi les musiciens de Céline Dion, jusqu'à ses dates, en ce moment même, ici, à Paris, où Céline Dion lui réserve un show un petit peu particulier. Écoutez.

0: Ouais, mais il l'interprète super bien, il a une prestance et c'est une histoire quand même assez dingue. Il est passé en quelques temps, voilà, de jouer dans la rue à en concert avec Céline Dion, plusieurs dates. Et la question que je vous pose ce matin, elle a un lien avec le violon. Est-ce que vous connaissez combien il y a de cordes, combien compte de cordes plutôt, un violon classique? Jean-Claude, il me faut un chiffre.
1: 6.
0: 6 pour Jean-Claude. Françoise, vous en pensez quoi?
2: 5.
0: J'ai pas compris.
3: 5.
0: Ah, 5. Pardonnez-moi, Françoise. Nous avons la réponse à vos côtés, Valentine.
3: 4 cordes. Sol, ré, la, mi.
0: Hop. Eh bien. Ah! Allez, on la refait. On a notre petit 5 là. Quand même, petit tour joué. Ah!
3: Et c'est Françoise qui gagne.
0: C'est Françoise qui gagne ce matin. Son poste radio.
1: Bonne chance Françoise et puis bonne continuation à vous.
0: Jean-Claude, merci d'avoir joué avec nous.
3: Vous êtes bon joueur,
0: Jean-Claude.
3: Belle semaine,
0: ouais. Franchement, hyper fair play. Françoise, on vous envoie votre poste ici directement chez vous. Vous avez une petite passion hyper sympa, c'est la peinture. Qu'est-ce que vous peignez en ce moment?
2: J'ai peint la forêt autour de ma maison.
0: Ah, c'est chouette. Eh bien, n'hésitez pas à nous mettre une petite photo directement sur notre page Facebook. On les relaie quotidiennement et on adore lire vos messages. Merci Françoise, je vous souhaite une belle journée.
2: Bonne journée à vous.
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0: Avant les infos de 6h, notre initiative du jour avec Robin Bernot. Si vous deviez repasser votre permis de conduire demain, vous pensez que vous l'auriez, oui ou non, vous, Valentine?
3: Vous me posez la question à moi?
0: Ouais.
3: Moi, je l'ai eu du premier coup, hein. Ah, évidemment. Ouais. Et justement, si, comme Louis, vous n'auriez pas à nouveau votre permis de conduire, les Comices du Nord proposent aux automobilistes de réviser leur conduite. On découvre ça avec Robin Bernot à 6h05 sur Ici.
0: Vous savez combien de fois je l'ai loupé?
3: Allez, 3 fois.
0: Eh bien, je vous le dirai tout à l'heure. Restez avec nous. Suivi de votre rendez-vous dans quelques instants, je recherche un auditeur qui, c'est juste avant les infos de 6h. Et aujourd'hui, tenez-vous bien, puisqu'on repasse à table.
3: Oui, pour la journée, du coup, on passe à table. Hein. Sauf si vous avez déjà mangé 3 repas, Louis, je ne sais pas. Mais
0: pas
3: en général, c'est le premier, le petit déjeuner. On recherche un auditeur qui veut nous dire quel est son plat préféré et surtout pourquoi.
0: 0810 055 056, appelez-nous. Faites-nous rêver, j'ai envie de connaître, on a envie de connaître votre plat préféré ce matin. Et c'est Saveria qui vous accueille au standard. Pour l'heure, je vous laisse vous réveiller tranquillement, en douceur.
3: Avec peut-être une bonne tartiflette.
0: Ah, ouais, une bonne tartiflette dès le matin, il faut être solide quand même. Ça peut se tenter, hein,
3: c'est possible.
0: Voici les poèmes de Michel sur Ici.

0: Terry Moïse, avec les problèmes de Michel à 5h47. C'est sur ici, tout de suite, votre rendez-vous anti-arnaque.
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0: Votre rendez-vous quotidien aux côtés de Aude Razo. Aude, bonjour. Focus ce lundi matin, encore une fois, sur nos réseaux sociaux. Vous nous alertez aujourd'hui sur les faux appels aux dons.
2: Oui, imaginez, vous surfez là tranquillement sur votre smartphone depuis votre canapé et vous tombez soudain sur une vidéo de vous. Oui, de vous, avec votre visage, une musique triste et un appel à donner de l'argent. C'est ce qui est arrivé, figurez-vous, au fils d'une collègue. Elle m'a raconté, son ado est influenceur, donc il poste pas mal sur les réseaux sociaux, il est très suivi, et il découvre un jour ce compte qui n'est pas le sien, qui reprend ses vidéos, et où il est écrit que c'est un drame, il a perdu toute sa famille, ses parents, son frère, qu'il a été viré de son logement et qu'il dort à la rue. Problème numéro un, tout est faux, et gros problème. Problème numéro 2, des internautes ont versé de l'argent. L'usurpateur a mis en fait dans les vidéos un identifiant PayPal et certains ont donné pour aider 150 euros, 300 euros. Il y a des captures d'écran, des versements en commentaire.
0: Mais Aude, comment est-ce qu'on évite le piège justement d'un appel aux dons mensongers ?
2: Déjà, prenez du recul toujours quand vous voyez s'afficher des images ou des histoires touchantes depuis des comptes Facebook, Instagram, un peu anonymes, des gens que vous ne connaissez pas. Je comprends que vous ayez envie d'aider spontanément, c'est normal, mais avant, faites quand même un petit travail d'enquête. Je prends un autre exemple, les cagnottes pour un enfant malade. On en voit passer régulièrement sur nos réseaux sociaux. Là, c'est pareil, on peut vérifier avant de donner. Regardez par exemple si des médias ont relayé cet appel ou alors des associations reconnues. C'est souvent le cas quand c'est un appel aux dons sérieux. Je sais, c'est triste de devoir se méfier de tout alors qu'une histoire nous touche, qu'on a envie d'être généreux, mais c'est encore plus triste ensuite et douloureux d'ailleurs de se rendre compte qu'on a donné à un menteur.
0: Exactement, merci beaucoup Aude pour ces conseils précieux à garder en tête et si vous voulez en savoir plus, je vous invite à aller écouter la chronique de Aude Razo directement sur notre site internet ici.fr. Dans 3 minutes, on va retrouver Robin Bernot. Seriez-vous capable de repasser votre permis de conduire en ce moment? Après plusieurs années, une nouvelle initiative s'est développée, on en parle à ses côtés. Et tout à l'heure, Valentine, vous me posiez la question, combien de fois j'ai
3: pu... Vous aviez passé le permis de conduire?
0: Eh bien, il me semble, parce que du coup, j'ai pris quelques instants pour y réfléchir. Je crois que je l'ai eu la troisième fois.
3: Ah, quand même.
0: J'ai loupé deux fois, ouais, quand même.
3: Ça écoutez, va, ça va, trois ça fois. Va, vous êtes va. Dans la moyenne.
0: Ça, c'est. Ouais, bon, bah, écoutez, oui, c'est bien.
3: Je crois que c'est la moyenne des échecs.
0: Vous savez me rassurer, vous savez. Vous savez le faire. 5h49, tout de suite, voici One Republic sur ici.

0: c'est One Republic sur ICI lundi. Merci à vous de nous avoir confié votre réveil. Soyez les bienvenus si vous arrivez tout de suite. On va découvrir une nouvelle initiative ensemble. C'est dans Ça marche ici, une nouvelle initiative. On parle ce matin de conduite. Seriez-vous capable de repasser votre permis de conduire ? Dans le Nord, une commune propose justement des stages de remise à niveau pour les automobilistes, Robin Bernot.
1: Tout près de Dunkerque, des seniors profitent de cours de conduite gratuits.
2: C'est une très très bonne chose de suivre une formation.
1: La mairie d'Esquelbecq proposait il y a quelques jours des cours de conduite à destination des seniors et des personnes porteuses d'un handicap de plus de 55 ans. Ce jour-là, trois personnes ont pu en profiter pour mettre à jour leurs connaissances et reprendre confiance. Notre journaliste Paola Guzzo est montée avec Brigitte, 72 ans, qui n'a pas touché un volant depuis 4 ans.
3: J'ai eu des problèmes au pied, donc. Et puis ça me disait. J'étais plus tentée. Je fais beaucoup de vélo et de marche. Et comme mon mari, il était chauffeur, c'est lui qui conduit tout le temps. Les personnes âgées, on conduit déjà moins vite. Beau-père de ma fille, il a 90 ans, il prend encore son volant, mais il est des fois dangereux sur la route parce qu'il roule tout doucement. Et puis, le monde, il faut faire attention à tout. Il y a des piétons de tous les côtés.
4: Pourquoi vous vous y remettez ?
3: Parce que j'ai mes filles qui disent, mais maman, papa, le jour qu'il a un problème, tu vas faire comment ? Alors je me suis dit, maintenant, il faut absolument que je m'y mette. Quoi.
1: Alors ici, dans les Hauts-de-France, ça marche ? Et vous ? Qu'en pensez-vous ?
2: Alors personnellement, je vais participer aussi à un cours il y a une dizaine d'années. Je pense que c'est super parce qu'il y a beaucoup de choses qui changent dans la conduite.
1: Bernard aime beaucoup l'idée.
2: Ça permet de nouveau de se dire, voilà, il y a des nouveaux panneaux, il faut qu'on y accède à reconnaître tout ça.
1: Une initiative séduisante à une condition.
2: Si c'est bien présenté dans cette réunion, que ça soit convivial, que ça soit avec une personne qui a du sourire, qui ne prend pas les gens en négatif.
1: Ah, le passage du permis. Est-ce que vous vous en souvenez ? Pour Bernard, par exemple, ça n'a pas vraiment été simple.
2: Oh là là, oui, oui. J'étais hyper stressé. C'était encore dans une voiture, une R4. Je l'ai loupé. Hein. Je l'ai eu qu'à la troisième fois parce que j'étais trop nerveux. Quelqu'un m'a dit, si tu veux te calmer, mange du sucre. Donc j'ai mangé du sucre et la quatrième fois, j'ai eu mon permis.
1: Ces cours de conduite gratuits permettent donc à nos aînés de reprendre confiance au volant, de se reconnecter à la route d'aujourd'hui et surtout de préserver leur autonomie quand la voiture reste parfois le seul moyen de se déplacer. Et vous alors, le permis, est-ce que vous l'avez eu du premier coup ?
0: La réponse... Malheureusement, c'est non. Robin Bernot et Paola Guzzo qui étaient avec nous. 5h54, appelez-nous. Journée du goût ce lundi. 0810 055 056. Quel est votre plat préféré ? C'est à vous. Juste après Thierry Hazard, voici le Jerk sur ICI.

0: Le cercle avec Thierry Hazard, c'est sur ICI ce matin, une nouvelle semaine qui commence. Auditeur qui, journée mondiale du goût, le goût est à l'honneur avec Gérald ce matin, alias Jeannot. Bonjour Jeannot.
1: Bonjour monsieur.
2: Bonjour Gérald, bonjour Jeannot. Alors comme ça, vous avez une super recette de lapin.
1: Oui.
2: C'est quoi cette recette, Jeannot?
1: Du lapin au courbouillon.
0: Ah, qu'est-ce que c'est?
1: Alors oui,
0: c'est le lapin traditionnel
1: pendant... Oui, un lapin traditionnel, vous le mettez à cuire pendant trois quarts d'heure à l'eau frémissante, avec un fouquet garni, une petite tomate et puis quelques pommes de terre. Et le rab de lapin qui est sec à la fin à manger, vous le faites en vinaigrette avec de la salade, mais le lapin tout chaud avec un filet de vinaigre. Et vous trempez ça dans la moutarde.
2: Ah ben vous la connaissez par cœur en plus, Gérald, cette recette. Vous la tenez de qui?
1: D'un cuisinier de l'Elysée en 66.
0: C'est pas vrai.
1: Charles Daubry s'appelait. Il était en Pologne avec le général de Gaulle. C'était un cuisinier de l'Elysée.
2: Et vous le connaissez?
0: C'est quoi?
1: Ah ben oui, il faisait des grandes chasses où mon père était garde.
0: C'est incroyable.
2: Et c'est lui qui lui a appris à cuisiner le lapin que vous chassiez alors?
1: Le lapin au courbouillon, vous pouvez faire un garenne si vous voulez.
2: Hein. Excellent.
1: En Sologne. Vous pouvez faire du garenne ou le lapin commun au courbouillon avec un bouquet garni et les arômes.
0: Et Jeannot, il va falloir venir nous le faire, ce lapin. Je compte sur vous. Franchement, merci. Vous avez été juste incroyable. Merci à tous d'avoir été là. À 6h, rendez-vous avec l'actualité de votre région. 6h30, vous retrouvez Valentine Lettès.
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0: Et tout de suite, voici les équipes d'ici matin, ce lundi. Belle semaine sur ICI.
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5: Le secret des sportifs, c'est aussi le canapé. Ça m'a fait plaisir quand j'ai lu la chronique du docteur Kierzek qui sera avec nous pour ses conseils santé à 6h15. Bonjour à vous les Normands, bonjour Jean-Baptiste.
6: Bonjour Jason, bonjour à toutes et tous. C'est ce que vous avez fait ce week-end, sur le canapé tout le week-end, c'est
5: oui,
6: ça?
5: Oui, c'est ça. La récupération est aussi importante que l'effort. Bah, j'ai déjà fait la moitié du chemin.
6: Sauf qu'il faut faire l'effort avant, Jason, pas le canapé.
5: Moi, plus que l'effort.
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5: Les infos, Jean-Baptiste Marie. La mobilisation devant les lycées à l'université va-t-elle reprendre?
6: Il s'agirait d'une troisième semaine consécutive de mobilisation. Des annonces ont été faites pour calmer la colère lycéenne, comme l'arrivée prochaine de 3000 enseignants remplaçants. Une nouvelle manifestation est prévue demain à Caen, réunissant lycéens, étudiants et salariés de la fonction publique. Une autre date est aussi à l'agenda, le 17 octobre, samedi prochain, où les Gilets jaunes pourraient faire leur retour. Nils est élève à Jean Rostand à Caen. Il espère que le mouvement des lycéens va toucher l'ensemble de la société.
7: Moi, je pense que ça part d'un mouvement lycéen, ça part d'un mouvement d'ailleurs localisé, des lycées de Paris, certains lycées défavorisés, et ça se développe dans tous les corps de métier parce que qu'est-ce qu'on observe, c'est que c'est une crise sociale qui est généralisée sur tous les métiers du corps public. Donc en fait, les médecins, les soignants, les pompiers ont aussi des revendications et ils se joignent à nous, donc ça se généralise. Moi, je pense que le 17 octobre, ça va être un curseur. Et je pense vraiment que ça va s'intensifier.
6: Et on reparlera de la contestation lycéenne avec l'une des figures du mouvement à Caen, Tesnim, lycéenne de 17 ans. Son portrait dans l'info d'ici à 6h30.
5: Un pilote de motocross dans un état grave après un accident hier dans l'Orne.
6: À la Ferrière-Beauchard, ce n'est pas très loin d'Alençon. Alors qu'il s'entraînait sur un circuit, le motocycliste âgé d'une soixantaine d'années a été victime d'un grave accident. Les pompiers, le SMUR d'Alençon, se sont rendus sur place dans un état grave. Le pilote de la motocross a été héliporté au CHU de Caen.
5: À un peu plus de 2 mois de Noël, on s'invite dans le centre-ville d'Alençon.
6: Et il n'y a pas grand monde. Les commerçants espèrent que ça s'étoffera pour les fêtes de fin d'année. Redynamiser le centre-ville à Alençon, c'est un enjeu majeur pour la ville et la maire, Sophie Douvry. C'était l'un des thèmes de la campagne des municipales en mars dernier. De nombreuses boutiques à Alençon sont vides et les commerçants repreneurs sont rares, Martin Cotta.
8: Et on le remarque dans la rue au Sieur, près de la Halle au Blé. Un problème est identifié par Christine, gérante d'une boutique de prêt-à-porter féminin.
9: Les propriétaires n'entretiennent pas forcément leurs locaux, des plafonds qui sont tombés, etc. Peut-être à la ville d'aider un petit peu les propriétaires pour rénover les locaux et que, de manière à ce que ce soit plus facile à vendre, plus attractif.
8: Et pourtant, les professionnels veulent s'installer à Alençon. Ils toquent même à la porte de Christian Lair, agent immobilier.
10: On a des investisseurs qui s'intéressent forcément à Alençon parce que c'est une ville qui, sur le plan patrimoniale est tout à fait intéressante.
8: Il faudrait impérativement diversifier l'offre.
10: On a des activités tertiaires qui partent de plus en plus dans la périphérie. Je pense qu'elles ont leur place en centre-ville, à condition d'offrir des possibilités de stationnement. L'alimentaire, c'est encore un truc important. Tout ce qui tourne autour de l'alimentation, avoir de vrais spécialistes.
8: Mais tant qu'il y aura des zones commerciales puissantes autour d'Alençon, le centre-ville continuera d'en pâtir, estime Thierry, un habitant.
11: Les gens font les courses du quotidien, vont au magasin de chaussures, vont au magasin de vêtements, qui sont déployés dans ces zones commerciales. Moi, je dis le mal est fait maintenant. On se rend compte quand il y a de l'animation qui est faite en ville, les gens se déplacent.
8: Et ça tombe bien, avec les festivités de fin d'année, l'activité va revenir un peu dans le centre-ville.
12: Et la maire d'Alençon, Sophie Douvry, sera l'invitée d'ici matin à 7h45. Celle qui a fait rebasculer à droite la ville préfecture de l'Orne répondra à nos questions. On a appris la disparition du maire de Berduy dans le Perche, Alain Sabras, brutalement décédé hier à l'âge de 70 ans. C'est le président du conseil départemental de l'Orne, Christophe Debalor, qui l'annonce et fait part de sa vive émotion. Alain Sabras, officier encore à la mairie la veille, élu maire en mars dernier, il avait succédé à sa sœur qui elle-même avait succédé à leur père. L'émotion donc est forte dans cette commune du Perche, peuplée d'un millier d'habitants. Raphaël Glucksmann, vainqueur de la primaire social-démocrate, le député européen membre de Place Publique, s'est imposé largement dès le premier tour. 66% des suffrages de la consultation électronique. Il devance très largement le patron du Parti Socialiste de 14%, Olivier Faure. Raphaël Glucksmann qui a redit qu'il refuse tout rapprochement futur avec la France insoumise. Jason, avez-vous déjà pu avaler une noix de Saint-Jacques depuis l'ouverture de la pêche?
5: Ah non, pas encore.
12: Eh bien, ce week-end à Honfleur, c'était la fête de la coquille Saint-Jacques, c'est la période en ce moment. Et bien, on ira justement à Honfleur, journal de 7h, recueillir l'avis de celles et ceux qui ont pu déguster le nouveau millésime de ce que l'on appelle chez nous l'or blanc.
5: Non, juste une noix de cajou hier soir à l'apéro.
12: Ah, c'est pas pareil.
5: 6h05 en sport, en football. C'était un week-end de Coupe de France. Et comme à chaque fois, il y a eu des exploits.
12: Ah là, les noix de cajou ont dû voler à la troisième mi-temps. Notamment l'exploit du club de Verson, près de Caen, pensionnaire de Régional 3, la 8e division française, qui a battu le Bayeux FC. Héros normand, souvenez-vous de la Coupe de France la saison passée, avec un 16e de finale contre l'Olympique de Marseille. Eh bien, Verson s'est imposé 1-0 au 5e tour hier face à un adversaire plus fort et malgré l'exclusion d'un joueur en fin de match. Une victoire et une qualification plutôt inattendue qui réjouit le coach de l'AS Verson, Kevin Leroux.
13: C'est un vrai exploit. On s'est mis dans des bonnes conditions pour nous, mais on était condamnés quand même à essayer de jouer et être plutôt propre dans ce qu'on a fait. On a su le faire. Alors, peut-être pas autant que ce qu'on aurait voulu dans un match parfait, mais après, on a mis du cœur, on a mis des cannes, on a mis du jeu, on a fait ce qu'on a pu. On finit à 10 quand même, faut le dire. On finit une R1 à domicile sur Saint-Thé, qui plus est une grosse R1 à 10 pendant un quart d'heure. On est bluffé par les joueurs. Maintenant, on est engagé dans ce truc et il va falloir. On va y perdre des plumes, c'est certain, mais on va les perdre avec panache. Et avec plaisir, on va dire.
14: Qu'est-ce qui a fait la différence là?
13: La capacité des joueurs qu'ils ont eu à souffrir. Les joueurs ont su souffrir et surtout les entrants. On n'a pas vu de différence. Tout le monde a répondu présent. On savait que les joueurs étaient condamnés à faire leur meilleure perf individuelle de la saison. Ils l'ont faite. Donc à partir de là, ils sont dans le jeu. On a eu de la réussite aussi un peu. Il en faut. On a eu un bon gardien. Les ingrédients.
12: Voilà, Verson s'est qualifié donc comme Vire, les PTT de Caen, Mésidon, Avranches, Coutances, Saint-Loup, la Jeunesse Fertoise, Bagnole et le Stade Malherbe Caen. On en parlera d'ailleurs dans Allo Malherbe, le podcast, émission enregistrée à la mi-journée à laquelle vous pouvez participer en nous écrivant un message via l'application WhatsApp au 02 31 44 48 44. Le tirage au sort du 6e tour de la Coupe de France de foot aura lieu ce jeudi.
5: Les Vikings de Caen n'ont pas eu à rougir hier face à l'une des meilleures équipes du championnat de France.
12: Mais oui, sur le terrain du handball club de Nantes, les Normands se sont inclinés 38-31 après avoir mené d'un but à la mi-temps, obligeant les vice-champions de France à s'employer pour s'imposer face au Canet. C'était la 6e journée de Star League. Prochaine rencontre samedi avec la réception du leader, le Paris Saint-Germain. Au classement, les Vikings de Caen sont 9e.
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5: Bon, pas de pluie pour le moment, mais pensez à prendre le parapluie, vous en aurez besoin en retour du boulot aujourd'hui.
6: Oui, parce que c'est une journée très nuageuse avec donc des pluies.
5: Oui, difficile de voir le lever de soleil ce matin à 8h18, bien caché derrière les nuages qui sont nombreux. Donc ce matin, des pluies éparses sont possibles ensuite. Les nuages restent bien présents tout au long de la journée. Notez quand même que cet après-midi, il y aura un léger brouillard dans l'Orne et le Pays de Falaise, nous dit Météo France.
6: Côté température, il n'y a pas de doute, hein, c'est bien l'automne le matin maintenant, hein, 10 à 14 degrés.
5: Oui, 10 à Rémalard dans le Perche-Ornais, La Ferté-Massé, 11 degrés à C, 12 à Falaise, Flers et Mortagne-au-Perche, 13 à Caen, Saint-Pierre-en-Auge et Argentan et 14 degrés ce matin à Bayeux ainsi qu'à Avranches dans le Sud-Manche. Cet après-midi, comptez 14 à 18 degrés.
6: Et demain,
5: nuageux demain avec quelques pluies, là aussi quasiment toute la journée. Il faudra attendre la toute fin d'après-midi pour voir de belles éclaircies. Les températures en hausse quand même demain, 15 à 18 degrés le matin et 18 à 21 degrés l'après-midi.
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5: Bon réveil sur votre radio locale. Je joue de la musique.
6: On est content pour vous.
5: Calogero. Je joue très mal en plus.

0: Bon réveil, il est 6h12, c'était Calogero.
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0: Il fête ses 58 ans aujourd'hui.
3: C'est un honneur que de rencontrer Wolverine.
4: Ce n'est plus moi.
0: L'acteur australien Hugh Jackman, mondialement connu pour son rôle de Wolverine dans X-Men, est déjà venu en Normandie. Hugh Jackman, il a assisté au Festival du cinéma américain de Deauville. C'était le 1er septembre 2001 pour la présentation du film Opération Espadon. Bon anniversaire Hugh Jackman. Et bah, quand tu veux, tu reviens à Deauville. Ça fait quand même 25 ans.
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0: Vos conseils santé, docteur Kierzek. Ce week-end, beaucoup d'entre nous ont couru, pédalé, randonné, fait une petite marche. Et ce lundi matin, ça tire un peu dans les jambes. Docteur, comment bien récupérer après l'effort? Bonjour.
7: Bonjour à toutes et à tous et bravo à ceux qui se sont bougés ce week-end et après l'effort, le réconfort. Mais je vais vous dire un secret que connaissent tous les sportifs de haut niveau. Bon, ok, on progresse pendant l'effort, mais on progresse aussi pendant la récupération. L'effort, c'est le stimulus. En fait, on abîme un peu ses muscles et on vide ses réserves d'énergie. Et c'est pendant le repos que le corps se répare, se reconstruit et devient plus fort. Autrement dit, la récupération fait partie de l'entraînement et c'est pas de la paresse. Alors, ces fameuses courbatures, déjà, il y a une idée reçue qu'on va balayer. Ce n'est pas l'accumulation d'acide lactique. En fait, ce sont des petites lésions, des fibres musculaires, une inflammation locale. Ça apparaît 12 à 24 heures après l'effort et c'est maximal vers 48 heures et ça va disparaître tranquillement. Et pour récupérer, il y a quatre piliers simples que les athlètes olympiques respectent scrupuleusement. Un, le sommeil. Numéro 1 de la récupération. La nuit, un sommeil profond sécrète une hormone de croissance et même une sieste courte aussi, moins de 30 minutes en début d'après-midi, c'est un bonus. L'hydratation, deuxième pilier, c'est une astuce de sportif. Il faut se peser avant et après l'effort d'ailleurs et chaque kilo perdu, c'est de l'eau en fait qu'il faut compenser et c'est environ 1 litre par kilo en buvant progressivement. L'alimentation, troisième pilier, dans l'heure qui suit, des glucides pour faire le plein d'énergie, un yaourt, une banane, une tartine, un verre de lait, ce que vous voulez, lait chocolaté, c'est pas mal aussi. Et puis la récupération active, 10 à 20 minutes de marche ou de vélo, tout doux après l'effort ou le lendemain.
0: Et les étirements, les bains glacés, c'est à la mode en ce moment sur les réseaux, les massages, ça sert vraiment à quelque chose ?
7: Alors on va éviter d'être figé sur le canapé et on va faire le tri. Les étirements, oui, doux, ça détend, ça fait du bien, mais ça ne prévient pas les courbatures. Et il faut éviter les étirements forcés, hein, juste après un effort très intense sur des muscles qui sont déjà micro-abîmés. Le bain froid, c'est pourquoi pas 10 minutes dans une eau autour de 10 à 15 degrés. Ça diminue la sensation de courbature, ça coupe un peu l'inflammation, donc pourquoi pas. Mais attention si on a des problèmes cardiaques. Et puis le massage, j'allais dire, c'est le top, hein, ça soulage, ça procure une sensation de bien-être réel et c'est déjà beaucoup. Et puis attention, il y a des qui révèle que la récupération se fait mal. D'abord, si vous courez trop tous les jours, etc., il faut faire attention. Si vous avez des douleurs anormales, un essoufflement anormal, ou si vous vous blessez, par exemple, avec une tendinite, attention, ça c'est un signe que votre corps a besoin de repos. Allez, d'ici là, portez-vous bien.
0: Merci docteur, on retrouve vos conseils sur ici.fr. Une idée sortie pour la fin du mois d'octobre, c'est Véronique Sanson qui est au Zénith de Caen. Elle fait une tournée en ce moment, elle s'arrête à Caen à la fin du mois, le 30 octobre. Et il reste encore quelques places à partir de 39 euros. Ici Normandie, il est 6h16.

0: de Belleville.
1: Il est 6h20, c'était Mel Brooks.
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1: On retrouve Richard Domi pour Les Normands d'ici. Bonjour Richard.
3: Bonjour Jason, bonjour à tous.
1: Toute cette semaine, on vous retrouve dans l'Orne à la Ferté-Massé. Et attendez Richard, la Ferté-Massé, le premier truc qui me vient en tête, ce sont les tripes.
3: Évidemment, les fameuses tripes fertoises. Mais alors, si vous voulez des bonnes tripes, moi j'ai une adresse pour vous. Une boucherie, mais pas n'importe laquelle. La maison de la tripe. On est en plein centre-ville et j'ai été à la rencontre de son propriétaire.
4: Bonjour, je m'appelle Monsieur Deligneux Guillaume. Je suis gérant de la maison de la tripe à La Ferté-Massé. Ça va faire 18 ans.
3: 18 ans, vous ne les faites pas du tout. Donc quand on vous regarde comme ça, vous avez l'air très très jeune. Vous avez commencé jeune ?
4: J'ai commencé à 18 ans. L'envie de travailler pour soi-même, plus que pour un patron. Faut être courageux, c'est sûr, faut faire des heures, mais bon, ça me convient parfaitement.
3: Ah, courageux Guillaume, qui bosse tout seul dans sa boutique, il compte pas ses heures. Alors, à la maison de la tripe, s'il y a un produit à côté duquel il faut pas passer, eh bien c'est la brochette de tripe.
4: Ah oui, la tripe en brochette de La Ferté-Massé, c'est vraiment le produit numéro 1 du secteur. Parce que tout simplement, la forme ne se fait qu'ici. Elles sont roulées en brochette sur un petit morceau de bois. Donc il y a pas de gras du tout, pas de gélatine parce qu'il y a pas de pied dedans. Et pas de légumes. Donc c'est vraiment, on les trouve qu'ici. On n'est que plus que deux à les fabriquer à La Ferté-Massé. Faut goûter pour savoir ce que c'est. Parce que beaucoup de femmes d'ailleurs qui n'aiment pas les tripes, spécialement quand elles goûtent aux brochettes, souvent elles changent d'avis.
3: Parce que le goût n'est pas le même.
4: Il y a le goût. Il y a pas du tout de gélatine. Et il y a aussi l'esthétique.
3: Vous êtes attentif à faire des belles brochettes.
4: Ah oui, c'est au cordeau. Ben c'est mon travail numéro 1 de la semaine. De toute façon, de faire des tripes en brochette, c'est le truc numéro 1. Ouais. On en fait 200 kilos la semaine.
3: 200 kilos la semaine, vous vous rendez compte? Ah bah tiens, il y a un bocal juste ici, là, des brochettes de tripes. Et c'est des tripes de bovins. Alors, on va regarder ça d'un peu plus près.
4: Alors là, ce que vous voyez, c'est un morceau de panse d'environ 15 cm. D'accord. À l'intérieur, il y a un morceau de feuillet, un morceau de caillette, un morceau de bonnet. Et quelques morceaux de panse pour que ça fasse les 200 grammes requis.
3: Donc ça baigne dans ce jus de cuisson là.
4: Tout à fait, on rajoute un petit peu d'alcool dedans, c'est tout.
3: D'accord, ok, donc 20 minutes à la casserole.
4: Ouais c'est ça, une petite patate à l'eau avec ou des frites.
3: Voilà, oui, avec les frites ça peut être sympa ça, je
4: c'est
3: pense.
4: C'est pas mal, c'est pas mal.
3: On sait que ça commence à me donner faim cette histoire là. Et ce bocal là, Guillaume, c'est encore des tripes? Ça a l'air différent, c'est quoi?
4: Alors ça c'est des tripounettes.
3: Des tripounettes? Des tripounettes, oh bah c'est tout mignon ça. Mais c'est quoi des tripounettes?
4: C'est des panses d'agneau farcies. C'est une marque déposée de la maison de la tripe. Très atypique, c'est très bon, c'est pas fort du tout par rapport à ce qu'on peut penser. Et ce qui fait la grande différence, c'est une sauce au beurre et au pommeau. Donc très régional.
3: Ah oui, complètement, ouais. Et cette couleur, on dirait presque qu'il y a de la tomate là quand on regarde la couleur.
4: Oui, tout à fait. C'est concentré de tomate et avec des tomates pelées, donc très très naturel. On accompagne ça avec des pâtes fraîches, c'est magnifique.
3: Oh là là là, ça donne envie ça. C'est un côté presque un peu italien. On est entre la Normandie et l'Italie là.
4: Oui, c'est ça, c'est vrai. Oui, c'est. On s'y dirait.
3: Ah oui, ça donne envie. Et vous pouvez y aller les yeux fermés. Depuis 18 ans, le travail de Guillaume a été multi-récompensé. Meilleure tripe, meilleure brochette de tripe, entre autres. Et ses clients viennent de loin, de très très loin, pour ses brochettes de tripe ou pour ses tripounettes. Allez faire un tour, c'est sur la place du Général Leclerc, en plein centre-ville de La Ferté-Massé.
1: Merci Richard. Rendez-vous sur le site internet aussi, lamaisondelatripe.fr. Et bonjour à vous qui nous écoutez depuis La Ferté-Massé sur le 90.3. Extrait du dernier album de Vianney, D'or et d'étain.

0: C'était Vianney.
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0: L'horoscope avec vous, Catherine Viguet, bonjour.
3: Bonjour Jason.
0: Les scorpions doivent prendre leur temps.
3: Oui, en matière de séduction et de communication. Bélier, vous devez faire preuve de patience côté finance, mais tout se met en place. Taureau, jusqu'à la fin de l'année, vous faites le point avec vous et un ou une autre. Gémeaux, vous aurez intérêt à prendre du temps pour vous afin de ne pas somatiser. Cancer, une période dédiée à l'image que vous avez de vous, renforcée positivement ou pas par votre bien-aimé. Lion, tout se met en place dans votre maisonnée, mais il faut vous armer de patience. Vierge, de toute évidence, grâce à la culture, au voyage, vous progressez dans votre vie. Balance, et si vous accordiez davantage d'intérêt et de temps à votre vie intérieure. Scorpion, côté sentiment, vous ne trouvez pas toujours les mots justes ou vous êtes mal compris. Mais bon, c'est passager. Sagittaire, et si vous vous retrouviez avec vous-même, avec pour but être votre meilleur ami. Capricorne, si l'un de vos projets tarde à voir le jour, pas d'affolement, ce n'est que passager. Verseau, il est question d'une place au soleil, et en préparant le terrain, vous pourriez l'obtenir. Poisson, douce journée, dépaysante à souhait, vous vous sentirez bien. Et pour nous tous, on choisit la grâce.
0: Merci Catherine, à demain.
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0: Jamy Gourmaud est notre invité ce matin. Bonjour les Normands, bonjour Jean-Baptiste.
4: Bonjour Jason, comment il s'appelait déjà le chauffeur du...
0: Marcel.
4: Ah oui Marcel.
0: Vas-y Marcel. Bonjour à vous, c'est pas sorcier évidemment, c'était dans les années 2000. On a beaucoup été bercé par C'est pas sorcier, oui. On a pris beaucoup de choses.
4: Génération a pris plein de choses.
0: Jamy, il est encore là dans le monde de Jamy cette fois-ci.
4: Il y a plus Fred.
0: Il y a plus Fred, il y a plus Sabine, il y a plus la petite voix. Nos routes s'abîment à cause des intempéries, un documentaire à découvrir ce soir sur France 5 et la Normandie est concernée puisqu'à Villers-Ville, il y a une départementale qui souffre énormément des intempéries avec des dizaines de milliers d'euros chaque année de réparation. Il sera notre invité à 8h50, Jamy. Mais avant ça, il est 6h30, l'info d'ici en Normandie, Jean-Baptiste.
5: Troisième semaine de mobilisation dans les lycées normands, à l'université. Une nouvelle manifestation est prévue demain à Caen. Dans le cortège, un visage a pris la lumière en première ligne, celui de Tesnim, lycéenne cannaise de 17 ans, arrivée en France alors qu'elle n'avait que 5 ans. On vous dresse son portrait dans 1 minute 30. La mort du maire de Berduy dans le Perche Orné, Alain Sabras, brutalement décédé hier, il avait 70 ans. Samedi, il inaugurait encore un équipement dans la commune d'un millier d'habitants. À sa mémoire est saluée par le président du département de l'Orne, Christophe de Balor, et la sénatrice Nathalie Goulet. La foot et la Coupe de France, cinquième tour hier, et des exploits. Comme à chaque fois dans cette compétition, le petit club de l'agglomération cannaise, Verson, a battu Bayeux hier 1-0. C'était la fête au stade, et Verson qui rêve justement du stade Malherbe au prochain tour. Le tirage au sort, c'est jeudi.
0: L'essentiel de l'actualité en France et dans le monde en 90 secondes, Valentine Letès.
6: Le frigo vide. Rien dans les placards. Vous êtes 7 millions en France à manquer de nourriture. Un quart des 18-24 ans sautent des repas faute d'argent. C'est le rapport présenté ce matin par Action contre la faim. Forcément, cette question intéresse. Combien de tickets resto pourrez-vous donner à la caisse? Les députés en débattent aujourd'hui à l'Assemblée. La proposition de loi vise à autoriser une fois pour partout de ce moyen de paiement au supermarché, mais pour 10 euros maximum, réclament certains députés contre 25 euros actuellement. Blocus ou cours de maths, une nouvelle semaine de mobilisation commence pour les lycéens. Et à une semaine des vacances de la Toussaint, les syndicats ont l'intention de frapper fort avec ce nouvel appel à la mobilisation dans toute la France demain. Une victoire nette pour Raphaël Glucksmann, officiellement candidat de la gauche à la présidentielle depuis hier soir, puisqu'il a largement remporté la primaire dès le premier tour avec 66% des voix. Le leader de Place Publique enfariné après sa fête de victoire, les images tournent sur les réseaux sociaux. Divisé par deux, le déficit de la sécurité sociale, actuellement chiffré à 21,8 milliards d'euros. Les débats s'annoncent déjà électriques. Premier examen du projet de loi du gouvernement aujourd'hui en commission. Les débats s'annoncent également électriques à l'Assemblée. Et puis une bouffée d'air pour Marseille, vainqueur hier soir de son match à 3 pour conclure la 6e journée de Ligue 1 de foot. L'OM met fin à une série de 5 défaites consécutives.
5: Merci Valentine Letesse. L'info d'ici ce matin en Normandie nous plonge au cœur de la mobilisation des lycéens et des étudiants à Caen. Une nouvelle manifestation est prévue demain, soutenue par l'intersyndicale de la fonction publique, les parents d'élèves, les professeurs aussi. L'occasion de s'arrêter sur l'une des personnalités de cette mobilisation. Tesnim, 17 ans, élève de terminale à Charles de Gaulle à Caen. La lycéenne a pris le leadership parmi les élèves. Une jeune femme très politisée qui le revendique, Martin Cotta.
7: Cadre et militante au mouvement Jeune Communiste, ses premières manifestations remontent à 2024, après la victoire de l'extrême droite et du Rassemblement National aux élections européennes.
8: Bah en vrai, je donne toute ma vie à la politique, enfin au militantisme, j'adore ça.
7: Tesnim est arrivée de Tunisie à l'âge de 5 ans, quelques années après le printemps arabe. Et si la jeune fille a le goût de la chose publique, c'est grâce à sa maman.
8: Bah ma mère, elle était dans les plus hautes sphères de l'État en Tunisie. J'ai une maman qui a un master en droit, qui a fait l'ENA et qui était au ministère de l'Éducation. Je pense qu'elle m'a un peu donné cet amour pour la politique. Et tout simplement parce que je suis une femme musulmane maghrébine et que je vois tout ce qui se passe au sein de ma communauté et comment on se fait persécuter toujours en fait.
7: Un sentiment de persécution est tenace chez Tesnim. Cette élève de terminale vit aujourd'hui dans un quartier populaire de Caen et étudie au lycée Charles de Gaulle.
8: Je reste quand même assez privilégiée, je suis au lycée Charles de Gaulle en fait. Enfin je veux dire, on est très très privilégiés. C'est plutôt en soutien à la mobilisation nationale nous quoi, qu'on bloque le lycée Charles de Gaulle, parce qu'au lycée Charles de Gaulle tout va bien.
7: Alors Tesnim n'avait pas forcément prévu d'être une des figures de proue de la mobilisation lycéenne.
8: Je crois que mes camarades aiment ce que je fais. C'est eux d'ailleurs. Enfin, il fallait choisir deux élèves pour représenter toute la région. J'ai été nommée presque naturellement par mes camarades.
7: La lycéenne sait qu'elle est exposée médiatiquement à Caen. D'ailleurs, il y a un revers de la médaille à ce rôle de porte-voix selon Tesnim.
8: J'adore ça autant que je déteste ça en fait. C'est très compliqué parce que je suis prise par cible par l'extrême droite, je suis prise par cible par beaucoup de monde. C'est très compliqué. Je me fais cracher dessus, je me fais insulter. Pour moi, c'est important de faire ce que je fais, et quand je vois à quel point je suis soutenue, parce que je me prends autant de haine que je me prends d'amour. Et parfois, j'ai envie de tout lâcher, mais quand je reçois des messages ou qu'il y a des gens qui viennent me voir dans la vraie vie et qui me disent « Tesnim, on aime trop ce que tu fais, merci de nous représenter », je me dis « je peux pas les abandonner ».
7: Lors des temps d'échange avec la rectrice la semaine dernière, Tesnim a mis le mégaphone de côté, en talons, un blazer vert sur le dos.
8: C'est Lénine qui le disait qu'il fallait bien s'habiller.
7: La politique n'est jamais loin avec Tesnim.
5: Et elle devrait reprendre le mégaphone en main demain après-midi, donc pour une nouvelle manifestation dans les rues de Caen, prévue au départ du campus 1 de l'université à 14h.
0: La météo aujourd'hui, il est 6h35. Préparez le parapluie quand même, vous en aurez besoin aujourd'hui.
5: Oui, car il y a des nuages ce matin avant l'arrivée de la pluie.
0: Oui, des nuages qui vont cacher le soleil ce matin. Le lever du soleil est 8h18, on ne devrait pas l'apercevoir, bien caché derrière cette masse nuageuse. Des pluies éparses sont possibles tout au long de la journée. Des nuages qui restent présents cet après-midi mais qui vont descendre un petit peu, notamment dans l'Orne et à Falaise. On aura comme ça un léger brouillard cet après-midi, nous dit Météo France.
5: Les températures pour ce matin, elles vont de 10 à 14 degrés.
0: Oui, 10 à La Ferté-Macé, c'est la minimale du jour, 11 à C, 12 à Orbec et Flers, 13.

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1: Mais en Suisse normande, vous avez des travaux sur la route départementale 511 à hauteur de Pont-d'Ouy. Ça démarre aujourd'hui, ça se termine le 14 octobre, des travaux de renforcement de la chaussée.
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0: demande 1500 euros pour l'opération. Fallait-il souscrire à une assurance santé? Est-ce que c'est indispensable ou pas pour votre chien? Les conseils du docteur vétérinaire Pierre Fabin. Dans moins de 10 minutes, on vous dit quand et comment payer moins cher. Avant ça, Normandie Sport, l'exploit de Verson en Coupe de France de football. Ce club de Régional 3 a renversé hier après-midi Bayeux. Révélation l'an passé, puisque le club s'était hissé jusqu'en 16e de finale avant de chuter face à l'Olympique de Marseille. Les Bayeuxins évoluent en Régional 1, deux divisions au-dessus de Verson. Et ils n'ont pas réussi à s'imposer tout de même. Score final 1-0 pour Verson. C'était la fête sur le terrain dès la fin du match, Paul Floroquin.
1: Dès le coup de sifflet final, les dizaines de jeunes autour du stade ont escaladé les barrières pour se jeter dans les bras des joueurs. Jules Roulet, défenseur, tire la langue.
2: C'est la magie de la coupe parce que, bah oui, sincèrement, on a pour nous une R3, on a eu du mal, hein. Franchement ça a été dur et puis voilà, on est quand même pas nul non plus, hein. On arrive à jouer un peu au foot et voilà, l'exploit, c'est beau, c'est vraiment beau.
1: Un peu plus loin dans la foule, l'attaquant Mathis Turlure a du mal à réaliser.
3: Non, franchement, ému, hein. Franchement, on a fait un match de patron, on n'a pas concédé tant d'occasions, on a une occasion, c'est la coupe, on la met. Donc c'est bon, ils ont mangé le gâteau l'année dernière, ça nous tourne maintenant.
1: Pour lui, Bayeux a craqué en deuxième période à cause de la pression et du public.
3: En même temps, c'est plus facile quand c'est chez nous, avec tout le monde qui nous encourage. Je sais pas, il y avait combien de personnes aujourd'hui, 800, 900, je sais pas. Et franchement, en deuxième mi-temps, plus le temps passait, plus c'était facile pour nous de toute façon.
1: Tout à gagner, rien à perdre, c'est justement cette mentalité qui a permis à l'équipe de regarder Bayeux droit dans les yeux, selon le milieu de terrain Malo Guivard.
4: On perdait le match, c'était logique. On gagnait, c'était un exploit, donc en soi, faut se le dire. On a été là chercher la victoire, mais on a eu pas mal de vols. Après, nous, on a tenu, on a pas lâché, on a couru pendant 90 minutes, et ce qui a fait la diff. Hein.
1: Du côté de Bayeux, la déception est immense après le parcours en coupe de la saison passée, notamment car Verson a terminé le match en sous-effectif à cause d'un carton rouge, mais aussi par manque d'adresse devant les cages, selon le coach Eric Fouda.
5: On l'a vécu à l'envers, hein. Quand on ne sait pas tuer un match, quand on ne sait pas faire la différence, alors qu'on a les opportunités, l'adversaire espère, plus le temps passe, plus il espère, et puis le doute s'installe un peu chez toi. On est tous très déçus, moi le premier, eux aussi je pense, mais je pense qu'au fond d'eux, on sait, et moi-même je le sais, je pense que chacun sait qu'il n'a pas donné le maximum pour ce type de match si on veut passer, parce que la coupe ça se respecte, et aujourd'hui je pense qu'on ne l'a pas respecté.
1: Et le tirage pour le sixième tour aura lieu jeudi. Beaucoup de joueurs de Verson espèrent tomber sur le stade Malherbe-Camp. D'autres espèrent atteindre le septième tour pour égaler le record du club. C'était en 2001.
0: Voilà pour le bel exploit de Verson face à Bayeux. 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Il joue cette semaine, ce jeudi, face à La Roche-sur-Yon au stade d'Ornano. Deux places à gagner avant 7h30.
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0: Il est 6h45. L'assurance santé animale, indispensable ou gadget? Vos explications, docteur Pierre Fabin.
11: Alors pour moi, c'est devenu une vraie nécessité médicale pour éviter de se retrouver au pied du mur financièrement. La médecine vétérinaire a fait des bonds de géant ces dernières années. Aujourd'hui, on fait des scanners, des IRM, des chirurgies orthopédiques complexes. Résultat, soigner une patte cassée peut vite coûter 1500 euros. Une grosse chirurgie de l'estomac suite à l'ingestion d'un jouet dépasse souvent le millier d'euros. Sans assurance, on a beaucoup de familles qui sont obligées de se poser la question de l'euthanasie de leur animal par manque de moyens, ce qui est un drame absolu. L'assurance santé fonctionne comme notre mutuelle pour humains. Vous payez une cotisation. On vous rembourse une grande partie des frais imprévus liés aux maladies lourdes ou aux accidents.
0: Et alors, sur quels critères doit-on choisir le bon contrat ?
11: Et bien justement, le prix mensuel ne doit absolument jamais être votre seul critère. Une assurance à 10 euros par mois ne vous couvrira qu'en cas d'accident de la route, mais pas si votre chien déclare un diabète chronique. Donc le premier point vital à vérifier, c'est le plafond annuel de remboursement. S'il est bloqué à 500 euros par an, c'est inutile en cas de grosse chirurgie. Optez pour un plafond d'au moins 1500 à 2000 euros. Et ensuite, lisez scrupuleusement les petites lignes sur le délai de carence. C'est la période après la signature où vous payez, mais vous n'êtes pas encore couvert. Ça peut aller de 48 heures pour un accident jusqu'à 6 mois pour une maladie. Et enfin, vous regardez le système de franchise, la petite somme qui reste à votre charge à chaque visite.
0: Alors certains pourraient se dire, je vais attendre que mon chien vieillisse et des problèmes pour l'assurer. Bonne ou mauvaise idée ça ?
11: Alors surtout pas, c'est la pire des stratégies. Aucune assurance ne prendra en charge une maladie qui s'est déclarée avant la signature du contrat. Si vous attendez qu'il ait de l'arthrose pour l'assurer, les frais liés à son arthrose seront juste exclus des remboursements. L'assurance, ça s'anticipe totalement. Il faut assurer l'animal quand il est encore jeune et en parfaite santé, idéalement vers l'âge de 3 mois. Et en plus, beaucoup de compagnies refusent les nouvelles adhésions passées 7 ans. Donc si vous décidez de ne pas prendre d'assurance santé, la seule vraie option, c'est d'ouvrir un livret d'épargne dès son adoption et d'y verser 30 euros tous les mois.
0: Merci docteur Pierre Fabin. Il n'y a pas de honte, voici Michel Berger, les 6h48. Bon réveil.

0: a aimé ça. C'était Michel Berger.
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0: Et pour vous accompagner jusqu'à 10h, Nathalie Morel, bonjour.
3: Bonjour Jason, bonjour à vous tous.
0: C'est la semaine nationale du travail en temps partagé et dès aujourd'hui jusqu'au 17 octobre.
3: Oui, c'est une semaine pour faire connaître une autre façon de travailler qui permet à des professionnels de mettre leurs compétences au service de plusieurs entreprises. Pour nous en parler, Pascal Meyer, il est président de l'association Compétences en temps partagé.
4: C'est une formule très simple et très ancienne d'ailleurs, puisqu'elle a déjà plus de 30 ans, qui consiste à trouver des compétences et que ces compétences se partagent entre différentes activités au sein de différentes sociétés ou organismes, hein, parce qu'on peut très bien aussi mettre ces compétences à disposition dans des associations, ou, puisque c'est le cas de certains membres. L'idée, c'est que cette compétence n'ayant pas besoin d'être là à temps plein, on la partage entre différents acteurs, en fait, économiques et sur le territoire. Les entreprises et les organismes vers lesquels on se tourne sont de différentes tailles, différentes natures, différentes activités économiques. On peut très bien intervenir pour des organismes publics, hein, qui sont la communauté de communes, hein, le camp La Mer, pour ne pas le citer par exemple, des organismes, comme j'ai dit, associatifs, donc avec des à but d'emploi, là, et puis des sociétés, des PME et plus grandes entreprises, puisque par exemple, pour ma part, je fais du temps partagé avec des très grands groupes, hein, du style des groupes, grands groupes internationaux agroalimentaires, pour les aider à développer leur recherche.
0: Ouais, c'est aujourd'hui jusqu'à samedi la Semaine nationale du travail en temps partagé. À Moyaux, l'association Moyon Ose organise une journée Octobre Rose.
3: Ouais, c'est ce samedi 17 octobre, hein, en collaboration avec les associations de la commune. Rendez-vous à 11h pour un color run ouvert à tous, à faire en courant ou en marchant. Les inscriptions sont encore possibles sur LOSO. Et puis à 14h30, place à la randonnée avec 3 circuits. Inscription sur place dès 13h30 avec des stands de sensibilisation, des animations, yoga, maquillage, exposition et restauration qui seront également au programme. En tout cas, une journée solidaire à ne pas manquer, c'est à Moyaux.
0: Et enfin, la communauté de communes des Sources de l'Orne vous donne rendez-vous à C ce jeudi.
3: Ouais, c'est un rendez-vous pour découvrir Atchoum Mobilité Village à l'occasion des Portes Ouvertes France Service de 9h30 à 12h30 et de 14h à 16h. Vous échangerez avec les conducteurs solidaires déjà engagés, hein, sur le territoire pour découvrir ce service de mobilité solidaire. Une belle occasion de s'informer et pourquoi pas de rejoindre le réseau des conducteurs solidaires. C'est jeudi 15 octobre et c'est assez.
0: Merci Nathalie. 6h53, Léa, Louise attaque.
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0: droite.
1: Léa, c'était Louise Attaque. À suivre, Citroën ressuscite la mythique deux chevaux. Il y a le mondial de l'auto qui s'ouvre aujourd'hui à Paris. On va en parler avec David Ossiou dans Mon œil dans un quart d'heure. Bon, vous allez l'entendre, cette deux chevaux ne fait pas tout à fait le même bruit que son ancêtre.
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1: On cesse de progresser en un siècle d'humanité. On en a fait des progrès, que ce soit en médecine, au niveau des transports également, avec l'électrique, et en communication aussi, quoique Nathalie.
10: Ouais, alors dans l'humour en tube, hein, Fred Ballard a remarqué que certains outils de communication n'étaient pas encore totalement aboutis dans les transports.
11: Si votre téléphone ne capte pas, ça ne capte pas dans le train, non plus, hein. Arrêtez de dire c'est du wifi, t'as vu, il y a le wifi. Non! Mais les gens sont là, mais il y a le wifi maintenant!
12: Oui, non, clairement, hein. À part Jean Castex, personne ne compte sur le wifi de la SNCF pour garder un contact avec le monde extérieur. En tout cas, Arnaud Samer a testé pour nous et son retour d'expérience n'est pas hyper positif.
11: Ce n'est pas du wifi dans les trains, hein. Le wifi, c'est un câble relié à un point A, un débit puissant et stable à un point B, voilà, avec une connexion permanente. Hein. Dans les trains, ce n'est pas du Wi-Fi, hein. Il n'y a pas de câble, hein, au cul des trains, hein. C'est pas vrai. Hein. Donc arrêtez de dire qu'il y a du Wi-Fi dans les trains, c'est pas vrai.
12: Voilà, bah c'est tout le problème du progrès. Hein. C'est un mot qui ne supporte pas la médiocrité. Soit il y a un net progrès, soit il faut le passer sous silence. Le petit progrès, c'est même pas la peine d'y penser. C'est un peu comme certaines nouvelles professions dont l'utilité en entreprise n'est pas hyper évidente.
13: Il y a les happiness managers. C'est les gens qui gèrent le bonheur, tout ce qui est bonheur. Tu fais quoi dans la vie ? Je gère le bonheur, ok. T'es dealer ? Non, je suis happiness manager. C'est les gens qui viennent te voir quand t'es en train de bosser, ils viennent te voir, ils disent « T'es heureux, là ?» Non, ok. Tu veux un dragibus ?
12: C'est vrai que les bombes trônent désormais dans les bureaux de nos managers. Est-ce un réel progrès pour la gestion des ressources humaines ? L'avenir nous le dira. Ce qui est sûr, c'est que c'est un réel progrès pour le chiffre d'affaires des dentistes. Et pour les vannes d'Arroud.
1: J'en connais quelques-uns des happiness managers ici au bureau, hein, qui viennent vous embêter quand vous travaillez. Un bonbon, un café, il y en a quelques-uns. Il y en a qui vous embêtent, Jean-Baptiste ?
14: Pas tant que ça, mais par contre, je note, on vous proposera plus rien, Jason. Voilà. Le happiness manager,
1: si
14: il ira.
1: Voilà. Je bosse.
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1: Lors de vos infos, Jean-Baptiste Marie.
14: On passe à table. Allez, je fais comme ça, on met le couvert. Et dans votre assiette, une fierté de notre région, la coquille Saint-Jacques. C'était la fête de la coquille ce week-end à Honfleur cette saison. L'occasion de déguster le fruit de mer sur les quais du vieux bassin. Alors, qu'en ont pensé le palais de celles et ceux qui ont pu croquer la noix, Paul Florquin ?
16: Accoudé sur une grande table en plastique, Jérôme se lèche les doigts.
17: Qu'est-ce que vous avez là dans votre barquette ?
18: On a pris la formule avec 4 Saint-Jacques et un verre de vin, tout à fait dans l'ambiance du jour.
16: Cette année, les coquilles sont belles, plutôt charnues. Ce Normand les trempe dans une petite sauce concoctée par le poissonnier. On goûte.
17: Ah oui, c'est vraiment très bon. Ah ouais, délicieuse.
16: Sa compagne Delphine jette un œil au ticket de caisse. 39 euros le kilo de Saint-Jacques décortiqué. C'est un coût, mais c'est une valeur sûre.
19: La Saint-Jacques, je trouve que c'est quand même relativement stable en termes de coût par rapport à du poisson comme le cabillaud qui
0: qui a beaucoup augmenté. La Saint-Jacques, on arrive toujours à trouver une stabilité du prix d'une année sur l'autre. Et en plus, la noix est vraiment particulièrement belle, je trouve, cette année. Je pense qu'ils vont faire une belle saison.
16: Derrière l'étalage, c'est Gaëtan Le Ribot au service. Ce poissonnier l'assure, cette année, il y a du stock, mais compliqué de se faire une marge pour les pêcheurs.
15: Il y a de la pêche, mais le problème, c'est le prix du carburant. Les bateaux consomment, mais forcément, le prix a doublé du carburant. Donc ça impacte beaucoup sur la rentabilité des bateaux.
16: Pour le moment, la pêche à la coquille n'est autorisée qu'au grand large. Les déplacements coûtent donc encore plus cher. Patrice Cochois attend surtout l'ouverture de la pêche en baie de Seine qui aura lieu en novembre. C'est souvent très foisonnant.
19: Bah, apparemment, il y en a. La ressource est belle cette année, donc ça va. Et c'est prometteur, parce qu'apparemment, il y a beaucoup, beaucoup de petites pour l'année prochaine.
16: La saison s'annonce donc plus que correcte. La fermeture de la pêche à la coquille aura lieu courant mai 2027.
14: La prochaine fête de la coquille Saint-Jacques, c'est le week-end prochain, les 17 et 18 octobre à Ouistreham. Ensuite, il y aura Villers-sur-Mer une semaine plus tard.
1: Allons-nous vers une troisième semaine consécutive de mobilisation dans les lycées de Normandie.
14: Si le mouvement s'est essoufflé en fin de semaine dernière dans les chiffres, la colère reste là. D'importantes dégradations ont encore été commises la semaine passée, notamment dans les lycées de Caen et d'Hérouville-Saint-Clair. Alors demain, un nouvel appel à manifester a été lancé pour réunir lycéens, étudiants et salariés de la fonction publique. Ça sera à 14h au départ de l'université de Caen.
1: Les relais La Poste dans les commerces ne sont pas si rentables.
14: Oui, c'est le calcul de certains commerçants dans le Calvados. C'est Superette, Tabac Presse ou Station Essence qui réceptionnent et envoient des colis à la place de La Poste. Eh bien, parfois dans des endroits isolés où le bureau de poste le plus proche est à des dizaines de kilomètres. On en recense 300 relais en Normandie, dont 60 dans le Calvados, comme chez Mickaël Liard. Il tient un commerce de proximité à Langrune-sur-Mer, au nord de Caen. Il maintient le service, même si ça lui rapporte moins qu'avant, depuis qu'un accord avec La Poste a changé.
20: Depuis 2025, il y a eu une nouvelle convention. En fait, pour les villages de moins de 2000 habitants, c'est seulement le fixe qui est pris en compte. Et à partir de 2000 habitants, c'est seulement les commissions qui sont prises en compte. En fait, les deux ne peuvent pas s'ajouter. Moi, j'ai récupéré seulement le fixe.
16: Et du coup, ça vous a fait passer de combien à combien ?
20: Je pense que je devais gagner peut-être 450 euros par mois. Et donc là, ça a un petit peu diminué. Donc à peu près 270 euros à peu près. En fait, on m'a pas laissé le choix de signer cette convention-là. Sinon, en fait, ils m'ont enlevé le relais poste. J'ai l'impression qu'il n'y avait pas de dialogue, en fait, qu'on me laissait pas le choix et que derrière ça, je devais expliquer à mes clients pourquoi je ne faisais pas, etc. Et les clients n'auraient sans doute pas compris.
14: Alors La Poste que nous avons contactée explique que les relais peuvent rompre la convention qui les unit pour des questions d'organisation, par exemple. Et dès qu'un relais ferme, un nouveau commerce est systématiquement recherché dans les secteurs pour prendre le relais.
1: La maire d'Alençon, Sophie Douvry, sera l'invitée d'ici matin à 7h45.
14: Elle a fait rebasculer la ville à droite il y a 6 mois lors des dernières élections municipales après 18 années à gauche avec Sophie Douvry. On parlera notamment de la redynamisation du centre-ville d'Alençon, notamment les commerces. Elle répondra donc à nos questions. Le département de l'Orne qui a perdu l'un de ses élus, le maire de la commune de Berduy, 1 000 000 d'habitants dans le Perche ornais, Alain Sabras, est brutalement décédé hier. Il avait 70 ans. Il avait encore participé à une inauguration dans sa commune ce samedi. L'annonce de sa disparition a été faite notamment par le département de l'Orne. Élu en mars 2026 pour prendre la relève de sa sœur, il a longtemps était membre du conseil municipal de la commune. Alain Sabras, était un élu de terrain, chaleureux et entreprenant. C'est ce qu'écrit le président du département de l'Orne, Christophe Deballore. Les députés commencent aujourd'hui en commission à l'Assemblée nationale l'examen du projet de budget de la sécurité sociale. Le début d'un marchandage politique à haut risque à quelques mois de l'élection présidentielle, alors que le gouvernement veut couper de moitié le déficit de la sécurité sociale.
1: Ici matin, 7h05 en sport du football. La magie de la Coupe de France est invitée dans les clubs amateurs normands ce week-end.
14: Et oui, c'était le 5e tour et comme à chaque fois, il y a des exploits, des surprises. C'est le cas de l'équipe de Verson dans l'agglomération cannaise qui a renversé hier après-midi Bayeux qui a été l'une des révélations l'an dernier. Vous vous en souvenez, le club s'était hissé jusqu'en 7e de finale avant de chuter face à l'Olympique de Marseille. Les Bayeuxins qui évoluent en R1, donc deux divisions au-dessus de Verson qui ont perdu 1-0 hier, une défaite plutôt amère pour le défenseur bayeusin Pierre-Michaël Anquetil.
21: Ah ouais, forcément c'est un coup dur, encore plus avec le match d'aujourd'hui où on domine le match entier, on n'arrive pas à marquer. Et eux, ils jouent très bien le coup comme un on va dire, un petit entre guillemets frais. Et ils ont eu raison et ça leur a souri. Donc je pense que dans les 30 derniers mètres adverses, on n'a pas été assez réaliste. Ils ont bien défendu. On a des buts hors jeu, etc. Enfin, un peu le scénario idéal pour eux et très compliqué pour nous. On ne doit pas se cacher derrière ça. On aurait dû faire mieux. On a les joueurs pour faire mieux. On doit faire mieux. Après, voilà, c'est le foot, on va dire, c'est le sport. Si on reprend l'année dernière, nous on sort des équipes plus fortes que nous. Donc au final, voilà, c'est le sport. On est forcément très déçus. Il faudra se reconcentrer vite sur le championnat. Après, bah, félicitations à eux. J'espère qu'ils iront loin. Et puis voilà.
14: L'amertume de Pierre-Michel Anctil, c'est assez horrible parce que pendant l'interview, on entend les vers sonner faire la fête.
1: Bah, joie,
14: c'est le jeu du foot. Hein. Alors, tirage au sort du 6e tour de la Coupe de France aura lieu ce jeudi. Parmi les autres équipes qualifiées, il y a Mésidon, il y a la Jeunesse Fertoise Bagnole, ou encore le Stade Malherbe Caen, évidemment, qui a battu l'Avant-Garde 2-1. C'était samedi. On reparlera de la Coupe de France d'ailleurs, hein, dans Allô Malherbe, le podcast, votre émission consacrée aux Rouges et Bleus, hein, qui sera enregistrée tout à l'heure. Vous pouvez participer en nous appelant dès maintenant au 02 31 44 48 44. L'entraîneur Canet, Gaël Clichy notamment, qui avait fait pas mal tourner, hein, pouvait nous dire, eh bien, ce que vous avez pensé de ce coaching. On parle sport encore avec du handball. C'était une nouvelle journée de Star League hier, la 5e, avec un déplacement pour les Vikings du Caen handball sur le terrain du vice-champion de France en titre, Nantes, le H, à qui s'est imposé 38-31. Mais les Canets ont été devant à la pause. Prochain match pour les handballeurs Canets, un autre gros de ce championnat, le champion de France, tout simplement, le Paris Saint-Germain, qui se déplacera samedi prochain au Palais des Sports Caen-la-Mer.
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1: Nathalie, une journée nuageuse et pluvieuse.
10: Oui, ça reste gris, effectivement, et quelques averses, hein, qui circulent ce matin, avant de laisser place à une accalmie en début d'après-midi. Quelques éclaircies sont possibles, mais les nuages domineront rapidement à nouveau. En soirée, des brumes et brouillards locaux pourront se former également, avec un vent de sud qui va souffler modérément. Des rafales assez fortes, hein, aussi sur le littoral en milieu de journée avant de faiblir.
1: Les températures?
10: 16 pour Flers, c'est Domfront, La Ferté-Massé. 17 pour Caen, Bayeux, Argentan, Mortagne, Auperche. Et 18 la maximale aujourd'hui. Ce sera pour Lisieux, Honfleur, Trouville, Vire. Mais ça va grimper, hein, cette semaine. On ira jusqu'à 23 degrés pour la journée de jeudi.
1: Et sur la route, il est 7h08 ce matin, comment ça circule?
10: Alors, vous avez deux véhicules en panne. Le premier est dans le département de la Manche, c'est un poids lourd, sur la 84 en direction de Rennes, à hauteur de Pont, sur bande d'arrêt d'urgence. Le second est un autre poids lourd, sur le boulevard périphérique de Caen, chaussée extérieure, à hauteur de l'échangeur 10 d'Etterville. Vous avez également des travaux sur les routes départementales de l'Orne. Sachez que la RD, à hauteur de Bellem, c'est la réfection de chaussée qui est concernée, avec une route fermée aujourd'hui et demain. Et puis, quelques légers ralentissements, c'est pas bien méchant, hein. De Livry à Caumont-l'Éventé, aux alentours de Béni-Bocage, et rue du Commerce à Grainville-Langannerie, aux alentours de Sainte-Marguerite-de-Viette également. Et voilà, pour ces quelques premiers ralentissements, évidemment, ça va se charger dans les minutes qui viennent. 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
1: En rouge et noir, Jeanne Masse, il est 7h10, merci d'avoir choisi Ici Normandie pour vous réveiller ce matin.

0: En rouge et noir, c'était Jeanne Masse.
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0: L'excellence normande au parc des expositions de Caen ce week-end, c'est le Fénau qui met en avant tout le savoir-faire gourmand et normand. On va parler gourmandise et handicap avec Richard Domi tout à l'heure dans sa chronique Les belles initiatives, ici ça marche. On va se faire plaisir tout en soutenant les travailleurs en situation de handicap.

0: 4000 costumes de théâtre du côté de Vimoutier dans l'Orne. Philippe Hermelier va nous raconter son parcours hors norme.
1: Je suis un peu tombé dedans parce que mon arrière-grand-père, mon grand-père, mon père, mon beau-frère et puis moi, on a travaillé à l'Opéra de Paris.
0: C'est très encouragé quand même.
1: J'ai aucun mérite. J'ai aucun mérite.
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10: Avec un mondial de l'auto électrique qui s'ouvre aujourd'hui à Paris,
11: Nathalie. Oui, alors que les Français ont de moins en moins les moyens d'acheter une voiture neuve, Citroën ressuscite la mythique de Chouot. David Ossiou.
12: Enfin, pour l'instant, c'est un concept car, mais la nouvelle Dush est annoncée pour 2028. Et les premières images diffusées ce week-end montrent une sorte de jouet. Un doudou, électrique bien sûr. Il va falloir oublier le bruit mythique du moteur de son ancêtre. C'était beau. Le prix, autour de 15 000 euros, voire autour de 10 000 si les aides de l'État existent encore. Et là, ce serait un vrai soulagement. Parce qu'aujourd'hui, une voiture neuve coûte en moyenne plus de 36 000 euros. Et les 10% des ménages les plus aisés réalisent près d'un tiers des achats. La voiture neuve est un produit de luxe. Il faut dire que les constructeurs ont transformé nos voitures en véritable ordinateur sur roue. Il y a toujours plus d'écrans, d'électronique, d'intelligence artificielle et les prix qui grimpent avec. Mais est-ce que c'est vraiment ce qu'on demande ? Selon un sondage Ipsos BVA, seuls 36% des Français interrogés sont séduits, par exemple, par la possibilité de garer leur voiture depuis leur smartphone. Alors Citroën revient à ses fondamentaux, parce que la 2 chevaux c'était précisément ça, une voiture populaire, sans superflu, accessible au plus grand nombre. D'ailleurs, est-ce que vous savez ce qu'avait exigé le patron de Citroën dans les années 30 ? Que ses ingénieurs conçoivent une voiture capable de traverser un champ labouré avec un panier d'œufs sans en casser un seul. D'ailleurs, sur la nouvelle 2 chevaux qui est présentée au Mondial tout à l'heure, Citroën a même prévu un rangement spécialement conçu pour transporter des œufs dans les portières. Près de 90 ans plus tard, le défi est presque le même. Sauf qu'aujourd'hui, ce ne sont plus les œufs qu'il faut éviter de casser, c'est la tirelire des Français. Reviens 2 chevaux, vite ! Les Français sont fauchés.
10: Merci David aussi. Il y a beaucoup de véhicules comme ça anciens qui reviennent en version électrique. Il y a la Renault 5 également qui a une version électrique. La toute première Twingo aussi, Twingo électrique. Et maintenant la 2 chevaux. Allez, après la Coupe de France, voici le championnat. Il faut gagner aussi en championnat. Deux places pour le match Caen-Vendée Foot Club. La Roche-sur-Yon, c'est ce jeudi. Un match à domicile au stade d'Ornano. Coup d'envoi 20h45 avec un avant-match dès 20h30 avec les commentaires d'Olivier Duc et Patrice Garande. La question pour remporter ces deux places, Nathalie.
11: Oui, alors en Coupe de France, samedi dernier à Venoix, le stade Malherbe de Caen s'est imposé contre quelle équipe de Régional 1 ? L'Avant-Garde Caennaise ou d'Yves Cabourg, l'Avant-Garde Caennaise ou d'Yves Cabourg, Avant-Garde prêt, téléphonez.
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0: C'était Lewis Capaldi, 7h22. Philippe, vous êtes menuisier, vous nous appelez de Caen. Bonjour.
1: Bonjour Philippe.
2: Oui, bonjour.
0: Alors, en Coupe de France, samedi dernier, au stade Venois, Caen s'est imposé contre quelle équipe de Régional 1? L'Avant-Garde Caennaise ou d'IFK Bourg?
2: Alors, c'est l'AG Caen.
0: Mais oui,
2: et
0: c'est
2: on
0: la
2: a gagné 2-1.
0: Ben, bravo, bravo.
1: Bah, vous suivez ça de très près, hein, visiblement, hein, Philippe. Hein.
2: Oui, on a suivi, oui.
0: C'est gagné vos deux places pour le prochain match à domicile en championnat, cette fois-ci, face à La Roche-sur-Yon, jeudi soir, coup d'envoi, 20h45, au stade d'Ornano. Faites quoi comme meuble, là, en ce moment?
2: Alors, un petit meuble d'appoint pour un client, sur mesure.
1: Voilà, puis beaucoup de restauration aussi, je suppose.
2: Oui, la restauration, fabrication, voilà, c'est assez diversifié.
0: Mmh. Ouais, c'est chouette ça, puis ouais. C'est à la mode un peu, non, de restaurer, on évite de jeter, on restaure.
2: Oui, mais c'est compliqué, mais on arrive à travailler, à avoir assez de travaux.
1: Avec un vieux meuble, on peut faire quelque chose de vraiment très chouette aujourd'hui, hein.
2: Oui, tout à fait, oui.
0: Bon, vos deux places, c'est gagné, vous allez y aller avec qui alors?
2: Avec un ami.
0: Il s'appelle comment l'ami?
2: Francis.
0: Bah Francis, on l'embrasse.
1: Bah oui, on le salue au passage. Voilà, la petite récréation.
0: Super mamie. Voilà.
2: Voilà, ça lui fera plaisir. Ouais.
0: La prochaine fois, c'est lui qui nous appelle. Hein.
2: Voilà, exactement. Et passez le message.
1: Et vous êtes déjà au boulot, là?
2: Ah oui, oui.
1: Donc c'est parti pour une grosse journée, alors si je comprends bien.
2: Ah oui, oui.
0: Bah puis pour un menuisier, être au boulot, c'est normal.
2: Oui, il faut mieux, oui.
0: Vous travaillez quel bois? Vous savez ou pas à chaque fois?
2: Tous les bois de pays, le chêne, le hêtre, le frêne, toutes sortes de bois.
0: Bon, parfait. Allez, deux places, c'est gagné. Vous avez un petit pronostic là avant de se quitter, Philippe, pour ce match face à La Roche-sur-Yon?
2: Ouais, je dirais un petit 2-0.
0: Allez, 2-0, on prend.
1: Eh ben, on y croit.
0: Ouais, comme ça, on retourne sur le podium.
2: Faut y croire.
0: Ouais. Vous êtes un ancien abonné, vous, en plus, Philippe?
2: Oui.
0: Vous avez pris vos distances?
2: Un petit peu.
0: Bon, allez, on pense que ça va revenir, évidemment. On espère voir le SMC jouer les premières places et pourquoi pas revenir en Ligue 2. C'est ce qu'on espère. Et merci Philippe, en tout cas.
1: Voilà,
0: merci d'avoir joué.
1: On vous souhaite un bon match, en tout cas jeudi soir. Profitez bien.
2: Merci, bonne journée beaucoup. À vous.
0: Bonne journée,
1: revoir,
0: attention
1: Philippe.
0: Aux échardes.
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0: Il est 7h25, les belles initiatives, les réussites normandes aussi, c'est tous les matins dans votre chronique Ici, ça marche. Coup de projecteur sur ces exposants qu'on va découvrir ce week-end au Fesneau à Caen. Et c'est avec vous Richard Domi. Bonjour Richard.
5: Bonjour à toutes, bonjour à tous.
1: Eh Richard, on vous connaît, vous êtes jamais contre une petite gourmandise quand même, hein?
5: À ça, j'y résiste pas, hein. Alors, c'est vrai qu'au Fesneau, on a l'embarras du choix, hein. Moi, je navigue toujours des heures dans les allées et j'en profite pour picorer à droite à gauche, hein. Bah oui, dans toute la Normandie, on trouve des bons produits pour des petits plaisirs sucrés notamment, hein. Mais là, je vais pas vous parler de n'importe quelle gourmandise. Pour être précis, il s'agit de gourmes Andise. Et oui, il est question de handicap dans ces gourmandises. Gourme Andise, c'est une marque qui a été créée par l'APAEI de Caen. L'APAEI, vous savez, c'est une association qui milite pour le respect, pour la dignité des personnes en situation de handicap mental et qui met tout en œuvre pour que ces personnes puissent s'exprimer et développer leurs compétences. Et dans le domaine de l'alimentaire aussi. Depuis plus de 25 ans maintenant, dans l'agglomération caennaise, des personnes en situation de handicap mental élaborent des chocolats, des bonbons, des sablés, des cookies ou même de la pâte à tartiner. Le tout évidemment dans les règles environnementales, de sécurité et de bonnes pratiques. Alors, vous l'imaginez, ces travailleurs, ils sont formés, ils sont entourés de moniteurs spécialisés pour fabriquer des produits 100% artisanaux, locaux et donc solidaires. On se régale avec toutes ces douceurs. Mais c'est pas tout. Gourme Andise, c'est aussi une partie traiteur. Pour les pros, comme pour les particuliers, mais aussi pour les collectivités locales. Par exemple, Caen la Mer ou encore le conseil départemental du Calvados font partie de leurs clients réguliers. Alors, que ce soit pour un buffet, un apéro dînatoire, un cocktail ou pour des plateaux repas, les équipes sont mobilisées dans leur atelier de Saint-André-sur-Orne pour des commandes allant jusqu'à 200 personnes. Voilà une belle initiative chez nous, en Normandie, Alors, si vous voulez vous faire plaisir avec des bons produits artisanaux, tout en jouant la carte solidaire et en faisant travailler des personnes en situation de handicap, eh bien, vous savez ce qu'il vous reste à faire. Ils ont une très jolie boutique dans le centre-ville de Caen, rue de la Fontaine. Mais vous pouvez aussi faire vos achats à l'atelier de Colombelle. Vous trouverez toutes les infos sur le site gourmandise.fr. Et puis, vous pourrez les rencontrer sur le Fesneau, à Caen, avec leurs excellents produits. C'est ce week-end, le Fesneau.
1: Voilà, le Fesneau, le festival de l'excellence normande. C'est au parc des expositions de Caen. Donc, c'est vendredi, samedi et dimanche. Et puis, l'entrée est gratuite. Hein. Voilà, donc allez-y. Demain, Richard nous fera découvrir des produits cosmétiques naturels, mais surtout normands. Et puis, ici, ça marche. C'est à partager, bien évidemment, sur ici.fr.
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0: Bonjour à vous, soyez les bienvenus si vous nous rejoignez à l'instant. Le prochain concert des Enfoirés, c'est au Zénith de Strasbourg du 12 au 18 janvier 2027. De la billetterie demain à 10h sur le site zénith-strasbourg.fr pour assister à l'un des concerts au Zénith de Strasbourg avec une diffusion, une captation à la télé évidemment pour les trois derniers concerts du 16 au 18 janvier. Mais il y a des concerts qui sont déjà prévus dès le 12 et 13 janvier 2027. C'est au Zénith de Strasbourg pour soutenir les Restos du Cœur en assistant à ce concert des Enfoirés. Avant ça, il est 7h30, l'info d'ici en Normandie, Jean-Baptiste Marie.
10: La maire d'Alençon, Sophie Louvry, sera notre invitée dans un quart d'heure. Avec elle, nous parlerons notamment du commerce en centre-ville. Pas mal de cases commerciales vides dans le centre-ville d'Alençon. Que compte-t-elle faire pour redynamiser le centre-ville, permettre au commerce de respirer? Eh bien, on lui posera notamment cette question tout à l'heure dans un quart d'heure. Mais on va en parler dans un instant. Dans l'info d'ici, rendez-vous dans 1 minute 30. Troisième semaine de mobilisation pour les lycéens normands, les étudiants également, avec une nouvelle manifestation qui est d'ores et déjà prévue à Caen. Demain, elle partira à 14h du campus 1. Ce matin, sur Ici Normandie, nous faisons la connaissance de Tesnim, lycéenne cannaise de 17 ans, qui est l'une des leaders de ce mouvement lycéen à Caen. Son portrait est à lire sur ici.fr. Le football, la Coupe de France de foot, c'était le 5e tour hier et il y a eu quelques surprises, des exploits comme à chaque fois, notamment l'exploit du club de Verson qui évolue en 8e division française. Le club de l'agglomération cannaise a battu Bayeux hier 1-0. Bayeux qui était allé jusqu'en 16e de finale, on s'en souvient, face à l'OM il y a quelques mois.
0: Et si Verson était le nouveau petit pousset de cette année, on aimerait bien. Avant ça, l'essentiel de l'actualité avec vous, Valentine Lattès.
11: La gauche a son candidat pour la présidentielle. Raphaël Glucksmann remporte la primaire avec 66% des voix, quand le candidat en seconde position n'en cumule que 14%. Il s'agit d'Olivier Faure, le patron des socialistes, qui appelle à l'unité, à nous tous de forger ensemble un esprit de victoire. Manger ou rouler, manger ou payer le loyer, vous êtes 7 millions en France à manquer de nourriture pour raisons financières. Un quart des 18-24 ans sont même concernés selon ce nouveau rapport d'Action contre la faim. La quatrième semaine de mobilisation démarre pour le mouvement lycéen, avec à l'horizon les vacances de la Toussaint. Pour les syndicats, il faut donc marquer le coup demain avec ce nouvel appel à manifester dans toute la France. Comment diviser par deux le déficit de la Sécu ? Le projet de budget du gouvernement arrive en commission à l'Assemblée avec 1600 amendements. Preuve de la différence de point de vue pour parvenir à ces économies. Le texte prévoit pour l'instant de ne pas revaloriser les pensions de retraite faite en fonction de l'inflation en janvier. C'est l'histoire d'un ostéopathe qui se vantait de soigner des célébrités, de traiter des tumeurs à distance et de traverser des êtres. Antonino Mercuri est jugé à partir d'aujourd'hui à Paris pour abus de faiblesse, soupçonné d'avoir soutiré 13 millions d'euros à ses clients. Et puis la fin d'une série noire pour l'Olympique de Marseille. Après 5 défaites consécutives, l'OM a conclu la 6e journée de Ligue 1 de foot sur une victoire à 3, 2-0.
10: Merci Valentine Lethès. L'info d'ici en Normandie ce matin consacrée au commerce de centre-ville à Alençon. Un peu plus de 2 mois de Noël, il n'y a pas grand monde. Les commerçants espèrent que ça s'étoffera pour les fêtes de fin d'année. Redynamiser le centre-ville à Alençon, c'est un enjeu majeur pour la commune et la maire Sophie Douvry. Élu il y a 6 mois, c'est d'ailleurs l'un des thèmes de campagne des municipales en mars dernier. De nombreuses boutiques sont vides actuellement dans le centre-ville d'Alençon et les commerçants repreneurs sont rares, Martin Cotta.
12: Et on le remarque dans la rue au Sieur, près de la Halle au Blé. Un problème est identifié par Christine, gérante d'une boutique de prêt-à-porter féminin.
13: Les propriétaires n'entretiennent pas forcément leurs locaux, des plafonds qui sont tombés, etc. Peut-être à la ville d'aider un petit peu les propriétaires pour rénover les locaux et que, de manière à ce que ce soit plus facile à vendre, plus attractif.
12: Et pourtant, les professionnels veulent s'installer à Alençon. Ils toquent même à la porte de Christian Lair, agent immobilier.
14: On a des investisseurs qui s'intéressent forcément à Alençon parce que c'est une ville qui, sur le plan patrimoniale est tout à fait intéressante.
12: Il faudrait impérativement diversifier l'offre.
14: On a des activités tertiaires qui partent de plus en plus dans la périphérie. Je pense qu'elles ont leur place en centre-ville, à condition d'offrir des possibilités de stationnement. L'alimentaire, c'est encore un truc important. Tout ce qui tourne autour de l'alimentation, avoir de vrais spécialistes.
12: Mais tant qu'il y aura des zones commerciales puissantes autour d'Alençon, le centre-ville continuera d'en pâtir, estime Thierry, un habitant.
15: Les gens font les courses du quotidien, vont au magasin de chaussures, vont au magasin de vêtements, qui sont déployés dans ces zones commerciales. Moi, je dis le mal est fait maintenant. On se rend compte quand il y a de l'animation qui est faite en ville, les gens se déplacent.
12: Et ça tombe bien avec les festivités de fin d'année, l'activité va revenir un peu dans le centre-ville.
10: Alors, 6 mois après l'élection de Sophie Douvry à la tête d'Alençon, les choses ont peu changé, dénonce son premier opposant Oscar Piloquet, conseiller municipal du groupe Rassemblement National.
16: Nous, ce que nous avons défendu lors de la campagne, c'est de mettre en place une politique volontariste en s'inspirant de modèles qui sont appliqués dans des villes, notamment en Haute-Garonne, pour davantage coordonner les différents dispositifs à travers un guichet unique pour à la fois flécher les propriétaires qui sont souvent âgés, parfois qui sont éloignés de la ville, vers des entreprises de rénovation, vers aussi des porteurs de projets. Et la mairie doit être un catalyseur de tous ces projets-là. Actuellement, c'est encore timide. Il y a aussi un aspect sécuritaire qui doit être abordé, le commerce des trois belles filles. Vraiment, je précise des exemples de commerçants avec qui j'ai pu échanger, qui a été victime de dégradation, aussi d'une intrusion violente. 2 autres commerces ont été soumis à la même au même délit en quelque sorte. C'est tout un ensemble et on attend madame Sophie Douvry au tournant.
10: Alors quelle sera la réponse de la maire d'Alençon qu'entend faire Sophie Douvry? Eh bien, on lui posera toutes ces questions en 10 minutes. Elle sera l'invitée d'ici matin à 7h45.
0: La météo du jour, Nathalie, c'est gris et pluvieux.
1: Oui, ça reste gris toute la journée. Quelques averses qui vont se produire ça et là ce matin. Et puis, c'est progressivement en début d'après-midi pour laisser place à de belles éclaircies qui tenteront quelques apparitions. Mais les nuages reprendront vite le dessus, puisqu'en soirée, on aura des brumes aussi qui vont se former localement, avec un vent de sud qui soufflera modérément. Quelques rafales quand même plus soutenues sur le littoral avant de faiblir.
0: Les températures?
1: 16 pour Flers-Domfront, Tingebray, Putange-le-Lac, 17 à Caen, Argentan, Falaise, Saint-Sever, Calvados, et puis 18 pour Lisieux, Honfleur, Dives-sur-Mer et Vire.
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0: Il y a plusieurs difficultés sur la route ce matin.
1: Je vous rappelle d'abord les 2 véhicules en panne, le premier dans le département de la Manche, poids lourd sur l'A84 en direction de Rennes à hauteur de Pont sur bande d'arrêt d'urgence, le second un autre poids lourd sur le périphérique de Caen, chaussée extérieure à hauteur de l'échelle.

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1: Et puis ici, Normandie suit l'avancée des travaux du tramway quand la mer.
0: Oui, absolument. Alors, secteur Évigné, rue Damozanne, la circulation est réduite sur le boulevard Dunois, mise en sens unique temporaire de la rue de Bayeux et fermeture ponctuelle de plusieurs rues, notamment la rue du Clos-Caillé et la rue de Bretagne. Une portion de la rue Damozanne est également fermée à la circulation de transit jusqu'à fin octobre entre la rue de la Évigné et la nouvelle voie d'accès au quartier Lorge. Et puis le secteur Carré-Labbatiale-Blanchisserie, la rue de Labbatiale est fermée aux voitures jusqu'à mi-octobre. La rue des Blanchisseries sera ensuite fermée de fin octobre à mi-novembre. Les piétons, cyclistes et riverains conservent leurs accès. La rue du Carrel, enfin, reste ouverte dans les deux sens, mais avec une chaussée rétrécie.
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1: 1500 animaux à 15 km de Caen, à Neuilly-la-Malherbe, on est tout près d'Evrecy, dans cette exposition de Playmobil pendant les vacances de la Toussaint à partir de ce dimanche et jusqu'au 1er novembre en l'église de Neuilly-la-Malherbe. Vous avez cette très belle exposition, on va retourner dans le temps également. C'est gratuit de 14h à 18h. Voici Julien Doré, nous, 7h38.

0: c'était Julien Doré.
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0: Comment redynamiser le centre-ville d'Alençon? C'est ce qu'on va comprendre, essayer de comprendre avec la maire de la ville d'Alençon, Sophie Douvry. Elle est notre invitée dans moins de 5 minutes.
3: L'événement cinéma de cette semaine, Les Misérables, avec Vincent Lindon et Taha Rahim, sort ce mercredi. Mais Adrien Beltoise et son équipe s'imaginent ce matin une version bien différente de ce chef-d'œuvre dans le piment normand.
0: Alors, Les Misérables, ça donne quoi en inversé de nos jours et sur la côte fleurie?

0: Réponse dans cette bande-annonce.
1: Jean de Valjean, pour votre crime de fraude fiscale, vous êtes condamné à l'assignation à résidence dans votre villa pour une durée d'une année.
2: Je te passerai moi-même les bracelets électroniques de Valjean.
3: Tu sais, à 50 ans, Javert, si tu n'as pas de bracelet électronique, tu as raté ta vie.
2: Je ne peux pas encaisser les fraudeurs de ton espèce.
3: Bien sûr que non, avec ton misérable salaire d'inspecteur des impôts. Il n'y a plus de justice pour les honnêtes gens dans ce pays.
2: Sache que même si tu es libéré sous caution, je serai là.
4: Les imposables.
3: J'en ai assez de vivre en exil fiscal. Je vais devenir maire de Villers-sur-Mer et me racheter une conduite. Et une Bentley. Elles sont bien les dernières.
5: Monsieur, vous pouvez m'aider ?
3: Bien sûr, mon enfant. Enfin, comment t'appelles-tu ?
5: Fantine. Dites, vous n'auriez pas une petite pièce ou un virement PayPal ?
3: Ah, non, j'ai rien sur moi. Va ton chemin, la vilaine. Oh là là, la côte fleurie, c'est plus ce que c'était.
5: Monsieur, s'il vous plaît, je vous implore, occupez-vous de ma fille Cosette.
3: Mais tu m'as pris pour Jeffrey Epstein, je suis pas ce genre de riche.
5: Pitié, j'ai perdu mon emploi quand mon usine a été délocalisée en Inde.
3: Alors déjà, c'est pas ton usine, c'est celle de ton patron. Et puis faut être mobile, ma grande, si on nous mettait pas autant de charges. Hein. Mais bon, hein, moi ce que j'en dis, préfère accueillir toute la misère du monde. Pauvre France.
4: Les imposables. Une fiction bien trop réelle.
2: Valjean a été aperçu à Deauville. Il s'est mêlé aux Parisiens. Je vais m'infiltrer aussi parmi eux.
1: Bonsoir, monsieur. Bienvenue à l'hôtel Thénardier. Vous prendrez quoi ?
2: Un Sprite.
1: 16 euros. 19 en rooftop. 27 avec vue sur la mer.
2: À ces prix-là, c'est sûr. Je vais tomber dessus.
4: Les imposables. Une production MEDEF et LVMH.
3: Zuckman. Oh là là, tu sens le chien mouillé, mon pépère. Comme à Emmaüs. Allez, à la niche.
2: La niche fiscale, j'imagine.
3: Javert, je suis en rédemption. J'ai réglé mes comptes avec la société, je contribue plus à l'impôt, je sauvegarde les emplois de mes filiales en France, je déclare tout mon patrimoine, j'ai vendu mon yacht, mon jet, Non, je déconne. Non, faut pas abuser non plus.
4: Les imposables, d'après le chef-d'œuvre de Victor Magot.
3: Ah si, j'ai donné à la Croix-Rouge cette année, parce que c'était déductible. Y a pas de petites astuces.
6: Adrien Beltoise, voilà une parodie des Misérables. Si on inverse les rôles.
7: Je suppose qu'il trouve cette inspiration quand même.
6: Ouais. Je sais pas, mais il est pas tout seul dans sa tête.
8: Il a l'imagination. Hein.
6: Adrien, on le retrouve au Caen Comedy Club ce soir à Caen, à la Garçouille, c'est rue Arcis de Caumont, pour un plateau 100% féminin à l'occasion d'Octobre Rose, entrée libre dans la limite des places disponibles ce soir à la Garçouille à Caen.
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6: Il est 7h45. L'invité d'ici matin est Sophie Douvry, la maire d'Alençon. Un peu plus de 6 mois après son élection, nous parlons notamment avec elle de la question du commerce et de la redynamisation du centre-ville. Elle répond à vos questions, Jean-Baptiste Marie.
17: Bonjour Sophie Douvry.
18: Bonjour.
17: On va parler commerce dans un instant, mais d'abord, 6 mois après votre arrivée à la mairie, comment jugez-vous votre action et ce rôle de maire d'une commune de 26 000 habitants depuis fin mars ?
18: Eh bien écoutez, c'est un rôle, on dirait, très prenant forcément, qui se passe plutôt bien. Il y a beaucoup de travail dans l'ensemble, mais bon, j'ai une belle équipe, donc tout se passe bien.
17: Dès les premières semaines de votre mandat, on vous a reproché d'être dur avec certaines associations de la commune, notamment celle à destination des réfugiés ou encore qui luttent contre le racisme. Elles vous posent problème, ces associations ?
18: Alors, c'est pas tant l'activité que les associations font que remettre les règles en place. C'est-à-dire que ce sont des associations, par exemple, là vous parliez de SDR, qui n'était pas du tout à jour depuis 2018, qui était dans nos locaux sans accepter de signer les conventions d'occupation à titre gratuit des locaux. Donc la municipalité précédente leur avait déjà demandé de le faire et ils ne souhaitaient pas, enfin visiblement, parce que depuis 2018 qu'ils n'étaient pas à jour, on n'avait pas les, vous savez, toutes les associations nous fournissent quand il y a des changements de président, font les toutes les démarches auprès de la préfecture.
17: Là, c'était pas le cas.
18: Là, c'était pas le cas. Donc, en fait, on leur a simplement demandé de se mettre à jour, puisque toutes les autres associations nous fournissent les informations, donc les changements de présidence, les conventions d'occupation à titre gratuit. On fait pas payer, c'est gratuit. Donc, il y a qu'à signer pour que nous, en termes de responsabilité, on n'ait pas de soucis.
17: Et aujourd'hui, donc, SDR, Solidarité Durable avec les Réfugiés, est à jour.
18: Ah bah ça, du coup ça a fonctionné. On leur a dit que s'ils ne signaient pas, eh bien ils seraient mis dehors, en dehors des locaux. Et maintenant ils ont signé. C'est dommage de devoir en arriver là. Et derrière, effectivement, on nous accuse de racisme et de tout ça parce qu'on leur a demandé quelque chose. Enfin, il n'y a pas de raison que l'activité soit plus importante que le fond, c'est-à-dire que de se mettre à jour, c'était pas sorcier quand même.
17: Maintenant,
18: et comme
17: c'est
18: quoi, ils l'ont fait rapidement maintenant.
17: Venons-en au commerce de centre-ville à Alençon, Sophie Douvry. La municipalité a comptabilisé près de 15 000 visiteurs par jour l'an dernier, c'est ce qu'on voit sur le site internet de la commune. C'est pas assez ?
18: Alors, j'ai pas entendu le début, excusez-moi.
17: Je disais, il y a 15 000 visiteurs par jour l'an dernier, c'est le chiffre que l'on voit sur le site internet de la ville. C'est pas assez de personnes qui visitent, qui dépensent en centre-ville?
18: Ah bah écoutez, pour le centre-ville, le plus important effectivement c'est le flux. 15 000 personnes, après tout dépend des personnes, vous savez. Le centre-ville est un des quartiers, on parle souvent du quartier de Persagne à Alençon, mais le centre-ville est un des quartiers les plus pauvres, enfin ou du moins où les habitants ont le moins de moyens. D'ailleurs, ça faisait partie des questions. On avait demandé à la préfecture s'il n'était pas possible même de le mettre en quartier prioritaire de la ville. Les critères ne permettent pas de le faire, mais le niveau de revenu des habitants du centre-ville effectivement mériterait qu'on se pose des questions.
17: On voit des locaux vides et parfois dans un mauvais état. Est-ce que c'est pas là-dessus aussi que vous pouvez jouer, notamment auprès des propriétaires de ces commerces?
18: Eh bien,
17: parce qu'on imagine qu'il y a pas mal de travaux à faire à l'intérieur.
18: Oui, tout à fait. Et ça fait partie des vraies questions de la municipalité. On travaille dessus, justement, la question d'acquisition de locaux de façon à pouvoir permettre de réaliser les travaux lourds qu'un privé ne pourrait plus faire parce que l'État est tellement dégradé qu'il n'y a pas de rentabilité économique à faire les travaux. Donc, si on souhaite qu'ils soient réhabilités, remettre des habitants en centre-ville parce qu'on consomme là où on habite, donc remettre des habitants en centre-ville, ça fait partie effectivement des pistes de travail sur lesquelles nous travaillons
17: donc
18: aujourd'hui.
17: Donc la commune mettrait la main à la poche voilà, pour faciliter tout cela.
18: Alors il y a différentes structures hein, qui peuvent nous permettre de nous aider. Il y a des choses qui peuvent être faites. Je pense avec la foncière de Normandie hein, de la région. Donc ça fait partie des idées que l'on souhaite développer effectivement pour le centre-ville.
17: Sophie Douvry, maire d'Alençon, est l'invitée d'ici matin aujourd'hui. Il y a des établissements emblématiques aussi hein, du centre-ville d'Alençon qui trouvent pas de repreneurs. Je pense à la brasserie La Dentelle. Est-ce que c'est exagéré de dire que Alençon n'attire pas?
18: Alors, oui, c'est exagéré. Après, la brasserie, la dentelle, vous savez, le principe aujourd'hui, donc il vient juste d'arrêter son activité, mais vouloir vendre, enfin, il y a une réalité de prix. Il faut vendre à un juste prix. C'est comme dans l'immobilier traditionnel. Donc, si on veut vendre, il faut que le prix soit adapté au local.
17: Quelques mots, Sophie Douvry, des présidentielles. Vous soutenez et appartenez au parti Nouvelle Énergie, hein, le parti politique du maire de Cannes et président de l'Association des maires de France, David Lisnard. Honnêtement, peu de personnes connaissent, hein, soyons honnêtes. Est-ce que vous vouliez qu'il y ait un bulletin de vote à son nom en avril prochain ou alors il doit se ranger derrière un cadre de la droite?
18: Eh bien, écoutez, moi, ce que je défends depuis longtemps, et d'ailleurs, j'ai signé une tribune en ce sens il y a encore peu de temps, avec différents maires de France, c'est une primaire de la droite et du centre. J'aimerais mieux pouvoir avoir la capacité de mettre un bulletin pour la primaire. Je pense qu'il a, voilà, un programme plaisant. Il est malheureusement pas assez connu, mais il l'est de plus en plus parce qu'on m'en parle de plus en plus souvent en me disant, tiens, ton David Lisnard, j'ai vu quelques interviews et c'est vrai qu'il est pas mal.
17: Merci beaucoup Sophie Douvry, maire d'Alençon, d'avoir été l'invitée d'ici Normandie ce matin, notamment pour parler de la question des commerces dans le centre-ville d'Alençon. Bonne journée à vous.
18: Bonne journée.
6: 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Voilà une nouvelle arnaque. 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On voit ça dans moins de 15 minutes sur Ici Normandie.

0: sur Boogie Wonderland, c'était Earth, Wind and Fire sur votre radio ici Normandie. Il faisait partie du groupe normand Norrois, mais maintenant il est en solo, voici HL. Il a déjà une belle expérience, il a fait le festival Beauregard avec Norrois, justement. Maintenant, il est en solo, il sort un nouveau disque avec un refrain, vous allez l'entendre, qui reste dans la tête. C'est à découvrir avec Rodolphe Baudry dans Les Talents d'ici dans 10 minutes.
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0: Comme chaque matin, un peu d'histoire avant l'actualité. Stéphane Bern, bonjour Stéphane.
5: Et bonjour.
6: Et ce matin, eh bien, on voyage au temps où le sud-ouest français passait pour une sorte d'Eldorado grâce à une plante qui servait à fabriquer du bleu.
5: Au Moyen-Âge, le pays de Cocagne est un paradis imaginaire où les gens mangent, boivent et ne travaillent jamais. Au XVIe siècle, autour de Toulouse, certains commencent à se demander si ce paradis n'existe pas vraiment. Direction le Lauragais, entre Toulouse, Albi et Carcassonne. Ici pousse le pastel, une plante dont on tire une teinture bleue très recherchée dans toute l'Europe. Pour la transformer, on écrase les feuilles et on les façonne en boules appelées des cocagnes. Et c'est là que l'histoire devient intéressante. Car ces petites boules bleues rapportent des fortunes immenses. Comme quoi les boules qui rendent riches ne sortent pas toutes de l'euro-million. Les marchands s'enrichissent à une vitesse folle. Comme dirait Abba, monnaie, monnaie, monnaie. Toulouse se couvre de somptueux hôtels particuliers. On achète des terres, on prête de l'argent au roi, on affiche sa réussite sur les façades. Le pastel, c'est un peu la start-up de la Renaissance. Le bitcoin qui poussait dans les champs. Depuis le Moyen-Âge, les Européens rêvent d'un mystérieux pays de cocagne. Une terre imaginaire où les rivières coulent de vin, où les oies arrivent déjà rôties. Et où plus on dort et plus on gagne. Ça y est, ce pays imaginaire a enfin une adresse postale. Mais comme souvent avec les fortunes trop faciles, l'histoire finit mal. À la fin du XVIe siècle, l'indigo venu d'outre-mer coûte moins cher et produit un bleu plus intense. Le pastel s'effondre.
7: Game over.
5: Le pays de cocaïne n'aura duré qu'un temps. 5 siècles plus tard, Toulouse continue pourtant d'attirer les foules. Preuve qu'on peut perdre son bleu et devenir la reine des villes roses.
0: Merci beaucoup Stéphane Bern. Voyage dans le temps à retrouver sur ici.fr.
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0: Et quel plaisir de vous retrouver comme chaque matin sur votre radio locale Ici Normandie. Il est 8h.
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0: 8h, l'heure de vos infos avec Jean-Baptiste Marie.
8: Jamais 203 nouvelles semaines de mobilisation des lycéens, la troisième consécutive, et les annonces la semaine passée de l'arrivée prochaine de 3000 professeurs remplaçants n'a semble-t-il pas éteint totalement la colère des élèves de lycée. Ils manifesteront de nouveau demain à Caen avec les étudiants et les fonctionnaires. Une autre date est aussi à l'agenda, le 17 octobre prochain, samedi, où les gilets jaunes pourraient faire leur retour. Nils s'est élève à Jean Rostand à Caen. Il espère que le mouvement des lycéens va toucher l'ensemble de la société.
9: Moi, je pense que ça part d'un mouvement lycéen, ça part d'un mouvement d'ailleurs localisé, hein, des lycées de Paris. certains lycées défavorisés. Et ça se développe dans tous les corps de métier parce que qu'est-ce qu'on observe? C'est que c'est une crise sociale qui est généralisée sur tous les métiers du corps public. Donc en fait, les médecins, les soignants, les pompiers ont aussi des revendications et ils se joignent à nous, donc ça se généralise. Moi, je pense que le 17 octobre, voilà, ça va être un curseur et je pense vraiment que ça va s'intensifier.
8: Et on reparlera de la contestation lycéenne avec l'une des figures du mouvement à Caen, Tesnim, lycéenne de 17 ans, à son portrait dans l'info d'ici à 8h30.
0: Un pilote de motocross dans un état grave après un accident hier dans l'Orne.
8: À la Ferrière Beauchard, ce n'est pas très loin d'Alençon, alors qu'il s'entraînait sur un circuit. Le motocycliste, âgé d'une soixantaine d'années, a été victime d'un grave accident. Les pompiers, le SMUR d'Alençon, se sont rendus sur place. Dans un état grave, le pilote de la motocross a été héliporté au CHU de Caen. On a appris la disparition du maire de Berduy dans le Perche. Alain Sabras est brutalement décédé hier à l'âge de 70 ans. C'est le président du conseil départemental de l'Orne, Christophe de Balor, qui l'annonce et fait part de sa vive émotion. Alain Sabras officie encore à la mairie la veille. Élu en mars dernier, il avait succédé à sa sœur qui elle-même avait succédé à leur père. L'émotion est forte donc dans cette commune du Perche peuplée d'un millier d'habitants. Raphaël Glucksmann, vainqueur de la primaire social-démocrate, le député européen membre de Place Publique, s'est imposé largement dès le premier tour. 66% des suffrages de la consultation électronique. Il devance très largement le patron du Parti Socialiste, Olivier Faure, avec 14%. Raphaël Glucksmann a redit hier qu'il refuse tout rapprochement futur avec la France Insoumise.
0: On parlait commerce de centre-ville avec notre invité il y a 10 minutes, la maire d'Alençon, Sophie Douvry.
8: Oui, centre-ville au dynamisme économique assez triste, hein, avec des cases commerciales vides. Sophie Douvry insistait à notre micro il y a quelques instants notamment sur la pauvreté des gens qui vivent dans le centre-ville. Elle indiquait aussi que la municipalité pourrait faire l'acquisition de fonds de commerce pour faire des travaux de rénovation afin que des commerçants puissent s'installer. Le commerce de proximité, lui, dans des villages, dans des endroits parfois isolés, fait ce qu'il peut pour s'en sortir, pour continuer d'exister en multipliant les services rendus aux habitants, aux clients. Mais parfois, ces services sont prenants et rapportent peu. Alors certains décident d'arrêter. C'est le cas pour quelques Relais La Poste. On en compte 300 en Normandie, Paul Florquin.
7: C'est le cas d'Émilie Heurdier, propriétaire d'une petite supérette à Aromanches-les-Bains. Le rapport charge de travail, rémunération est ridicule. Elle a donc décidé de tout stopper la semaine dernière, après 10 années à réceptionner lettres et colis.
10: C'est des fois presque 80 colis par jour, donc il faut scanner chaque colis. Il faut tous les re-scanner une deuxième fois pour leur mettre un numéro. Bien s'assurer aussi tous les jours que ceux qui sont à repartir doivent repartir. La logistique est un peu trop encombrante en fait dans la journée par rapport à la rémunération qui est de 20 centimes par colis.
7: 20 centimes par colis, à la fin du mois, le gain est ridicule.
10: Même pas 100 euros de colis par mois. Non, c'est pas tenable au bout d'un moment. Niveau travail et niveau rémunération, ça vaut pas le coup.
7: Depuis son arrêt, Émilie Heurdier renvoie ses clients dans une épicerie de Bayeux, 10 km plus loin. La patronne Magali Vincent touche quasiment la même chose, mais elle complète son service avec la vente de tickets à gratter de la FDJ. Ça rapporte beaucoup plus et ça fait venir les clients.
11: C'est quelque chose qui marche bien à l'heure d'aujourd'hui. Et je pense que le service de proximité, la Française des Jeux, le pick-up, la poste, tout plein de petites choses font que les gens vont venir assez rapidement. Je ne retirerai la FDJ pour rien au monde sur mon activité.
7: Magali Vincent reste discrète sur ses gains, mais selon d'autres commerçants, les tickets FDJ peuvent parfois rapporter plusieurs milliers d'euros aux vendeurs.
8: Un reportage ici Normandie, signé Paul Florquin. Nathalie Jason, est-ce que vous avez déjà pu avaler une noix de Saint-Jacques depuis l'ouverture de la pêche?
6: Pas encore.
12: Non.
8: Bon, il va falloir mettre ça au menu. Ouais. Hein. En tout cas, ce week-end à Honfleur, c'était la fête de la coquille Saint-Jacques. C'est la période. Hein. D'ailleurs, on ira à Honfleur en janvier de 9h recueillir l'avis de celles et ceux qui ont pu la mettre sous leurs dents, déguster le nouveau millésime de ce que l'on appelle l'or blanc.
0: Bon, ça donne envie, en tout cas. En sport, en football, c'était un week-end de Coupe de France. Et comme à chaque fois, il y a eu des exploits.
8: Eh oui, notamment celui du club de Verson, près de Caen, pensionnaire de Régional 3, la 8e division française, qui a battu le Bayeux FC, héros normand de la Coupe de France la saison passée. Souvenez-vous, avec un 16e de finale contre l'Olympique de Marseille, eh bien Verson s'est imposé 1-0 hier au 5e tour, face à un adversaire plus fort, et malgré l'exclusion d'un joueur en fin de match, une victoire et une qualification plutôt inattendue qui réjouit le coach de l'AS Verson, Kevin Leroux. Faut presque le pincer pour y croire.
12: C'est un vrai exploit. On s'est mis dans des bonnes conditions pour nous, mais on était condamnés à quand même à essayer de jouer et être plutôt propre dans ce qu'on a fait. On a su le faire. Alors peut-être pas autant que ce qu'on aurait voulu dans un match parfait, mais après on a mis du cœur, on a mis des cannes, on a mis du jeu, on a fait ce qu'on a pu. On finit à 10 quand même, faut le dire. On finit une R1 à domicile sur Saint-Étienne, qui plus est une grosse R1 à 10 pendant un quart d'heure. On est bluffé par les joueurs. Hein. Maintenant on est engagé dans ce truc et il va falloir. On va y perdre des plumes, c'est certain, mais on va les perdre avec panache et avec plaisir, on va dire.
7: Qu'est-ce qui a fait la différence là ?
12: La capacité des joueurs qu'ils ont eu à souffrir. Les joueurs ont su souffrir et surtout les entrants. On n'a pas vu de différence. Tout le monde a répondu présent. On savait que les joueurs étaient condamnés à faire leur meilleure perf individuelle de la saison. Ils l'ont faite. Donc à partir de là, ils sont dans le jeu. On a eu de la réussite aussi un peu. Il en faut. On a eu un bon gardien. Les ingrédients. Hein.
8: Voilà, version s'est qualifié, hein. Verson s'est qualifié comme Vire, les PTT de Caen, Mésidon, Avranches, Coutances, Saint-Lô, la Jeunesse Fertoise, Bagnoles et le Stade Malherbe Caen. On en parlera d'ailleurs de cette qualification du SMC dans Allo Malherbe, le podcast, émission enregistrée à la mi-journée à laquelle vous pouvez participer en nous écrivant un message via l'application WhatsApp au 02 31 44 48 44. Le tirage au sort du 6e tour de la Coupe de France de foot aura lieu mercredi.
13: Les Vikings de Caen n'ont pas eu à rougir hier face à l'une des meilleures équipes du championnat de France.
8: Sur le terrain du Handball Club de Nantes, les Normands ont perdu, c'est vrai, une défaite 38-31, mais ils menaient d'un but à la mi-temps, obligeant les vice-champions de France à s'employer pour s'imposer face au Canet. C'était hier la 6e journée de Star League. Prochaine rencontre samedi avec la réception du leader, le Paris Saint-Germain. Au classement ce matin, les Vikings sont 9e du championnat de France.
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13: Des nuages porteurs de pluie, Nathalie.
6: Oui, absolument, ça va circuler ce matin. Et puis quelques éclaircies possibles quand même en début d'après-midi. Mais ce sont les nuages qui domineront rapidement à nouveau, avec des brumes et des brouillards locaux qui pourront se former en fin de journée. Donc attention si vous avez à prendre la route. Le vent de sud souffle modérément, avec des rafales assez fortes sur le littoral en milieu de journée. Avant de faiblir.
13: Les températures ?
6: 16 à Flers, c'est Domfront, La Ferté-Massé, 17 à Caen, Bayeux, Argentan, Mortagne-au-Perche et 18 la maximale. Ce sera pour Lisieux, Honfleur, Trouville et Vire.
13: Sur la route, il y a plusieurs ralentissements ce matin.
6: Oui, route de Livry à Bayeux, route du Vivereau à Vire, route de Paris et Quai des Remparts à Lisieux, route de Paris à Vimont, avenue de Paris à Cagny, aux alentours de Grenteville, de Colombelles à Hérouville-Saint-Clair, sur l'A84 de Mondrainville au périph' ouest, vous mettez 20 minutes, sur l'A13 Bouchon en direction de Caen, de Giberville à Mondeville, National 13 de Roux à Carpiquet, puis de Carpiquet jusqu'à l'échangeur 5 du périphérique nord de Caen, d'Ouvre la Délivrande, ralentissement de Soli à If, National 158 de Bourguébu à If. Sur le périph' Canet, vous pouvez noter depuis If au viaduc de Calix. Vous mettez en moyenne 45 minutes. De Bretteville-sur-Odon à Carpiquet, 6 minutes. De Fleury-sur-Orne à Bretteville-sur-Odon, là aussi vous êtes ralenti. Et puis dans le centre-ville de Caen, d'une manière générale. Je vous rappelle aussi les deux véhicules en panne. Ce sont des poids lourds. Le premier dans la Manche, sur la 84 en direction de Rennes à hauteur de Pont, sur bande d'arrêt d'urgence. Le second sur le périphérique de Caen, chaussée extérieure à hauteur de l'échangeur 10 d'Etterville. Et puis il y a une route fermée, la RD7 dans le département de l'Orne à Bellem. La route est fermée aujourd'hui et demain, réfection de la chaussée. 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
13: Vous connaissez, elles sont iconiques, les tripes à la mode de Caen. Il y a aussi les tripes à la mode de la Ferté-Massé. Une brochette de tripes dans les Normandes ici avec Richard. Des tripes mais aussi des tripounettes. C'est des tripes mais un peu plus mignonnes.

0: Who's That Girl, c'était Madonna.
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0: Il est 8h15, le rendez-vous anti-arnaque, c'est pas vrai?
8: Oui, Audrey Azo, focus ce matin sur nos réseaux sociaux. Vous nous alertez sur les faux appels aux dons.
9: Oui, imaginez, vous surfez là tranquillement sur votre smartphone depuis votre canapé et vous tombez soudain sur une vidéo de vous. Oui, de vous, avec votre visage, une musique triste et un appel à donner de l'argent. C'est ce qui est arrivé, figurez-vous, au fils d'une collègue. Elle m'a raconté, son ado est influenceur, donc il poste pas mal sur les réseaux sociaux, il est très suivi, et il découvre un jour ce compte qui n'est pas le sien, qui reprend ses vidéos, et où il est écrit que c'est un drame, il a perdu toute sa famille, ses parents, son frère, qu'il a été viré de son logement et qu'il dort à la rue. Problème numéro un, tout est faux, et gros problème. Problème numéro 2, des internautes ont versé de l'argent. L'usurpateur a mis en fait dans les vidéos un identifiant PayPal et certains ont donné pour aider 150 euros, 300 euros. Il y a des captures d'écran, des versements en commentaire.
0: Aude, comment on évite le piège d'un appel aux dons mensongers ?
9: Déjà, prenez du recul toujours quand vous voyez s'afficher des images ou des histoires touchantes depuis des comptes Facebook, Instagram, un peu anonymes, des gens que vous ne connaissez pas. Je comprends que vous ayez envie d'aider spontanément, c'est normal, mais avant, faites quand même un petit travail d'enquête. Je prends un autre exemple, les cagnottes pour un enfant malade. On en voit passer régulièrement sur nos réseaux sociaux. Là, c'est pareil, on peut vérifier avant de donner. Regardez par exemple si des médias ont relayé cet appel ou alors des associations reconnues. C'est souvent le cas quand c'est un appel au don sérieux. Je sais, c'est triste de devoir se méfier de tout alors qu'une histoire nous touche, qu'on a envie d'être généreux, mais c'est encore plus triste ensuite et douloureux d'ailleurs de se rendre compte qu'on a donné à un menteur.
0: Ouais, merci Aude Razo pour C'est pas vrai, à retrouver sur ici.fr.
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0: Mais ce sont les talents d'ici, avec vous, Rodolphe Baudry, un Normand qui sait faire plein de choses.
10: Fédérateur cinématographique et French Touch Normande, salut, c'est HL sur Ici Normandie.
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11: Il est producteur, compositeur, multi-instrumentiste et son univers, c'est la French Touch. Mais avant son projet solo, HL a fait partie de deux groupes, Chet The Running et Norrois, avec des concerts notamment au festival Beauregard des Rôles Saint-Clair.
10: Quand on a appris qu'on jouait en Beauregard, donc c'est de ça en 2016, hein, ça fait 10 ans, on n'emmenait pas large. On n'emmenait pas large, c'est sûr. Par contre, on en garde un souvenir incroyable, puisque maintenant, quand on pense à Beauregard, ça a dépassé même quelques frontières, tellement ça résonne, donc bien sûr, évidemment, c'est grand.
11: Est-ce que dans ces groupes, déjà, il y avait un petit peu de HL dans ta tête?
10: Je commençais déjà à produire pas mal. Donc je pense que inconsciemment, il y avait déjà des idées qui commençaient à germer un petit peu dans ma tête. Et dans Shake the Zornit, j'étais batteur, j'étais choriste. Et je commençais un petit peu déjà la prod. Donc ouais, il y avait déjà un peu de ça.
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11: EP qui s'appelait Equinox avec le You Know, c'est un morceau très réussi. Et justement, pour faire un morceau réussi, il faut que les soient bien aussi. C'est important dans un morceau, les
10: Je pense. J'ai toujours aimé les mélodies fortes, le côté très fédérateur des refrains. C'est quelque chose qui m'a toujours plu. J'ai beau avoir écouté dans ma vie énormément de styles différents, je retourne toujours vers une mélodie très forte. Et You Know ne va pas ailleurs, il continue vers ce cap. Et ouais, du coup, c'est très fédérateur, c'est sûr.
11: Le il était là déjà dès le départ ou il est arrivé au moment de l'enregistrement? Tu t'es dit, tiens, on va ajouter un petit gimmick pour que ce soit encore plus efficace.
10: C'est la première chose que j'ai composée du morceau. Et d'ailleurs, pour la petite anecdote, c'était un morceau à la base qui devait sortir avec Shake the Ronin, que malheureusement nous n'avons pas gardé. Et je l'avais composé en 2017 et je l'ai ressorti du coup il y a quelques mois. Donc l'anecdote est sympa, l'histoire est jolie et je me dis, c'est cool de garder des morceaux comme ça qui pour moi avaient vraiment un potentiel fort, notamment avec ce refrain-là, puisque j'ai commencé par ça. Et je me suis dit, ah, c'est dommage de le mettre à la poubelle, donc voilà, j'en ai refait quelque chose.
11: Comme quoi, il faut toujours bien vérifier sa poubelle, car il peut s'y cacher une pépite musicale.
0: Oui, une pépite normande. Demain, HL en musique, mais aussi en images. Vous allez découvrir pourquoi. C'est à découvrir aussi dès maintenant sur ici.fr et l'appli ici. Ce sont les talents d'ici. Mylène Farmer, c'est à qui le tour? Il est 8h20 sur votre radio. 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

0: C'est à qui le tour, Mylène Farmer.
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0: Et on retrouve Richard Domi pour Les Normands d'ici. Bonjour Richard.
2: Bonjour à tous.
3: Et toute cette semaine, eh bien, on est dans l'Orne à la Ferté-Massé. Et alors attendez Richard, parce que moi, la Ferté-Massé, le premier truc qui me vient en tête, ce sont les tripes bien sûr.
2: Évidemment, les fameuses tripes fertoises. Mais alors, si vous voulez des bonnes tripes, moi j'ai une adresse pour vous. Une boucherie, mais pas n'importe laquelle. La maison de la tripe. On est en plein centre-ville et j'ai été à la rencontre de son propriétaire.
4: Bonjour, je m'appelle Monsieur Deligneux Guillaume. Je suis gérant de la maison de la tripe à la Ferté-Massé. Ça va faire 18 ans.
2: 18 ans, vous ne les faites pas du tout. Donc quand on vous regarde comme ça, vous avez l'air très très jeune. Vous avez commencé jeune ?
4: J'ai commencé à 18 ans. L'envie de travailler pour soi-même, plus que pour un patron. Faut être courageux, c'est sûr, faut faire des heures, mais bon, ça me convient parfaitement.
2: Ah, courageux Guillaume, qui bosse tout seul dans sa boutique, il compte pas ses heures. Alors, à la maison de la tripe, s'il y a un produit à côté duquel il faut pas passer, eh bien c'est la brochette de tripe.
4: Ah oui, la tripe en brochette de la Ferté-Massé, c'est vraiment le produit numéro 1 du secteur. Parce que tout simplement, la forme ne se fait qu'ici. Elles sont roulées en brochette sur un petit morceau de bois. Donc il y a pas de gras du tout, pas de gélatine, parce qu'il y a pas de pied dedans. Et pas de légumes. Donc c'est vraiment, on les trouve qu'ici. On n'est que plus que deux à les fabriquer à la Ferté-Massé. Faut goûter pour savoir ce que c'est. Parce que beaucoup de gens, beaucoup de femmes d'ailleurs qui n'aiment pas les tripes spécialement, quand elles goûtent aux brochettes, souvent elles changent d'avis.
2: Parce que le goût n'est pas le même ?
4: Il y a le goût, il n'y a pas du tout de gélatine, et il y a aussi l'esthétique.
2: Vous êtes attentif à faire des belles brochettes ?
4: Ah oui, c'est au cordeau. c'est mon travail numéro 1 de la semaine. De toute façon, de faire des tripes en brochette, c'est le truc numéro 1. Ouais. On en fait 200 kilos la semaine.
2: 200 kilos la semaine, vous vous rendez compte ? Ah bah tiens, il y a un bocal juste ici, là, des brochettes de tripes. Et c'est des tripes de bovins. Alors, on va regarder ça d'un peu plus près.
4: Alors là, ce que vous voyez, c'est un morceau de panse d'environ 15 cm. D'accord. À l'intérieur, il y a un morceau de feuillet, un morceau de caillette, un morceau de bonnet. Et quelques morceaux de panse pour que ça fasse les 200 grammes requis.
2: Donc ça baigne dans ce jus de cuisson là.
4: Tout à fait, on rajoute un petit peu d'alcool dedans, c'est tout.
2: D'accord, ok, donc 20 minutes à la casserole.
4: Ouais c'est ça, petite patate à l'eau avec ou des frites.
2: Voilà, avec les frites ça peut être sympa ça je
4: c'est
2: pense.
4: C'est pas mal, c'est pas mal.
2: On sait que ça commence à me donner faim cette histoire là. Et ce bocal là, la Guillaume, c'est encore des tripes ? Ça a l'air différent, c'est quoi ?
4: Alors ça c'est des tripounettes.
2: Des tripounettes ? Des tripounettes ! Oh bah c'est tout mignon ça. Mais c'est quoi des tripounettes ?
4: C'est des panses d'agneau farci. C'est une marque déposée de la maison de la tripe. Très atypique, c'est très bon, c'est pas fort du tout par rapport à ce qu'on peut penser. Et ce qui fait la grande différence, c'est une sauce au beurre et au pommeau. Donc très régional.
2: Ah oui, complètement, ouais. Et cette couleur, on dirait presque qu'il y a de la tomate là quand on regarde la couleur.
4: Oui, tout à fait. C'est concentré de tomate et avec des tomates pelées, donc très, très naturel. On accompagne ça avec des pâtes fraîches, c'est magnifique.
2: Oh là là là, ça donne envie ça. C'est un côté presque un peu italien. On est entre la Normandie et l'Italie là.
4: Oui, c'est ça, c'est vrai. Oui, c'est. On s'y dirait.
2: Ah oui, ça donne envie. Et vous pouvez y aller les yeux fermés. Depuis 18 ans, le travail de Guillaume a été multi-récompensé. Meilleure tripe, meilleure brochette de tripe, entre autres. Et ses clients viennent de loin, de très très loin, pour ses brochettes de tripe ou pour ses tripounettes. Allez faire un tour, c'est sur la place du Général Leclerc, en plein centre-ville de la Ferté-Massé.
0: C'est aussi sur internet, lamaisondelatripe.fr. Et bonjour à vous qui êtes à la Ferté-Massé, vous nous écoutez sur le 90.3.
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3: Voici les trois mots indices pour retrouver une commune normande qui accueille un événement cette semaine. Château, la Paquine et Rhinocéros. Château, la Paquine et Rhinocéros.
0: Bonne chance.
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0: Bonjour à vous, bonjour les Normands et soyez les bienvenus si vous nous rejoignez. C'est Patrick qui réalise l'émission, Sylvie au standard, Nathalie pour vous accompagner jusqu'à 10h et Jean-Baptiste Marie pour les infos. Il sera notre invité ce matin avant 9h, Jamy Gourmaud. Il y a un documentaire qui est diffusé ce soir sur France 5 sur les routes de notre pays qui s'abîment à cause des intempéries, à cause du réchauffement climatique. On est concerné, nous, directement en Normandie, à Villerville, entre Fleur et Deauville. Il y a une route départementale qui souffre énormément chaque année. Écoutez un extrait de ce documentaire, Le Monde de Jamy, diffusé ce soir 21h05 sur France 5.
10: C'est pas confortable, parce que y a des bosses, il y a des creux, des fissures qui sont apparentes à certains endroits qui sont ponctuellement bouchées.
11: Martin Lecointre est le responsable départemental du réseau routier. Chaque année, aux mêmes endroits, il doit refaire pour plusieurs dizaines de milliers d'euros de travaux. Ça ressemble à un puits sans fond.
0: C'est ce soir Le Monde de Jamy, des dizaines de milliers d'euros chaque année pour réparer cette route qui est un peu cabossée.
11: Chaque hiver, depuis les années 80, cette route est en chantier. En particulier sur cette portion où elle joue les montagnes russes. Au grand dam des riverains.
12: L'année dernière, au même endroit où vous avez ce seau, en fait, c'était écarté de 10 cm.
0: C'est compliqué d'y circuler. On aura Jamy Gourmaud, notre invité ce matin. Il nous dira pourquoi est-ce que ça arrive et surtout quelles sont les solutions. Ce sera tout à l'heure à 8h50. Avant ça, à 8h30, l'heure de vos infos, l'info d'ici en Normandie, Jean-Baptiste Marie.
2: Troisième semaine de mobilisation dans les lycées normands, à l'université. Une nouvelle manifestation est prévue à Caen demain. Dans le cortège, un visage a pris la lumière en première ligne, celui de Tesnim, lycéenne caennaise de 17 ans, arrivée en France alors qu'elle n'avait que 5 ans. On vous dresse son portrait dans 1 minute 30. La mort du maire de Berduis dans le Perche orné, Alain Sabras, est brutalement décédé hier. Il avait 70 ans. Samedi, il inaugurait encore un équipement dans la commune d'un millier d'habitants. Sa mémoire est saluée par le président du département de l'Orne, Christophe de Balor, et la sénatrice Nathalie Goulet. Le foot et la Coupe de France, 5e tour hier, et des exploits comme à chaque fois dans cette compétition. Le petit club de l'agglomération cannaise, Verson, a battu hier Bayeux 1-0. C'était la fête dans le stade de ce club de 8e division française. Verson qui rêve de stade Malherbe au prochain tour. Le tirage au sort aura lieu mercredi.
0: Et si Verson devenait le petit pousset qui crée l'exploit en Coupe de France cette année après Bayeux l'année dernière. À suivre. Le tour de l'actualité en France et dans le monde maintenant. Le tour en 90 secondes avec vous, Valentine Lettès.
13: Des poubelles et des chaises bloquent à nouveau l'entrée des lycées ce matin. Une quatrième semaine de mobilisation commence et à une semaine des vacances, les syndicats veulent frapper fort avec une nouvelle journée d'action demain dans toute la France. Investi d'une responsabilité immense, Raphaël Glucksmann s'engage à rassembler la gauche. Le leader de Place Publique, largement désigné hier candidat de la gauche à la présidentielle, puisqu'il obtient 66% des votes de cette primaire, loin devant le second, le patron des socialistes avec 14%. Combien de tickets resto pourrez-vous donner à la caisse? Les députés en débattent aujourd'hui à l'Assemblée. La proposition de loi vise à autoriser une fois pour toutes ce moyen de paiement en supermarché, mais pour 10 euros maximum, réclament certains députés, contre 25 euros aujourd'hui. Et pourtant, remplir son frigo, c'est de plus en plus difficile pour les Français. Vous êtes 7 millions à souvent manquer de nourriture, faute d'argent, un quart des gens jeunes de 18-24 ans concernés. C'est le rapport présenté ce matin par Action contre la faim. Un monument historique réduit en cendres, le marché des enfants rouges dans le 3e arrondissement de Paris, ravagé cette nuit par un incendie. De ce marché couvert de 1615, le plus ancien de la capitale, il ne reste plus rien, confirment les pompiers. Le 91e mondial de l'auto ouvre ses portes à Paris ce matin. Les constructeurs européens ont l'intention de frapper fort face à la concurrence chinoise, avec ce retour notamment d'un modèle mythique, la 2 chevaux de chez Citroën, ressuscité version électrique.
0: Merci Valentine Letesse. Je vous emmène pas en dodoche, mais je vous plonge quand même au cœur de la mobilisation des lycéens et des étudiants à Caen dans l'info d'ici ce matin en Normandie. Une nouvelle manifestation est prévue demain, soutenue par l'intersyndicale de la fonction publique, les parents d'élèves, les professeurs aussi. L'occasion de s'arrêter sur l'une des personnalités de cette mobilisation. Elle s'appelle Tesnim, elle a 17 ans, élève de terminale à Charles de Gaulle à Caen. La lycéenne a pris le leadership parmi les élèves, une jeune femme très politisée qui le revendique, Martin Cotta.
14: Cadre et militante au mouvement Jeunes Communistes, ses premières manifestations remontent à 2024, après la victoire de l'extrême droite et du Rassemblement National aux élections européennes.
15: En vrai, je donne toute ma vie à la politique, au militantisme, j'adore ça.
14: Tesnim est arrivée de Tunisie à l'âge de 5 ans, quelques années après le printemps arabe. Et si la jeune fille a le goût de la chose publique, c'est grâce à sa maman.
15: Ma mère, elle était dans les plus hautes sphères de l'État en Tunisie. J'ai une maman qui a un master en droit, qui a fait l'ENA et qui était au ministère de l'Éducation. Je pense qu'elle m'a un peu donné cet amour pour la politique. Et tout simplement parce que je suis une femme musulmane maghrébine et que je vois tout ce qui se passe au sein de ma communauté et comment on se fait persécuter toujours en fait.
14: Un sentiment de persécution est tenace chez Tesnim. Cette élève de terminale vit aujourd'hui dans un quartier populaire de Caen et étudie au lycée Charles de Gaulle.
15: Je reste quand même assez privilégiée, je suis au lycée Charles de Gaulle en fait. Enfin, je veux dire, on est très très privilégiée. C'est plutôt en soutien à la mobilisation nationale, nous, quoi, qu'on bloque le lycée Charles de Gaulle, parce qu'au lycée Charles de Gaulle, tout va bien.
14: Alors Tesnim n'avait pas forcément prévu d'être une des figures de proue de la mobilisation lycéenne.
15: Je crois que mes camarades aiment ce que je fais. C'est eux d'ailleurs. Il fallait choisir 2 élèves pour représenter toute la région. J'ai été nommée presque naturellement par mes camarades.
14: La lycéenne sait qu'elle est exposée médiatiquement à Caen. D'ailleurs, il y a un revers de la médaille à ce rôle de porte-voix selon Tesnim.
15: J'adore ça autant que je déteste ça en fait. C'est très compliqué parce que je suis prise par cible par l'extrême droite, je suis prise par cible par beaucoup de monde. C'est très compliqué. Je me fais cracher dessus, je me fais insulter. Pour moi, c'est important de faire ce que je fais. Et quand je vois à quel point je suis soutenue, parce que je me prends autant de haine que je me prends d'amour. Et parfois, j'ai envie de tout lâcher. Mais quand je reçois des messages ou qu'il y a des gens qui viennent me voir dans la vraie vie et qui me disent « Tesnim, on aime trop ce que tu fais, merci de nous représenter », je me dis « je peux pas les abandonner ».
14: Lors des temps d'échange avec la rectrice la semaine dernière, Tesnim a mis le mégaphone de côté. En talons, un blazer vert sur le dos.
15: C'est Lénine qui le disait qu'il fallait bien s'habiller.
14: La politique n'est jamais loin avec Tesnim.
0: Tesnim qui devrait reprendre le mégaphone en main demain après-midi donc pour une nouvelle manifestation dans les rues de Caen au départ du campus 1 de l'université à 14h. La météo, Nathalie, avec pas mal de nuages et de pluie aussi.
3: Des averses qui vont se produire là ce matin et cesser progressivement en début d'après-midi. De quelques éclaircies tenteront des apparitions, mais bon, elles seront pas nombreuses. Les nuages reprendront vite le dessus, avec en soirée des brumes pouvant se former localement et un vent de sud qui souffle modérément avec quelques rafales plus soutenues sur le littoral avant de faiblir.
0: Et les températures ?
3: 16 pour Flers, Domfront, Tinges, Bray, Plutange, Le Lac, 17 à Caen, Argentan, Falaise, Saint-Sever, Calvados, et puis 18 si vous êtes à Lisieux, Honfleur, Dives-sur-Mer et Vire.
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0: Bon, on note encore quelques ralentissements ce matin sur les routes.
3: Oui, il y en a beaucoup. Hein. Alors, départementale 107 aux alentours de Saint-Pierre-Dufresne, D8 de Baron-sur-Odon à Fontaine-Étoupefour, la départementale 147 aux alentours de Saint-Mont-Vieux-Noré, rue Saint-Quentin à Bayeux, rue du Vivreau à Vire, rue Fournet et avenue du 6 juin à Lisieux, route de Paris à Vimont, avenue de Paris à Cagny, rue de Solia à Grenteville, de Colombelle à Hérouville-Saint-Clair, sur la 84 de Mondrainville au périph' ouest, vous mettez 20 minutes, sur la 13 Caen, en direction de Caen, bouchon de Giberville à Mondeville, National 13 de Raux à Carpiquet, et puis de Carpiquet jusqu'à l'échangeur 5 du périphérique nord de Caen, d'Ouvre la Délivrande, ça ralentit également de Solier à Ifs, National 158 de Bourg-et-Bu à Ifs, et puis sur le périph' Canet, on y retourne, depuis If au viaduc de Calix. C'est là où c'est le plus important, vous mettez presque une heure hein, entre If et le viaduc. De Bretteville-sur-Odon à Carpiquet, 6 minutes. De Fleury-sur-Orne à Bretteville-sur-Odon, ça ralentit. Le centre-ville de Caen n'est pas épargné non plus. Je termine avec deux véhicules en panne. Le premier dans la Manche.

0: Portugal, c'était musique.
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0: Avec toute l'équipe de la matinale, Patrick à la réalisation, Sylvie au standard, Nathalie Morel pour vous accompagner jusqu'à 10h et Jean-Baptiste Marie aux infos. À suivre avec le docteur Kierzek. Le repos est aussi important que l'effort et le secret des sportifs, c'est aussi le canapé. Comment c'est possible? Le docteur Kierzek nous explique tout ça avant 9h.
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0: 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On joue avec ces trois mots indices, Nathalie.
3: Château, la Paquine et rhinocéros.
0: Ici, c'est où?
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0: On va poser la question à Claudine qui nous appelle de
3: Saint-Aignan-de-Cramesnil. Oui, bonjour Claudine.
0: Bonjour.
4: Bonjour à vous.
3: Comment ça va? Ouais.
4: Ça va, très bien.
3: Bien réveillée?
4: Oui.
0: Bon alors, château, la Paquine et rhinocéros, vous pensez à quelle commune?
4: Herbival-les-Vaux.
0: C'est la bonne réponse.
3: Bravo. Vous êtes
4: ici. Merci.
0: Mais oui, bien sûr. On va revoir les trois indices avec vous, Nathalie.
3: Oui, château, c'est facile, dites-nous.
4: Herbival-les-Vaux.
3: Oui, le château d'Herbival.
4: Herbival-les-Vaux.
3: Qui est près de l'église.
4: La Paquine, c'est la rivière.
3: Voilà, c'est le cours d'eau, effectivement, qui arrose Herbival. Et puis, rhinocéros.
4: Je pense qu'il doit être dans le château, je ne sais pas.
3: Comment?
0: Dans le château?
4: Je pense que le rhinocéros doit être dans le château.
3: Non,
4: alors c'est le zoo.
3: Oui, plutôt. Hein, le rhinocéros, il est plutôt dans le zoo que dans le château. Hein, c'est mieux quand même. Hein. Effectivement, c'est un bébé rhinocéros indien qui est né au zoo, le Cerza et Herbival-les-Vaux. Et du 17 octobre au 1er novembre, eh bien,

0: Sarza vous propose de vivre une expérience immersive, festive et ludique avec un grand jeu de pistes sur le thème d'Halloween. On adore ça, cette période de l'année, inspirée de la célèbre fête mexicaine Dia de los Muertos.
1: Ben voilà. Ça y est, c'est parti Halloween, là, c'est dans quelques jours maintenant. On se prépare, vous allez fêter Halloween, vous Claudine ?
2: Oh oui, j'ai des enfants à garder en même temps, pourquoi pas quoi.
0: Bah oui, un petit déguisement de sorcière, c'est sympa.
2: Oui, voilà, et puis surtout qu'ils attendent sur les bonbons.
1: Ah bah oui, c'est surtout ça. Bah oui, oui.
0: Ah, il faut faire... Il faut qu'il y en ait quand même quelques-uns à la maison, hein, parce que c'est vrai que les enfants passent, oui. Et quand ils passent et qu'il n'y a plus rien, c'est toujours frustrant pour eux, quoi, aussi.
2: Hein ? Ah voilà, non mais tout à fait.
1: Halloween, la fête préférée des dentistes. Merci Claudine, bonne journée.
0: Bonne journée, encore bravo, au revoir Claudine.
1: Au revoir, ici c'est où ? Reviens tout à l'heure entre 11h et midi, vous allez pouvoir rejouer avec Richard.
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0: Allez dans votre Normandie Sport, l'exploit de Verson en Coupe de France de football.
1: Et le club de Régional 3 renversé hier, Bayeux, révélation l'an passé. Le club s'était hissé jusqu'en 16e de finale. Ils ont chuté ensuite face à Marseille, 9-0. Les Bayeuxins évoluent en Régional 1, c'est deux divisions au-dessus de Verson pourtant. Ils n'ont pas réussi à s'imposer. Le score final, 1-0 pour Verson. Et c'était la fête sur le terrain dès la fin de match, Paul Fleurequin.
11: Dès le coup de sifflet final, les dizaines de jeunes autour du stade ont escaladé les barrières pour se jeter dans les bras des joueurs. Jules Roulet, défenseur, tire la langue.
12: C'est la magie de la coupe parce que, bah oui, sincèrement, on a pour nous une R3, on a eu du mal. Hein. Franchement, ça a été dur. Et puis voilà, on n'est quand même pas nuls non plus. Hein. On arrive à jouer un peu au foot. Et voilà, l'exploit, c'est beau. C'est vraiment beau.
11: Un peu plus loin dans la foule, l'attaquant Mathis Turlure a du mal à réaliser.
13: Non, franchement, ému. Hein. Franchement, on a fait un match de patron. On n'a pas concédé tant d'occasions. On a une occasion, c'est la coupe, on la met. Donc, c'est bon, ils ont mangé le gâteau l'année dernière, c'est à notre tour maintenant.
11: Pour lui, Bayeux a craqué en deuxième période à cause de la pression et du public.
13: En même temps, c'est plus facile quand c'est chez nous, avec tout le monde qui nous encourage. Je sais pas, il y avait combien de personnes aujourd'hui, 800, 900, je sais pas. Et franchement, en deuxième mi-temps, plus le temps passait, plus c'était facile pour nous de toute façon.
11: Tout à gagner, rien à perdre, c'est justement cette mentalité qui a permis à l'équipe de regarder Bayeux droit dans les yeux, selon le milieu de terrain Malo Guivard.
14: On perdait le match, c'était logique. On gagnait, c'était un exploit, donc en soi, il faut se le dire. On a été là chercher la victoire, mais on a eu pas mal de balles. Après, nous, on a tenu, on a pas lâché, on a couru pendant 90 minutes, et c'est ce qui a fait la diff. Hein.
11: Du côté de Bayeux, la déception est immense après le parcours en coupe de la saison passée, notamment car Verson a terminé le match en sous-effectif à cause d'un carton rouge, mais aussi par manque d'adresse devant les cages, selon le coach Eric Fouda.
15: On l'a vécu à l'envers, hein. Quand on ne sait pas tuer un match, quand on ne sait pas faire la différence, alors qu'on a les opportunités, l'adversaire espère, plus le temps passe, plus il espère, et puis le doute s'installe un peu chez toi. On est tous très déçus, moi le premier, eux aussi je pense, mais je pense qu'au fond d'eux, on sait, et moi-même je le sais, je pense que chacun sait qu'il n'a pas donné le maximum pour ce type de match si on veut passer, parce que la coupe ça se respecte, et aujourd'hui je pense qu'on ne l'a pas respecté.
11: Et le tirage pour le sixième tour aura lieu jeudi. Beaucoup de joueurs de Verson espèrent tomber sur le stade Malherbe Caen. D'autres espèrent atteindre le septième tour pour égaler le record du club. C'était en 2001.
1: Voilà, une belle fête pour Verson et tous les Versonnais. Merci Paul Fleurequin pour Normandie Sport. Il est 8h47. On va vous parler de ce documentaire à suivre ce soir sur France 5. Réchauffement climatique, nos routes vont-elles tenir ? On est concerné ici en Normandie. On vous en parle avec Jamy Gourmaud, notre invité, dans moins de 3 minutes, juste après Teddy Swims.

0: C'était Teddy Swim sur votre radio ici Normandie.
1: Une route de Normandie dans le nouvel épisode du Monde de Jamy ce soir à 21h05 sur France 5.
2: Chaque hiver, depuis les années 80, cette route est en chantier. En particulier sur cette portion où elle joue les montagnes russes. Au grand dam des riverains.
3: L'année dernière, au même endroit où vous avez ce saut, en fait, c'était écarté de 10 cm.
0: Il s'agit là de la route qui relie Honfleur à Deauville en passant par Villerville. Et on retrouve Jamy Gourmaud dans ce numéro inédit intitulé « Réchauffement climatique, nos routes vont-elles tenir ?»
1: Bonjour Jamy.
0: Bonjour.
4: Bonjour Nathalie, bonjour Jason.
0: On va le découvrir ce soir et ça concerne toute la France d'ailleurs, avant de faire un zoom sur la Normandie. Nos routes n'ont pas été conçues pour résister à toutes ces intempéries.
4: Et non, et ça fait partie des signes manifestes du réchauffement climatique, puisque toutes ces routes qui sont endommagées, bien sûr, le seraient si le climat n'avait pas changé, mais l'augmentation des températures accélère ces dommages.
0: Et on le voit en Normandie, nos routes sont fissurées, notamment sur cette route départementale 513 près de Deauville, à Villerville, vers Trouville. On le voit et on l'a entendu, il y a des trous, vraiment, là on parle plus de fissures, c'est d'énormes trous qui se créent.
4: Absolument, absolument, on le voit très très bien dans l'émission, hein, les images qui ont été tournées au mois d'avril dernier, fin avril, on voit très très bien que la route n'est pas en très bon état. Voilà, et bien sûr, c'est un petit peu la vocation du monde de Jamy, et bien c'est d'expliquer pourquoi on en arrive à ce résultat et pourquoi aussi, bien malgré des travaux qui se succèdent tous les ans, et bien chaque année quasiment, et bien il faut recommencer. C'est un petit peu le mythe de Sisyphe.
0: Ouais, ça coûte des milliers d'euros chaque année pour réparer ces routes. C'est un documentaire qui fait l'état des lieux, mais on a des solutions, Jamy ?
4: Alors, les solutions, elles varient d'un endroit à l'autre. Du côté de Villerville, en fait, la seule solution qui semblerait efficace, c'est de drainer, parce qu'il faut expliquer le phénomène. En fait, ce qui se passe, on est sur une route littorale, alors, bien sûr, la mer est assez éloignée, hein, je crois qu'elle est à un peu plus de 3 km, mais ce qui se passe, c'est que à cause des pluies, la montée du niveau des eaux, les pluies, eh bien, le niveau de la nappe phréatique augmente. Et donc, c'est comme si les sols flottaient sur cette nappe phréatique. Mmh. Et donc, ça favorise les glissements de terrain. Donc, tout le terrain entre... même un peu plus haut que cette route et la mer, décroche et glisse vers la mer. C'est ce qui provoque ces fissures dans la chaussée. Donc, la solution, eh bien, ce serait de drainer, mais c'est un chantier colossal, oui. Parce qu'il faudrait que ces drains passent par toutes les propriétés sur tout ce territoire. Donc pas facile.
0: Jamy, j'ai été comme beaucoup de trentenaires bercés par ces pas sorciers. Le réchauffement climatique, les dégâts que ça cause, vous en parliez déjà en 2002, il y a 25 ans.
4: Oui, c'est vrai, c'est vrai. Les premières émissions qu'on a fait, je crois que même la toute première, c'est un tout petit peu avant, hein, avant les années 2000. Donc c'est vrai que c'est un sujet qu'on connaît bien parce que une partie de l'équipe du monde de Jamy, c'est l'équipe de qui fabrique ces pas sorciers. Donc ce sont c'est un sujet qu'on connaît bien et on a vu le réchauffement climatique agir et voilà, ça fait très très longtemps que pour nous, en tout cas pour moi, ce réchauffement ne fait absolument aucun doute. Et aujourd'hui, on en mesure vraiment, vraiment les effets. Tous les sujets que l'on traite ont comme toile de fond le réchauffement climatique, oui. Avec des effets qui sont vraiment présents. Et puis une volonté de s'adapter. C'est ce que l'on montre dans cette émission sur les routes. C'est qu'il y a deux choses. Il y a s'adapter et puis faire en sorte que la température ne monte pas trop. Oui. Souvent, je le dis, chaque dixième de degré évité, est une bonne chose.
0: Il faut prendre le problème à la source finalement. Merci beaucoup Jamy Gourmand d'avoir été
1: notre invité. Merci d'avoir été avec nous. Réchauffement climatique, nos routes vont-elles tenir dans le monde de Jamy ? Ce soir, 21h05, c'est sur France 5 et sur France.tv.
0: Merci Jamy, bonne journée, à bientôt.
4: Merci, merci, à bientôt.
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0: 8h55, vous avez peut-être couru, pédalé ou randonné ce week-end, vous avez un petit peu mal aux jambes ce matin. Docteur Kierzek, comment bien récupérer après l'effort ? Bonjour.
7: Bonjour à toutes et à tous et bravo à ceux qui se sont bougés ce week-end et après l'effort, le réconfort. Mais je vais vous dire un secret que connaissent tous les sportifs de haut niveau. Bon, ok, on progresse pendant l'effort, mais on progresse aussi pendant la récupération. L'effort, c'est le stimulus. En fait, on abîme un peu ses muscles et on vide ses réserves d'énergie. Et c'est pendant le repos que le corps se répare, se reconstruit et devient plus fort. Autrement dit, la récupération fait partie de l'entraînement et c'est pas de la paresse. Alors, ces fameuses courbatures, déjà, il y a une idée reçue qu'on va balayer. Ce n'est pas l'accumulation d'acide lactique. En fait, ce sont des petites lésions, des fibres musculaires, une inflammation locale. Ça apparaît 12 à 24 heures après l'effort et c'est maximal vers 48 heures et ça va disparaître tranquillement. Et pour récupérer, il y a quatre piliers simples que les athlètes olympiques respectent scrupuleusement. Un, le sommeil. Numéro 1 de la récupération, la nuit, un sommeil profond, sécrète une hormone de croissance et même une sieste courte aussi, moins de 30 minutes en début d'après-midi, c'est un bonus. L'hydratation, deuxième pilier, c'est une astuce de sportif. Il faut se peser avant et après l'effort, d'ailleurs, et chaque kilo perdu, c'est de l'eau en fait qu'il faut compenser et c'est environ 1 litre par kilo en buvant progressivement. L'alimentation, troisième pilier, dans l'heure qui suit, des glucides pour faire le plein d'énergie, un yaourt, une banane, une tartine, un verre de lait, ce que vous voulez, lait chocolaté, c'est pas mal aussi. Et puis la récupération active, 10 à 20 minutes de marche ou de vélo, tout doux après l'effort ou le lendemain.
0: Et les étirements, les bains glacés, les massages, ça sert vraiment à quelque chose ?
7: Alors on va éviter d'être figé sur le canapé et on va faire le tri. Les étirements, oui, doux, ça détend, ça fait du bien, mais ça ne prévient pas les courbatures. Et il faut éviter les étirements forcés, hein, juste après un effort très intense sur des muscles qui sont déjà micro-abîmés. Le bain froid, c'est pourquoi pas 10 minutes dans une eau autour de 10 à 15 degrés. Ça diminue la sensation de courbature, ça coupe un peu l'inflammation, donc pourquoi pas, mais attention si on a des problèmes cardiaques. Et puis le massage, j'allais dire, c'est le top, hein, ça soulage, ça procure une sensation de bien-être réel et c'est déjà beaucoup. Et puis attention, il y a des signaux qui révèlent que la récupération se fait mal. D'abord, si vous courez trop tous les jours, etc., il faut faire attention. Si vous avez des douleurs anormales, un essoufflement anormal, ou si vous vous blessez, par exemple, avec une tendinite, attention, ça c'est un signe que votre corps a besoin de repos. Allez, d'ici là, portez-vous bien.
0: Merci docteur, à demain.
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0: Vous avez loupé dans la matinale ce matin.
1: Les Normandes ici à 6h20 et 8h20.
0: Avec les tripes et les tripounettes à la mode de Caen de la Ferté-Massé, Richard nous a convaincu de regoûter aux tripes.
1: Voilà l'événement d'ici aussi à 8h50.
0: C'est avec Jamy Gourmand pour ce documentaire diffusé ce soir à 21h05 sur France 5. Nos routes s'abîment à cause du réchauffement climatique. C'est à revoir sur ici.fr. Bonne journée et à demain.
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0: C'est un réel plaisir de vous accompagner. Ce matin, votre matinée continue avec Nathalie Morel.
1: Oui, alors ce matin, le sujet, c'est quand l'IA s'installe dans notre quotidien. Et maintenant, c'est un peu tous les jours. Voilà, donc, pour rédiger des mails, traduire nos textes, nous aider à travailler. Puis parfois, l'IA prend même des décisions aussi à notre place. L'intelligence artificielle est-elle devenue notre nouvel allié ou sommes-nous en train de lui confier un peu trop notre quotidien ? Près d'un Français sur deux utilise l'IA aujourd'hui, mais entre gain de temps, emploi menacé, dépendance aussi technologique, risque pour notre liberté et impact sur l'environnement, eh bien on peut dire que cette révolution soulève en tout cas autant d'espoir que d'inquiétude. Alors est-ce que vous utilisez déjà l'IA ? Est-ce que vous vous en méfiez ? Est-ce que vous refusez d'y toucher ? Votre expérience m'intéresse. Il faut nous appeler dès maintenant pour vos témoignages au 02 31 44 48 44.
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1: Et sur votre radio Ici Normandie, il est pile 9h. Informations avec vous, Jean-Baptiste Marie, bonjour.
0: Bonjour, comment redynamiser le centre-ville d'Alençon? Les commerces souffrent, les cases commerciales vides sont nombreuses. Rue Aussieur, par exemple, invitée d'Ici Normandie à 7h45, la maire d'Alençon, Sophie Douvry, qui a posé son diagnostic et avancé des solutions. 6 mois après son élection, le temps presse pour agir.
10: Le centre-ville est un des quartiers, on parle souvent du quartier de Persagne à Alençon, mais le centre-ville est un des quartiers les plus pauvres, enfin, ou du moins où les habitants ont le moins de moyens.
0: On voit des locaux vides et parfois dans un mauvais état. Est-ce que c'est pas là-dessus aussi que vous pouvez jouer, notamment auprès des propriétaires de ces commerces?
10: Eh bien,
0: parce qu'on imagine qu'il y a pas mal de travaux à faire à l'intérieur.
10: Oui, tout à fait. Et ça fait partie des vraies questions de la municipalité. On travaille dessus, justement, la question d'acquisition de locaux, de façon à pouvoir permettre de réaliser les travaux lourds qu'un privé ne pourrait plus faire, parce que l'État est tellement dégradé qu'il n'y a pas de rentabilité économique à faire les travaux. Donc, si on souhaite qu'ils soient réhabilités, remettre des habitants en centre-ville, parce qu'on consomme là où on habite, donc remettre des habitants en centre-ville, ça fait partie effectivement des pistes de travail sur lesquelles nous travaillons.
0: Et Sophie Douvry, invitée d'Ici Normandie ce matin, vous retrouvez son interview dans son intégralité sur ici.fr. Allons-nous vers une troisième semaine consécutive de mobilisation dans les lycées de Normandie? Si le mouvement s'est essoufflé en fin de semaine dernière dans les chiffres, en tout cas, la colère reste là. D'importantes dégradations ont encore été commises aussi la semaine passée, notamment dans les lycées de Caen et d'Hérouville-Saint-Clair. Demain, un nouvel appel à manifester a été lancé pour réunir lycéens, étudiants et salariés de la fonction publique. La mort d'Alain Sabras, maire de la commune de Berduit dans le Perche, brutalement disparu hier à l'âge de 70 ans. Il avait été élu en mars dernier et la veille de sa mort, samedi, il participait encore à une inauguration. Plusieurs hommages lui ont été rendus, notamment par le président du conseil départemental de l'Orne, Christophe de Balor, ou encore la sénatrice Nathalie Goulet. Les députés commencent aujourd'hui l'examen du projet de budget de la Sécurité sociale. Travail en commission d'abord avant le passage dans l'hémicycle. C'est le début d'un marchandage politique à haut risque à quelques mois de la présidentielle, alors que le gouvernement veut couper de moitié le déficit de la Sécurité sociale.
1: En sport, en football, la magie de la Coupe de France est invitée dans les clubs amateurs normands ce week-end.
0: Et oui, c'était le 5e tour hein, et comme à chaque fois, il y a eu des exploits, comme celui de Verson, club de l'agglomération cannaise, qui s'est qualifié en terminant le match à 10 en gagnant 1-0 face à meilleur que soi hein, sur le papier. Le Bayeux FC, héros normand de la Coupe de France la saison dernière, vous en souvenez peut-être, qui avait été éliminé par l'Olympique de Marseille en 16e de finale. Verson verra donc le 6e tour, comme Mésidon, la Jeunesse Fertoise Bagnole, ou encore le Stade Malherbe quand le tirage au sort a lieu mercredi. 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Qu'en avez-vous pensé? 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On parlera aussi du prochain match jeudi. Malherbe reçoit le leader de Ligue 3, La Roche-sur-Yon. Les Vikings de Caen Handball, eux, ont fait un bon match à Nantes, le vice-champion de France en titre. Une défaite, c'est vrai, 38-31. Mais les handballeurs cannais ont été devant les Nantais à la pause, menant d'un but. Les cannais qui enchaînent les gros en ce moment après le vice-champion de France. C'est le champion de France qui se présentera à Caen, le Paris Saint-Germain, futur adversaire des Vikings. Ça sera samedi prochain. Allez, on passe à table pour terminer ce journal. Je suis comme ça, on met le couvert. Et dans votre assiette, une fierté de notre région, la coquille Saint-Jacques. C'était la fête de la coquille ce week-end à Honfleur, cette saison en ce moment. L'occasion de déguster le fruit de mer sur les quais du vieux bassin. Alors, qu'en ont pensé le palais de celles et ceux qui ont pu croquer la noix, Paul Florquin?
11: Accoudé sur une grande table en plastique, Jérôme se lèche les doigts.
12: Qu'est-ce que vous avez là dans votre barquette?
13: On a pris la formule avec 4 Saint-Jacques et un verre de vin, tout à fait dans l'ambiance du jour.
11: Cette année, les coquilles sont belles, plutôt charnues. Ce Normand les trempe dans une petite sauce concoctée par le poissonnier. On goûte.
12: Ah oui, c'est vraiment très bon.
13: Ah ouais, délicieuse.
11: Sa compagne Delphine jette un œil au ticket de caisse. 39€ le kilo de Saint-Jacques décortiqué. C'est un coût, mais c'est une valeur sûre.
14: La Saint-Jacques, je trouve que c'est quand même relativement stable en termes de coût par rapport à du poisson comme le cabillaud qui a beaucoup augmenté. La Saint-Jacques, on arrive toujours à trouver une stabilité du prix d'une année sur l'autre. Et en plus, la noix est vraiment particulièrement belle, je trouve, cette année. Je pense qu'ils vont faire une belle saison.
11: Derrière l'étalage, c'est Gaëtan Le Ribot au service. Ce poissonnier l'assure, cette année, il y a du stock, mais compliqué de se faire une marge pour les pêcheurs.
15: Il y a de la pêche, mais le problème, c'est le prix du carburant. Les bateaux consomment, mais forcément, le prix a doublé du carburant, donc ça impacte beaucoup sur la rentabilité des bateaux.
11: Pour le moment, la pêche à la coquille n'est autorisée qu'au grand large. Les déplacements coûtent donc encore plus cher. Patrice Cochois attend surtout l'ouverture de la pêche en baie de Seine qui aura lieu en novembre. C'est souvent très foisonnant.
16: Bah, apparemment, il y en a. La ressource est belle cette année, donc ça va. Et c'est prometteur parce qu'apparemment, il y a beaucoup, beaucoup de petites pour l'année prochaine.
11: La saison s'annonce donc plus que correcte. La fermeture de la pêche à la coquille aura lieu courant mai 2027.
7: Et la prochaine fête de la coquille Saint-Jacques, c'est ce week-end à venir, les 17 et 18 octobre à Ouistreham, avant Villers-sur-Mer, une semaine plus tard.
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7: C'est pas s'il y a un temps à manger de la coquille, je ne crois pas. En tout cas, quel est le temps du jour?
1: Il n'y a pas de temps, c'est tous les jours la coquille. Il y a des averses qui circulent ce matin avant de laisser place à une accalmie en début d'après-midi. Quelques éclaircies seront possibles, mais les nuages domineront rapidement en soirée, même des brumes et brouillards. Attention si vous avez à prendre le volant, donc en fin de journée, avec un vent qui va souffler en rafale assez forte sur le littoral en milieu de journée avant de faiblir. Et puis côté température, alors on est entre 16 et 18, mais ça va grimper cette semaine, on ira jusqu'à 23 degrés quand même la journée de jeudi. Donc voilà, 16 à Flers, c'est Domfront, La Ferté-Massé, 17 à Caen, Bayeux, Argentan, Mortagne-au-Perche, et puis 18, ce sera pour Lisieux, Honfleur, Trouville et Vire aujourd'hui. C'est Jean-Baptiste,
7: à tout à l'heure.
1: 10h. Alors, la circulation, c'est pas top, hein, si vous êtes sur le périphérique de Caen. Alors d'abord, vous mettez bien une heure entre l'échangeur d'If et jusqu'au viaduc de Calix. Donc, vous voyez un petit peu ce que ça donne. Il y a quelques échangeurs, une heure pour rejoindre donc le viaduc de Calix depuis If en chaussée extérieure. Vous mettez à peu près 30 minutes depuis Fleury-sur-Orne et jusqu'à, allez, on va dire Carpiquet, avec là aussi des ralentissements à partir de Rouen pour rejoindre le périphérique nord de Caen jusqu'à la Pierrezée à peu près. Et puis sur la 84 aussi, ça ralentit fortement à partir de Verson et jusqu'à Mondrainville, et donc de Mondrainville aussi jusqu'au périphérique ouest de Caen. Vous avez un bouchon sur la 13, hein, forcément, il fallait s'en douter, à partir de Giberville et pour rejoindre Mondeville, et puis toujours donc route de Paris à partir de Vimont et dans le secteur de Colombelles également, où ça ralentit fortement, Colombelles, Hérouville-Saint-Clair. Patience.
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1: Bon, l'IA, si on en parlait, hein, l'IA dans notre quotidien. Progrès, risque, qu'en pensez-vous? On parle beaucoup d'intelligence artificielle, de ChatGPT, Gemini ou encore Cloud. Mais l'IA ne se limite pas à ces outils que l'on ouvre volontairement sur son téléphone ou son ordinateur. Hein. C'est parfois déjà là, sans même qu'on s'en rende compte, puisque dans nos réseaux sociaux, nos recommandations de vidéos, nos assistants numériques, nos achats en ligne, la détection des fraudes bancaires ou encore certaines applications de santé, l'intelligence artificielle, finalement, elle s'est installée partout dans notre quotidien et les chiffres témoignent de cette accélération. Selon les données du baromètre du numérique 2026 du CREDOC fourni pour cette émission, 48% de la population française utilise désormais l'IA générative contre 20% en 2023. Ça ne cesse de progresser. Alors, à quel niveau l'IA intervient-elle réellement dans nos vies? Où se cache-t-elle exactement, parfois sans qu'on le sache? Réponse d'Anis Ayari, ingénieur en IA et auteur du livre « Le super pouvoir de l'IA ».
18: En fait, c'est assez incroyable parce que l'intelligence artificielle, elle se niche dans notre quotidien depuis des dizaines d'années et on s'en est rendu compte que là, récemment, avec la sortie de ChatGPT il y a 5 ou 6 ans. Mais là, quand on parle d'intelligence artificielle, on parle pas que de ChatGPT. On parle, par exemple, quand vous demandez à Google Maps d'aller d'un point A à un point B, c'est des algorithmes d'intelligence artificielle qui vous trouvent votre trajet. Quand vous allez sur Netflix ou même Tinder, des applications de rencontres, il y a des algorithmes de recommandation et ça aussi, c'est de l'intelligence artificielle. Le grand public a découvert l'IA beaucoup avec ChatGPT. D'ailleurs, c'est intéressant parce que quand on regarde la courbe sur Google Trends, sur les Google Recherches, et qu'on cherche intelligence artificielle, elle est fortement corrélée à la recherche avec ChatGPT. Ça veut dire que le grand public adosse l'intelligence artificielle à ces grands modèles conversationnels la plupart du temps quand ils produisent du texte et ils ont la capacité de produire énormément de choses. texte, voix, vidéo. Et ça, ça vient avec une découverte qui a été faite en 2017 dans les bureaux de Google qui s'appelle les Transformers. Et ces Transformers-là, ce sont des algorithmes qui ont permis de développer ces nouveaux algorithmes conversationnels qui sont partout autour de nous aujourd'hui.
1: Voilà, et vous, avez-vous conscience d'utiliser l'IA plusieurs fois par jour, parfois sans le savoir? Est-ce que vous l'utilisez volontairement pour chercher une information, préparer un repas, rédiger un message ou obtenir un conseil? Racontez-moi vos habitudes, vos découvertes et vos surprises. Il y a Mireille, par exemple, sur notre page Facebook qui nous dit « Entre le vrai et le faux, ça devient pénible et dangereux, l'IA ». Vous êtes peut-être de cet avis. Je vous attends pour vos témoignages au 02 31 44 48 44.
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1: Allez, on remonte à une époque où l'IA était de la science-fiction. Nous sommes en 1978 avec Billy Joel et son tube My Life, une chanson dans laquelle il revendique sa liberté, ses choix et sa façon de vivre sans laisser les autres décider à ses places. Ou laisser une IA, par exemple. 02 31 44 48 44, l'IA dans votre vie ou pas du tout? Je vous attends.

0: Joël, c'était My Life.
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2: L'IA dans notre quotidien, progrès risque, qu'est-ce que vous en pensez, vous qui êtes à la maison? Est-ce que l'IA vous fascine autant qu'elle vous inquiète? C'est vrai que c'est un formidable assistant capable de faire gagner un temps précieux, mais pour d'autres, c'est une technologie qui progresse trop vite et dont nous ne maîtrisons ni les conséquences ni toutes les limites. Il y a Mireille qui nous dit, par exemple, entre le vrai et le faux, cela devient pénible et dangereux, ou encore Gilles, actuellement, les risques sont supérieurs au progrès. Il faut absolument réguler l'IA. En tout cas, les craintes sont nombreuses. Informations inventées, mais présentées comme vraies. Manipulation des images et des vidéos, ça c'est énorme, collecte des données personnelles, dépendance aux outils numériques ou encore disparition de certains emplois. Et puis, il y a une question plus intime aussi, si une machine peut écrire à notre place, réfléchir avec nous ou répondre à nos interrogations, quelle place reste-t-il à notre propre jugement? Donc, à l'image de notre société, l'IA divise, ça c'est sûr, les pour et les contre s'opposent. Quelles sont les principales craintes du grand public et comment ça s'explique? Décryptage avec Anis Ayari, il est ingénieur en IA et auteur du livre « Le super pouvoir de l'IA ».
3: C'est assez intéressant à quel point l'IA cristallise les extrêmes, en vérité. C'est-à-dire qu'on va de plus en plus avoir des gens qui sont pro-IA, c'est-à-dire qui veulent foncer sur l'IA, etc. Et de plus en plus des gens qui sont contre l'IA, qui y voient un phénomène de remplacement, qui y voient aussi un phénomène parfois où on va avoir des risques pour la société. Mais aujourd'hui, les principales craintes sur l'intelligence artificielle, c'est le fait qu'elle peut remplacer certains métiers, c'est le fait qu'elle peut créer du faux comme jamais auparavant, mais je ne peux pas répondre à cette question sans aussi dire que l'intelligence artificielle, c'est un formidable avantage. Elle permet aujourd'hui de faire des médicaments qui vont plus vite, elle permet de mieux monitorer la planète, par exemple avec de l'analyse satellite, avec ce qui s'est passé par exemple les feux en Gironde. C'est des modèles d'intelligence artificielle qui sont capables aujourd'hui, adossés à des modèles optiques, etc., d'identifier des feux, d'identifier des foyers, et donc d'intervenir plus rapidement pour sauver des vies. Et c'est ça qui est assez incroyable dans l'intelligence artificielle, et je pense qu'il faut faire attention aux réponses binaires. En vérité, l'application d'intelligence artificielle, c'est un spectre qui est très large, et chacun y trouve son compte ou pas.
2: Voilà, et vous, de quel côté vous situez-vous? On va demander à Dany, qu'es-tu ému? On est dans le Calvados. Bonjour Dany.
4: Oui, bonjour Nathalie.
2: Bonjour.
4: Oui.
2: Alors.
4: Voilà, moi je me sers beaucoup de l'IA et j'ai pourtant bientôt 80 ans. Mais mon fils m'a installé sur l'ordinateur et je consulte régulièrement. Et entre autres, j'ai consulté la semaine dernière, je suis allée passer une IRM du cerveau. J'étais très inquiète et j'ai expliqué sur l'IA tout ce qu'on me mettait sur le compte-rendu.
2: Oui.
4: Et chaque mot m'a été expliqué, mais en détail, et j'ai été rassurée.
2: C'est formidable.
4: Alors, je trouve, mais oui.
2: Oui, alors, c'est devenu un réflexe pour vous, hein, au même titre que Google ou le smartphone, finalement. C'est quelque chose de naturel à vous entendre.
4: Ah ben moi c'est naturel, j'y vais pour mon air fryer, je vais demander pour les recettes,
2: ouais.
4: On m'explique un peu de tout. Ah oui, pour mon petit chat quand il a des problèmes, pour un médicament aussi qui m'inquiète. Ah oui, moi je m'en sers très régulièrement.
2: Ouais. Est-ce que vous avez déjà demandé à une IA quelque chose que vous n'auriez pas osé demander à une autre personne? Est-ce que vous êtes confié, je sais pas moi, à une IA par exemple?
4: Ben je pas un problème particulier, entre autres là pour ma santé c'était parfait, mais je trouve quand même qu'on a toutes les réponses.
2: Oui.
4: Moi pour moi c'est une aide journalière.
2: Oui.
4: Bon, pas journalière sur la dire, mais constamment je me sers de l'IA.
2: Mais
4: et je trouve que c'est formidable.
2: Dany, oui, on va vous entendre, on veut bien l'entendre. Vous faites confiance quand même aux réponses de l'intelligence artificielle ou vous avez des doutes quelquefois?
4: Ah ben là, ne serait-ce que pour mon IRM, eh bien quand j'ai vu mon médecin, j'avais demandé un IRM parce que je voyais mon médecin 10 jours après. Et j'étais inquiète, les mots, on les comprend pas toujours. Et mon médecin, en résumé, m'a dit exactement la même chose que l'IRM, l'IA, pardon.
2: Mmh. À aucun moment, vous ne craignez que vos données personnelles soient utilisées à votre insu, par exemple?
4: Du tout.
2: Vraiment, vous êtes confiante, hein, c'est bien.
4: Ah oui, j'ai très. Puis mon fils est ingénieur en informatique et je lui pose des questions justement si on en fait ci ou ça. Et non, il me dit, Lia, tu peux y aller, tu peux demander tout ce que tu as envie, ça marche bien. Et en plus, il y a une mémoire de notre histoire.
2: Oui, oui.
4: Parce que
2: il y a un historique, tout à fait.
4: Lia m'avait dit, ah oui, vous voulez pas que la peau du poulet soit trop cuite parce que vous donnez à votre petit chat. Oui. Alors, je me suis dit, on a vraiment l'impression qu'on a quelqu'un qui fait partie de la famille. Quoi.
2: C'est ça, et qui est là pour vous aider au quotidien, finalement. Hein. C'est un petit peu ça, et qui vous apporte les réponses dont vous avez besoin. Merci beaucoup, hein, Dani, de votre témoignage. Hein.
4: Merci beaucoup. Bonne journée. Au revoir.
2: Vous pouvez continuer de nous appeler, bien évidemment. 02 31 44 48 44. Voici la dernière chanson de Marine, ça s'appelle Tricheur.

0: tricheur, c'était Marine.
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8: Utilisez-vous l'IA dans votre quotidien? Est-ce que vous pensez qu'il faudrait aussi enseigner l'intelligence artificielle dès l'école? Est-ce que les jeunes sont mieux préparés que leurs parents? À mon avis, ça m'étonnerait. Hein. Donc, on a eu un témoignage qui disait bien le contraire il y a quelques instants. Est-ce que vous avez déjà suivi une formation pour apprendre à utiliser ces outils? Ou est-ce que vous avez le sentiment d'être laissé de côté? Et puis, il y a un problème quand même avec l'environnement. Et c'est ce que nous verrons avec Monique, qui est à Saint-Germain. Dans quelques instants, elle nous dira ce qu'elle en pense. Ce sera juste après Queen avec ce riff de basse mythique, un tube qui a traversé les générations. Voici Queen à 9h25.

0: c'était Queen.
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0: Alors, l'IA dans votre quotidien, progrès, risque, qu'est-ce que vous en pensez? C'est la question que je vous pose ce matin. Et vous pouvez nous appeler au 02 31 44 48 44. C'est ce qu'a fait Monique qui est à Saint-Germain-de-Clairefeuille. Bonjour Monique.
3: Bonjour Nathalie.
0: Alors, vous vouliez témoigner, alors évidemment, de l'utilisation de l'IA, mais aussi de ce souci du coût environnemental de l'IA qui, visiblement, change votre manière à vous de l'utiliser, Monique.
3: Oui, parce qu'on ne peut pas... C'est vrai que l'IA a beaucoup de points positifs et tout le monde va vers l'IA tout de suite, alors qu'on a aussi une forte consommation par les fournisseurs de data d'eau et d'électricité. Par exemple, pour 100 mots, il y a 1,5 litre d'eau de consommer. Et on aura de plus en plus de fournisseurs de data de construits, mais peut-être qu'il y a peut-être solutions alternatives en allant d'abord sur des sites qu'on connaissait avant, tels Marmiton, Wikipédia, etc., qui sont gratuits et qui ne consomment pas comme l'IA, quoi. Ouais. Et après, si forcément, dernier recours, si on a besoin d'IA, c'est formidable d'y aller, mais c'est moins... Et on m'a dit, parce que j'ai suivi quand même une petite formation en atelier numérique, tout simplement, et on nous a dit que rien qu'en posant une question, il faut qu'elle soit, si possible, bien posée dès le départ pour ne pas avoir à reposer encore, avoir plus de détails et refaire faire des lignes à l'IA, quoi. Plus on demande à l'IA, plus l'environnement se trouve impacté.
0: Voilà, plus on consomme d'électricité et d'eau, évidemment, et on en a bien besoin de l'eau, hein, surtout là, à notre époque. Voilà. Donc, éviter, à vous entendre, c'est les requêtes inutiles, et puis réserver l'IA aux usages qu'elle apporte, où elle apporte une véritable valeur, finalement.
3: Tout à fait, hein, tout
0: c'est
3: à fait.
0: Ça. Ouais, ouais. Donc, peut-être développer aussi des modèles d'IA plus légers, moins énergivores, ça, je pense que ça va être possible dans les années qui viennent. Vous y croyez, vous, Monique?
3: Ah, j'y crois. Il y a toujours des personnes intelligentes pour réfléchir vers cette évolution-là. Et j'espère surtout.
0: Alors, on avait une auditrice tout à l'heure qui nous confiait qu'elle l'utilise, hein, donc l'IA tous les jours, que ça a changé sa vie. Hein, donc, elle a un petit peu plus de 80 ans quand même maintenant. Donc, voilà. Donc, elle nous parlait d'un examen médical, par exemple, pour savoir exactement de quoi il s'agissait. Vous, c'est quelque chose que vous pouvez accepter qu'une intelligence artificielle vous aide à interpréter justement un examen médical?
3: Ah, en dernier recours, oui, parce que c'est vrai qu'il y a des réponses très, très, c'est très bien expliqué et on comprend bien ce que l'IA dit, mais voilà, en dernier recours.
0: Bon, on aura bien compris, l'IA c'est bien, mais à petite dose, quoi, et quand on en a vraiment besoin, c'est ça.
3: Voilà,
0: pour résumer,
3: voilà
0: pour moi. Et on fait effectivement attention à l'environnement parce que l'eau, on va en manquer à un moment donné. Merci
3: et
0: beaucoup.
3: Les gens ne sont pas forcément au courant. Donc,
0: oui, tout à fait.
3: On ne parle que du bienfait, mais on ne parle pas de ce côté-là.
0: Oui.
3: Donc les côtés écologiques, il faut en parler quand même.
0: Je suis bien d'accord. Merci Monique de votre appel. Merci beaucoup. Je vous souhaite une belle journée. Merci.
3: Merci beaucoup.
0: Au revoir.
3: Au revoir.
0: Vous nous appelez au 02 31 44 48 44 pour nous parler de cette intelligence artificielle qui progresse à une vitesse impressionnante. Elle écrit, crée des images, analyse des données, programme, accomplit des tâches qui semblaient réservées aux humains il y a encore quelques années. Mais jusqu'où peut-elle aller? Certains dirigeants et chercheurs du secteur ont eux-mêmes alerté sur les risques d'une intelligence artificielle toujours plus puissante. Ils évoquent notamment la difficulté à contrôler des systèmes dont les capacités évoluent rapidement. Alors, l'intelligence artificielle doit-elle rester un outil sous contrôle humain, quelles que soient ses performances? Votre avis m'intéresse. 02 31 44 48 44. Une chanson qui se redonne facilement? Tamalou. Voici François Hardy.

0: vous, c'était Françoise Hardy.
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0: Et si Harry Potter avait des ancêtres dans l'Antiquité ? Noté dans le Calvados, au musée de Viola Romaine, vous pourrez découvrir les inspirations grecques et romaines de la célèbre saga. Au programme costumes de sorciers, maisons de poudlard, potions et botaniques antiques et création de votre propre tablette de sortilège aussi. De poudlard à Arégénois, magie antique à l'école des sorciers, c'est les 27, 28, 29, 30 octobre à 14h30 pour les enfants des 10 ans au musée de Viola Romaine et sur réservation obligatoire violaromaine.fr. Dans l'Orne, dans le cadre du festival Vibramôme, du 14 au 18 octobre à Flers, découvrez le Garage à Papa, un spectacle drôle et poétique de la compagnie Passe-Montagne. Ici, les garagistes ne réparent pas les voitures, mais les papas. Un spectacle plein d'humour et de tendresse sur la paternité à partager en famille dès 8 ans. Rendez-vous samedi 17 octobre, ce samedi, à 16h, aux 3 rues du Collège à Flers, tarif unique à 4 euros et sur culture.orne.fr.
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0: Allez, musique et chansons françaises, voici Julien Clerc. Et elle voulait qu'on l'appelle Venise. 02 31 44 48 44, on parle de l'IA.
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0: Elle voulait qu'on l'appelle Venise, c'était Julien Clerc.
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0: Utilisez-vous l'IA dans votre quotidien pour comprendre notre rapport à l'intelligence artificielle? On peut aussi faire un petit retour en arrière, puisque vous savez que c'est en 2000 qu'Internet révolutionnait notre façon de communiquer. Les publicités de l'époque promettaient une ouverture exceptionnelle sur le monde, une liberté nouvelle, un accès presque universel à la connaissance. Internet qui devait rapprocher les individus, faciliter les échanges, transformer nos vies en somme, et puis dans une large mesure, eh bien, cette promesse s'est réalisée. Le développement du numérique a aussi fait émerger de nouvelles dépendances, la surveillance des données personnelles et la désinformation. Aujourd'hui, nous voilà face à une nouvelle révolution technologique, l'intelligence artificielle, qui suscite des espoirs considérables. Mais notre société plus fébrile et anxieuse semble accueillir avec davantage de prudence. Écoutez cet extrait d'archives publicitaires puisé dans les fonds de l'ENA.
2: Certains pensent qu'Internet est un monde inaccessible. Avec Club Internet, vous pourrez le transformer en un monde ouvert à tous, petit et grand.

0: Le club le plus ouvert de la planète.
1: Voilà, ce sont des archives de l'INA. Alors, 26 ans plus tard, est-ce qu'on a retenu les leçons de la révolution Internet? Est-ce qu'on a tendance à idéaliser un petit peu trop les nouvelles technologies avant d'en mesurer parfois les conséquences, hein? Ou cette méfiance envers l'IA est-elle justifiée par la puissance et la rapidité de son développement, hein? Il y a Marie-Yvonne qui nous dit, nous écrit sur notre page Facebook. Pour ma part, je dirais que c'est dangereux quand vous voyez des montages de photos. Déjà, ça fait peur. Ou encore, il y a Fleur qui nous dit avec les fous sur terre, grand risque, hein, quand on parle de l'IA. Bon, Internet en tout cas est devenu indispensable à beaucoup d'entre nous aujourd'hui, hein. L'intelligence artificielle va-t-elle suivre le même chemin? Vous nous appelez pour qu'on en discute ensemble. Vos témoignages, 02 31 44 48 44, c'est votre émission jusqu'à 10h. La suite de votre matinée avec les belles stars, en espérant que tout se passe bien de votre côté, bien sûr.

0: Belsar à l'instant. Génération Senior avec PFG. Lors des obsèques, les équipes PFG accompagnent les familles pour rendre un hommage qui ressemble vraiment à la personne disparue. Claire, bonjour.
1: Bonjour.
0: Alors, vous avez perdu votre maman il y a quelques mois. Comment vous vouliez lui rendre hommage ?
1: Eh bien, avec ma sœur, on voulait une cérémonie qui lui ressemble vraiment. Mais on était perdus et puis très émus. On ne savait vraiment pas comment faire. Karine, notre conseillère PFG, a pris le temps de nous poser des questions sur la personnalité de maman. Et puis, beaucoup d'anecdotes sont remontées. Et c'est là qu'on a eu l'idée.
0: Une idée, donc, qui ressemblait à votre maman ?
1: C'est ça. Maman nous laissait toujours des petits mots dans nos sacs, dans nos livres. Alors Karine nous a proposé de faire ce geste pour elle. Tout le monde a écrit quelques lignes sur des cœurs en papier et on les a déposés près d'elle.
0: Oui, c'est vraiment un geste touchant.
1: Ah oui. Grâce aux équipes PFG, on a trouvé une façon bien à nous pour lui dire adieu.
0: Merci Claire pour votre témoignage.
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5: Utilisez-vous l'IA dans votre quotidien, tous les jours? Est-ce que vous êtes totalement contre? C'est la question que je vous pose ce matin dans notre émission d'interactivité. Bien sûr, vous pouvez témoigner soit par téléphone au 02 31 44 48 44 sur notre page Facebook. Également, nous laisser un message ou nous laisser un message vocal également via WhatsApp. C'est ce qu'a fait Martial. Écoutez ce qu'il dit.
6: Bonjour. Moi, en ce qui concerne l'IA, je trouve que bon, il y a des bonnes choses dans le sens où on peut avoir des réponses sur des questionnements, des choses comme ça, parce que ça, apparemment ça a l'air très réactif. Ce qui me dérange le plus, moi, c'est que, à mon goût, je pense que ça va très très vite et à mon avis trop vite. Et quand on voit maintenant que, justement, au niveau piratage, il y a beaucoup de choses qui sont faites où on peut prendre, votre voix, on peut prendre votre physique. À des fins d'escroquerie et ça et tout ce qui est vidéo qui sont trafiquées et puis en fin de compte on sait même plus réellement ce qu'on regarde, si c'est du réel ou du virtuel, et ça c'est dérangeant un peu à mon goût. Voilà.
5: Voilà, merci à Martial en tout cas pour ce message via WhatsApp. Donc pourquoi pas, mais effectivement il faut s'en méfier parce que ça évolue très très vite, cette intelligence artificielle qui peut être utile sans être dangereuse. La question elle est là, hein. Est-ce qu'elle peut nous aider sans nous manipuler, respecter nos choix, sans exploiter nos données et prendre en compte nos besoins, sans forcément reproduire nos préjugés? Et derrière ces questions se trouve cet enjeu fondamental, celui de l'éthique, puisqu'une IA est conçue à partir de données, d'objectifs et de règles définies par des êtres humains. Elle peut donc reproduire forcément certaines erreurs ou certains biais présents dans les informations utilisées dans son apprentissage. Et vous, quelles conditions est-ce que vous accepteriez de confier davantage de tâches à l'intelligence artificielle? Est-ce qu'il faut toujours pouvoir vérifier ses réponses? Est-ce qu'on devrait être informé chaque fois qu'une décision est prise avec l'aide de l'IA? Vous avez un avis sur le sujet, 02 31 44 48 44, vous pouvez encore nous appeler ce matin. Alex Warren, Ordinary, titre romantique, tient devenu un énorme succès mondial, une déclaration d'amour intense et pleine d'émotions.

0: Voilà, c'était Ordinary Alex Warren.
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0: Lia, est-ce que vous l'utilisez dans votre quotidien? Romain est dans l'Ornaflaire. Bonjour Romain.
2: Oui, allô, bonjour.
0: Bonjour, soyez le bienvenu. Donc cette question, est-ce que ça vous parle, Lia, dans votre quotidien? Donc dans votre façon de faire chaque jour?
2: Pour le moment, je trouve que c'est pas un sujet qui... Ça prend petit à petit de l'ampleur, mais je trouve que pour le moment, pour la plupart des personnes, c'est un sujet qui est encore relativement étranger. Et j'ai souvenir de quand mes grands-parents, quand j'étais petit, mes grands-parents me disaient... Moi, j'ai connu l'avant les téléphones, l'avant les écrans, avant Internet, et ils nous faisaient de grandes leçons de morale sur comment était la vie avant.
0: Ouais.
2: Je pense que d'ici quelques cinquantaines d'années, ou peut-être plus, peut-être moins d'ailleurs, on sera capable de dire à nos enfants, moi j'ai connu l'avant IA, l'avant que tout ça existe, et on en parlera peut-être avec nostalgie, parce que je pense que les gens ne mesurent pas assez la révolution qui peut nous attendre. Je pense qu'on en parlera comme tel d'ici une cinquantaine d'années, d'avant ce qui se passait, ouais. Puisque je pense que l'IA prendra une place énorme dans nos sociétés, autant que dans nos boulots, autant que dans nos traditions, que dans tout ce qu'on risque de perdre, la déformation du réel qu'expliquait l'auditeur juste avant, avec l'imitation des voix ou l'imitation des images. Je crois que c'est un petit palier, une miette de sable sur une grande plage qui nous attend en termes d'IA. Ça va révolutionner les boulots, la guerre.
0: Oui. Vous l'utilisez, vous, l'IA, dans votre travail, Romain?
2: Non, pas tellement. Je suis pas spécialement amené à l'utiliser, mais je sais que la plupart des boulots, en tout cas, seraient remplaçables par l'IA. Et oui. C'est, à mon avis, ce qui nous attend d'ici quelques années. On le voit déjà avec beaucoup de plateformes qui suppriment des postes. Des postes d'appel, on va dire, pour le moment, mais qui sont facilement remplaçables par des IA maintenant.
0: Mm-hmm.
2: Et d'ici quelques années, de perdre beaucoup de contacts humains. Et beaucoup de boulot, beaucoup de nos sociétés, je pense, sont très amenées à changer. Et je pense que les gens ne se rendent pas assez compte de la révolution imminente qui nous attend.
0: Oui, parce que ça va très très vite. À partir de quel moment, selon vous, on devient dépendant à ces outils, là, Romain? Aujourd'hui, on est en octobre 2026.
2: Je pense que actuellement, en octobre 2026, il y a déjà une certaine dépendance à ces outils pour beaucoup de personnes. Il y a déjà beaucoup d'adultes qui utilisent l'IA en fait pour remplir pour toute question. On va plus avoir ce réflexe d'aller chercher soi-même. On va directement poser des questions à l'IA. Il y en a pour beaucoup. Mmh. Ça va être une grosse partie de leur vie. Et actuellement, ceux qui en ont le plus besoin et qui l'utilisent le plus, c'est les jeunes et les étudiants. Qui vont passer leur temps dans leurs études à faire leur boulot via les IA, à ne réfléchir que par les IA. Mmh. Et je pense qu'actuellement, c'est eux qui sont plus exposés. Mais d'ici quelques années, et ça j'en suis convaincu, ça fera partie intégrante et majeure de notre société, sans aucun doute.
0: Alors justement, j'ai une dernière question pour vous. Est-ce que vous avez déjà renoncé à faire une recherche ou à résoudre un problème par vous-même, hein, Romain, parce que l'IA pouvait le faire à votre place? Ça va drôlement plus vite.
2: Ça va drôlement plus vite, mais c'est aussi un petit peu différent que de faire sa recherche soi-même. Mmh. Tout étant que l'IA n'a pas la science infuse non plus, ça lui arrive de se tromper. Et ça a une autre saveur de faire les choses par soi-même que de le faire par quelqu'un d'autre, surtout par un robot.
0: Mmh.
2: À la réponse pure et dure, oui, j'ai déjà choisi spontanément de ne pas utiliser l'IA. Je l'utilise déjà très très rarement. Mais oui, je trouve que c'est mieux de faire quelque chose par soi-même que de pondre quelque chose sorti de la tête d'un robot. Je pense que c'est important pour chaque personne.
0: Voilà, il y a une fierté à faire les choses par soi-même déjà. une reconnaissance pour soi-même.
2: D'ici quelques années, cette fierté va s'agrandir, mais aussi ce sera beaucoup plus rare.
0: Oui, tout à fait. Et c'est effectivement pour les écoles, les collégiens, les lycéens que ça va devenir problématique aussi, bien sûr,
2: et les facultés.
0: Merci Romain de votre témoignage à Flair. Je vous souhaite une excellente journée. Merci beaucoup. Merci
2: Bonne
0: à
2: journée,
0: vous.
2: Au revoir.
0: Au revoir. Donc la technologie évolue, à nous de décider en tout cas quelle place nous voulons lui donner dans nos vies. C'était quand l'IA s'installe dans notre quotidien. Voici Belle, le trio, la voix, Fiori et Garou.

0: Belle, c'était Daniel Lavoie, Patrick Fiori et Garou. Bonjour Richard.
1: Bonjour Nathalie, bonjour tout le monde.
0: C'est une brodeuse d'or que avons ce matin dans nos studios.
1: On a de la chance. Brodeur d'or, c'est un métier qui date pas d'hier ça. Et ils sont pas très nombreux à l'exercer en France. On en a une brodeuse d'or en Normandie. Je vais vous présenter Constance Chartier dans quelques minutes. Elle nous a ramené quelques éléments de son travail, on va pouvoir découvrir ça. Elle est basée près de Pont-l'Évêque, elle est basée aussi à Touques. Et puis, donc voilà, elle a une passion, un talent qui lui permet de rayonner à l'international. Elle sera au Fesneau en fin de semaine, hein, c'est le Fesneau, la semaine
0: prochaine. Voilà, c'est l'événement, hein, bien sûr.
1: Oui, on va en parler toute la semaine, ça c'est sûr.
0: Surtout que c'est un an sur deux, hein, donc à quand?
1: Ah ben voilà, on en profite.
0: Oui.
1: À demain Nathalie.
0: À demain.
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1: Très bonne matinée avec Ici Normandie, il est 10h. Les infos, c'est avec vous Jean-Baptiste Marie, bonjour.
3: Bonjour Richard, bonjour à toutes et tous. Jamais 203 nouvelles semaines de mobilisation des lycéens, la troisième consécutive, et les annonces la semaine passée de l'arrivée prochaine de 3000 professeurs remplaçants n'a semble-t-il pas éteint totalement la colère des élèves de lycée. Ils manifesteront de nouveau demain à Caen avec les étudiants et les fonctionnaires. Une autre date est aussi à l'agenda, le 17 octobre, samedi prochain, où les gilets jaunes pourraient faire leur retour. Sur ici.fr, vous retrouvez le portrait de Tesnim, lycéenne de 17 ans en terminale à Charles de Gaulle. Lacan. Elle est l'une des figures du mouvement, souvent mégaphone en main. Elle a fui la Tunisie avec ses parents, elle avait 5 ans. Un pilote de motocross dans un état grave après un accident hier dans l'Orne à la Ferrière Beauchard, ce n'est pas très loin d'Alençon. Alors qu'il s'entraînait sur un circuit, le motocycliste âgé d'une soixantaine d'années a été victime d'un grave accident. Les pompiers, le SMUR d'Alençon, se sont rendus sur place dans un état grave. Le pilote de la motocross a été héliporté au CHU de Caen. Comment redynamiser le centre-ville d'Alençon? Les commerces souffrent, les cases commerciales vides sont nombreuses. Rue aux Sieurs, par exemple. Invitée d'ici Normandie ce matin, la maire d'Alençon, Sophie Douvril, a posé son diagnostic et avancé des solutions comme l'acquisition de locaux pour y faire des travaux coûteux qu'un commerçant ne peut pas forcément financer. Des solutions à lire sur ici.fr. Un nouveau spectacle pour Thomas Joly, le Normand grand architecte de la cérémonie d'ouverture des Jeux Olympiques de Paris, annonce un spectacle musical et théâtral sur Dalida. Une tournée en France, en Belgique et Suisse est prévue à partir d'octobre 2027. Et il y aura deux avant-premières chez nous, en Normandie, à Rouen et à Caen, début octobre. C'est ce qu'on apprend ce matin. Vous avez le détail sur ici.fr. La Coupe de France de football et la qualification de nombreux clubs. Hier, Verson, Vire, les PTT de Caen, Mésidon, Avranches, Coutances, Saint-Lô, la jeunesse fertoise, Bagnoles ou encore le Stade Malherbe-Caen. On en parlera d'ailleurs dans Allo Malherbe, le podcast. Émission enregistrée en début d'après-midi à laquelle vous pouvez participer en nous appelant au 02 31 44 48 44 en laissant un message via l'application WhatsApp. Le tirage au sort du 6e tour de la Coupe de France de foot aura lieu mercredi. Les Vikings de Caen, eux, n'ont pas à rougir face à l'une des meilleures équipes du championnat de France hier. Sur le terrain du Handball Club de Nantes, les Normands se sont inclinés 38-31 après avoir mené d'un but à la mi-temps, obligeant les vice-champions de France à s'employer pour s'imposer face au Canet. C'était la 6e journée de Star League. Prochaine rencontre samedi avec la réception du leader, le Paris Saint-Germain. Au classement, les Vikings sont 9e.
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1: Richard, quel temps pour aujourd'hui?
6: C'est un ciel assez bouché qui se présente à nous aujourd'hui. Des nuages, certains assez sombres d'ailleurs, qui vont délivrer des averses ce matin, là en ce moment. Peut-être en dessous, ça devrait pas durer, c'est ce que nous dit. Des averses sur la plaine de Caen ou encore dans le Perche. Mais cet après-midi, Météo France annonce un temps sec, toujours nuageux, mais toujours sec. Attention au vent sur la côte, des rafales particulièrement fortes dans le courant de l'après-midi. Les températures, ce matin vous avez entre 13 et 15 degrés, cet après-midi ça va monter de quelques degrés. Vous aurez 14 à Alençon, 14 à L'Aigle, 15 à Orbec ou encore à Domfront. Vous aurez 16 degrés à Flers, 16 à Argentan, 16 à Falaise ou encore à Villers-Bocage. 17 degrés dans le Sud-Manche comme à Saint-James. Vous aurez 17 à Lisieux, 17 sur la côte comme à Cabourg. Et vous aurez 18 degrés les maximales à Caen, à Bayeux ou encore à Isigny.
1: Demain,
6: ça sera encore instable. Ça va être un petit peu le même programme pour le matin, quelques averses. Mais l'après-midi, ça devrait être un petit peu mieux. Des éclaircies au programme, pourquoi pas.
1: Voilà, bonne émission.
6: À demain.
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1: 10h04, merci de nous rejoindre sur votre radio locale ici Normandie pour votre émission Ici ça marche. Alors vous le savez certainement, ce week-end à Caen, entre vendredi et dimanche, c'est le FENO, Parc des Expositions, le festival de l'excellence normande. Avec des artisans remarquables, des entreprises qui montent, des restaurateurs exceptionnels et j'en passe. Eh bien dans Ici ça marche cette semaine, nous mettons à l'honneur ces artisans, artisanes présents au FENO. D'ailleurs on y sera au FENO, hein, au Parc des Expos, vendredi matin en direct entre 10h et midi. N'hésitez pas à venir nous faire un petit coucou au studio, évidemment. Mon invitée, elle sera au FENO donc ce week-end, je vous encourage à découvrir son travail. Elle est brodeuse d'or, il s'agit de Constance Chartier. Bonjour Constance.
5: Bonjour Richard.
1: Alors vous êtes basée à Touques.
5: Oui.
1: Voilà, dans votre petite tiny house. Alors on en parlera un petit peu plus tard, mais vous êtes amenée à bouger un petit peu avec votre boutique mobile, on va dire, votre atelier boutique. Métier de brodeur d'or. Ça date de quand? On a une idée de la date ou pas de ce métier?
5: Alors, c'est un métier qui est très ancien, qui date de plusieurs siècles. Mais c'est arrivé vraiment en France au 15e, 16e siècle.
1: Ouais.
5: Donc, c'était beaucoup sur des costumes de militaires, beaucoup pour du liturgique, des bannières religieuses, des vêtements pour des chasubles, et puis aussi pour des parures royales. Donc, tout ce qui était rattaché au sacré, en fait.
1: Bah oui, parce que c'est ce qu'on faisait à l'époque. Mais quel type aujourd'hui vous de réalisation vous proposez? Qu'est-ce que vous brodez en or? Il y a encore des choses dont vous venez de parler, que vous venez d'évoquer, qui se font encore aujourd'hui, ou c'est d'autres
5: produits maintenant, d'autres supports? Oui, donc on peut faire aussi des choses tout à fait comme il se faisait avant.
1: Ouais.
5: Donc on peut aussi bien restaurer des pièces anciennes, donc des bannières, des chasubles, des costumes de militaires, des grades. Des képis, des drapeaux pour des confréries, enfin tout un tas de choses qu'on peut aussi bien continuer de créer et restaurer. Et en même temps, il y a un champ des possibles qui est assez grand, parce qu'on peut ouvrir aussi à un domaine plus artistique. Donc on peut travailler aussi bien pour la haute couture, travailler pour des particuliers, des professionnels, des institutions, des commandes, donc sur des vêtements, des broches personnalisées, des armoiries, enfin voilà. Ça peut même être des logos pour des entreprises, j'ai envie de dire, c'est très vaste.
1: Le champ des possibles est vraiment ouvert et vraiment large. Bon, c'est super ça. Vous savez combien vous êtes en France de brodeurs d'or ou pas?
5: Non, c'est une question qui revient beaucoup.
1: Ouais. Vous ne devez pas être très nombreux, j'imagine.
5: Non, je pense qu'on n'est pas très nombreux. Mais vous dire un chiffre précis, honnêtement, c'est vraiment compliqué. Peut-être qu'à la louche, on doit être une dizaine, pas plus.
1: Oui, ça reste quand même quelque chose qui n'est pas forcément très répandu. Il faut le savoir que ça existe. Et bon, on va prendre le temps d'en discuter de votre métier. Vous êtes brodeuse d'or, Constance. On va en discuter dans quelques instants, juste après un téléphone. Allons-y.
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0: De retour dans Ici ça marche avec notre brodeuse d'or normande, Constance Chartier. Constance, est-ce qu'on peut parler quand même quelques instants de votre tiny house? Parce que moi je trouve ça assez sympa ce concept. C'est un atelier boutique. Et vous êtes amené comme ça à le bouger un petit peu dans la région. Ça peut être à Pont-l'Évêque. Actuellement, c'est à Touques que vous êtes, hein, c'est ça?
2: Oui, dans le quartier des Arts à Touques. Mm-hmm. Donc c'est vrai que c'est un atelier qui est un petit peu atypique.
0: Ouais.
2: Donc c'est une petite maison en bois, mais qui a la particularité de pouvoir se déplacer. Donc ça c'est génial parce que ben soit je peux la laisser chez moi, soit je peux aller me déplacer dans certaines villes métiers d'art dans la région Normandie.
0: Alors que les gens comprennent bien une tiny house, donc une petite maison en bois. Comment est-ce qu'on la déplace en fait?
2: Avec une bonne voiture ou un tracteur, ça dépend s'il y a des côtes ou pas.
0: Okay,
2: mais dans l'idée, c'est une grosse caravane. Donc voilà,
0: d'accord.
2: Ça se déplace plutôt bien.
0: Ok. Et donc actuellement, vous êtes à Touques et vous pouvez recevoir du public, montrer un petit peu ce que vous faites, comment vous travaillez.
2: C'est ça. Donc en fait, c'est avant tout mon atelier. Mais le fait d'être dans le quartier des Arts à Touques en ce moment, où on est plusieurs ateliers d'artisans d'art, en fait, les gens se promènent, découvrent des métiers d'art, ils peuvent rentrer, on peut échanger sur de potentielles commandes, ils peuvent acheter une pièce, mmh. ou simplement découvrir le métier en regardant comment je travaille. Mmh. Donc voilà, c'est très intéressant pour eux.
0: Évidemment, oui. Parce que vous travaillez toute seule, Constance, hein ?
2: Oui, ouais, je suis toute seule.
0: Voilà, vous n'avez pas d'aide particulière dans votre tiny house, hein. Pour l'instant en tout cas. Hein. Parce que ça fait combien de temps ? On ne l'a pas dit, ça fait combien de temps que vous faites ce métier ? C'est assez récent quand même.
2: Ça fait trois ans, presque jour pour jour.
0: Bon anniversaire presque, hein, ça porte malheur, pas trop en avance. Alors vous l'avez dit il y a quelques minutes, c'était des produits, on va dire, qui étaient destinés à l'armée, qui étaient destinés à l'église. Aujourd'hui, qui s'adresse à vous ? D'ailleurs, dans votre tiny house à Touques, par exemple, qui peut venir vous voir ? Des pros ? Des particuliers ? C'est ouvert à tout le monde ?
2: Alors, c'est quand même assez vaste. Donc,
0: ouais.
2: La plupart du temps, c'est des particuliers. Ça peut être une petite broche avec des initiales personnalisées pour offrir pour un anniversaire, pour une occasion spéciale. Ça peut être des armoiries pour des familles. Ça peut être des monogrammes. Ça peut être des coussins d'alliance pour des mariages, du baptême, des choses comme ça.
0: Ouais.
2: Ça peut être aussi donc des professionnels, soit pour un logo d'entreprise ou une identité de marque de façon générale, ou aussi des communes, donc par exemple des bannières pour des villes, des associations aussi de militaires ou de religieux.
0: Mmh. Alors vous avez amené quelques exemples là, de réalisations qu'on a sous les yeux, on a la chance de les voir. Il y a deux broches. C'est ça ?
2: Oui.
0: Vous avez juste avec vous. Donc deux petites broches, il y a une coquille Saint-Jacques et puis...
2: Et une fleur de lys.
0: Et une fleur de lys. Voilà, c'est des exemples de broches qu'on peut tout à fait...
2: Voilà, qu'on peut acheter, que je fabrique en petite série, toute
0: d'accord.
2: petite série.
0: Et oui, bah vous faites tout à la main. Hein.
2: Ouais, tout est fait à la main. Et donc c'est soit de la pièce unique, soit vraiment des toutes petites séries, là en l'occurrence de 20 pièces.
0: Ouais. Et ce que vous avez à côté qui est un peu plus imposant, c'est un chapeau. Expliquez-nous là ce qu'on voit.
2: Oui, donc là c'est une création que j'ai imaginée avec Alexandre Cogitor, qui est un artisan qui est basé à Touques dans le quartier des Arts et qui est chapelier.
0: Okay.
2: Et donc en fait on a imaginé un bicorne d'inspiration de la marine sous Napoléon.
0: Mm-hmm.
2: Il y avait beaucoup de broderies à cette époque et en fait on a voulu recréer une pièce qui était inspirée de cet univers militaire. Donc voilà, un joli bicorne brodé au fil d'or, comme on faisait à l'époque.
0: Oh, en tout cas, ça en jette, si je puis dire. Je ne sais pas si moi je me verrais porter ça, mais en tout cas, ça en jette, ça c'est sûr. Et ça, c'est un joli chapeau qu'on peut voir. Vous allez exposer, vous allez peut-être ramener au Fesneau d'ailleurs.
2: Qui sera au Fesneau
0: ce week-end. Voilà, je vous invite à aller découvrir le travail de Constance Chartier et ce fameux chapeau dont on parle. On se retrouve dans quelques instants, juste après cette chanson, ouais. Chosin, Texas.

0: Et là, l'anglais avec ce titre, Choosing Texas. Il est quasiment 10h20, vous écoutez ici Normandie. On va se retrouver dans, allez, une petite minute. On continue de parler de broderie d'or avec Constance Chartier qui sera ce week-end au Fesneau à Caen.
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4: Dans le Calvados, 22 degrés à Romange, 23 à Caen, 24 à Falaise. Dans l'Orne, 25 degrés à Argentan, 26 à Alençon.
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0: De retour dans Ici, ça marche, l'émission dédiée aux réussites normandes. Et cette semaine, on s'intéresse particulièrement au Fesneau qui aura lieu ce week-end avec des artisans, des artisanes que vous pourrez découvrir au Parc des Expositions, donc de vendredi à dimanche, comme Constance Chartier qui est brodeuse d'or. Alors Constance, dites-nous un petit peu comment on devient brodeuse d'or. Vous avez une formation, vous, dans le stylisme ?
12: Modélisme. C'est ça, j'ai commencé au tout début par faire du stylisme modélisme, donc j'ai commencé par les vêtements,
0: ouais.
12: Et après je me suis spécialisée en haute couture, et c'est là que j'ai commencé à m'intéresser un petit peu à la broderie.
0: Ouais.
12: Après j'ai fait une formation chez Le Sage, donc ils sont très réputés dans la broderie haute couture, notamment pour la broderie qui travaille beaucoup pour Chanel en fait.
0: Ouais.
12: Et après, en promenant un petit peu dans les musées, les châteaux, les églises, vraiment à titre perso, c'est là que j'ai vraiment découvert la broderie or. Donc j'ai été tout de suite très curieuse et assez émerveillée par cette technique. Et en cherchant un petit peu, en creusant, j'ai vu qu'il restait une seule maître d'art en broderie or en France, donc qui est Sylvie Deschamps, qui a son atelier à Rochefort.
0: Oui.
12: Et donc j'ai voulu courir tout de suite pour aller me former chez elle, parce que je trouvais ça assez exceptionnel.
0: Bah oui, et vous êtes rapidement dit, tiens, ça c'est quand même un créneau, parce que vous avez découvert donc qu'il y en avait très très peu qui faisaient encore ça en France, hein. Et vous êtes dit rapidement, ça pourrait peut-être être mon métier, ça.
12: Pas forcément. Au début, c'était vraiment de la curiosité. Je me disais, c'est beau, c'est rare, j'ai envie d'apprendre ce savoir-faire. J'y suis allée un petit peu naïvement en me disant, ça va être génial, mais je me doutais pas que je tomberais à ce point amoureuse de cette technique.
0: Ouais, ça a été assez immédiat, le coup de foudre.
12: Oui, honnêtement, c'est vraiment la particularité de cette matière, de travailler du métal, de faire des choses qui sont belles, qui sont précieuses, qui durent dans le temps. Et puis cette transmission qui a vraiment été hyper enrichissante, donc ça a confirmé.
0: Et si on lui passait un petit coup de fil à Sylvie Deschamps?
12: Avec plaisir.
0: On va faire ça, on va discuter un petit peu avec elle. Elle va nous parler un peu de vous, attention, hein, en bien j'imagine. Ce sera juste après Alain Bachung, Vertige de l'amour.

0: Le vertige de l'amour, c'était Alain Bachung.
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0: Toujours avec Constance Chartier, brodeuse d'or. Alors, j'ai une petite question pour vous. Tiens, Constance, on parle de broderie d'or, mais c'est quoi comme or, en fait, que vous brodez, que les gens comprennent bien de quoi il s'agit?
3: Oui, ça, c'est quelque chose qui intrigue beaucoup les gens. Alors, en fait, on travaille des matériaux qui sont métalliques. Donc, c'est la particularité de cette broderie, qu'on appelle aussi broderie métallique. Donc, en fait, on va utiliser des matériaux qui sont dorés à leur fin. D'accord. Donc on est souvent sur une base d'argent et qui ensuite est recouverte vernis à l'or. Donc on va utiliser de la cantille, du jaseron, des paillettes, du filet or, enfin tout un tas de matériaux qui sont pour le coup métalliques, donc rigides. Donc c'est la particularité aussi de cette broderie qui va du coup peser un certain poids, mais qui va durer très longtemps dans le temps.
0: D'accord, mais c'est quand même, il y a quand même du vrai or là dans tout ça.
3: Oui, tout à fait.
0: Voilà, il n'y a pas de...
3: On peut avoir des fils métallisés couleur or, tout n'est pas forcément en or, mais on a vraiment des matériaux donc, qui sont assez précieux et donc on en prend soin et on essaie de ne pas trop casser.
0: Ben oui, j'imagine, évidemment. Quelles compétences ça demande en particulier cette broderie d'or? Vous avez fait de la broderie, vous, classique, on va dire?
3: J'ai commencé par la broderie haute couture, oui.
0: Ouais.
3: Donc pareil, c'est beaucoup de précision, beaucoup de patience, mais on a un petit peu moins cet aspect précieux du matériau, en fait, qu'on a pour le coup avec la broderie or. Donc il faut évidemment beaucoup de minutie. On travaille vraiment au millimètre, donc c'est vraiment des aiguilles très fines. On coupe très précisément la cantille en fonction de si on a besoin de 3 mm, on va couper 3 mm. Et donc ça demande évidemment beaucoup de patience, précision, minutie, et puis un petit peu de résilience aussi, parce qu'au début, on se trompe, il faut réessayer, donc voilà, il faut persévérer, mais après, une fois qu'on commence à choper le coup de main, c'est vraiment passionnant.
0: Ah oui, parce que alors, vous avez 27 ans, Constance, ça fait maintenant 3 ans que vous faites ce genre de choses. Vous sentez qu'en 3 années, vous êtes plus à l'aise, plus rapide dans ce que vous faites?
3: Alors oui, mais on dit qu'il faut à peu près 10 ans pour faire une bonne brodeuse en broderie or. Donc voilà, je suis encore vraiment au tout début, donc c'est vraiment un savoir-faire qui s'apprend aussi sur le long terme. Et il faut sans cesse continuer à s'améliorer, faire des choses aussi parfois de plus en plus difficiles pour vraiment aller chercher la technique de plus en plus... de précision, de plus en plus de rapidité aussi, parce que c'est quand même quelque chose qui est assez lent, qui est assez long. Donc forcément, plus on peut être rapide et travailler bien, et mieux c'est.
0: Il faut être quand même patient, ça c'est sûr. Vous avez ramené donc là deux petites broches par exemple, qui sont vraiment pas très grandes, ça fait quoi 4-5 cm peut-être de long. Combien de temps vous mettez à les broder là, ces petites broches?
3: C'est un bon exemple. Au début, je mettais 2 jours et maintenant, je mets une petite journée.
0: De nuit.
3: Mais voilà, donc au fur et à mesure, on gagne quand même en rapidité. Surtout quand c'est des pièces qu'on fait en plusieurs fois, on peut quand même se roder de plus en plus facilement. Il y a l'expérience aussi qui rentre en compte, mais je suis encore au tout début, donc voilà, c'est encore long.
0: C'est quand même des produits d'exception, une journée pour faire une petite broche. Voilà, chapeau à vous. En tout cas, c'est super. Je vous rappelle que Constance, elle sera au Fénot, au Parc des Expositions, entre vendredi et dimanche. Et elle sera avec ses broches, avec son magnifique chapeau qui est là, avec un drapeau de la Normandie aussi.
3: Absolument.
0: C'est ça, brodé en or.
3: Évidemment.
0: Voilà, et vous aurez l'occasion de la voir à l'œuvre, en train de travailler. Constance Chartier, qui est mon invitée ce matin jusqu'à 11h. On se retrouve après Ottawa. Je vous laisse chanter.

0: D, elle est I, elle est S, C et O. C'était le groupe Ottawan.
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0: Des idées de sortie, tiens, pour vous, avec un spectacle à ne pas rater dans le Calvados, le Capucine. Capucine Duchamp, elle est ventriloque, elle revient avec un nouveau spectacle, Anima, accompagné de sa fidèle marionnette, Elliot. On va découvrir tout ce qui se passe dans la tête de Capucine, et puis surtout les réactions d'Elliot, hein, qui se prend pour le roi du monde. C'est un duo tendre, drôle et surtout épatant, qui réserve son lot d'émotions. C'est pour toute la famille, hein. Samedi soir, rendez-vous à 20h30 à Mésidon-Canon, à La Loco. Les places sont entre 18 et 38 euros. Toutes les infos sur le site laloco.fr. Et puis dans l'Orne, à l'occasion d'Octobre Rose, le bus itinérant Bâclès et vous fait étape à Mortagne-au-Perche, une après-midi consacrée à la prévention du cancer du sein avec des professionnels à votre écoute pour répondre aux questions sur le dépistage et sur les traitements. La Ligue contre le cancer sera également présente pour sensibiliser aux gestes d'auto-examen, et puis des ateliers d'activité physique adaptés seront proposés. Ça se passe demain de 14h à 17h à la salle des fêtes de Mortagne-au-Perche. Toutes les infos sur ligue-cancer.net.
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0: Et si ça marche, cette semaine, on s'intéresse à des artisans talentueux qui seront ce week-end au Fénau, à l'image de Constance Chartier, brodeuse au fil d'or, mon invitée ce matin. On va la retrouver juste après Lost on You. C'est LP à 10h35.

0: Lost on You, c'était LP.
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0: Ici ça marche, ce matin consacré à la broderie d'or, Constance Chartier.

0: chose de suivre une formation.
1: La mairie d'Esquelbecq proposait il y a quelques jours des cours de conduite à destination des seniors et des personnes porteuses d'un handicap de plus de 55 ans. Ce jour-là, trois personnes ont pu en profiter pour mettre à jour leurs connaissances et reprendre confiance. Notre journaliste Paola Guzzo est montée avec Brigitte, 72 ans, qui n'a pas touché un volant depuis 4 ans.
2: J'ai eu des problèmes au pied, donc et puis ça me disait, je n'ai plus tenté. Je fais beaucoup de vélo et de marche. Et comme mon mari, il était chauffeur, c'est lui qui conduit tout le temps. Les personnes âgées ont conduit déjà moins vite. Beau-père de ma fille, il a 90 ans, il prend encore son volant, mais il est des fois dangereux sur la route parce qu'il roule tout doucement. Et puis, le monde, il faut faire attention à tout. Il y a des piétons de tous les côtés.
3: Pourquoi vous vous y remettez?
2: Parce que j'ai mes filles qui disent, mais maman, papa, le jour qu'il y a un problème, tu vas faire comment? Alors je me suis dit, maintenant, il faut absolument que je m'y mette. Quoi.
1: Alors ici, dans les Hauts-de-France, ça marche. Et vous, qu'en pensez-vous?
0: Alors personnellement, je vais participer aussi à un cours il y a une dizaine d'années. Je pense que c'est super parce qu'il y a beaucoup de choses qui changent dans la conduite.
1: Bernard aime beaucoup l'idée.
0: Ça permet de nouveau de se dire, il y a des nouveaux panneaux, il faut qu'on y accède à reconnaître tout ça.
1: Une initiative séduisante à une condition.
0: Si c'est bien présenté dans cette réunion, que ça soit convivial, que ça soit avec une personne qui a du sourire, qui ne prend pas les gens en négatif.
1: Ah, le passage du permis. Est-ce que vous vous en souvenez? Pour Bernard, par exemple, ça n'a pas vraiment été simple.
0: Oh là là, oui, oui. J'étais hyper stressé. C'était encore dans une voiture, une R4. Je l'ai loupé. Je l'ai eu qu'à la troisième fois parce que j'étais trop nerveux. Quelqu'un m'a dit, si tu veux te calmer, mange du sucre. Donc j'ai mangé du sucre et la quatrième fois, j'ai eu mon permis.
1: Ces cours de conduite gratuits permettent donc à nos aînés de reprendre confiance au volant, de se reconnecter à la route d'aujourd'hui et surtout de préserver leur autonomie quand la voiture reste parfois le seul moyen de se déplacer. Et vous alors, le permis, est-ce que vous l'avez eu du premier coup?
4: Ça, c'est une bonne question. Moi, j'ai eu du premier coup mon permis. C'était il y a quelques années maintenant. Vous, c'était il n'y a pas si longtemps que ça? Vous avez
3: c'était
4: un souvenir assez frais, il y a 9 ans.
3: J'ai eu du premier coup aussi.
4: Aussi? Ah, pas mal ça. Vous avez l'air quand même assez doué dans ce que vous, dans ce que vous entreprenez, j'ai l'impression, Constance.
3: J'essaye.
4: Ça a l'air d'aller. On en parlait pendant qu'on écoutait ce reportage. Vous avez dit, c'est important d'avoir une bonne vue aussi pour continuer à conduire du mieux possible. Vous, pour votre travail, à vous, la broderie, minutieux, etc. Il faut une bonne vue aussi. Vous n'avez pas de problème de vue, vous?
3: Non, moi j'ai la chance d'avoir une super vue et c'est vrai que ça aide beaucoup parce qu'on travaille vraiment au millimètre près. C'est vraiment très précis. Donc c'est vrai que quand on a la chance d'avoir une bonne vue, ça aide. Après, on peut avoir des lunettes ou voir des loupes binoculaires quand le temps passe. Mais oui, aussi bien pour conduire que pour broder, c'est vrai que c'est important.
4: C'est un peu mieux. Tiens, vous parliez de loupes. Avec quel matériel vous travaillez? C'est du matériel moderne ou c'est du matériel qui peut être le même qu'on utilisait il y a 200, 500 ans pour faire de la broderie d'or à l'époque?
3: Eh bien oui, ça n'a pas beaucoup changé en fait.
4: C'est vrai?
3: J'utilise vraiment une aiguille, du fil, des ciseaux, un petit poinçon, enfin c'est vraiment des outils très simples en fait, ouais. Mais qui permettent de travailler avec une grande précision. Et donc il y a vraiment que l'œil, les mains et les outils. Il n'y a aucune machine, donc c'est agréable parce que du coup il n'y a pas de bruit si on n'est pas, si on n'a pas envie qu'il y en ait. Et c'est vraiment, on travaille comme avant sur des métiers à broder en bois, avec des outils tout à fait comme avant.
4: Et le tout dans votre tiny house, en plus ça doit amener j'imagine à un charme supplémentaire à
3: oui,
4: votre activité.
3: C'est vrai que
4: peut-être.
3: C'est une atmosphère qui est quand même assez agréable parce qu'on est entouré de bois, c'est calme, c'est chaleureux. Il y a des grandes baies vitrées, donc ça me permet de travailler à la lumière naturelle du jour. Mmh. Ça, c'est vraiment super.
4: Écoutez, pourvu que ça dure le plus longtemps possible, c'est tout ce qu'on vous souhaite évidemment. Constance Chartier, brodeuse au fil d'or. On va parler de votre reconnaissance d'artisane d'art. Ça, c'est assez récent. On va en discuter juste après Maxime Le Forestier, ce titre que vous connaissez tous évidemment. Né quelque part.

0: Mais quelque part, c'était Maxime Le Forestier. Il est 11h moins le quart, on se retrouve dans quelques instants avec mon invité brodeuse d'or ici en Normandie, c'est Constance Chartier.
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0: Et mon invité, Constance Chartier, brodeuse d'or. Je donne, tiens, le nom de son atelier, si on ne l'a pas encore donné, l'atelier Aurea. Qu'est-ce que ça veut dire, Aurea, Constance?
6: Ça veut dire le fil d'or en latin.
0: C'est du latin. Ok, bah c'est mignon tout plein, ça. Et vous êtes basée à Touques, dans votre tiny house au quartier des Arts. Ça ne doit pas être facile à faire reconnaître comme métier, ça, brodeur d'or, j'imagine. Vous êtes artisane d'art depuis très peu de temps. Qu'est-ce que ça change pour vous d'avoir cette reconnaissance?
6: Je trouve que c'est avant tout un soutien et une reconnaissance de la part de la Chambre des métiers de l'artisanat, qui nous dit on reconnaît que votre travail mérite une distinction, qu'on est là pour vous accompagner, pour vous soutenir. Donc c'est vrai que c'est quand même assez intéressant. Ça permet aussi de dire on travaille de façon artisanale, dans les règles de l'art, que voilà, c'est un savoir-faire qui est fait en France, qui est fait à la main. Enfin, je pense que c'est important pour les gens de... C'est un gage de qualité aussi. Mmh,
0: bien sûr. Alors, c'était par la Chambre des métiers et de l'artisanat du Calvados.
6: Oui.
0: C'est ça. Et puis, il y a également la ville de Touques qui vous soutient depuis un petit moment maintenant. Alors, vous êtes vous-même basé à Touques avec votre tiny house. Et la ville de Touques vous a passé une commande, là, il y a quelques temps. Vous êtes en train de travailler dessus, je crois.
6: Oui.
0: Qui est une énorme commande.
6: Oui, c'est une grosse commande et c'est vraiment un super projet. Ils m'ont fait confiance donc pour créer une bannière qui reprend les armoiries de la ville de Touques.
0: Ok.
6: Parce qu'ils ont de très jolies armoiries à Touques. Il y a beaucoup, c'est une ville qui a beaucoup d'histoire en fait. Et donc on est en train de travailler main dans la main pour faire vivre cette bannière qui sera une création, mais avec des symboles qui sont très anciens et qui vont ensuite exposer dans le grenier à sel, qui est aussi un bâtiment qu'ils ont rénové et qui sera bientôt ouvert à la visite.
0: Ok, bon, et ça alors, un projet comme celui-là, ça va vous prendre combien de temps à peu près?
6: J'ai estimé entre 2 à 3 mois de travail, parce que coup on a quand même une assez grande surface. Faut se creuser les méninges pour proposer à la fois de la nouveauté et en même temps travailler avec des techniques vraiment ancestrales. Et comme tout est fait à la main, ça prend un certain temps.
0: Et ça vous laisse le temps quand même de travailler sur d'autres projets en parallèle, des demandes de particuliers?
6: Oui, quand c'est des petites commandes, j'essaye de continuer à les caser comme ça entre quelques gros projets. Mais globalement, si j'ai une grosse commande qui arrive, je sais que ça sera pas avant le début de l'année prochaine.
0: Et alors Constance, maintenant on peut le dire, vous travaillez aussi à l'international.
6: Oui, alors ça c'est l'avantage des réseaux sociaux, donc c'est quand même une visibilité qui dépasse les frontières, c'est pour ça que j'ai à cœur de pouvoir continuer à parler de mon métier aussi à travers les réseaux sociaux, notamment sur Instagram. Ça permet aux gens de découvrir la broderie or, et aussi donc à des gens de pouvoir se dire, mais aussi moi je pourrais aussi commander et créer une pièce en broderie or, et... Ça dépasse les frontières, c'est génial.
0: C'est ce qu'a fait une Américaine il y a quelques mois, qui vous a contacté pour vous demander quoi?
6: Alors en fait, c'est une Américaine qui est basée en Californie et qui a une ruche avec un très joli logo qui s'appelle La Ruche. Et en fait, elle m'a contactée sur Instagram pour que je puisse reprendre son logo et l'interpréter en broderie or. Donc en fait, de son logo, j'ai développé son identité visuelle en créant vraiment une œuvre en broderie or. Mmh. Et c'était vraiment très chouette. Une jolie abeille en or et ça rendait vraiment très bien.
0: L'atelier Auréa qui s'attaque au marché américain.
6: Oui,
0: donc c'est super.
6: Intéressant d'avoir une reconnaissance aussi à l'international. Ça veut dire qu'il y a d'autres pays qui reconnaissent aussi notre savoir-faire, qui s'y intéressent et qui ont envie de nous faire travailler. Donc ça, c'est super.
0: Évidemment, bah, bravo à vous. J'espère qu'il y aura d'autres demandes.
6: J'espère aussi.
0: Vers d'autres frontières, pourquoi pas, pour travailler dans le monde entier. C'est ce que je vous souhaite. On continue en musique, tiens, avec la princesse qui fait parler beaucoup d'elle en ce moment, avec ses concerts. C'est Céline Dion à 10h50.

0: Céline Dion, 11h05, avec Dansons.
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0: Constance Chartier est brodeuse d'or, elle est normande et elle sera sur le Fénot vendredi, samedi et dimanche au Parc des Expositions à Caen. C'est une première pour vous, on l'a dit Constance.
2: Oui, c'est la première fois.
0: Et je crois que vous avez d'autres projets dans la tête, vous avez plein d'idées, vous, hein, qui fourmillent. Vous aimeriez même participer, peut-être, si vous y arrivez, l'année prochaine, à un salon encore plus important.
2: Oui, le salon du patrimoine culturel au Carrousel du Louvre. Mmh. Ça serait pour moi un objectif. Donc peut-être l'année prochaine, peut-être un peu plus tard, mais j'ai envie que ça fasse partie de ma carrière, en tout cas.
0: Ouais, ouais, vous avez plein de jolis projets comme ça. Qu'est-ce qu'on peut vous souhaiter pour les prochains mois, la prochaine année, peut-être, vous aimeriez aller un petit peu plus loin dans votre travail encore?
2: Oui, ben de plus en plus de commandes, de créations, de restauration aussi. Je trouve ça très intéressant. Et puis voilà, des créations, d'innover dans le domaine de la broderie or, de proposer des nouvelles choses, des pièces peut-être plus artistiques, de détourner un peu les utilisations de la broderie or qui ont pu être faites par le passé, tout en continuant de m'inspirer de l'ancien. Mmh.
0: C'est pas mal tout ça.
2: Ouais.
0: Bon, en tout cas, je vous invite vraiment à découvrir le travail de Constance. Ces petites broches, que ce soit ce que vous faites aussi pour, on l'a dit, des particuliers, des professionnels. Vous pouvez tout découvrir sur son site internet atelieraurea.com. Vous êtes présente aussi sur les réseaux sociaux, on l'a dit, sur Instagram. La page, c'est
2: Atelier Aurea.
0: Voilà.
2: Pareil sur Facebook.
0: Toutes les infos dessus. Merci beaucoup d'avoir été avec nous, Constance.
2: Merci à vous, Richard.
0: Cette émission est à réécouter évidemment sur le site ici.fr. Dans 3 minutes, c'est le retour des infos avec Philippe Thomas. Ce sera juste après Police.

0: The Police avec Soul Only.
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0: Merci d'être fidèle à votre radio locale. 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Il est 11h. L'actu locale, c'est avec vous Philippe Thomas, bonjour.
2: Bonjour, nouvelle semaine de mobilisation des lycéens. Les annonces la semaine passée de l'arrivée prochaine de 3000 professeurs remplaçants n'a semble-t-il pas éteint totalement la colère des élèves de lycée. Ils manifesteront de nouveau demain à Caen avec les étudiants et les fonctionnaires. Sur ici.fr, vous pouvez retrouver le portrait de Tesnim, lycéenne de 17 ans, terminale Charles de Gaulle à Caen. Elle est l'une des figures du mouvement. Elle a fui la Tunisie avec ses parents alors qu'elle avait 5 ans. Un pilote de motocross dans un état grave après un accident hier dans l'Orne, à la ferrière Beauchard près d'Alençon, alors qu'il s'entraînait sur un circuit. Le motocycliste, âgé d'une soixantaine d'années, a été victime d'un grave accident. Les pompiers, le SMUR d'Alençon, se sont rendus sur place. Le pilote de la motocross a été héliporté au CHU de Caen. Comment redynamiser le centre-ville d'Alençon? Les commerces souffrent, les cases commerciales vides sont nombreuses. Invitée d'ici Normandie ce matin, la maire d'Alençon, Sophie Douvry, a avancé les solutions comme l'acquisition de locaux pour y faire des travaux coûteux qu'un commerçant ne peut pas forcément financer seul. Article à lire sur ici.fr. La Coupe de France de football et la qualification de nombreux clubs ce week-end. Verson, Vire, les PTT de Caen, Mézidon, Avranches, Coutances, Saint-Lô, la Jeunesse Fertoise, Bagnoles ou encore le Stade Malherbe Caen. On en parle dans Allô Malherbe, le podcast, émission enregistrée en début d'après-midi à laquelle vous pouvez participer en nous laissant un message via l'application WhatsApp au 02 31 44 48 44. Et puis le tirage au sort du 6e tour de la Coupe de France de football aura lieu mercredi. Une défaite plus qu'honorable pour les Vikings du camp handball. Les Normands se sont inclinés 38-31 hier après-midi à Nantes après avoir mené d'un but à la mi-temps. Une belle performance malgré ce revers face aux vice-champions de France.
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2: Le temps de ce lundi avec vous, Richard.
5: Oui, c'est pas fabuleux. Hein. Le ciel qui est quand même bien couvert aujourd'hui, des nuages, quelques averses ce matin, notamment sur la plaine de Caen ou encore dans le Perche. Ça devrait être un petit peu mieux cet après-midi, nous dit Météo France. On va rester au sec, mais ça sera toujours quand même très nuageux. Attention à ces rafales de vent dans l'après-midi, notamment sur la côte.
2: Et qu'en est-il, Richard, des températures?
5: Eh bien, actuellement, on a entre 13 et 15 degrés. Ça va monter un petit peu cet après-midi. Vous aurez 14 à Alençon ou encore à L'Aigle. 15 degrés à Orbec ou à Bagnoles de l'Orne. Vous aurez 16 à Flers, à Argentan. 16 degrés prévus à Falaise ou encore à Vire. 17 degrés dans le Sud-Manche, comme à Ducey. Vous aurez 17 à Lisieux. 17 sur la côte à Merville-Franceville. Et jusqu'à 18 degrés à Caen, à Isigny ou encore à Bayeux.
2: Et la suite, est-ce que ce sera fabuleux ou pas fabuleux?
5: Ça sera pas fabuleux demain. Encore très instable le matin avec des averses possibles. Un petit peu mieux l'après-midi. En fait, c'est un petit peu comme aujourd'hui, hein, avec des éclaircies possibles dans le Calvados comme dans l'Orne. C'est ce que nous dit Météo France pour l'instant.
2: On se retrouve à midi pour les prochaines infos.
5: Philippe, à tout à l'heure.
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5: Et on est parti pour une heure de jeu entre 11h et midi. C'est votre jeu. Ici, c'est où? Et oui, on est reparti pour une semaine avec encore des cadeaux à gagner, ça c'est sûr. Écoutez bien le cadeau de la semaine. Le tirage au sort, vous le savez, ce sera vendredi avant midi. Et c'est un très beau séjour qu'on vous offre cette semaine. Un séjour au domaine de la Pommeraye. Nous sommes en Suisse normande. Une adresse vraiment charmante, je dirais. Très authentique. Et voilà ce qu'on vous propose, un séjour ailleurs avec toi, c'est comme ça que ça s'appelle, ailleurs avec toi dans une chambre chic. Donc une nuit dans cette chambre chic avec le petit déjeuner, l'accès évidemment à la piscine, au sauna, il y aura de quoi faire, vous pourrez même découvrir un poêle de masse finlandais. Et c'est pas tout, vous aurez même une heure de parcours de soins, une heure de soins en duo. Donc il y a la piscine, je l'ai dit, il y a l'accès privatif au sauna, au hammam, il y aura évidemment une heure à choisir dans une liste de soins. Il y aura peut-être du massage, par exemple, c'est vous qui choisirez. Et puis une petite pause avec un chocolat chaud ou un thé. Pas mal quand même tout ça. Je vous le dis ou je vous le dis pas? C'est un cadeau qui vaut quand même 500 euros.
0: Eh oui, c'est pas mal ça. Alors, si vous voulez découvrir, redécouvrir la Suisse normande au domaine de la Pommeraye, vous pouvez voir même quelques informations, quelques photos sur internet. Le site, c'est pommeraye.fr. Voilà, très beau cadeau. Bah, pour ça, il faut découvrir une ville de notre région aujourd'hui ou demain ou après-demain. Vous avez jusqu'à vendredi pour jouer avec nous et participer au tirage au sort. Alors, écoutez bien. Cette première commune qu'on cherche, je vous rappelle, on cherche une commune dans le Calvados, dans l'Orne, ça peut être dans la Manche, pourquoi pas, et vous nous appelez pour faire votre proposition. Moi, je vous donne trois indices, et c'est lié à un événement de ces prochains jours. Alors, les premiers indices pour commencer cette heure de jeu ensemble, les voici. Solidarité, foulée, couleur. Solidarité, foulée, couleur. Vous avez quelques minutes, évidemment, pour nous appeler, pour jouer ensemble. Vous avez pris connaissance du cadeau de la semaine, mais vous avez également des cadeaux si jamais vous remportez, vous trouvez cette commune. Et là, nous jouons tout de suite avec une édition du Petit Futé, la dernière en date évidemment, pour connaître toutes les bonnes adresses dans la région. Et je vous offre également le jeu de société BioViva, pourquoi pas pour jouer en famille pendant les vacances qui arrivent très très vite maintenant. Allez, je vous rappelle ces trois premiers indices, solidarité, foulée, couleur. Nous cherchons une commune de la région. Bonne chance à vous.
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0: Eurythmics, c'était Sweet Dreams.
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0: Et oui, tous les moyens sont bons, tous les coups sont permis pour découvrir les communes que l'on cherche dans votre jeu Ici, c'est où. Trois indices en lien avec un événement qui se déroule dans les prochains jours. Je vous les rappelle, ces trois indices. Solidarité, foulée et couleur. On va jouer tout de suite avec Yannick. Bonjour Yannick.
3: Bonjour.
0: Bonjour, vous nous appelez Dorbeck. Comment ça va ce matin ?
3: Ça va très bien.
0: Ça va ? Un peu de pluie par chez vous ou vous êtes au sec ?
3: Un petit peu.
0: Bon, histoire d'eux, quoi. Ça fait du bien, un petit peu quand même.
3: Oui, tout à fait.
0: On va pas s'en plaindre. Faudra pas que ça dure des mois et des mois, mais pour l'instant, ça va. Alors, Yannick, solidarité, foulée, couleur, qu'est-ce que vous me dites avec tout ça ?
3: 40 ans.
0: 40 ans dans la Manche. Pourquoi 40 ans ?
3: Parce que mon ami m'a dit que, voilà, il y avait des événements dans cette commune. Donc. Mmh.
0: Bon, vous mettez tout ça sur les épaules de votre ami, j'ai l'impression quand même, Yannick. Hein bon, bah écoutez, comment il s'appelle ou comment elle s'appelle, votre ami ?
3: Valérie.
0: Valérie, bah écoutez, vous direz Valérie, malheureusement ce n'est pas une bonne réponse. Vous avez un petit peu induit en erreur, mais c'est pas grave, évidemment le principal c'est de jouer ensemble. Il ne s'agit pas de la ville de 40 ans. Désolé Yannick.
3: Tant pis.
0: Bonne journée à vous.
3: Merci, vous aussi.
0: À bientôt. Christiane est à Caen. Bonjour Christiane.
4: Bonjour.
0: Bonjour. Alors vous l'avez entendu, ce n'est pas 40 ans que nous cherchons. Je vous rappelle les trois indices. Solidarité, foulée et couleur. Alors.
4: Je dis Caen.
0: Alors Caen, vous habitez à Caen et vous dites Caen. C'est un total Caen pour vous. Hein.
4: Oui.
0: Alors qu'est-ce qui se passe à Caen ?
4: Les foulées de l'Octobre de Rose.
0: Ouais.
4: Donc c'est la solidarité, la couleur rose.
0: D'accord.
4: Et puis la course.
0: Alors dans ce que vous me dites là, c'est quand même hyper intéressant tout ça. Je trouve que c'est une très bonne réflexion, mais je pense qu'il y a d'autres événements dans la région qui ressemblent un petit peu à ça, parce que c'est pas la ville de Caen qu'on cherche pour l'instant. Mais je vais vous aider quand même, toutes et tous qui nous écoutez. Nous cherchons une commune dans le Calvados et un événement qui a lieu ce week-end dans une ville du Calvados, mais ce n'est pas à Caen en tout cas. Merci beaucoup Christiane d'avoir joué avec nous.
4: Merci, au revoir.
0: À bientôt, bonne journée. Lydie est avec nous, bonjour Lydie.
5: Bonjour Richard.
0: Comment ça va ?
5: Très bien, et vous ?
0: Très bien, bah oui, ça va, moi je suis content de vous retrouver. On est parti pour passer deux semaines ensemble, voyez, entre 11h et midi, là, et je suis absolument ravi. Alors, Lydie, ce n'est pas Caen, ce n'est pas 40 ans. Qu'est-ce que vous nous proposez, vous ?
5: Ben moi, je propose Vire.
0: Vire ? Et alors, pourquoi Vire ? Qu'est-ce qui s'y passe à Vire ?
5: Je pense qu'il doit y avoir des foulées pour Octobre Rose, pour...
0: Ouais.
5: La solidarité, la couleur rose aussi.
0: Ouais. Vous pensez ou vous êtes sûr ?
5: Sûr, peut-être.
0: Sûr, peut-être. Il est pas mal, le petit sûr, peut-être, il est bien celui-là. Alors, non, malheureusement, c'est pas ça. C'est pas ça qu'on cherche.
5: Ce
0: n'est pas la ville de Vire. Alors, ouais, je vais vous aider aussi un petit peu plus. Effectivement, c'est en lien avec Octobre Rose. Vous avez tout à fait raison. Oui. Mais écoutez bien ça. C'est-à-dire que quand je vous donne l'indice couleur, c'est pas forcément du rose qu'on cherche. Ça peut être d'autres couleurs aussi. Voilà, il n'y a pas que du rose. J'espère que ça va vous aider.
5: Ok.
0: Lydie, quoi de prévu pour aujourd'hui ?
5: Bah, rien de spécial, je suis en retraite.
0: Ouais, bon, du repos, vous écoutez la radio, tranquille, oui. Dans le canapé ?
5: Bah, j'écoute la radio déjà, je joue avec vous.
0: Et bah, c'est bien.
5: J'ai essayé de rejouer après.
0: Et bah, quand vous voulez, hein, je vous attends, de pied ferme, Lydie, ok ?
5: D'accord.
0: Allez, à tout à l'heure.
5: À tout à l'heure.
0: On continue de jouer ensemble. Il est 11h15 quasiment, il nous reste du temps évidemment. J'espère que vous allez la trouver rapidement. Cette commune, je vous ai dit que c'était dans le Calvados. Un événement le week-end qui arrive. Solidarité, foulée et couleur. Couleur au pluriel. Hein. Allez, bonne chance à vous.
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0: Ça fait toujours du bien, ça.
1: Je l'aime à mourir. C'était Francis Cabrel.
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1: Ici, c'est où ? Votre jeu entre 11h et midi. Nous cherchons des communes de la région. Ça peut être dans le Calvados, dans l'Orne, dans la Manche, même si je vous ai déjà un petit peu aidé. J'ai même été peut-être un peu rapide. Je vous ai aidé un peu vite, je trouve. J'aurais dû prendre mon temps. Bon, c'est pas grave. C'est fait. Je vous ai dit que ça se passait dans le Calvados le week-end prochain. Je vous ai dit aussi, dans ces trois indices, solidarité, foulée, couleur. C'est couleur au pluriel. Voilà ce que je peux vous dire. On sait que ce n'est pas Caen, ce n'est pas 40 ans, ce n'est pas Vire. Eh bien, c'est Stéphane qui est avec nous depuis Saint-Pierre-en-Auge. Bonjour Stéphane.
4: Oui, bonjour.
1: Bonjour. Oh, vous avez une belle voix, vous, ce matin.
4: Ben, merci.
1: Ben ouais, vous êtes en voiture, Stéphane ?
4: Bien, je suis en camion, là, sur la route.
1: D'accord. Bon, ça va, un peu de pluie ou pas ?
4: Ouais, on trouve ça chiant.
1: Ouais.
4: Tu as sur route, c'est le périph' intérieur, son petit chemin. Enfin, entre le chemin vert et puis Carpiqué, on arrive sur une voie au niveau de la sortie pour prendre le périph' sud au passage.
1: Ah, d'accord, ah, bah, c'est bon à savoir. Ça vous avez dit au voilà, niveau 2, entre Carpiqué et.
4: Après le chemin vert et puis la sortie pour reprendre le périph' sud à Carpiqué.
1: Eh ben voilà, et vous avez bien fait d'appeler Stéphane. On a bien voilà, noté l'info.
4: Moi, j'aurais donné une bonne info parce que l'autre n'est pas bonne. En fait, c'était hier, l'Octobre Rose à Saint-Pierre.
1: Ah, d'accord. Vous vouliez proposer Saint-Pierre-sur-Dive, c'est ça ?
4: Ouais, mais c'était hier. Je me trouvais une semaine.
1: C'est déjà passé. Bah, c'est pas grave, vous avez donné une petite information trafic, Stéphane. C'était tout à fait correct aussi.
4: Tout à fait.
1: Eh bien, écoutez, vous nous rappelez quand vous voulez pour nous parler de la route ou jouer avec nous. C'est comme vous voulez.
4: Eh bien, il n'y a pas de problème. J'ai dit d'habitude.
1: Bonne journée à vous, Stéphane. À bientôt. On va prendre la direction de Frénouville maintenant, où Serge nous attend. Bonjour Serge.
5: Oui, bonjour. Bonjour à tous.
1: Bon, tout circule bien à Frénouville ?
5: Ah ben c'est calme, oui.
1: Alors, on vous écoute Serge. Je vous rappelle les trois indices, solidarité, oui. Foulée et couleur.
5: Alors moi je propose Anfreville.
1: Anfreville, nous sommes sur la côte. Qu'est-ce qui se passe à Anfreville ? Oui.
5: Eh ben, il y a une manifestation le samedi après-midi, foulée et tout, pour enfants et adultes aussi, dans l'après-midi.
1: Ouais.
5: J'ai vu ça, parce que j'ai des amis qui habitaient Rouillette. Justement, on en avait parlé il y a quelques temps.
1: Et pourquoi couleur, donc, voilà. Alors, Serge ?
5: Eh ben, parce que justement, ils lancent de la poudre pendant le parcours, je crois.
1: Effectivement. Je crois un truc, donc ça, c'est à Anfreville.
5: Oui, en Freville. Ouais. Ben, je sais qu'ils le font, voilà.
1: Alors, ce n'est pas l'événement qu'on cherche, ce n'est pas la ville qu'on cherche, mais vous brûlez dans ce que vous me dites, là, dans toutes les infos que vous me donnez. C'est un événement qui ressemble fort, sauf que ce n'est pas en Freville.
5: C'est pas en Freville.
1: Ouais.
5: Parce que ça se passe samedi aussi, c'est pour ça.
1: Ouais. Eh ben, c'est pas ça. Mais gardez-le dans un coin de vos têtes, tu vois, parce que si jamais on en reparle dans la semaine, ben, vous aurez peut-être une bonne réponse, qui sait, hein.
5: D'accord.
1: Ok. Je vous dis à bientôt, Serge.
5: Merci.
1: Au revoir. Alors, merci. On brûle avec toutes les infos qu'a donné Serge. On est tout près de l'événement. Ça ressemble beaucoup, mais ce n'est pas à Anfreville et ce n'est pas sur la côte d'ailleurs non plus. Nous sommes dans le Calvados, dans les terres. Est-ce qu'on va la trouver cette ville ? J'espère. Sylvie est avec nous. Elle nous appelle de Tingebray. Bonjour Sylvie.
6: Bonjour Richard.
1: Bonjour. Alors, on est vraiment tout près là. On chauffe.
6: J'aurais dit Trouville.
1: Alors, qu'est-ce qui se passe à Trouville ?
6: Bah, je pense qu'il y a un événement de foulée, mais bon, c'est un peu le pur hasard. Hein.
1: Ah, vous êtes. Ah, ben, c'est bien. Vous tentez votre chance quand même, Sylvie. On ne sait jamais ce qui peut se passer. Oui. Hein. Parfois, on est verni.
6: On ne sait jamais.
1: Hein ? Un petit coup de bol, Sylvie, ça peut arriver, ça.
6: Oui, mais a priori, ce n'est pas ça.
1: Exactement. Non, on n'est pas sur la côte. Allez, c'est un événement. Et je vous aide, Sylvie. C'est un événement, donc, effectivement, c'est une course. On peut marcher, on peut courir. C'est un événement solidaire, car c'est en lien avec Octobre Rose. Et il y a de la couleur, plusieurs couleurs. C'est peut-être même dans le nom de cet événement, hein, qu'on pourrait même traduire en anglais. Je vous donne beaucoup d'informations et ça se passe dans les terres, dans le Calvados. Eh, si avec ça, j'ai pas une bonne réponse qui arrive, ok.
6: Oui, là, vous avez donné beaucoup d'indices.
1: Vous avez vu, hein. Allez, je vous laisse chercher, Sylvie, et puis vous nous rappelez si vous voulez dans 30 secondes, ok?
6: Ok, merci beaucoup.
1: Allez, à tout à l'heure. Ici, c'est où votre jeu jusqu'à midi. Je compte sur vous, hein, une petite page de pub, Bruno Mars, et après, bah, j'attends la bonne réponse.
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0: My Soul à 11h25 passé, et bien c'était Bruno Mars.
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0: Et je vous rappelle que cette semaine on joue pour un magnifique cadeau. Une nuit en chambre chic pour un séjour ailleurs avec toi au domaine La Pommeraye. Nous sommes en Suisse normande. Une nuit avec les petits déjeuners évidemment et puis une heure de soins en duo pour profiter de la piscine, du sauna, du hammam. Découvrir peut-être le poil de masse finlandais. Toutes les photos sont à découvrir sur le site pommeraye.fr. Si jamais vous connaissez déjà, je pense que vous n'avez qu'une envie, c'est d'y retourner. Et si vous ne connaissez pas encore, bah, il faut découvrir évidemment. Mais pour ça, il faut trouver la commune qu'on cherche depuis tout à l'heure. Je vous rappelle les indices, je vous ai déjà pas mal aidé, je crois. Solidarité, foulée et couleur. Alors tiens, on va poser la question à Caroline qui nous appelle de Thury-Harcourt. Bonjour Caroline.
3: Bonjour.
0: Bonjour, bonjour. Alors, est-ce qu'on va y arriver? Est-ce qu'on va trouver la commune ensemble ou pas? Caroline, je ne sais pas pourquoi, j'ai un bon pressentiment avec vous.
3: Eh bien, je pensais à la couleur run de Moyo.
0: Alors, comment vous dites?
3: Moyo, ouais, pardon.
0: On peut dire Moyo, effectivement. Vous savez où ça se trouve, Moyo, ou pas?
3: Pardon?
0: Vous savez où ça se trouve, Moyo?
3: C'est près de... C'est du côté de Lisieux.
0: Oui, vous avez fait des recherches approfondies, je pense. Hein,
3: ouais, un peu, ouais, quand même. J'avoue.
0: Vous avez déjà mis les pieds à Moyo? Jamais?
3: Non, je suis déjà passé pas loin, mais je me suis jamais arrêté.
0: C'est super mignon, Moyo, c'est un petit village du Pays d'Auge, avec une jolie petite église, la petite place, et puis et le centre-ville, quelques boutiques. Moi, j'aime bien, on voyage dans le temps à Moyo. Si vous avez l'occasion d'y faire un tour à Moyo, faites-le, pourquoi pas. Et juste à côté, il y a aussi Cerza à Hermival-les-Vaux, le zoo, hein, qui est sympa à découvrir. Bon, Lydie, je ne vais pas patienter plus longtemps, c'est une bonne réponse.
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0: Et oui, c'est la Color Run qui a lieu ce samedi 17 octobre. La Color Run, c'est pour ça que je vous parlais de plusieurs couleurs. Vous allez pouvoir effectivement marcher ou courir dans les couleurs. Il va y avoir de la poudre, il va y avoir des jeux de lumière, etc. Et tout ça dans le cadre d'Octobre Rose, évidemment. Voilà. Donc, c'est un bel événement à ne pas rater. Bravo à vous, Caroline.
3: Merci.
0: Voilà, donc je vous offre le jeu de société BioViva pour jouer en famille, entre amis. Je vous offre également le Petit Futé, la nouvelle édition qui vient d'arriver là pour notre région. Et puis évidemment, vous êtes inscrite, c'est la première inscrite d'ailleurs, hein, Caroline, pour ce tirage de vendredi. Vous connaissez un peu la Pommeraye? Jamais encore, vous avez
3: pas je connais, mais j'y suis jamais allée, je suis pas très loin.
0: C'est pas très loin de chez vous, c'est ce que j'allais dire.
3: Ouais.
0: Voilà. Bon, si jamais vous gagnez, ça va. Les frais d'essence seront plutôt faibles.
3: Ouais, ça serait l'idéal, j'aimerais bien y aller.
0: Eh ben écoutez, on vous inscrit tout de suite pour le tirage. Okay. Pour l'instant, vous êtes la seule, vous avez toutes vos chances. Hein.
3: Bah oui, mais la semaine commence.
0: Si on s'arrête là, vous pouvez prier pour qu'il n'y ait plus de gagnants et plus de gagnantes, pourquoi pas. Hein. Je ne sais pas si ça va marcher.
3: Voilà, je vais allumer des cierges, je vais commencer.
0: On va faire ça comme ça. Caroline, très belle journée à vous.
3: Merci, vous aussi.
0: Et puis qui sait, peut-être à vendredi, peut-être.
3: Ouais.
0: Passez une bonne journée et à bientôt.
3: Bonne journée.
0: Eh ben, on va continuer de jouer ensemble. Ça y est, Moyo, on l'a trouvé, cette commune. Vous avez été nombreux et nombreuses à nous passer un petit coup de téléphone. Je pense qu'à la fin, vous étiez assez nombreux à avoir trouvé la bonne réponse, à avoir trouvé Moyo. Mais c'est Caroline qui a été la plus rapide. Eh ben, on continue. J'ai une autre commune à vous faire découvrir dans la région. Calvados, Orne, Manche, peut-être. Tout est possible. Voici les trois nouveaux indices. Écoutez bien. 1970, Guidon, et Salon. Voilà, 1970, Guidon, Salon. C'est un événement qui a lieu là aussi dans les jours qui viennent en Normandie. À vos téléphones.
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0: Les Innocents avec Color.
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0: Alors, si vous aimez la magie, tiens, je vous donne une date dans le Calvados avec le passage de Clément Blouin, vous savez, le magicien. Il va jouer son nouveau spectacle. Magicien, c'est pas un métier, parce que c'est la phrase que lui répétait sa grand-mère, Marcel. Bon, finalement, il a bien fait d'insister dans cette voie, je crois. Clément Blouin, il alterne entre anecdotes, souvenirs de jeunesse et évidemment des tours qui vous laisseront pantois. Un artiste à découvrir, il sera sur la scène du casino Barrière de Deauville le dimanche 25 octobre à 16h. Les places sont entre 25 et 32 euros. Toutes les infos sur le site des Casinos Barrières. Et puis dans l'Orne, une sortie culture pour ce soir. Si vous n'avez rien de prévu, tiens, je vous propose de remonter le temps jusqu'à la Grèce antique. Qu'est-ce qu'ils mangeaient les Athéniens il y a 2500 ans? Quelles étaient leurs habitudes alimentaires et puis leur vision de la gastronomie? Eh bien, ce sont des exemples de questions qu'on va se poser ce soir à l'occasion de la rencontre Manger et boire à Athènes dans l'Antiquité. C'est donc ce soir, entre 18h et 19h, à la barricade d'Alençon, dans le cadre de la Fête de la Science. L'entrée est gratuite, sans réservation. Toutes les infos sur fetedelascience-normandie.fr.
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0: Midi moins 25, il nous reste une petite demi-heure pour jouer ensemble à votre jeu Ici c'est où. Vous êtes nombreux, nombreuses à nous appeler et ça, ça fait plaisir. Je pense qu'on aura un gagnant ou une gagnante dans pas très longtemps, je le sens bien. Mais pour l'instant, c'est Daniel Balavoine qui est là, avec son titre, Dieu que c'est beau.

0: Kenya. Mais oui, Daniel Balavoine, Dieu que c'est beau.
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0: On est ensemble jusqu'à midi pour jouer ensemble. Ici, c'est où ? Votre jeu du lundi.

0: me donner votre proposition. Je vous rappelle les trois indices. 1970, guidon et salon. Alors, je vous écoute.
1: Je vous propose Haussmannville.
0: Haussmannville, nous sommes dans la Manche, si je ne m'abuse.
1: Bon, je croyais que c'était dans le Calvados.
0: Alors, c'est peut-être dans le Calvados, excusez-moi, je dis une bêtise, mais qu'est-ce qui se passe à Haussmannville?
1: Alors, il y a un musée qui a reconstitué un salon de thé de 1970.
0: Ouais.
1: Et une collection de bidons d'essence.
0: D'accord. Et il y a un événement en particulier ou pas?
1: C'est le musée, oui, il y a tout ça.
0: Haussmannville. Oui, on est vraiment, voilà, on est à la frontière avec la Manche, on est à côté d'Isigny. Exactement. Alors, c'est une très bonne idée, mais ce n'est pas la bonne réponse, Aline.
1: Ah bon,
0: je suis désolé. C'est bien tenté, vous rappelez quand vous voulez.
1: C'est ça, je rejouerai.
0: Avec plaisir, à bientôt.
1: Merci, au revoir.
0: Sylvie est avec nous, elle nous appelle de la Vacherie. Ben, là aussi, on n'est pas très loin de Caumont-l'Éventé. Bonjour Sylvie. Oui,
2: bonjour Richard.
0: Voilà.
2: Alors, moi, je propose Orbec.
0: Orbec, nous sommes dans le Calvados aussi. Alors, qu'est-ce qui se passe à Orbec?
2: Il y a une démonstration avec les motos.
0: Démonstration de motos, là, dans les jours qui viennent?
2: Oui.
0: Alors, 1970, pourquoi? Ce sont de vieilles motos?
2: Oui, voilà, des anciennes, quoi.
0: Ouais, guidon et salon, pourquoi salon?
2: Comme ça.
0: Comme ça, voilà, parce qu'on aime bien avoir une moto dans son salon, peut-être.
2: Peut-être.
0: Pourquoi pas. Je suis navrée, c'est pas la bonne réponse, Sylvie.
2: C'est pas grave.
0: À bientôt.
2: À bientôt. Au revoir.
0: Bonne journée. Et nous allons voir maintenant Anne-Sophie qui nous appelle de Livry. Bah, on est encore du côté de Caumont-l'Éventé. Anne-Sophie, bonjour.
3: Oui, bonjour. Bah, bonjour donc, Richard.
0: C'est un collectif qui m'appelle ou quoi? C'est tout Caumont-l'Éventé?
3: Peut-être, je ne connais pas. Donc.
0: Qu'est-ce qui se passe? Vous appelez entre copines, en famille?
3: Ah non, je ne les connais pas, ces personnes-là.
0: Je ne vois pas de qui vous parlez. Bon,
3: voilà,
0: d'accord.
3: Exactement.
0: Très bien. Anne-Sophie, 1970, guidon et salon. Qu'est-ce que
3: je
0: vous dites?
3: Je pense à Luc-sur-Mer, le troisième salon du Pied de Rousse, qui est le week-end prochain, le 17 et 18, toute marque de vélo. Véhicules anciens, de motos, et voilà.
0: Vous êtes bien renseignée, Anne-Sophie, j'ai l'impression, là.
3: Ben oui, et puis vous êtes partenaire de cet événement, donc voilà.
0: Mais vous savez tout, vous, dites donc.
3: Ben, ça sert à ça, Internet. Hein.
4: Vous êtes ici.
0: Eh ben, bravo Anne-Sophie, votre enquête a porté ses fruits, c'est bien ça, le salon rétro moto Côte de Nacre. Donc c'est ce week-end à la salle Tessel à Luc-sur-Mer pour découvrir notamment de très beaux deux roues des années 1970. Voilà, eh ben Anne-Sophie, chapeau, je vous offre donc le sac de voyage ici Normandie. Et puis je vous mets un numéro du nouveau trimestriel patrimoine normand. Et évidemment, je vous inscris pour le tirage du cadeau de la semaine.
3: Super, merci beaucoup.
0: Ce sera peut-être pour vous, qui sait, hein, ce séjour à la Pommeraye. Je vous le souhaite.
3: Super.
0: Merci. À bientôt Anne-Sophie.
3: À bientôt Richard, au revoir.
0: À bientôt, bonne journée. Eh bien, on continue, on a encore un bon quart d'heure devant nous. On continue avec trois nouveaux indices pour découvrir une nouvelle commune de la région, dans le Calvados, dans l'Orne, dans la Manche. Tout est possible. Écoutez bien ces trois indices. Yoga, dentelle et respiration. Yoga, dentelle, respiration. Prenez la vôtre et puis vous nous appelez.
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0: Sia avec son titre Gimme Love.
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0: Eh bien oui, on joue, on s'amuse, évidemment, on joue dans la bonne humeur. Je vous rappelle les trois indices pour trouver une troisième ville ce matin de la région. Yoga, dentelle et respiration. Alors, on va aller voir Alexis qui nous appelle des quais Notre-Dame au sud de Caen. Bonjour Alexis.
3: Oui. Bonjour.
0: Ça va ?
3: Ça va bien.
0: Pleine forme ? Bon, oui, moi oui. Ça va. Quoi de prévu pour aujourd'hui Alexis ? C'est repos,
3: pas du
0: c'est
3: travail.
0: Vous êtes sur votre travail. Là ?
3: Oui.
0: Vous travaillez dans quoi ?
3: Dans un domaine particulier, là. Dans le pétrole.
0: Ah, d'accord. Ok, ah oui, effectivement, c'est un sujet, ça, en ce moment. Tout à fait. Bon, je ne vais pas vous embêter avec ça. Le pétrole. Eh oui, eh ben, écoutez, Alexis, en tout cas, vous avez raison de prendre quelques instants pour jouer ensemble. Une petite pause, comme ça. Je vous rappelle les trois indices. C'est yoga, dentelle et respiration. Et c'est lié à un événement, là, dans les prochains jours. Vous pensez à quoi ?
3: Moi, je pensais à Alençon.
0: Alençon, alors pourquoi Alençon ?
3: Du coup, il y a la dentelle.
0: Oui, la dentelle. Alençon.
3: Il y a un truc de sophrologie.
0: Un truc ?
3: Un événement.
0: Le sophrologie. Le fameux truc de sophrologie d'Alençon. On le connaît tous, celui-là.
3: Il y a un événement de sophrologie. Au musée, je crois.
0: Alors, est-ce que c'est une bonne réponse, que c'est une mauvaise réponse ?
1: Bravo.
0: C'est une bonne réponse, Alexis. Bon, je vous ai laissé un petit peu chercher, mais vous aviez tout à fait raison. La dentelle d'Alençon, c'est sûr, et puis des ateliers bien-être ce week-end au musée des Beaux-Arts et de la dentelle, donc avec notamment sophrologie, avec yoga. On va pouvoir travailler sa respiration. Bravo, Alexis.
3: Merci.
0: Vous avez bien fait de prendre votre téléphone pour jouer ensemble. En plus, je me rends compte que j'ai même pas eu le temps de vous donner le cadeau là, que vous venez de gagner. Donc petit cadeau surprise pour vous Alexis, j'espère que ça va vous faire plaisir. Vous êtes évidemment inscrit sur la liste pour le tirage de vendredi pour peut-être ce séjour pour vous à la Pommeraye en Suisse Normande. Mais là tout de suite maintenant, j'ai le plaisir de vous offrir deux places pour le match du Stade Malherbe-Caen contre La Roche-sur-Yon. Ce sera jeudi soir au Stade Michel Dornano.
3: Super.
0: Voilà,
3: merci beaucoup.
0: Les deux places sont pour vous. Coup d'envoi à 20h45. Et puis bien sûr, un match à suivre sur votre antenne ici Normandie. Voilà pour vous.
3: Parfait.
0: Alexis.
3: Bonne journée.
0: Merci, à vous aussi, à bientôt.
3: Merci.
0: Et ben voilà, c'était assez rapide. On enchaîne. Pas de temps à perdre. On y va pour une quatrième commune à chercher. Là aussi, un événement a lieu dans les prochains jours dans cette commune de l'Orne, du Calvados ou de la Manche. Écoutez bien ces indices. Autriche, balle et port. Autriche, balle et port. Bonne chance à vous.
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0: La groupie du pianiste, c'était Michel Berger.
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0: Et oui, il nous reste quelques instants pour jouer ensemble, pour découvrir une commune de la région, pour vous inscrire pour le tirage de vendredi, tenter de remporter ce magnifique séjour d'une valeur de 500 euros. Un séjour au domaine La Pommeraye. Nous sommes en Suisse normande avec une nuit en chambre chic, petit déjeuner et puis accès à la piscine, accès au sauna, au hammam, au poêle de masse finlandais dans un cadre magnifique. Je vous rappelle les trois indices pour découvrir cette commune. Autriche, Bâle et Port. Et je joue maintenant avec Fadila qui nous appelle de Cormel-le-Royal au sud de Caen. Bonjour Fadila.
2: Bonjour.
0: Bonjour, bonjour. Alors est-ce que vous êtes inspirée ce matin ?
2: Eh bien, grâce à Internet, oui.
0: C'est Internet qui est inspiré en fait, c'est ça ?
2: Oui, c'est Internet qui m'a inspirée. Et je vous propose à Romanche où il y a un bal à Rovienne, un bal viennois.
0: Un bal viennois, pouvoir manger des chocolats viennois ?
2: Eh bien, surtout pour danser des valses, des polkas, etc.
0: Ben oui, évidemment.
2: Si on a envie.
0: Évidemment, c'est une bonne réponse.
1: Bravo. Vous êtes.
0: Évidemment, le bal viennois, c'est samedi soir, 20h30, à la salle des fêtes, voilà, pour danser. Si jamais vous voulez faire un petit tour, Fadila, n'hésitez pas, hein. Un petit pas de danse.
2: Ben oui, pourquoi pas.
0: Eh bien, bravo à vous, Fadila.
2: Merci.
0: Je vous félicite. Je vous offre également vos deux places pour le match du Stade Malherbe-Caen contre La Roche-sur-Yon. C'est jeudi soir.
2: Je vais vous les laisser parce que je n'irai pas.
0: Ah, bon, je vais vous laisser voir ça avec Johnny directement,
2: oui,
0: à l'accueil.
2: Pas de soucis.
0: D'accord.
2: Pas de soucis.
0: Je vous félicite et puis je vous inscris évidemment sur le tirage de vendredi pour ce séjour à la Pommeraye,
2: Fadila. Je croise les doigts.
0: Bonne journée à vous.
2: Merci à vous aussi. Au revoir.
0: À bientôt.
2: Au revoir.
0: Eh bien, vous avez la possibilité, bien sûr, de jouer à votre jeu ici, c'est où, jusqu'à vendredi, pour tenter de remporter ce séjour à la Pommeraye. Demain, vous retrouverez Maxime entre 11h et midi, et puis moi, je serai de retour à partir de mercredi. Vos infos arrivent dans moins de 3 minutes avec Philippe Thomas, mais d'abord, c'est Bob Marley qui est là.

0: Bob Marley, juste avant vos infos de midi. Et ensuite, vous allez retrouver Enora. Bonjour Enora.
1: Bonjour à toutes et à tous. Bienvenue dans votre nouveau rendez-vous. Ça s'appelle On vous doit bien ça, tous les jours, entre 12h et 13h. Aujourd'hui, gros dossier sur les robots ménagers. Comment les payer moins cher? Des trucs et astuces dans tous les sens dans On vous doit bien ça. À tout de suite.
0: Eh bien, on vous retrouve dans quelques minutes.
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0: Merci d'écouter votre radio locale. Ici Normandie, il est midi. L'actu locale, c'est avec vous Philippe Thomas, bonjour.
3: Bonjour.
0: Honfleur fêtait ce week-end la Saint-Jacques.
4: Première fête de la coquille dans la région, 10 jours seulement après l'ouverture de la pêche au large de la baie de Seine. Un air de fête qui fait du bien en ces temps moroses, Paul Florque.
5: Accoudé sur une grande table en plastique, Jérôme se lèche les doigts.
6: Qu'est-ce que vous avez là dans votre barquette?
7: On a pris la formule avec 4 Saint-Jacques et un verre de vin, tout à fait dans l'ambiance du jour.
5: Cette année, les coquilles sont belles, plutôt charnues. Ce Normand les trempe dans une petite sauce concoctée par le poissonnier. On goûte.
6: Ah oui, c'est vraiment très bon.
7: Ah ouais, délicieuse.
5: Sa compagne Delphine jette un œil au ticket de caisse. 39€ le kilo de Saint-Jacques décortiqué. C'est un coût, mais c'est une valeur sûre.
8: La Saint-Jacques, je trouve que c'est quand même relativement stable en termes de coût par rapport à du poisson comme le cabillaud qui a beaucoup augmenté. La Saint-Jacques, on arrive toujours à trouver une stabilité du prix d'une année sur l'autre. Et en plus, la noix est vraiment particulièrement belle, je trouve, cette année. Je pense qu'ils vont faire une belle saison.
5: Derrière l'étalage, c'est Gaëtan Le Ribot au service. Ce poissonnier l'assure, cette année, il y a du stock, mais compliqué de se faire une marge pour les pêcheurs.
9: Il y a de la pêche, mais le problème, c'est le prix du carburant. Les bateaux consomment, mais forcément, le prix a doublé du carburant. Donc ça impacte beaucoup sur la rentabilité des bateaux.
5: Pour le moment, la pêche à la coquille n'est autorisée qu'au grand large. Les déplacements coûtent donc encore plus cher. Patrice Cochois attend surtout l'ouverture de la pêche en baie de Seine qui aura lieu en novembre. C'est souvent très foisonnant.
10: Bah, apparemment, il y en a. La ressource est belle cette année, donc ça va. Et c'est prometteur parce qu'apparemment, il y a beaucoup, beaucoup de petites pour l'année prochaine.
5: La saison s'annonce donc plus que correcte. La fermeture de la pêche à la coquille aura lieu courant mai 2027.
4: Prochaine fête de la coquille Saint-Jacques le week-end prochain à Ouistreham avant Villers-sur-Mer une semaine plus tard. Un pilote de motocross dans un état grave après un accident hier à la Ferrière Beauchard près d'Alençon. Le motard âgé d'une 60aine d'années s'est blessé alors qu'il s'entraînait sur un circuit. La victime a été héliportée au CHU de Caen. Un feu de poids lourd sur l'A88 en cette fin de matinée à hauteur d'Argentan dans le sens sud-nord. 16 sapeurs-pompiers mobilisés. Pas de victimes, heureusement. C'est une question qui se pose dans de nombreuses villes. Comment redynamiser les centres? C'est le cas à Alençon où les commerces souffrent. De nombreux magasins ont baissé le rideau. Invité d'ici Normandie ce matin, la maire d'Alençon, Sophie Douvry, a avancé des solutions comme l'acquisition de locaux pour y faire des travaux coûteux qu'un commerçant ne peut pas forcément financer. Article à lire sur ici.fr.
0: Troisième semaine de mobilisation pour les lycéens.
4: Malgré l'arrivée prochaine de 3000 enseignants remplaçants dans les lycées et les tentatives d'apaisement du gouvernement, les lycéens soutenu par les étudiants et les salariés de la fonction publique et du privé manifesteront à nouveau demain à Caen. Et une autre date retient toutes les attentions. Samedi prochain, 17 octobre, les Gilets jaunes pourraient faire leur retour. Nils est élève au lycée Jean Rostand de Caen et espère que la mobilisation des élèves fasse tache d'huile.
11: Moi, je pense que ça part d'un mouvement lycéen, ça part d'un mouvement localisé, hein, des lycées de Paris. Certains lycées défavorisés, et ça se développe dans tous les corps de métier parce que qu'est-ce qu'on observe, c'est que c'est une crise sociale qui est généralisée sur tous les métiers du corps public. Les médecins, les soignants, les pompiers ont aussi des revendications et ils se joignent à nous, donc ça se généralise. Moi, je pense que le 17 octobre, ça va être un curseur et je pense vraiment que ça va s'intensifier.
4: La Coupe de France de football et la qualification de nombreux clubs ce week-end dans la région. Verson, Vire, les PTT Caen, Mésidon, Saint-Lô, la Jeunesse Vertoise ou encore le Stade Malherbe-Caen. On en parle bien sûr dans Allô Malherbe, le podcast, émission enregistrée en début d'après-midi à laquelle vous pouvez participer en nous laissant un message via l'application WhatsApp au 02 31 44 48 44. Le tirage au sort du 6e tour de la Coupe de France de football aura lieu mercredi. Un mot encore pour parler de handball. Les Vikings du camp handball s'inclinent 38-31 à Nantes après avoir mené d'un but à la mi-temps. Une belle performance malgré ce revers face aux vice-champions de France.
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0: Le temps avec vous, Richard. Eh bien, c'est couvert aujourd'hui. Hein. On a eu droit à quelques gouttes ce matin. Ça devrait rester sec pour cet après-midi, mais toujours très nuageux. Attention au vent, notamment sur la côte cet après-midi.
4: Les températures?
0: Température entre 14 et 18 degrés cet après-midi. 14 à Alençon, 15 à Orbec ou à Bagnoles-de-l'Orne, 16 degrés à Flers, Argentine, Temps, falaise, 17 dans le sud de Manche comme à Saint-James, 18 degrés à Caen, à Bayeux, à Isigny ou sur la côte comme à Merville-Franceville.
4: Et la suite, Richard?
0: Demain, ce sera un peu pareil. Risque de pluie le matin et puis des éclaircies un petit peu mieux l'après-midi. Philippe, bonne journée à vous.
4: Merci.
0: L'info revient avec vous à 17h. Moi, je vous souhaite une très bonne journée et un bon appétit.
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1: Bonjour à tous, bienvenue. J'espère que vous avez passé une belle après-midi, que ce lundi n'est pas trop dur, on le sait, les temps sont compliqués, mais on va y arriver ensemble, en échangeant des bons plans pour récupérer des sous, éviter les arnaques, en parlant santé, et ça tombe bien, c'est tout ce qu'on fait ici pour vous, parce qu'on estime qu'on vous doit bien ça, et c'est le titre de l'émission. On est ensemble jusqu'à 13h, chers amis, bienvenue. C'est votre antenne, hein, 0810 055 056, vous avez des questions, on a les réponses. Moi, je m'appelle Enora Malagré et grâce notamment à cette merveilleuse bande composée de la patronne, Aude Razo, Madame Antiarda. Coucou Aude.
12: Au garde à vous, s'il vous plaît. Attention. Bonjour, bonjour à tous.
1: Bonjour ma Aude. Notre médecin, Gérald Kierzek. Coucou.
13: Bonjour. Bon,
1: ça va, docteur?
13: Tout le monde. Bah, très bien. Pour un lundi matin, on est en pleine forme. On
1: parle santé mentale. Mais tout va bien. Notre grande journaliste Elsa Wolinski. Bonjour Elsa.
14: Bonjour.
1: Et Monsieur Bonplan, Valère Correa.
15: Salut Enora, bonjour à toutes et tous.
1: Et dans un instant, je vous présenterai aussi notre collègue, le journaliste de 60 millions de consommateurs, parce qu'aujourd'hui, gros dossier, notamment sur les robots lave-vitres, les robots de ménage en général. Et puis Gérald Kierzek nous parlera aussi un peu résilience, comment se former au premier secours pour la santé mentale. Et puis Elsa nous dira aussi tous les petits noms qu'elle a donnés à ces robots, justement, qu'elle n'utilise absolument jamais. Vous pouvez, je vous l'ai dit, nous joindre au 0810 055 056 et nous laisser, entre autres, des messages vocaux, comme l'a fait Pamela aujourd'hui.
16: Bah, moi, j'ai déjà entendu quelque part qu'apparemment, l'État pouvait prendre de l'argent comme ça, qui dort sur un compte. J'ai 100 euros sur un vieux compte que je n'ai pas utilisé depuis un moment. Est-ce qu'il faut que je m'inquiète ou pas?
1: Très bonne question, Pamela. C'est pour notre Aude, ça.
12: Ne vous inquiétez pas trop, Pamela. Il y a quand même peu de chances que ça vous arrive. Et je vais vous parler de cyclade.fr, une astuce tout simple pour savoir si vous avez de l'argent qui dort vraiment quelque part.
1: On y répond plus avant. C'est pas français, peut-être, je ne sais pas. Dans une trentaine de minutes. On est ensemble jusqu'à 13h. On voudrait bien ça sur Ici. Je vous l'ai dit en préambule, aujourd'hui, nous allons parler notamment des robots lave-vitres, puisque nos chers amis de 60 millions de consommateurs, je vais y arriver, ils consacrent un grand dossier grâce à Adriane de San Isidoro, que nous recevons à nouveau avec notre... j'arrive pas. Allez, si. Ce sera sans phrase.
13: Non, il faut ajouter un... Il faut ajouter olé à la fin.
1: Mais ça va pas là. Écoutez, c'est lundi, je sais pas ce qui m'arrive. Comment ça va, Adriane?
17: Ça va bien, moi.
1: Passons à autre chose. Alors, vous avez consacré un large dossier aujourd'hui sur les robots lave-vitre, chère Adrienne. Et c'est Valère Correa qui va vous cuisiner, si je puis me permettre.
15: Alors, les robots lave-vitre, mais aussi les robots pour faire le ménage, on va en parler. Est-ce que ce sont des gadgets? Est-ce que ça peut vraiment nous aider? On va commencer par les robots lave-vitre. J'avoue que quand j'ai vu ce classement, je me suis déjà demandé, mais qu'est-ce que c'est qu'un robot lave-vitre, Adrienne?
17: En fait, vous allez avoir deux sortes de robots lave-vitre. Il y en a qui ressemblent à des grosses voitures télécommandées de forme rectangulaire, qui sont équipées de chenilles pour avancer, et d'autres qui ressemblent plutôt à des gros téléphones fixes, et qui sont équipés de patins rotatifs et qui avancent en oscillant par reptation sur la vitre.
12: Oula,
17: c'est assez étrange, mais voilà, ce sont les nouvelles créatures domestiques.
13: Ils montent verticalement sur la vitre.
17: Absolument, ils défient les lois de la gravité. Alors, comment est-ce que ça marche?
1: Tic, tic, tic. Oui. Alors, elle fait aussi les bruitages, Elsa. Oui. N'hésitez pas à la recruter.
17: Du coup, comment ça marche? En fait, on positionne le robot à la verticale sur la fenêtre, on enclenche le bouton de démarrage, et donc là, il y a un aspirateur qui va s'enclencher, qui va permettre au robot de s'accrocher à la paroi. Et donc, bah là,
13: le robot va pouvoir
1: absolument. Le gars est en varap.
17: Totalement.
12: Et donc, tout seul, il marche tout seul. On n'a pas besoin avec le bras.
17: Et donc, bah non, bah justement, on délague absolument toute l'étape de nettoyage au robot qui va pouvoir donc s'élever, aller à droite comme à gauche, détecter les bords. Et en avançant, il va asperger en fait du liquide nettoyant. Et en fait, ces petits trous sont recouverts de, si vous voulez, de chiffons en microfibre.
13: Ouais.
17: Il va passer sur les tâches et ça disperse les traces sur la vitre.
15: Donc ça fait un peu gadget quand on en parle, mais enfin ça se vend et moi je voulais qu'on fasse le point là-dessus parce qu'il faut pas se dépenser inutile, c'est quand même important parce qu'à chaque fois le robot va falloir le changer de vitre, c'est quand même un peu contraignant. Mais combien ça vaut un robot lave-vitre en moyenne?
17: C'est entre 100 et 450 euros selon les modèles.
1: C'est hyper cher.
17: Donc c'est pas donné. Alors nous on a quand même trouvé un bon robot aux alentours des 250 euros. Donc on peut trouver des robots à des tarifs qui sont relativement accessibles.
15: Vous avez fait un classement justement dans le dernier numéro de 60 millions de consommateurs qu'on retrouve en kiosque, je le rappelle. Qu'est-ce qu'on apprend avec ce classement?
17: Eh ben, en fait, on apprend que, si vous voulez, certains robots peinent vraiment à quand même nettoyer certaines tâches. Donc, il y a à boire et à manger. Il y a des robots qui sont efficaces. Il y en a d'autres qui sont aussi beaucoup plus rapides pour laver un mètre carré de fenêtre. Certains vont mettre 2 minutes, d'autres 9. Donc, 9 fois X fenêtres à laver, ça peut être un peu longué. Et enfin, il y en a qui, en fait, si vous voulez, ce sont des robots qui sont reliés à une station de charge. Ils sont reliés par une espèce de câble d'alimentation qui va relier le robot à cette station. Et donc, selon la longueur de ce câble, le robot pourra aller plus ou moins loin en haut sur la fenêtre.
1: Ça marche sur les très très grandes baies vitrées aussi.
17: Exactement.
1: Pour les gens très très riches comme si Gérald Kierzek.
13: On rigole, mais personne n'aime faire les vitres. Deuxièmement, il y a des vitres qui ne sont pas accessibles. Ouais. Et troisièmement, c'est un vrai sujet parce qu'on voit sur les réseaux sociaux, alors peut-être que je me suis abonné au mauvais compte, mais on voit plein de robots comme ça à des prix effectivement parfois exorbitants.
17: Justement, sur cette histoire d'atteindre toutes les fenêtres, il faut prendre un robot avec un câble d'alimentation très long si on veut aller tout au bout. Et donc, il faut y faire attention.
1: Déjà, si vous avez ce fameux robot pour vitres, appelez-nous, écrivez-nous 0810 055 056. J'aimerais bien vos retours sur expérience, comme on dit. Et nous allons accueillir Claudette de Vézélois. J'embrasse très fort ici Belfort, Montbéliard. Coucou Claudette, lundi chez vous c'est ménage, ma chère Claudette.
3: C'est ça, tout à fait, tous les lundis. Bonjour à vous, bonjour toute l'équipe.
1: Bienvenue. Bonjour. Alors, vous aviez essayé ou pas, vous, ça, le robot?
3: Moi, j'ai pas de robot. La nature m'a fait 2 mains, 2 bras, et ils vont pas mal. Et ça fait de la gymnastique.
1: Eh ben voilà, j'adore. Donc, vous faites comment, Claudette, pour nettoyer vos vitres? C'est quoi votre petite potion magique?
3: Je n'ai pas des grandes baies vitrées. J'ai une des porte-fenêtres, mais pas de grandes baies vitrées.
1: Ouais.
3: Alors, moi, je prends tout simplement une éponge ou un chiffon doux dans une petite bassine avec de l'eau tiède, du vinaigre, quelques gouttes, une fois de temps à autre, je ne fais pas tout le temps, de liquide vaisselle. Et vas-y, je mets tout ça sur mes vitres, j'enlève avec la raclette et j'essuie avec un chiffon doux.
1: Et Valère, il est quand même de la même école que vous.
15: Oui, Claudette.
1: Désolée, Adriane.
15: Non, mais c'est parfait. Et en même temps, non, mais 60 millions, ils le disent souvent, attention à ne pas surconsommer. Il y a des appareils, c'est quand même un peu des gadgets. Peut-être que ça en fait partie, mais c'était bien cet éclairage. Mais c'est vrai que moi, comme Claudette, je fais exactement la même chose. Et je suis de la team. Pas de traces sur les vitres. Ça me rend dingue, une trace sur les vitres. Donc, j'y reviens, je vous le dis.
1: Commençons
14: à vivre ensemble, Valère.
1: À connaître Valère, ça m'étonne pas. Le gars est à peine maniaque.
13: Hypochondriaque, maniaque, obsessionnel.
1: Et c'est pour ça qu'on très bon client pour vous, docteur Kierzek.
13: Non, mais je voudrais poser une question entre ces robots comme ça, la vitre, et les nettoyeurs vapeur. Parce que pour le coup, du nettoyeur vapeur, ça peut servir à d'autres choses.
17: Oui, mais alors, les nettoyeurs vapeur, ça va s'utiliser quand même pas mal aussi sur les sols. Là, en l'occurrence, c'est vraiment ce qui est utile avec ce type de robot, c'est qu'il n'y a aucune opération manuelle. C'est sur ça, c'est autonome. Mal. Et donc, si on ne veut pas sortir son escabeau parce qu'on a 10 fenêtres ou une grande baie vitrée, ou juste qu'on n'est pas en condition physique pour
13: attention
17: le faire.
13: Attention à l'escabeau.
17: C'est quand même bien pratique. En revanche, si on est en pleine forme et qu'on a 3 fenêtres à faire, ça ne sert pas à grand chose.
1: Alors, si vous avez des trucs et astuces comme Claudette, qui nous parlait d'ailleurs, moi ça m'intéresse, pardon, mais au vinaigre, chiffon, raclette, tout ça, on est preneurs, preneuses. Appelez-nous 0810 055 056. On continue de parler de vos robots ménagers. On a des bons plans à venir, mais pour l'heure, nous écoutons De Palmas tomber sur votre radio ici. On est ensemble jusqu'à 13h et il est midi 13, donc on vous doit bien ça.

0: Gérald de Palmas.
1: Merci.
0: Tombé sur votre radio ici. On est ensemble jusqu'à 13h.
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0: Gérald Kierzek qui s'est incrusté sur la désannonce du titre tant il est fier de porter le même prénom que ce grand artiste. Quel coquin ce Gérald Kierzek qui vous parlera dans un instant, chers amis, de votre santé mentale et des premiers gestes de secours. Un peu plus tard dans l'émission, Elsa nous dira les prénoms qu'elle a donnés à ses différents robots.
4: Et oui.
0: Un peu comme son collègue Valère Correa, on va en parler dans un instant, puisqu'elle est au cœur d'un grand dossier, chers amis, j'ai roulé les airs, c'est vous dire, sur les robots ménagers. Nous avons la chance d'avoir notre collègue Adriane de San Isidoro, de 60 millions de consommateurs, qui a consacré un très joli dossier dans le magazine sur les robots La Vitre. Certes, c'est un peu cher, mais Dieu que c'est pratique. Vous êtes très très nombreuses et très nombreux à réagir au 0810 055 056. On prend hein, vos trucs et astuces pour laver les vitres et tout d'ailleurs. Et là pour l'heure, on va parler des robots tout court. Vous savez, ces petits robots qui ressemblent à des soucoupes volantes et qui font le ménage à notre place. C'est pas mal ça, Valère.
5: Bah, en tout cas, ça se démocratise, c'est vrai. Ça vaut quand même relativement cher. Est-ce qu'on est dans une tendance de fond, chère Adriane, sur les robots ménagers? Et est-ce qu'il y en a certains efficaces?
0: Si vous en avez chez vous, vous nous le dites, hein, écrivez-nous.
6: Alors oui, ces robots s'achètent de plus en plus parce que les prix ont tendance un petit peu à baisser avec les années, mais ça reste quand même très cher, hein, entre 100 pour les tout premier prix et plus de 1000 euros pour les modèles les plus onéreux. Alors c'est effectivement très pratique, on le programme quand on va au travail ou quand on va faire ses courses, on revient, le ménage est fait, mais pas toujours nickel chrome. Il y a des modèles qui peinent un petit peu sur certaines surfaces, sur les moquettes, sur les parquets, parfois même c'est déconseillé de le passer sur le parquet parce que les modèles laveurs peuvent avoir tendance à l'abîmer. L'humidité et le bois, ça fait deux. Et puis après, vous allez avoir des modèles qui sont équipés de brosses, par exemple, bien pratiques pour enlever les poils d'animaux domestiques qui se prennent dans les tapis. Donc, si on en a à la maison, il faut faire en conséquence. Bref, il y a vraiment énormément d'offres.
5: Si on est intéressé par ce type d'appareil, qu'est-ce que vous nous conseillez de regarder? Quels sont les critères importants pour choisir?
6: Oui, alors vérifiez d'abord si vos sols peuvent être lavés avec votre robot. Si vous avez du parquet, peut-être qu'il faudra aller sur quelque chose d'autre.
7: C'est écrit sur la boîte ça? C'est écrit conseillé pour tel ou tel sol?
6: Non, ils disent, ils mettent en avant les programmes qui sont embarqués par le robot, sans dire évidemment n'achetez pas le nôtre parce que il y a pas X ou X fonctionnalités. Donc oui, il faut faire attention. Pareil, même chose si vous avez un animal, prenez le bon appareil. Ensuite, ça c'est mine de rien, c'est important. Regardez pendant combien d'années ces robots sont mis à jour. Parce que dès qu'ils ne sont plus mis à jour, ou débranchés tout simplement à distance, eh bien, on n'a plus accès à tout un tas de fonctionnalités. Et donc, par exemple, c'est tout bête, mais vous pouvez cartographier la zone à nettoyer et exclure des zones que vous ne voulez pas être nettoyées. Et si votre appareil n'est plus mis à jour et débranché, bah, par exemple, bah, votre robot, il va aller aspirer la cheminée. Et la cheminée, alors, il y a toutes les chances qu'elle soit, qu'il n'y ait pas de feu, heureusement, mais le robot peut se piéger dans les bûches et continuer à essayer de nettoyer
0: et se décharger intégralement. Germinal.
6: Non, le nettoyage n'est tout simplement pas fait. Donc il faut le remettre à sa station de charge, le recharger et relancer. Donc en fait, si vous voulez, mine de rien, ces histoires de mise à jour, elles sont importantes.
5: Et puis c'est important de se dire qu'on ne le laisse pas en autonomie. Vraiment, c'est la vérité.
0: Vous en avez un, je suis sûr.
5: Oui, mais je viens de recevoir une notification.
0: Non, c'est vrai. Il s'appelle comment le vôtre?
5: Il s'appelle José. Enfin, je l'ai appelé José. Mais c'est une marque. Et là, je viens de recevoir batterie faible. Il faut le charger. Donc je vais le renvoyer sur sa station à distance pour qu'il se recharge un petit peu. Bah oui, parce qu'il y a une batterie à l'intérieur.
0: Il va tout seul à sa station, charger tout seul.
5: Et c'est là-dessus que je voulais attirer l'attention de celles ou ceux qui...
0: Je lui parlerai, moi, carrément.
5: Si vous voulez en acheter un, attention, on prépare le sol avant de le lancer. C'est-à-dire que là, ce matin, j'ai enlevé les tapis, les fils électriques, j'ai relevé les petits plaids pour pas qu'ils se prennent les pieds dedans. Et oui, il peut, à un moment donné, vous dire la station, je suis bloqué et il faut retourner à la maison. Alors, ça, c'est hyper embêtant.
7: C'est ça que je voulais demander, parce que moi, j'ai pas du tout de robot. Est-ce que, par exemple, les chaises de ma table, il faut que je les mette sur la table ou...
6: Oui, alors ça peut être bien effectivement de préparer, comme le fait Valère, son intérieur avant de lancer un nettoyage, mais sinon aussi avant d'acheter un modèle, vérifier qu'il soit suffisamment compact pour pour qu'ils puissent passer en dessous de vos chaises, dans les interstices de la maison.
5: Un dernier mot, Adrien, sur les droits du consommateur. Quand on achète sur Internet, c'est vrai qu'on n'y voit jamais vraiment, c'est plus en fait. Quelles sont les règles de garantie? Est-ce qu'on a le droit d'essayer un produit si ça va pas, on le renvoie, ou de le retourner si quand on le voit, on veut changer d'avis? Voilà, rebriefez-nous un peu sur ça.
6: Alors, il y a quelque chose de très important qu'on achète sur Internet qu'on appelle le délai de rétractation de 14 jours, valable sur tout produit neuf acheté sur Internet. Vous l'achetez, vous avez 14 jours à partir du moment où il arrive chez vous pour le tester, et s'il ne vous plaît pas, peu importe, de le renvoyer.
0: Et moi, ça me dit bien de tester un petit José comme ça pendant 14 jours et puis de le renvoyer. Non, mais c'est vrai, parce que moi, je sais pas quoi en penser. Vous pouvez nous dire ce que vous en pensez en vrai, les amis? 0810, 055, 056. Je ne sais pas pourquoi je suis réfractaire, non? Elsa, je vous sens un peu dans mon équipe.
1: Mais non, mais moi, déjà, je n'ai pas compris la mise à jour. J'ai pas compris ce que vous expliquez. Je suis désolée.
6: Oui, en fait, si vous voulez, ces appareils, ils sont mis à jour à distance par les constructeurs pour maintenir des fonctionnalités à distance. Et en fait, quand ces mises à jour ne sont plus mises en œuvre, vous allez perdre un certain nombre de fonctionnalités, dont par exemple la cartographie ou l'exclusion de certaines zones, qui apportent un vrai confort technologique et d'ailleurs des points sur lesquels les fabricants communiquent. Donc c'est un petit peu comme si vous renonciez à, je sais pas, l'appareil photo de votre smartphone au bout de X années d'utilisation.
3: Donc ça veut dire qu'il faut qu'on fasse, nous, les mises à jour.
1: C'est ça.
3: Et qu'il y a un problème si c'est des sous-marques ou des petites marques ou des opérations comme ça avec une fiabilité discutable, et la boîte coule par exemple, il n'y a plus de mise à jour.
6: Il n'y a plus de mise à jour, et surtout le fabricant, généralement, c'est une obligation, doit annoncer le nombre d'années de mise à jour, et ce nombre d'années varie d'un appareil à l'autre.
0: On continue de dérouler cette émission, c'est la vôtre, on l'a construit ensemble, 0810 055 056. Partagez-nous aussi vos expériences. Dans un instant, notre docteur Kierzek nous parlera des premiers gestes de secours pour la santé mentale, mais pour l'heure, c'est Christophe Maé, il n'y a que de l'amour chez toi. Sur ICI, il est midi 23 et nous on est ensemble jusqu'à 13h les amis.

0: d'amour chez toi, Christophe Maé. On est ensemble jusqu'à 13h dans On vous doit bien ça, les amis. Jusqu'à 13h,
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0: Et ça discute hors antenne, si vous saviez, on s'est en train d'essayer de se donner des plans sur les robots lave-vitres, parce que finalement, Adriane, notre amie de 60 millions de consommateurs, m'a convaincue. Valère donnait des conseils à Elsa sur le petit robot qui vit sa vie tout seul, mais je trouve ça quand même un peu cher. On va donc vous accueillir pour en parler avec vous, 0810 055 056. On va accueillir Annie, qui appelle de Pouillet-les-Vignes. Coucou, ici Besançon. Bonjour Annie, bienvenue.
2: Bonjour.
0: Vous allez bien Annie?
2: Très bien, avec un beau soleil, très bien, merci.
0: Ah, c'est vrai que ça fait du bien au moral, par ces temps un peu durs. Vous avez un appareil, un robot qui lave les vitres, c'est ça?
2: Voilà, oui, j'ai une véranda quand même avec plusieurs vitres.
0: Oui.
2: Et du coup, c'est vrai que je faisais, fallait que je prenne un escabeau pour aller en dehors et tout, tandis que là, j'ai trouvé un robot pas très cher.
0: Combien vous l'avez acheté, Annie?
2: Je l'ai payé 119 euros.
0: 119 euros, je peux vous demander la marque? Moi, est-ce que ça m'intéresse?
2: Parce qu'il y a une marque. J'ai acheté sur un site, mais...
0: D'accord. Ouais. Je vais pas vous embêter, mais dans le sens où 119 euros, et il est super, et il fonctionne très bien.
2: Windows Clinique Robot, mais... Ah oui, il est super. Vraiment, voilà, j'ai une ficelle, je le mets à l'extérieur des vitres, je suis quitte de... Et voilà, tout en faisant autre chose, en surveillant de temps en temps, bien sûr, mais vraiment, c'est nickel.
0: Parfait. Eh ben, merci beaucoup, Annie, pour votre partage d'expérience. Vous êtes en train d'achever de me convaincre, décidément. Au revoir, Annie, passez une belle journée. J'en profite pour, dans la foulée, prendre Liliane, qui a cédé aussi à la tentation. Bonjour, chère Liliane, qui nous appelle de la Tour.
3: Oui, bonjour. Oui, effectivement, j'ai cédé aux sirènes, là, du lave-robot, du lave-vitre.
0: Mais c'est super. Combien vous a coûté le vôtre, chère Liliane?
3: Environ 268, ah oui. Si je me souviens bien.
0: Ah oui, donc là, c'est une petite gamme supérieure. Et c'est formidable, vous ne pouvez plus vous en passer, je crois.
3: Ah, c'est fantastique. Vraiment, je ne sais pas comment. Mais vraiment, puis c'est économique, je veux dire. Parce que j'ai maintenant, bientôt l'année prochaine, j'aurai 80 ans. Mm-hmm. Donc, je demandais à une entreprise ou à quelqu'un, bon, c'est bien de faire travailler les autres, mais... c'est un budget vraiment important aussi, les vitres. J'ai deux grandes vérandas, donc voilà. Et maintenant, c'est une vraie merveille. C'est comment dire, presque un jeu.
0: Ah, c'est presque un jeu. Eh ben, merci beaucoup, Liliane. Passez une très belle après-midi. Du coup, j'ai envie de jouer, moi. Hein, Adriane et toutes nos auditrices et nos auditeurs m'ont convaincu ça. Bon, finalement, c'est quand même pas mal, cette affaire.
4: Ben oui, ça permet d'éviter une corvée au quotidien. Ouais. Enfin, au quotidien, quelques fois par an. Et puis, y a quand même une règle qu'il faut rappeler. C'est qu'il faut les utiliser uniquement sur des fenêtres parfaitement planes.
0: Voilà.
4: Parce que sinon, il y a un risque de chute. Donc voilà, c'est quand même, la condition sine qua non, sinon à part ça vous pouvez y aller.
0: Merci beaucoup Adriane de San Isidoro. Achetez 60 millions de consommateurs, il y a un super classement, vous allez voir, c'est formidable. On va continuer de parler de ça, de santé mentale, mais pour l'heure c'est l'actualité dans toutes vos régions grâce aux 44 locales de Ici. À tout de suite.
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9: Dans le Calvados, le concert d'un quintet instrumental français de jazz funk et fusion formé en 2024. Punky Park en première partie. Les ateliers musique actuelle de l'école de musique intercommunale qui vont se joindre à la fête. Rendez-vous samedi à 20h30 à C3 Le Cube de Douvres, la Délivrande, pour partager cette belle soirée musicale. L'entrée est libre, mais la réservation est fortement conseillée sur c3lecube.fr. Dans l'ordre, un atelier autour des arts créatifs à destination des familles. On va vous faire découvrir un savoir-faire, celui du potier. L'occasion pour vous d'en savoir plus sur les différentes techniques de mise en forme de l'argile. Vous pourrez ensuite passer à la pratique en fabriquant des objets en lien avec la thématique du jour ou toute autre chose en suivant votre inspiration. Un moment agréable de détente et de créativité avec cet atelier poterie programmé le 20 octobre à 14h30 à l'écomusée de Saint-Cyr-la-Rosière. Attention, pour y participer, la réservation est obligatoire.
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0: Il est 12h32, chers amis, nous sommes en direct ensemble jusqu'à 13h. C'est votre nouveau rendez-vous quotidien sur Ici, ça s'appelle On vous doit bien ça. Je suis Enora Malagré et je suis accompagnée de Aude Razo, Madame Antiarnac, notre grande journaliste Elsa Wolinski, Valère Coréard, Monsieur Bonplan et notre médecin aujourd'hui, Gérald Kirzek, qui nous parlera dans un instant des gestes de premier secours pour la santé mentale. C'est capital, c'est votre antenne, je vous l'ai dit, on est là pour vous rendre service. Ça se passe au 0810 055 056, c'est un WhatsApp, c'est gratuit. Et vous pouvez aussi nous laisser des messages vocaux, comme l'a fait d'ailleurs Pamela aujourd'hui.
10: Bonjour l'équipe. Alors je vous contacte parce que moi j'ai déjà entendu quelque part que apparemment l'État pouvait prendre de l'argent comme ça qui dort sur un compte. Et il se trouve que j'ai 100 euros sur un vieux compte que j'ai pas utilisé depuis un moment. Est-ce qu'il faut que je m'inquiète ou pas? Voilà. Merci beaucoup et puis bonne journée.
0: Mais bonne journée à vous, ma chère Paléna, pas Paléma, Pamela, qui nous appelait d'ailleurs via Ici Bourgogne, que j'embrasse. Très bonne question, j'ai aussi entendu ça.
11: Aude. Oui, en fait, Pamela fait référence à une info qui a pas mal tourné ces derniers jours. Le gouvernement qui, pour boucher en partie le déficit, veut prélever de l'argent sur des comptes oubliés, en déshérence. C'est le terme officiel. Alors en fait, on parle de comptes de livret d'assurance vie que vous avez tellement oublié, que vous n'avez pas touché depuis tellement longtemps, que votre banque a transféré l'argent à la Caisse des dépôts. Donc premier point, Pamela, déjà c'est une proposition, ce n'est pas voté, donc ce n'est pas fait encore, c'est important de le dire. Deuxième point, pour savoir si ça peut potentiellement vous concerner, petite astuce, vous allez sur cyclade.fr. Cyclade, c'est quoi ?
0: Cyclade,
11: c'est
0: comme les cyclades.
11: C-L-A-D-E, c'est le service de recherche des sommes oubliées.
0: C-I-C-L-A-D-E.
11: C'est ça, exactement. En fait, c'est hyper facile à utiliser. Je l'ai fait hier, c'est gratuit. Vous entrez votre nom, votre prénom, votre date de naissance et ça vous dit si oui ou non, il y a de l'argent à vous qui dort, effectivement, à la Caisse de dépôt. Vous avez tellement oublié que ça a été transféré à la Caisse
0: Elsa,
11: des dépôts.
0: Les yeux se sont illuminés.
12: Je suis d'aller voir.
11: Ça vaut le coup.
13: Des petites étoiles. Et alors, hier, vous avez essayé?
11: J'ai rien trouvé. J'étais fort déçue. Je me suis dit, mince, c'est dommage. Bon, alors, si la réponse est oui, qu'effectivement, surprise, bonne surprise, vous avez quelque chose, vous pouvez tout à fait demander à le récupérer. Alors, il y a des limites de temps évidemment, mais elles sont quand même très larges. Tant que vous y êtes, faites la même recherche d'ailleurs sur cyclade.fr avec le nom de vos grands-parents ou de vos parents décédés. Okay. Y a peut-être une assurance vie dont personne ne vous a parlé, une épargne salariale qui a été laissée chez un ancien employeur, que sais-je, que vous pouvez peut-être réclamer si vous êtes l'héritier. Troisième point important, selon le texte que propose le gouvernement, c'est pour ça que je préfère rassurer quand même Pamela, si un jour on vous prélève sur de l'argent oublié effectivement et que vous finissez par réclamer cet argent que l'État vous a pris, l'État devra vous le rendre. On ne va pas trop s'inquiéter non plus. Puis appelez quand même la banque, Pamela, pour vérifier que vos 100 euros sont toujours là. Pendant combien de temps ils vont rester? Quelle est la limite, etc. C'est pas mal. Normalement, la banque prévient s'il y a un délai d'inactivité un peu trop important.
0: Merci Aude Razo. C'est au 0810 055 056 que nous répondons à vos questions. Valère, il y a pas mal de réactions d'ailleurs. On a parlé au début de l'émission des robots ménagers. Là, on y va, on n'y va pas, on achète ou pas?
14: Il y a pas mal de gens en tout cas qui en ont. Hein. Ouais. Je vois un auditeur, c'est Rémi, qui possède un aspirateur robot. Il trouve ça génial. Il nous dit. dis, j'adore, je sors, je le mets en marche et zou, ménage fait. Voilà. Cindy, elle a donné un petit nom à son robot, il s'appelle Robert, alias le robot Bobert. Voilà, globalement, okay. Elle est satisfaite. Il est assez docile, même si de temps en temps, il fait des siennes, ne démarre pas notamment, parce qu'apparemment, elle a changé son endroit de recharge. Et puis, également, Sylvain, qui a un bon plan, et c'est vrai que j'y avais pas pensé, c'est la location de robots autonomes. Un robot autonome, ça vaut 900 euros, et lui, il paye 20 euros par mois, et il est ravi.
0: Ah, comme c'est sympa. Continuez à nous donner aussi les bons plans, c'est ça, hein. On vous doit bien ça. On va écouter Kim Wilde, Kids in America, sur ICI, et on se retrouve juste après. On est ensemble jusqu'à 13h, chers amis.

0: CICLADE, donc le service de recherche des sommes oubliées. Donc vous tapez Claude dans Google, Cyclade, CICLADE, et argent qui dort, et vous allez tomber tout de suite dessus.
1: Moi aussi, j'y vais de ce pas, juste après l'émission. C'est la semaine de la résilience sur Ici au Drazo.
0: Oui, la semaine de la résilience, très très important qu'on en parle. Qu'est-ce que c'est la semaine de la résilience? C'est apprendre à se préparer aux risques. Un incendie, une tempête, une inondation, un accident industriel. Et nous, ici, notre radio, nous sommes partenaires de cet événement parce que nous, radio, nous avons un rôle majeur d'information dans ces moments-là. On l'a vu notamment cet été avec les incendies en Gironde. On va faire une grande émission Résilience demain midi avec la sécurité civile et on en parle dès aujourd'hui.
1: Et on en parle dès aujourd'hui avec notre docteur Gérald Kirzek parce qu'il y a aussi des premiers gestes de secours pour la santé mentale si vous avez traversé ce genre d'événement.
2: Bah oui, on parle beaucoup de santé mentale, mais en fait, les gestes de premier secours, comment réagir, comment détecter les choses, c'est pas quelque chose qui est très évident. Mm-hmm. On est la deuxième année, grande cause nationale, la santé mentale. Deuxième année consécutive, c'est exceptionnel.
1: C'est dire.
2: Ça prouve que la santé mentale, alors c'est dire que la santé mentale, c'est un vrai sujet, ou que la première année n'a servi à pas grand-chose, parce que c'est aussi possible. Ça concerne les problèmes de santé mentale, 13 millions de personnes, et quand on vit une catastrophe, un événement qui est imprévu, le fait de s'y être préparé, ça permet justement d'être plus résilient, de mieux accepter les choses, rebondir après cet événement catastrophique. Une personne sur quatre sera confrontée à un problème de santé mentale dans sa vie. Autant vous dire qu'on a tous autour de nous quelqu'un qui a un problème de santé mentale, ou qui va avoir, ou nous-mêmes on peut être touché. Donc c'est extrêmement important de s'y préparer. Juste une petite question, vous demandez tous le matin au boulot ou à la maison, ça va ? Est-ce que vous
1: sans
2: attendez
1: la
2: réponse?
1: Non, sans l'écouter.
2: C'est déjà un sujet, c'est le réflexe, mais on n'entend pas l'autre en fait, on n'écoute pas. Et un des premiers réflexes, et je vais vous donner un peu l'acronyme, comment réagir et c'est quoi les premiers secours. L'acronyme c'est aérer, vous allez voir que A c'est déjà approcher, mais le E c'est écouter, et écouter la réponse c'est déjà important. Deuxième chose, les gestes d'urgence, vous connaissez, massage cardiaque ou quelqu'un fait un AVC, vous savez tous que bah, c'est la bouche qui est paralysée, etc. Mais est-ce que vous savez reconnaître des signes de détresse psychique,
1: de
2: problèmes de santé mentale? On n'ose pas, que ça soit des problèmes d'addiction, que ça soit des problèmes au boulot. On voit bien que la personne ne va pas bien, mais on n'ose pas. Ça reste un tabou fondamental. Alors voilà pourquoi ces premiers secours en santé mentale, on peut se former au même titre que les gestes d'urgence. Il y a des associations, là aussi vous tapez dans votre moteur de recherche préféré, association premiers secours en santé mentale, PSSM, et vous allez avoir des formations. Il y a plus de 100 000 personnes qui sont formées. L'objectif, il est d'en former encore plus, et vous allez apprendre à aérer. Alors, vous allez me dire, mais apprendre à aérer, quoi? Ouvrir la fenêtre? Ben oui, mais ouvrir la fenêtre mentale. Et aérer, c'est comment le A, c'est approcher. Approcher une personne sans tabou. Comment essayer de détecter les signes de ça va, ça va pas, les changements de comportement. Et puis après, comment on aborde le sujet avec quelqu'un. Donc ça, c'est le A. Le E, c'est écouter. Ne serait-ce que écouter le ça va. Moi, je demande jamais ça va, en fait. Ou alors, quand je le demande, je demande ça va vraiment? C'est-à-dire que j'écoute la réponse. J'essaye d'être vraiment dans une écoute active. Donc voilà, le A d'approcher, le E d'écouter, et puis ensuite, il va falloir qu'on puisse réagir, bien sûr, et c'est fondamental de pouvoir réagir avec les choses à dire et les choses à ne pas dire, et ça c'est quelque chose qui doit rassurer, qui doit réconforter, donc c'est vraiment important d'avoir des phrases un peu réflexes comme ça, mais encore une fois, avec le cœur, l'idée c'est pas de sortir comme ça des trucs tout faits. Ensuite, le E, c'est encourager à aller consulter, inciter à aller voir un professionnel de santé, le médecin traitant, le psy, le centre médico-psychologique, parce que vous n'êtes pas psy, l'objectif c'est pas de vous transformer en psychologue. Et puis le dernier R, c'est renseigner, orienter vers les autres ressources, les proches, les associations, les lignes d'écoute 3114, info suicide, etc. Et ben tout ça, vous allez apprendre à ouvrir vos chakras et votre fenêtre mentale.
1: Si vous avez des questions pour notre médecin, 0810 055 056, c'est très important. Elsa Wolinski, puis au Drazo.
3: Moi j'ai une question, comment ça va vraiment, Gérald, ce matin?
2: Ben moi, ça va bien ce matin. Et quand ça va pas, j'ose le dire aussi. Ouais. Ce qu'on n'ose pas toujours faire. Il y a un gros tabou sur la santé mentale. Donc, on en parlera tout au long de l'année.
1: N'ayez pas honte aussi de demander de l'aide.
2: Bien sûr.
1: Je vous le dis, ça fait 15 ans que je suis suivie par un psy. Et si j'avais pas mon petit psy, je pense que j'irais probablement moins bien. C'est pas grave d'avoir de temps en temps des petites béquilles au Drazo.
0: Et concernant les catastrophes, inondations, tempêtes, est-ce qu'en fait, on minimise aujourd'hui l'impact psychologique de ces événements?
2: Alors, on minimise oui et non. Il y a souvent des cellules d'urgence médico-psychologique, vous savez, qui sont organisées en GER, les premiers secours, l'urgence médicale, l'urgence de la maison qui va se casser la figure, etc. Mais il y a aussi souvent des psychologues qui sont là en renfort. C'est bien de débriefer.

0: fait tout de suite, sauf que c'est à très court terme. Et en fait, les impacts psychologiques, ils sont à long terme aussi. Et le fait de se préparer ces premiers secours en santé mentale ou de se préparer psychologiquement, et on en parlera demain, vous en parlerez avec la sécurité civile, le fait de se préparer, ça permet d'être plus résilient et de mieux, j'allais dire, encaisser, pas vivre, mais encaisser les coups durs.
1: On vous donne des réponses, hein. On vous doit bien ça. C'est votre nouveau rendez-vous quotidien, vous l'avez compris. On va écouter Alain Souchon, J'ai 10 ans.

0: Noël, Alain Souchon, j'ai 10 ans sur ICI.
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0: Notre docteur Kirzek nous parlait de santé mentale, un des premiers gestes de secours. C'était passionnant si vous voulez le voir en chair et en os. Et je peux vous dire que ça vaut le détour dans le cadre de la semaine bleue. Retrouvez-le cet après-midi à 16h au Novotel du Havre. Vous faites une conférence, cher ami, sur le bien vieillir.
3: Exactement, mais c'est toute la semaine la ville du Havre avec plein de partenaires qui organisent sur comment adapter la ville. Et on fera une conférence, il y a des ateliers anti-arnaque d'ailleurs, des ateliers cuisine et santé. Et moi je parlerai du bien vieillir.
0: Eh bien bravo monsieur Kirzek. Nous avons Brigitte qui nous a appelé au 0810 055 056, qu'appel de Luret. Bonjour chère Brigitte.
4: Bonjour tout le monde.
0: Bonjour. Alors, nous avons consacré une large partie de la première demi-heure aux robots ménagers et tutti quanti. Et alors vous, Brigitte, vous avez, mon Graal, un robot Karcher. Racontez-nous, qu'est-ce que c'est que cette affaire?
4: C'est un robot, il ne fait pas tout seul, mais il est super, c'est les premiers qu'ils ont sortis, où bon, il faut badigeonner la vitre. Moi je prends une petite lingette microfibre, où je mets de l'eau, du produit vaisselle, ouais. Je badigeonne ma vitre, et après on passe ça. Ça aspire et ça fait pas de traces. C'est vraiment super pour des grandes baies vitrées. Moi, j'avais des très, très grandes baies vitrées et c'est vrai que c'est vraiment super.
0: Et vous l'avez acheté combien, Brigitte?
4: Ben, moi, j'avais acheté d'occasion en plus, que c'est une dame qui ne pas s'en servir et j'ai acheté 50 euros.
0: Ah, bah, ça plaît à Valère Coréard, ça.
4: Moi, avant, je regarde sur tous les applications ce que j'ai envie avant d'aller acheter du neuf.
5: C'est exactement ce qu'il faut faire, comparer et ensuite acheter ou pas.
0: Exactement, comme en amour. Non, je plaisante. Un petit message quand même au Drazo, parce qu'on en a énormément au 0810 055 056.
6: On a Dominique et Martine qui nous envoient un WhatsApp, ils doivent être en couple, je suppose, qui ont plusieurs robots, aspirateur, lave-vitre, piscine. Nous avons abandonné le robot lave-vitre car beaucoup trop de traces malgré le nettoyage des patins. Donc pourquoi tout le monde n'est pas toujours satisfait?
0: À vous de réagir autant et j'embrasse très fort Brigitte. Je vous souhaite une très jolie après-midi. Dans un instant, c'est Elsa qui va nous parler de son rapport intime avec les robots ménagers. À tout de suite.
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0: On est ensemble encore pour quelques minutes dans On vous doit bien ça, jusqu'à 13h précisément, mais pour l'heure. Et d'ailleurs, merci, vous avez été très très nombreuses encore aujourd'hui à nous écrire, à nous appeler au 0810 055 056. On a fait un petit point là sur les robots ménagers, qui du lave-vitre, qui du robot Karcher. Et là, c'est Elsa Wolinski qui va nous parler de son rapport très intime avec les robots.
13: Enfin, très intime, calmons-nous quand même. Attention. Alors, chez moi, c'est vrai, j'ai un placard que j'ouvre avec un peu de culpabilité. Figurez-vous, alors à l'intérieur, il y a tous ceux que j'ai aimés, ceux à qui j'ai promis une vie merveilleuse, oui Valère, et ceux que j'ai abandonnés. Non, Enora et Aude, je n'enferme pas mes ex dans les placards. pas du tout les pauvres. Je vous parle de mes robots, de mes robots ménagers, effectivement. Vous savez, moi, je suis très influençable, Gérald. Et en plus, j'ai des TCA, c'est-à-dire des troubles du comportement alimentaire. Donc, en étant très honnête avec vous, je passe ma vie à surfer sur toutes les nouvelles modes et habitudes alimentaires. Je suis de toutes les tendances, mais j'ai à peine pris de nouvelles habitudes qu'un nouveau courant s'annonce et qui conseille en général l'inverse du dernier. Et sachez que chez moi, en plus, chaque changement alimentaire se traduit par, évidemment, à l'achat d'un nouveau robot ménager. Donc, je ne sais plus quoi manger, mais je suis très bien équipée, figurez-vous. Donc, on me dit qu'il faut boire des jus. Très bien. Donc, j'achète un extracteur. Et alors là, je deviens cette femme qui boit du céleri au réveil, même si je déteste le céleri. Mais je me dis... Pareil. Et en plus, je me dis, oh mon petit Marcel, toi et moi, on va repartir sur de bonnes bases. Parce que oui, en plus, je baptise tous mes robots. C'est mon côté famille. On ne sait jamais s'il y a une révolution des robots ménagers, même ménagers. Ils se souviendront que moi, je les ai baptisés, j'ai été gentille, donc ils ne m'en voudront pas. Bon, ensuite, c'est la mode des smoothies. Adios l'extracteur, j'achète un blender. Marcel, pardon, je te présente Bruno. Lui, il garde les fibres. Puis, on me parle de cuisson vapeur. Bruno, pousse-toi. Voilà, Marie. Avec Marie, je vais manger des brocolis, du poisson et reprendre ma vie en main. Oh là là, je serai heureuse. Et après, c'est la mode du fait maison. J'achète une yaourtière. Bienvenue, Chantal. Ensemble, on va préparer nos yaourts le dimanche pour toute la semaine et ça va être super. Et puis arrive l'air fryer, du croustillant, un peu d'huile. Oh là là, Chantal fait une place à David. David,
3: c'est exactement, David.
13: Ben David, c'est exactement ce qui manquait à notre bonheur. Et sachez que avant chaque livraison, je suis surexcitée. Je regarde des recettes, j'imagine les repas. Toute mon alimentation va changer, ma vie aussi. Je vais être heureuse, je serai une nouvelle Elsa, une nouvelle moi. Sauf que la nouvelle moi, elle utilise la machine deux fois. Et l'ancienne, elle l'arrange dans le placard. Mais je leur parle, David, Chantal, Bruno, Marcel, vous n'êtes pas seuls, je suis là, je ne vous oublie pas. Vous savez, même ce matin, je vais même en plus citer le philosophe Jean-Jacques Rousseau. Et oui, on jouit moins de ce qu'on obtient que de ce qu'on espère. Effectivement, tant qu'on désire, tout reste possible. Je peux m'imaginer être Jennifer Lopez devant mon smoothie aux champignons mixé à du gel d'algues. Effectivement. Mais à ce stade, je ne rêve plus d'un appareil, mais de devenir quelqu'un d'autre. Alors j'appuie sur le bouton, ça mixe très bien les algues, les jus de céleri et les légumes, mais moins les contradictions. À force d'imaginer la vie ou la silhouette que ces robots pourraient nous offrir, on finit par trouver qu'il manque quelque chose à la nôtre, alors qu'avant de voir la pub, on ne manquait de rien. On se disait qu'on était très bien. C'est exactement ça. Mon extracteur me rendait plus heureuse devant mon panier d'achat que sur mon plan de travail. D'ailleurs, plus je fais cette émission avec vous, sachez-le, et plus j'essaie de prendre de bonnes habitudes. Nos échanges la semaine dernière, par exemple, sur les pesticides ou les PFAS, et le Poolgate, m'ont fait réfléchir. L'important, ce n'est peut-être pas le robot, c'est ce qu'on met dedans, et je peux cuisiner simplement sans acheter une machine à chaque nouvelle mode, et surtout, ne pas suivre les modes. Oui, tu peux le faire, Elsa, tu vas y arriver. Bon, hier soir, quand même, j'ai vu un robot pour préparer des soufflés. Tout d'un coup, je vous avoue, j'ai eu une montée de désir. Je me voyais déjà sortir du four un magnifique soufflé au kale et à la spiruline avec un rien de chocolat. C'est la recette de Madonna, oui, et Nora. Mais je n'ai pas succombé, preuve que je vais mieux. Pourtant, je l'avais déjà baptisé Valère.
6: Oh non.
3: Avec la montée de désir, surtout.
6: Le talent de notre Elsa Wolinski. Et je suis sûre que ça a résonné chez bon nombre d'entre vous, d'entre nous. Moi aussi, j'ai un robot qui s'appelle Erwan pour faire des crêpes, évidemment, en toute logique. Merci infiniment, ma chère Elsa Wolinski. On va continuer un petit peu dans la joie avec notre gagnant. 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Merci.
3: Et ben alors, et c'est pas sur mon plan. 100 plus 100, combien ça fait?
6: Et c'est Samuel qu'on va accueillir. Bonjour Samuel.
14: Oui, bonjour.
6: Comment ça va, cher Samuel?
14: Ah ben ça va très bien, surtout avec la bonne nouvelle.
13: Ah mais oui, on est vraiment au pied du sapin, mon petit Samuel. Vous êtes retraité, vous avez une grande fille, vous nous écoutez sur Ici Poitou, que nous embrassons. Et oui, Samuel, c'est gagné.
14: Bravo.
13: Et bim, 200 euros dans votre poche à dépenser en carte carburant et dans une grande enseigne pour faire un plein de courses. C'est ça qui est bon. Merci à vous, chers amis, pour cette merveilleuse émission, à la fois du sérieux, mais de la bonne humeur. Merci à ma chère équipe, Céline à la réalisation, qui est à la technique, c'est Kinane, je crois, Sadika au standard et Gwenelle à la préparation. Demain, Audrazo vous l'a dit, grande émission sur la résilience. On est là pour vous. Mais quant à moi, je vous dis, un peu fatiguée, certes, pardon, et limite en crise d'asthme, mais je vous dis à demain, chers amis. Pardonnez-moi. Dans un instant, c'est le trésor de nos régions. Ah, c'est Marine le génie, mais bien sûr.
6: Bonjour Enora, bonjour.
13: Coucou
6: à tout
13: Marine.
6: Le monde.
13: Bonjour.
6: On ira pour débuter ce trésor à Aubagne, où malheureusement le principal et une professeure d'un collège ont été blessés par balle ce matin. Ils sont hors de danger.
13: Ah bah tant mieux.
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13: Et merci d'écouter la radio ici. Il est 13h. Les informations, Marine Le Génie.
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13: Marine Le Génie.
6: Bonjour à toutes et à tous, bienvenue dans le 13h de nos régions. On ira à Aubagne, je vous le disais, pour débuter ce journal où le principal d'un collège et une professeure ont été blessés par balle. Les ministres de l'Éducation et de l'Intérieur sont attendus sur place. Un élève de 14 ans a été arrêté. On vous explique également cette cyberattaque inédite qui touche depuis la nuit dernière des installations frigorifiques de plusieurs supermarchés, les obligeant à jeter des produits frais. L'appel au calme d'Emmanuel Macron aux lycéens et certains élèves comme Élise commencent à s'inquiéter pour leur avenir si les blocages se poursuivent.
15: Il y a plein de gens qui sont contre le blocus, notamment en terminale, parce qu'ils disent nous, on a besoin d'aller en cours. Donc moi, je suis vraiment pour des blocus ponctuels. Par exemple, là, mardi, tout le monde est mobilisé à l'échelle nationale, mais pas sur des semaines et des semaines. C'est trop long, on perd trop de temps.
6: Une baisse de 12 à 18 centimes par litre de gasoil dans les semaines à venir, est-ce vraiment réalisable? Les distributeurs de carburant sont réunis à Matignon. On consacrera un large dossier au CCAS. Ils ont 100 ans cette année et sont plus fragilisés que jamais, face notamment au réchauffement climatique. Au programme également, une belle victoire de Paul Sexas sur le Tour de Lombardie, le retour d'une voiture iconique, la Dodoche revient en version électrique au Salon de l'Automobile. C'est le 13h de nos régions, vous êtes à la bonne place, nous sommes ensemble jusqu'à 13h30. Un jeune de 14 ans, donc interpellé à Aubagne, dans les Bouches-du-Rhône, ce matin, après la blessure par balle du principal du collège, Joseph Lacanal. Son pronostic vital n'est pas engagé. Une autre professeure a été touchée. Et les parents sont bien évidemment sous le choc, comme ce père d'une collégienne de 3e.
16: Elle m'a appelé de suite. Elle était en stress pour me dire que apparemment le proviseur d'établissement s'était fait tirer dessus, qu'il y avait du sang partout. Qu'au début, les professeurs pensaient que c'était lié aux travaux qu'il y a à proximité du collège, et puis que quand ils sont sortis, apparemment, non, il y avait un événement, il y avait du sang, il y a eu l'alarme incendie qui a été déclenchée, et ils les ont mis, en fait, dans la cour. Mais voilà, je me dis qu'il y avait du sang, en fait, et qu'il y a quelqu'un qui avait tiré sur le proviseur, mais qui ne savait pas qui, comment, où, si on est très inquiet quand même.
6: Les ministres de l'Intérieur et de l'Éducation nationale sont attendus sur place. Fabien Ledu, vous êtes aussi à Aubagne pour Ici Provence.
17: Leurs jambes ne sont pas en danger, ils ont été, semble-t-il, touchés notamment au niveau du bas des jambes. Et pour l'instant, vous en doutez, c'est une onde de choc. Une émotion énorme. Le collège a pris soin d'appeler tous les parents qui viennent donc récupérer leurs enfants. Ils sont massés derrière des barrières et les enfants sortent classe par classe en commençant par les 6e. Il faut le dire à tous les parents qui seraient inquiets. Tout le monde va bien. Simplement, il y a eu évidemment une émotion énorme. Il y a une cellule psychologique qui a été activée ici par les pompiers, alors que les autorités de l'éducation nationale, mais aussi de la police, sont en train d'appuyer. Sur le geste de cet enfant scolarisé ici, il a 14 ans. Il est entré, semble-t-il, selon certains témoignages, avec un étui à guitare dans lequel il avait dissimulé un fusil de chasse. Il a d'abord tiré dans un couloir sur le plafond du couloir avant de s'en prendre au principal et à cette professeure en les blessant très légèrement. On ne connaît pas évidemment les motivations de cet élève qui était scolarisé dans ce collège, un élève que le maire, M. Schillari, disait tout à l'heure normal, comme tous les autres élèves. Donc pour l'instant, ici, c'est le choc, mais les parents viennent récupérer petit à petit leurs enfants et ils sont rassurés par la direction de l'établissement.
6: Merci beaucoup Fabien Ledu pour Ici Provence à Aubagne. J'accueille tout de suite Martine Vassal. Bonjour.
18: Bonjour.
6: Vous êtes présidente à l'air du conseil départemental des Bouches-du-Rhône. Merci d'être avec nous. Vous êtes sur place à Aubagne, Martine Vassal. Première question, est-ce qu'on en sait un peu plus sur les circonstances et quelle est l'ambiance dans le collège? On imagine c'est le choc.
18: Ben, c'est le choc parce que moi j'ai une pensée pour à la fois les familles et les enfants, qui notamment les enfants qui ont assisté à la scène. Et j'ai aussi une pensée pour bien sûr ce principe, le principal, et aussi les professeurs qui ont été touchés à côté. Le CPE a été exemplaire parce que il a neutralisé l'enfant qui avait ce fusil de chasse. Et c'est vrai qu'il y a un fort émoi et les enfants sont choqués. Les enfants, les professeurs, les fonctionnaires qui travaillent pour le département sont choqués, tout le monde est très choqué de voir qu'un enfant d'une classe de 3e qui a 14 ans puisse prendre un fusil et tirer sur ses professeurs. Donc c'est extrêmement choquant pour tout le monde. Et donc derrière, c'est fondamental de pouvoir effectivement mettre en place toutes les conditions possibles et imaginables pour ne pas que ça se reproduise.
6: En effet, Martine Vassal, c'est le conseil départemental qui est en charge de la sécurité des établissements. Comment vous expliquez cette faille? Il n'y avait pas de portique dans ce collège-là particulièrement?
18: Je suis très en colère. Je suis très en colère parce que dans cet établissement-là, nous avons depuis 2015 sécurisé pratiquement tous les collèges de ce département. On en a encore une dizaine à faire, une grosse dizaine à faire. Et puis, il y en avait cinq qui refusaient, pour des raisons diverses et variées, de sécuriser les établissements. Donc, la Canale en faisait partie. La principale précédente ne voulait pas. Et donc, effectivement, le principal qui aujourd'hui a reçu les coups de fusil, lui, était d'accord. Donc, il était prévu de le faire, mais bien sûr, à la suite de ceux qui avaient accepté avant. Donc là, j'ai pris une décision, c'est de sécuriser et d'accélérer le plan de sécurisation. Et les cinq qui ne veulent pas, on va le faire quand même, parce qu'à un moment, nos enfants, nos parents et nos enfants et nos professeurs ont besoin de se sentir sécurisés dans l'établissement des Bouches-du-Rhône.
6: On entend votre colère, Martine Vassal, aujourd'hui dans le Trésor de nos régions.
18: Il y a eu
6: un manquement de la précédente proviseure, c'est ça que vous nous dites?
18: Il y a eu un manquement de la précédente proviseure qui a refusé, avec son conseil d'administration, qui a refusé que nous mettions les éléments de sécurité qui sont des tourniquets, du grillage autour de l'établissement, de la vidéoprotection à l'intérieur de l'établissement. Vous savez, cet investissement, c'est 1 million d'euros par établissement, en gros, en moyenne. Donc, c'est un investissement conséquent que nous faisons parce que nous voulons que la communauté éducative, que nos enfants soient en sécurité. Oui. Et donc, aujourd'hui, j'ai décidé avec les élus de ma majorité, nous avons décidé de sécuriser même si l'établissement est contre, parce que les principaux changent. Et puis après, derrière, il faut que l'on garantisse ces conditions de sécurité pour tout un chacun. Le monde devient de plus en plus violent, la jeunesse est de plus en plus violente, il faut vraiment que l'on prenne des dispositions sur ça et notamment sur les réseaux sociaux aussi, où on s'aperçoit aussi que cette violence, elle monte au travers des réseaux sociaux. Je pense qu'on a beaucoup de travail à faire. Sur, notamment avec les GAFA, à ce niveau-là.
6: Merci beaucoup Martine Vassal, présidente LR du conseil départemental des Bouches-du-Rhône, d'avoir été avec nous dans le 13h de nos régions, donc sur ce qui se passe à Aubagne, dans ce collège, le principal et une professeure blessée par un tir de fusil de chasse. Un collégien de 14 ans est interpellé, vous avez tous les détails sur ici.fr. Et c'est dans ce contexte, à quelques jours des vacances de la Toussaint, que les lycéens commencent une nouvelle journée, semaine de mobilisation, avec plusieurs blocages d'établissements avant l'acte 5 demain. Ce matin, au moins 8 personnels de l'éducation nationale ont été blessés. Chiffre qui ne prend pas en compte le principal de collège et cette enseignante blessée à Aubagne. C'est dans ce contexte qu'Emmanuel Macron appelle au calme. Il faut donc du calme et de l'ordre, selon le président, qui s'exprimait en marge d'une visite au Mondial de l'Automobile, Port de Versailles.
19: qu'il y ait des lycéens qui s'expriment, qui réfléchissent à leur avenir, à l'amélioration de leurs conditions de travail, d'apprentissage. Bon, c'est une bonne chose. Et c'est le cas d'ailleurs de ce qui doit se faire dans la vie lycéenne. Nos lycéens d'aujourd'hui, ce sont les jeunes collégiens qui ont vécu le Covid. C'était les jeunes qui étaient en école primaire au moment des attentats. Donc, c'est des générations qui ont traversé des épreuves avec toute la nation. Donc, c'est une jeunesse qui est aussi confrontée à des vrais défis. Donc, ça, on doit l'accompagner, on doit l'aider, on doit la mettre en situation de mieux apprendre. Après, moi, je ne saurais évidemment pas approuver en quoi que ce soit ou justifier quelques violences. Et ce qu'on a pu voir chez les lycéens et chez tous ceux qui n'étant plus lycéens viennent profiter de tout cela pour brûler, détruire ou conduire des violences, ça c'est inacceptable. Ça, il faut le condamner, parce qu'on a besoin d'ordre et de respect. Et ça ne doit pas simplement nous conduire à ne pas regarder en face tout ce qui doit être considéré et accompagné.
6: Un appel au calme aussi chez certains élèves, hein, car le mouvement dure et une inquiétude commence à poindre face à toutes ces annulations de cours et leurs conséquences donc sur Parcoursup et le bac à venir, Alexis Morel.
20: Parmi ces élèves mobilisés devant leur lycée à Paris, certains confient leur dilemme. Poursuivre le mouvement au risque de perdre encore plus d'heures de cours. Iris, en terminale, est préoccupée.
21: Pour Parcoursup, parce qu'ils nous demandent un minimum de notes pour avoir un dossier viable. On n'a pas fait grand-chose et les conseils de classe, ils arrivent très vite. Et on ne sait pas du coup comment ça va se passer. Mais vu que pour l'instant, on n'est pas entendu, ben en fait, on ne peut pas se permettre d'arrêter, même si ça va nous porter préjudice.
20: D'autres, comme Élise, plaident pour une mobilisation plus compatible avec les impératifs scolaires.
15: Il y a plein de gens qui sont contre le blocus, notamment en terminale, parce qu'ils disent, nous, on a besoin d'aller en cours. Donc moi, je suis vraiment pour des blocus ponctuels. Par exemple, là, mardi, tout le monde est mobilisé à l'échelle nationale, mais pas sur des semaines et des semaines. C'est trop long, on perd trop de temps.
20: Et dans les lycées les plus perturbés, impossible de faire comme si de rien n'était, affirme Colline Wiatrowski, enseignante à Villeurbanne, co-secrétaire fédérale de Sud Éducation. À la reprise, il faudra bien, selon elle, que le ministère envisage des aménagements.
22: Éviter que, du coup, à la reprise, il y ait d'un coup des évaluations dans absolument toutes les matières parce qu'il manque des notes, en particulier dans les classes à examen en première et en terminale, qu'il y ait une limitation des thématiques qui sont évaluables pour le bac, etc.
20: Et ne pas pénaliser les élèves, explique cette syndicaliste, notamment des lycées les plus défavorisés qui se sont mobilisés dès le début.
6: Alexis Morel sur ces lycéens qui demandent une autre forme de mouvement, pas de blocage permanent, d'autant que ces blocages et certaines manifestations dégénèrent, on l'a entendu sur ICI, avec des charges policières et au moins 5000 interpellations depuis le début du mouvement, dont énormément d'adolescents. Ça s'inquiète le bâtonnier de Paris pour Louis Degos. L'état de droit est piétiné, et pas seulement pour les mineurs.
23: L'état de droit est piétiné pas seulement pour les mineurs, mais en réalité c'est les conditions des gardes à vue et des détentions qui sont compliquées et difficiles et plus que borderline en France. Il n'y a pas d'adaptation pour les adolescents, ils sont traités de la même façon, et effectivement cette façon-là ne va pas. Dans les commissariats ou les prisons ne sont pas faites, ou les centres de détention ne sont pas faits pour les mineurs, plus particulièrement que pour les majeurs.
6: Le bâtonnier de Paris, Louis Degos, représentant de plus de 35 000 avocats, invité ce matin sur ICI Paris Île-de-France.
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6: Je vous le disais en titre, une réunion est en cours à Matignon avec les distributeurs de carburant. Il s'agit de préparer la mise en œuvre de la mesure annoncée la semaine dernière par Sébastien Lecornu sur la libération de millions de stocks de barils et une baisse de 12 à 18 centimes par litre à la pompe dans les semaines à venir. Michel-Édouard Leclerc, le président des supermarchés et hypermarchés Leclerc, trouve que c'est une bonne opération, mais qu'elle est complexe. On l'écoute.
24: Normalement, si cette opération, j'insiste, qui est complexe, qui doit être négociée, il n'y a pas que les grandes surfaces qui distribuent des carburants, si elle est montée telle que le gouvernement le propose, oui, il y aura des baisses de prix à la pompe au mois de novembre. En tout cas, je peux vous dire une chose, c'est que Leclerc et Système U, puisqu'on achète ensemble, si on achète moins cher, on vendra à l'euro près, au centime d'euro près, on vendra moins cher. Et je pense que les grandes surfaces sont aujourd'hui dans une telle concurrence. D'ailleurs, c'est pas que sur les carburants, c'est sur l'ensemble du panier de la consommation. Les grandes surfaces aujourd'hui ont intérêt à être le moins cher, et donc on a une sacrée bagarre depuis les carburants jusque d'ailleurs la recharge électrique aujourd'hui.
6: Michel-Édouard Leclerc, qui est donc reçu en ce moment à Matignon avec d'autres distributeurs de carburant, les supermarchés Leclerc, qui comme ceux du groupe des magasins U et Intermarché subissent une cyberattaque depuis cette nuit sur les frigos de plusieurs magasins, forçant parfois à jeter les denrées réfrigérées ou congelées. Les précisions avec vous, Antoine Deyana.
4: À ce stade, deux groupes ont confirmé avoir été ciblés par cette attaque, Intermarché et Coopérative U, Super U et Hyper U. Selon eux, l'entreprise danoise Danfoss, qui fournit les systèmes de régulation du froid de leurs magasins en France, a été victime d'une cyberattaque. On ne sait pas pour l'heure si d'autres grandes surfaces françaises sont concernées. Les températures de consigne des réfrigérateurs et congélateurs ont été modifiées à distance par les malfaiteurs jusqu'à 50 degrés. Résultat, une centaine de magasins Intermarché, selon un premier bilan, ont dû vider leurs équipements frigorifiques et jeter les denrées alimentaires qui s'y trouvaient. Le réseau Coopérative U confirme lui aussi être touché sans préciser pour l'instant le nombre de magasins concernés. Son président, Dominique Schécher, dénonce sur X une attaque d'une extrême gravité inédite. Les équipes techniques sont, dit-il, mobilisées pour rétablir les installations.
6: Précision, signé Antoine Deyana pour ICI. Vers une hausse des factures d'énergie, le prix de référence du gaz va augmenter de 6,6% au 1er novembre pour une majorité de ménages français. Ce prix permet aux fournisseurs de fixer le montant de leurs offres. Les députés passent à table avec un gros sujet au menu cette semaine, le budget de l'État pour 2027. Et parmi les pistes étudiées, il y a une proposition de loi sur les tickets restaurants qui veut notamment pérenniser l'achat de produits alimentaires avec ces fameux tickets. Mais certains veulent instaurer un double plafond. On resterait à 25 euros pour un repas au restaurant, mais pour les achats en magasin, on passerait de 25 à seulement 10 euros. Et ça, c'est une mauvaise nouvelle pour ces Normands croisés à Cherbourg par Pierre Coquelin.
5: Pour Maxime, salarié dans l'industrie, le ticket resto, c'est un geste presque automatique à l'heure du déjeuner.
7: Tous les jours, tous les midis pour manger. Principalement en boulangerie et les week-ends pour faire des courses.
5: Pas forcément donc pour aller à la table d'un restaurant, même constat pour Amanda qui travaille dans le nucléaire.
9: Avant c'était les restos, mais avec les augmentations des prix, du coup on est bloqué uniquement à 25 euros. Payer 25 euros au resto et après complété par la carte bleue, donc parfois je le fais, parfois j'ai la flemme.
5: Chaque mois, Cyril a 150 euros de tickets restaurant. Il ne les consomme pas tous. Selon lui, passer de 25 euros à seulement 10 en grande surface chaque jour, ce serait un mauvais signal au vu de l'inflation.
7: Sur un caddie de course, retirer 25 euros, c'est quand même pas mal. De toute façon, on peut l'utiliser que pour l'alimentaire, donc il n'y a aucune justification.
9: C'est pas un ticket caddie, c'est un ticket restaurant.
5: Sandrine Poulain tient le restaurant Le Café du Port à Cherbourg.
9: Le midi, les gens ils mangent le menu du jour. 25 euros, on est pile poil dans le montant. Il y a des frais dessus, donc c'est pour ça qu'il y a beaucoup de restaurants qui les prennent pas, mais il faut que les restaurateurs fassent l'effort de les prendre pour pas qu'ils finissent dans les supermarchés.
5: Selon une étude pour l'entreprise OpenEat, en 2026, 44% des tickets restaurants sont utilisés dans les grandes surfaces en France, contre 31% en restaurants et 25% dans les commerces alimentaires.
6: Pierre Coquelin, ICI Cotentin, environ 6 millions de salariés bénéficient des tickets resto. À suivre, les suites de notre grande enquête ICI sur les PFAS dans les œufs, les CCAS qui n'y arrivent plus face à une explosion de la précarité. Ils lancent donc un fonds de dotation pour attirer les financements privés. Et puis, le chouchou du cyclisme français refait parler de lui après sa victoire sur le Tour de Lombardie. On vous reparle donc de notre enquête sur la présence de polluants éternels dans les œufs qui a des conséquences concrètes. La semaine dernière, le réseau des radios locales ICI et la cellule Investigation de Radio France révélaient que plus de la moitié des œufs recueillis un peu partout en France présentaient des traces ou des taux importants de PFAS, les polluants éternels. Et certains élus ont décidé de réagir depuis, comme le maire du Boulou au sud de Perpignan, où les taux relevés sur les œufs prélevés étaient trois fois supérieurs à la norme autorisée. Patrick Française a donc réclamer auprès de l'ARS et des services de la préfecture des analyses pour comprendre d'où venait la pollution.
10: Ça a été une grosse surprise. C'était un secteur où on a quand même pas mal de jardins familiaux, etc. Donc non, j'avais aucune indication sur la possibilité qu'on trouve ce type de polluant.
6: Passé la stupeur, qu'avez-vous décidé ?
10: Bien sûr, la priorité absolue, c'est de protéger la population. Donc pour ce faire, nous avons pris contact avec les services de l'État, notamment l'ARS, l'ADREAL, tous les satellites concernés, dans le but déjà de vérifier si cette contamination peut être présente dans d'autres parties du territoire, premièrement, et de savoir, d'avoir des éléments précis sur l'origine et l'étendue. Il y aura des prélèvements au niveau du sol, ils vont examiner le parcours, l'historique, en fait, c'est avoir une idée précise de l'origine, une identification également de la pollution, pour être précis, est-ce qu'il n'y a pas autre chose voilà, le but c'est comprendre et adapter en fonction fonction des éléments qui nous seront communiqués.
6: Voilà, le maire du Boulou au micro ici, Roussillon, de Stéphanie Morin.
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6: L'Isoloir, ici, vous invite un peu partout en France. Vous en avez l'habitude désormais à vous exprimer à 6 mois de l'élection présidentielle sur vos espoirs, vos envies, vos attentes, mais aussi vos craintes et vos angoisses. Parmi ces craintes, beaucoup nous parlent de la situation internationale et de la crise climatique, comme Benjamin qui est passé par l'Isoloir, ici à Poitiers.
0: Honnêtement, pas grand-chose. La situation internationale se dégrade très vite. Ça c'est assez angoissant, y compris avec des puissances nucléaires, donc c'est voilà, des choses angoissantes. Pareil sur la question de la transition écologique, où j'arrive pas encore à voir de basculement ni dans les mentalités, ni dans les politiques mises en œuvre, ni dans les choix des acteurs économiques, enfin j'arrive pas à le voir. Ce qui me rend optimiste d'une certaine manière, c'est que, en tout cas moi sur la question environnementale, je pense que quoi qu'il arrive, le basculement il aura lieu, c'est-à-dire en fait même si on veut pas passer à l'électrique, ou même si on veut pas réduire certaines choses, bah en fait à un moment, on n'a plus de pétrole en Europe, on n'a plus de matériaux, et donc on va devoir réinventer nos sociétés. Et je pense que ce moment-là va quand même être un moment très intéressant. On va devoir refaire un contrat social différent. Et ça, c'est intellectuellement et socialement très enthousiasmant, même si j'ai peur que ça se fasse dans la douleur, au lieu d'être fait très volontairement et avec prévision.
6: 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Une urgence climatique qui impacte directement chaque citoyen, chaque organisation, chaque établissement public aussi. Coup de projecteur dans le 13h de nos régions sur les CCAS, les centres communaux d'action sociale, 100 ans après leur création. Ils n'arrivent plus à aider tout le monde. Et pour provoquer un déclic, aujourd'hui, ils appellent à un fonds de dotation pour trouver de l'argent. Bonjour Luc Carvounas.
3: Bonjour.
6: Merci beaucoup d'être avec nous. Vous êtes maire d'Alfortville, président de l'Union nationale des CCAS. Pour celles et ceux qui nous écoutent, même si c'est
3: un acronyme un peu dur. Hein.
6: Un acronyme peut-être un petit peu compliqué. Est-ce que vous pouvez rappeler aux auditeurs, aux auditrices ce qu'est un CCAS ?
3: Alors, le Centre communal d'action sociale que l'on trouve dans nos communes gère plusieurs compétences. L'une qui est obligatoire, on appelle ça la domiciliation pour les personnes qui n'ont plus de résidence, qui sont sans domicile fixe. Ça ne veut pas dire forcément qu'elles sont à la rue, mais elles peuvent dormir chez un ami, chez un parent. Mais pour qu'elles aient accès aux droits, il faut que le CCAS leur permette d'avoir une boîte aux lettres. Mais la boîte aux lettres n'est pas la seule chose. Il faut faire tout un accompagnement social avec nos travailleurs sociaux notamment, pour les réinsérer, les aider à trouver un logement, un travail. C'est un gros boulot. Mm-hmm. Vous avez aussi, nos CCAS, nous gérons 60% des résidences autonomes en France pour nos grands-parents ou nos parents. Nous gérons sur les 7500 EHPAD dans le territoire national 10%. Et donc vous voyez, nous sommes sur le grand âge, la dépendance, nous sommes aussi sur les solutions, la politique du handicap, de l'inclusion évidemment, et puis après on a ce qu'on appelle les compétences facultatives, c'est tout ce qui est aide alimentaire, aide à payer son gaz, son électricité. Vous voyez, moi j'ai même créé une aide, parce que c'est en fonction aussi de la volonté politique de chaque président ou présidente de CCAS. Mmh. Moi, chaque année, pour une partie de ma population, étudiants, des retraités, des gens précaires ou au chômage, je prends en charge pour leur animal la visite annuelle, vous savez, pour faire les vaccins, etc. Parce que c'est important dans une famille.
6: C'est
3: un coût, et il faut être présent à peu près sur tout. Et on est un peu les couteaux suisses, les CCAS.
6: Et aujourd'hui, sur ici, à Luc Carvounas, vous tirez la sonnette d'alarme. La situation se dégrade.
3: Alors la situation se dégrade quand vous voyez qu'on a fait une enquête flash la semaine dernière, où 63% de nos adhérents nous disent qu'aujourd'hui ils traitent des travailleurs pauvres, des gens qui ont un contrat, qui sont en CDI ou en CDD, et qui pour autant, dès la moitié du mois, ne peuvent plus vivre. Donc ça doit attirer notre attention. On l'avait fait déjà il y a 2 ans auprès de la ministre de l'époque sur la pauvreté, la précarité qui était en train de s'installer en France. 15% de nos concitoyens qui sont sous le seuil de pauvreté. Et pour autant, quand on a... malheureusement, notre cas, nous, l'Union nationale des CCAS, 10 ministres de la solidarité différents en 10 ans.
6: C'est beaucoup.
3: C'est beaucoup. Alors ce soir, Jean-Pierre Farandou, ici dans cette belle maison de la radio où nous faisons chez vous notre centenaire sous le haut patronage de Emmanuel Macron, nous allons avoir un beau plateau pour consacrer ces 100 ans. Vous avez raison, on a été créé il y a 100 ans. C'était Eugène Avinet, maire du Losse dans le Nord, qui a créé en 1926 le premier CCAS de France. Ça s'appelait à l'époque le Bureau de Bienfaisance. Oui. Voilà. Et aujourd'hui, évidemment, on est sur des champs et des politiques publiques très différentes, mais en même temps très larges.
6: Toujours un devoir de bienfaisance, mais les moyens ne suivent pas. Je vous propose d'écouter une illustration de cette difficulté à Igny, petite ville de l'Essonne, où les agents du CCAS ont été très sollicités pendant les canicules de cet été. Reportage signé Myriam Roch-Massarin.
8: Une dizaine de personnes accompagnent toute l'année les Ignissois les plus vulnérables. L'été, en cas de canicule, ils sont aussi chargés d'appeler tous les jours environ 200 seniors inscrits sur un registre communal. Parmi eux, Bernard, 77 ans.
11: On est rassuré, malgré qu'on ait des enfants qui nous appellent le soir, on sait que dans la journée, on a des anges gardiens qui veillent sur nous.
8: Lors des dernières canicules, lui et son épouse, Vérène, attendaient ces appels avec impatience.
12: C'était un moment de réel réconfort. Les appels éclairaient nos journées. Ça durait pas très longtemps. Elle demandait comment j'allais, si tout allait bien. Et puis j'en profitais pour leur dire merci. Ben Annabelle et Aurélie, merci.
8: Annabelle, salariée du CCAS, a appelé une vingtaine de personnes par jour.
13: Tous les matins, on prenait à peu près une heure de notre temps pour appeler les seniors. On ressentait quand même beaucoup d'inquiétude par rapport aux personnes âgées qui s'inquiétaient de la durée de ces épisodes caniculaires et puis que ça va être surtout de plus en plus long.
8: Une mission qui s'ajoute à toutes ces tâches quotidiennes. Et quand on demande à la directrice du CCAS, Digny, Chloé Santini, si le centre est suffisamment doté pour faire face au réchauffement climatique, la réponse est claire.
14: Non, clairement, on n'a pas. Si on continue d'augmenter et qu'il fait forte chaleur entre juillet et août sur toute la période, on n'aura pas assez de moyens humains pour pouvoir répondre et faire les appels tous les jours et éventuellement plus, parce que si les seniors sont pas bien, il faudra éventuellement qu'on engage d'autres missions et on n'aura pas les moyens humains et donc financiers par derrière.
8: Surtout que le registre communal des seniors est amené à grossir d'ici l'année prochaine. Les personnes âgées donc sont touchées, mais pas que, explique Loïc, l'un des
25: Il y a des gens qui viennent régulièrement, des seniors ou des gens qui sont un peu plus coupés socialement, qui viennent nous voir juste pour saluer, pas forcément parce qu'ils ont un rendez-vous.
8: Ces personnes-là ont été privées de leur centre social cet été. Impossible de les accueillir dans le bâtiment. Il y fait bien trop chaud pendant les journées de canicule. La mairie prévoit d'y installer une salle climatisée afin d'éviter que le lien social ne soit rompu lors des prochains étés.
6: La Myriam Roch-Massarin pour ici, on l'a entendu, il y a désormais de plus en plus fréquemment les problématiques de canicule, d'incendie, de tempête. Ça, c'est un nouvel élément à prendre en compte pour les CCAS.
3: Bon, malheureusement, c'est, vous avez raison, c'est une chaîne de catastrophes climatiques. Déjà, ce qu'on a vécu cet été, enfin depuis le mois de mai, ces 5 canicules successives, on est déjà dans les températures qu'on nous annonçait pour 2040. Hein. On est en 2026. Et donc, j'entends ce qu'a dit cette personne Digny, et je la comprends, parce que là aussi, où nous avions, après la deuxième canicule, sollicité nos adhérents pour savoir comment ils avaient mis en œuvre le registre canicule de 2003. Et tous nous ont répondu que ça fonctionnait, mais que ils se sont sentis, tous les agents de nos CCAS, très seuls devant ces successions de canicules, de mobilisations, y compris les week-ends. Et j'en ai parlé avec la ministre des personnes âgées. Je lui ai dit, il faut qu'on change de paradigme. On peut plus se contenter d'avoir le registre de 2003 toujours abondé. Et c'est très bien. Qu'est-ce qui a changé entre 2003 et 2026? En 2003, les gens mouraient dans les EHPAD. On a donc mis en œuvre toute une série de bonnes pratiques. Mais là, les personnes mouraient chez elles, à domicile, seul. Moi, j'ai eu 11 morts dans ma commune d'Alfortville. Hein. Et il faut vraiment que l'on se dote d'une autre stratégie par rapport à ces crises que l'on va subir de plus en plus.
6: D'où cet appel à un fonds
3: tout à
6: privé
3: fait.
6: Pour aider les collectivités.
3: Alors, c'est pas un fonds privé, c'est le fonds de dotation de l'UNCAS, qui est une entité indépendante juridiquement et de manière associative de l'UNCAS. Hein, on n'a pas voulu mélanger les choses dans nos statuts, qui est présidé par Marie-Hélène Millet. Ce fonds va solliciter les entreprises au mécénat pour pouvoir avoir une trésorerie, un fonds, hein, comme ça, cela s'appelle, pour aider nos communes, nos CCAS, quand ils vont subir des inondations, des incendies, des tempêtes. Et là, on sera prêt, on sera là. C'est un état d'esprit très différent de ce que l'AMF a fait et a mis en place, où il sollicite les collectivités. Là, c'est le privé. C'est le privé qui répond présent à nos sollicitations.
6: Eh bien, appel bien entendu. Merci beaucoup, Luc Carnouvas, maire d'Alfortville, président de l'Union nationale des CCAS, d'avoir été avec nous dans le 13h de nos régions, notamment sur cet appel aux investissements privé. Un petit mot pour vous dire qu'un nouveau spectacle musical devrait voir le jour, et oui, autour de Dalida. Il sera joué au Dôme de Paris en octobre 2027. On l'écoute un tout petit peu ? Ah, on l'écoute pas, c'est pas grave. Ça promet d'être de qualité en tout cas, puisque aux manettes, il y a Thomas Joly. Figurez-vous, vous avez tous les détails sur ici.fr. Je vous dis à demain, même heure, même endroit. Merci beaucoup de nous avoir suivis.
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27: Dans le Calvados, une pièce de théâtre dont l'action se déroule en 1958 dans une petite ville minière du nord de la France. Pierre et Vlad sont deux mineurs, meilleurs amis du monde. Ils partagent leur quotidien entre le travail de la mine, les gueules noires, l'élevage de pigeons voyageurs et la pratique de l'accordéon au sein de l'orchestre local. Leur univers fraternel et musical bascule le jour où Leïla, une jeune femme d'origine marocaine, intègre l'orchestre pour jouer elle aussi de l'accordéon. 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

La voix de Catherine Ringer qui s'est éteinte il y a quelques jours de cela, mais heureusement, la musique reste. Les Rita Mitsouko, c'est comme ça sur votre radio locale ici Normandie. J'espère que vous avez passé un bon week-end. Nous sommes lundi, 18h. 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Donc rendez-vous tout à l'heure, 18h. Alors lui va venir en concert chez nous dans quelques jours maintenant, les 27 et 28 octobre, il sera au Zénith de Caen. Voici Florent Pagny, sa nouvelle chanson, Le braquage des sentiments. Bel après-midi.

0: Le duo de Johnny avec la chanteuse britannique Carmel qui avait fait le tube Sally, c'était « J'oublierai ton nom ». Allez, rien de tel pour bien commencer une semaine que de le faire en éclatant de rire. Écoutez ça.
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3: Le Misérable avec Vincent Lindon et Taha Rahim sort ce mercredi, mais Adrien Beltoise et son équipe s'imaginent ce matin une version bien différente de ce chef-d'œuvre dans le piment normand.
4: Alors, Les Misérables, ça donne quoi en inversé de nos jours et sur la côte fleurie? Réponse dans cette bande-annonce.
5: Jean de Valjean, pour votre crime de fraude fiscale, vous êtes condamné à l'assignation à résidence dans votre villa pour une durée d'une année.
6: Je te passerai moi-même les bracelets électroniques de Valjean.
7: Tu sais, à 50 ans, Javert, si tu n'as pas de bracelet électronique, tu as raté ta vie.
6: Je ne peux pas encaisser les fraudeurs de ton espèce.
7: Bien sûr que non, avec ton misérable salaire d'inspecteur des impôts. Il n'y a plus de justice pour les honnêtes gens dans ce pays.
6: Sache que même si tu es libéré sous caution, je serai là.
7: Les imposables. J'en ai assez de vivre en exil fiscal. Je vais devenir maire de Villers-sur-Mer et me racheter une conduite. Et une Bentley. Elles sont bien les dernières.
8: Monsieur, vous pouvez m'aider?
7: Bien sûr, mon enfant. Enfin, comment t'appelles-tu?
8: Fantine. Dites, vous n'auriez pas une petite pièce ou un virement PayPal?
7: Ah, non, j'ai rien sur moi. Va ton chemin, la vilaine. Oh là là, la côte fleurie, c'est plus que c'était.
8: Monsieur, s'il vous plaît, je vous implore, occupez-vous de ma fille Cosette.
7: Mais tu m'as pris pour Jeffrey Epstein, je suis pas ce genre de riche.
8: Pitié, j'ai perdu mon emploi quand mon usine a été délocalisée en Inde.
7: Alors déjà, c'est pas ton usine, c'est celle de ton patron. Et puis, faut être mobile, ma grande, si on nous mettait pas autant de charges. Hein. Mais bon, hein, moi ce que j'en dis, préfère accueillir toute la misère du monde. Pauvre France.
6: Les imposables. Une fiction bien trop réelle. Valjean a été aperçu à Deauville. Il s'est mêlé aux Parisiens. Je vais m'infiltrer aussi parmi eux.
5: Bonsoir, monsieur. Bienvenue à l'hôtel Thénardier. Vous prendrez quoi?

0: un Sprite.
1: 16 euros, 19 en rooftop, 27 avec vue sur la mer.
0: À ces prix-là, c'est sûr, je vais tomber dessus.
2: Les Imposables, une production MEDEF et LVMH.
3: Zuckman, Zuckman, oh là là, tu sens le chien mouillé, mon pépère, comme à Emmaüs. Allez, à la niche.
0: La niche fiscale, j'imagine.
2: Javert, je suis en rédemption. J'ai réglé mes comptes avec la société, je contribue plus à l'impôt, je sauvegarde les emplois de mes filiales en France, je déclare tout mon patrimoine, j'ai vendu mon yacht, mon jet, Non, je déconne. Non, faut pas abuser non plus.
4: Les Imposables, d'après le chef-d'œuvre de Victor Magot.
3: Ah si, j'ai donné à la Croix-Rouge cette année, parce que c'était déductible. Y a pas de petites astuces.
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0: La voix de Whitney Houston pour la chanson officielle des Jeux Olympiques d'été de Séoul en 1988, c'était One Moment in Time. Bel après-midi sur votre radio locale ici Normandie à 14h. L'info en français dans le monde en 90 secondes. L'art musique revient dans un instant avec le DJ qui a toujours de jolis chapeaux. Il remixe Le Chasseur de Michel Delpech, ça donne Les Oies Sauvages par Yann Muller. Et puis une chanson sur la liberté, on va courir dans les tournesols avec Marc Lavoine.
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1: Et très bel après-midi sur votre radio locale. Ici Normandie, il est 14h. L'information avec Marine Legénie.
2: L'effroi au collège Joseph Lacanal d'Aubagne après des tirs visant le principal et une enseignante blessée aux jambes. Leur pronostic vital n'est pas engagé. Le suspect est un collégien de 14 ans. Il a été interpellé. Les ministres de l'Intérieur et de l'Éducation nationale se rendent sur place. Plusieurs centaines de supermarchés visés par une cyberattaque. Cela concerne les enseignes de la coopérative U, Leclerc et Intermarché. Ce sont des installations frigorifiques qui sont touchées. Le hacker a forcé la mise en route du système de dégivrage. La température des frigos est passée de moins 20 à plus 50. Les salariés ont eu pour ordre de jeter les produits qui sont totalement perdus. Le prix de référence du gaz va augmenter de 6,6% au 1er novembre. Ce prix repère sert aux fournisseurs à fixer leurs tarifs et concerne donc une majorité de Français. Les deux tableaux de Renoir retrouvés après le cambriolage du musée à Cannes-sur-Mer début septembre ont été légèrement endommagés. Précision du procureur de Marseille. Le magistrat parle d'une déchirure sur l'une des deux œuvres. L'autre tableau a été abîmé au niveau du cadre. Actuellement, 4 suspects sont mis en examen. Les 2 suspects du cambriolage en détention provisoire, les 2 autres sous contrôle judiciaire. À la veille d'une nouvelle journée de mobilisation nationale des lycéens, des blocages persistent aujourd'hui dans plusieurs établissements. Une mobilisation qui doit se faire dans le calme et dans l'ordre, a déclaré le chef de l'État Emmanuel Macron. Était en visite au salon de l'automobile Porte de Versailles à Paris.
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1: La météo et les prévisions de Météo France, un ciel bien gris cet après-midi avec en fin de journée des brumes qui peuvent se former localement, un vent assez fort sur la côte fleurie, température assez douce, hein, 16 à 18 degrés dans le Calvados, 18 degrés à Grand-Camézy, Lyon-sur-Mer et Houlgate, 18 également à Caen, Cagny et Loussel, 17 à Coquainvilliers, Fresnay-la-Mer et Villers-Bocage, dans l'Orne, 17 degrés à Goulet, Messé et Gacé, 16 degrés à Cé, Aube et Saint-Langis-les-Mortagnes et puis dans la Manche, 18 degrés à Gers. La suite, quelques averses demain matin, de belles éclaircies l'après-midi et un franc soleil pour mercredi.
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0: Enregistre au départ par Ray Charles en 1961, mais repris en 1987 par Joe Cocker. C'était Unchain My Heart sur votre radio locale ici Normandie. Bonne journée à Lisieux. Vous êtes avec nous sur le 100.4 en FM, le DAB+. Et dans un instant, on va partager ensemble trois chansons françaises à la suite. Le premier tube du Girondin, Pascal Obispo, Plus que tout au monde. Le nouvel extrait de son dernier album qui s'appelle Le Retour des beaux jours, Vanessa Paradis, Rendez-vous. Et puis une pépite musicale signée Michel Berger pour Françoise Hardy. Le message personnel.
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0: Et c'est avec le message personnel de Françoise Hardy que nous refermons nos trois chansons françaises à la suite.
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0: Dans le Calvados, une pièce qui nous plonge au cœur des urgences psychiatriques. À travers une succession de scénettes grinçantes, la troupe des Chiens de Navarre explore la folie moderne et pose une question centrale. Et si nos névroses ne venaient pas seulement de nos parents, mais aussi de la brutalité des crises et de l'absurdité du monde actuel? Tout y passe, l'Assemblée nationale, le management des start-up, les violences sociales ou encore les services publics. Un spectacle percutant. La vie est une fête à voir au Forum de Falaise, jeudi et vendredi à 20h dans le cadre de la saison culturelle de la ville. Le dernier grand concours de saut d'obstacles de la saison. Durant 3 jours, 22 épreuves, amateurs, pros, préparatoires, clubs et poneys vont se succéder sur les carrières du pôle international de sport équestre. Plusieurs épreuves élites en amateurs, pros et poneys et clubs viendront notamment ponctuer ce week-end de compétition. Rendez-vous vendredi, samedi et dimanche au Haras National du Pin et toutes les infos pratiques sur harasnationaldupin.com.
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0: En 1985, il se projetait dans le futur, accompagné par les petits écoliers chantants de Bondy, le chanteur des Corons. En l'an 2001, c'était Pierre Bachelet. À 15h, l'info en français dans le monde en 90 secondes. La musique revient dans un instant. Et avant 15h, ce sera le moment idéal de se préparer un petit café noir, comme dans la chanson d'Eddie Mitchell. Une artiste belge révélée sur les réseaux sociaux avec sa reprise de Voyage, Voyage. Mais là, c'est son premier titre perso qu'elle nous propose. Estelle, Te rencontrer encore. Et puis le premier succès en solo après le groupe Tech Vad de Robbie Williams, Angels, en 1997.
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1: Bon lundi après-midi sur votre radio locale, ici Normandie, il est 15h. Les infos avec Marine Le Génie.
2: L'élève de 14 ans suspecté d'avoir blessé par arme à feu le principal du collège La Canale à Aubagne est entré dans l'établissement avec un fusil de chasse dissimulé dans un étui à guitare. Le principal et une professeure donc présents dans le couloir ont été touchés aux jambes, transportés à l'hôpital sans pronostic vital engagé. Les élèves ont pour la plupart rejoint leur famille. Les ministres de l'Intérieur et de l'Éducation nationale sont attendus sur place. Des centaines de supermarchés, Intermarché, Leclerc et Coopérative U obligés de jeter des produits frais après une cyberattaque visant les réfrigérateurs et congélateurs passant de moins 20 à 50 degrés. Le Premier ministre Sébastien Lecornu indique qu'il suit le dossier personnellement. À l'échelle nationale, la facture pourrait atteindre plusieurs millions d'euros. Vers une hausse des factures d'énergie, le prix de référence du gaz va augmenter de 6,6% au 1er novembre. Pour une majorité de ménages français, ce prix permet aux fournisseurs de fixer le montant de leurs offres. Le pape Léon XIV sera hospitalisé demain, en fin de matinée, pour son opération d'un nodule au poumon. Ce sera à l'hôpital Gemelli de Rome. Le souverain pontife de 71 ans a indiqué que ce nodule a été détecté à un stade très précoce. Et puis bientôt, un nouveau spectacle musical devrait voir le jour autour de Dalida. Il est attendu pour octobre 2027. Et le spectacle promet d'être de qualité, car aux manettes, il y a Thomas Joly, metteur en scène de Starmania, de la magnifique cérémonie d'ouverture des JO de Paris 2024, on s'en souvient.
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1: La météo et les prévisions de Météo France, un ciel bien gris cet après-midi avec en fin de journée des brumes qui peuvent se former localement, un vent assez fort sur la côte fleurie, température assez douce, hein, 16 à 18 degrés dans le Calvados, 18 degrés à Grand Camézy, Lyon-sur-Mer et Houlgate, 18 également à Caen, Cagny et Loucel, 17 à Coquinvilliers, Fresnay-la-Mer et Villers-Bocage, dans l'Orne, 17 degrés à Goulet, Messé et Gacé, 16 degrés à Cé, Aube et Saint-Langis-les-Mortagnes et puis dans la Manche, 18 degrés à Gers. La suite, quelques averses demain matin, de belles éclaircies l'après-midi et un franc soleil pour mercredi.
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0: Une chanson dédiée à celle qui partage sa vie depuis de nombreuses années. Elle s'appelle Mariette, la petite Marie, donc, de cette chanson de Francis Cabrel. Ici Normandie, merci de votre fidélité à Pont-d'Ouilly. Vous nous écoutez sur le 102.6 FM ou le DAB+. Et dans un instant, trois chansons françaises à la suite. Un tube des années 80, mi-chanté, mi-parlé. La mise au point de Jackie Quartz. Il va terminer dimanche sa grande tournée au Zénith de Caen. M. Pokora, quand même. Et plus une pléiade d'artistes français réunis autour de Pascal Obispo et de Lynn Renault pour la lutte contre le sida, ensemble et sa raison d'être.
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0: De très nombreux artistes français réunis autour du micro et cette chanson signée Pascal Obispo, c'était Ensemble, sa raison d'être, pour refermer nos trois chansons françaises à la suite.
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0: Dans le Calvados, le concert d'un quintet instrumental français de jazz, funk et fusion formé en 2024. Punky Park en première partie. Les ateliers musique actuelle de l'école de musique intercommunale qui vont se joindre à la fête. Rendez-vous samedi à 20h30 à C3 Le Cube de Douvres, la Délivrande, pour partager cette belle soirée musicale. L'entrée libre, mais la réservation est fortement conseillée sur c3lecube.fr. Dans l'Orne, un atelier autour des arts créatifs à destination des familles. On va vous faire découvrir un savoir-faire, celui du potier. L'occasion pour vous d'en savoir plus sur les différentes techniques de mise en forme de l'argile. Vous pourrez ensuite passer à la pratique en fabriquant des objets en lien avec la thématique du jour ou toute autre chose en suivant votre inspiration. Un moment agréable de détente et de créativité avec cet atelier poterie programmé le 20 octobre à 14h30 à l'écomusée de Saint-Cyr-la-Rosière. Attention, pour y participer, la réservation est obligatoire.
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0: Alors ça, c'est pour ceux qui avaient un petit coup de mou en ce lundi. C'est parfois un peu difficile de s'y remettre. Après ça, on a la pêche, on a la banane, on a même envie de partir en vacances. C'était le groupe de Gloria Estefan en 1985, les Miami Sound Machine et Conga à 16h. L'info en français dans le monde en 90 secondes. Retour de la musique dans un instant avec un titre signé par le Normand Jérôme Soligny pour Étienne Dao, le duel au soleil, le nouveau Teddy Swims, Mr. Know It All. Et puis on va oser Joséphine avec Alain Bashung. À tout de suite.
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1: Et merci d'avoir choisi votre radio locale. Ici Normandie, il est 16h. Un nouveau point sur l'actu avec Marine Legénie.
2: Le mobile reste toujours inconnu à Aubagne. Le collégien de 14 ans qui a blessé par balle le principal et une professeure de son collège a tiré à 4 reprises. Il est entré avec un fusil de chasse dissimulé dans un étui de guitare. Les ministres de l'Intérieur et de l'Éducation viennent d'arriver sur place. Plusieurs centaines de supermarchés visés par une cyberattaque. Des enseignes Leclerc, Intermarché, Carrefour, Monoprix et de la coopérative U. Le hacker a forcé la mise en route du système de dégivrage dans les congélateurs. La température est passée de moins 20 à 50 degrés. Les salariés ont eu pour ordre de jeter les produits qui sont totalement perdus. Le prix de référence du gaz va augmenter de 6,6% au 1er novembre. Ce prix repère sert aux fournisseurs à fixer leurs tarifs et concerne donc une majorité de Français. À la veille d'une nouvelle mobilisation nationale des lycéens, l'acte 5, des blocages persistent dans plusieurs établissements. Une mobilisation qui doit se faire dans le calme et dans l'ordre, a déclaré Emmanuel Macron en marge d'une visite au salon de l'automobile porte de Versailles à Paris. Au moins 8 personnels de l'éducation nationale ont été blessés ce matin, notamment dans les académies de Créteil, Bordeaux et Lyon. Et puis les 220 salariés de Duralex vont devoir encore patienter. Le tribunal de commerce d'Orléans, après avoir longuement examiné les deux offres de reprise, aujourd'hui a mis en délibéré à mercredi 14h sa décision. L'emblématique verrerie française est connue dans le monde entier pour sa vaisselle réputée incassable.
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1: La météo et les prévisions de Météo France, un ciel bien gris cet après-midi avec en fin de journée des brumes qui peuvent se former localement, un vent assez fort sur la côte fleurie, température assez douce, hein, 16 à 18 degrés dans le Calvados, 18 degrés à Grand Camézy, Lyon-sur-Mer et Houlgate, 18 également à Caen, Cagny et Loussel, 17 à Coquinvilliers, Fresnay-la-Mer et Villers-Bocage, dans l'Orne, 17 degrés à Goulet, Messé et Gacé, 16 degrés à Cé, Aube et Saint-Langis-les-Mortagnes, et puis dans la Manche, 18 degrés à Gers. La suite, quelques averses demain matin, de belles éclaircies l'après-midi et un franc soleil pour mercredi.
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0: Le chanteur normand Joseph Kamel qui s'offre un duo avec Vita à jamais. Joseph qui fera son premier Zénith de Caen en tête d'affiche, ce sera le 21 novembre prochain. Les belles initiatives, les réussites normandes, c'est ici ça marche. Et toute cette semaine, coup de projecteur sur des exposants qu'on va découvrir ce week-end au Fénot à Caen. Et c'est avec vous Richard Domi. Et Richard, on vous connaît, vous n'êtes jamais contre une petite gourmandise.
1: À ça, j'y résiste pas. Alors, c'est vrai qu'au Fénot, on a l'embarras du choix. Moi, je navigue toujours des heures dans les allées et j'en profite pour picorer à droite à gauche. Bah oui, dans toute la Normandie, on trouve des bons produits pour des petits plaisirs sucrés notamment. Mais là, je vais pas vous parler de n'importe quelle gourmandise. Pour être précis, il s'agit de gourmandise. Et oui, il est question de handicap dans ces gourmandises. Gourmandise, c'est une marque qui a été créée par l'APAEI de Caen. L'APAEI, vous savez, c'est une association qui milite pour le respect, pour la dignité des personnes en situation de handicap mental et qui met tout en œuvre pour que ces personnes puissent s'exprimer et développer leurs compétences. Et dans le domaine de l'alimentaire aussi. Depuis plus de 25 ans maintenant, dans l'agglomération cannaise, des personnes en situation de handicap mental élaborent des chocolats, des bonbons, des sablés, des cookies ou même de la pâte à tartiner. Le tout évidemment dans les règles environnementales, de sécurité et de bonnes pratiques. Alors, vous l'imaginez, ces travailleurs, ils sont formés, ils sont entourés de moniteurs spécialisés pour fabriquer des produits 100% artisanaux, locaux et donc solidaires. On se régale avec toutes ces douceurs. Mais c'est pas tout. Gourmandise, c'est aussi une partie traiteur. Pour les pros, comme pour les particuliers, mais aussi pour les collectivités locales. Par exemple, quand la maire ou encore le conseil départemental du Calvados font partie de leurs clients réguliers. Alors, que ce soit pour un buffet, un apéro dînatoire, un cocktail ou pour des plateaux repas, les équipes sont mobilisées dans leur atelier de Saint-André-sur-Orne pour des commandes allant jusqu'à 200 personnes. Voilà une belle initiative chez nous, en Normandie. Alors, si vous voulez vous faire plaisir avec des bons produits artisanaux, tout en jouant la carte solidaire et en faisant travailler des personnes en situation de handicap, eh bien vous savez ce qu'il vous reste à faire. Ils ont une très jolie boutique dans le centre-ville de Caen, rue de la Fontaine. Vous pouvez aussi faire vos achats à l'atelier de Colombelle. Vous trouverez toutes les infos sur le site gourmandise.fr. Et puis vous pourrez les rencontrer sur le Fénot, à Caen, avec leurs excellents produits. C'est ce week-end le Fénot.
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0: Ah caramba, ah ben c'est une musique qui a servi pour la pub d'une grande marque de café dans les années 80. Rodolfo est sous Tipica, la Coleria, là. Eh, bel après-midi, hein. Il y a du soleil cet après-midi. Hein. Ici, votre radio locale en Normandie, c'est le 108 pour nous écouter en FM ou encore le DAB+. Et dans un instant, trois chansons françaises à la suite. L'hymne d'une génération, Désenchanté, Mylène Farmer, sur son dernier album Volatile qui est sorti il y a quelques jours, qui cartonne, Peu importe, Zazie, et puis quelques pas de danse, des valses de Vienne, avec François Fellman.
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0: Et c'est en chantant et même en dansant que nous refermons nos trois chansons françaises à la suite avec les valses de Vienne de François Fellmann.
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0: Dans le Calvados, un spectacle adapté du classique de Saint-Exupéry. Le narrateur, un aviateur dont l'avion s'est écrasé dans le désert du Sahara, rencontre un jeune garçon extraordinaire. Un conte philosophique, une fable, un classique de la littérature pour enfants où les questions de l'amitié, de l'amour, de la perte, du sens de la vie et de la critique du monde sérieux des adultes dans une scénographie magique augmentée. L'histoire du petit prince prend vie à mi-chemin entre le virtuel et le réel. Rendez-vous pour ce spectacle d'ouverture de la saison culturelle de la ville de Cabourg, samedi à 18h à la Saline. Dans l'Orne, prenez place à la table des seigneurs de Carouge, comme autrefois le roi Louis XI ou la reine Catherine de Médicis. Vous assistez à une démonstration de cuisine dans la boulangerie historique du château et dans les cheminées monumentales de la salle des gardes avec les produits normands et les recettes du terroir qui sont mis à l'honneur. L'animation Cuisiner la Normandie, c'est au château de Carouge, lundi 26 et mardi 27 octobre et mercredi 4 novembre à 10h30.
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0: BBC Normandie, vos chansons préférées toute la journée. C'était Zaz, Mon sourire. En un siècle, l'humanité a fait des progrès hallucinants, médecine, transport et communication. Quoique, dans l'humour en tube, Fred Ballard a remarqué que certains outils de communication n'étaient pas encore totalement aboutis, notamment dans les transports.
1: Si votre téléphone ne capte pas, ça ne capte pas dans le train, non plus, hein. Arrêtez de dire c'est du wifi, t'as vu, il y a le wifi, non. Mais les gens sont là, mais il y a le wifi maintenant.
2: Oui, non, clairement, hein, à part Jean Castex, personne ne compte sur le wifi de la SNCF pour garder un contact avec le monde extérieur. En tout cas, Arnaud de sa mère a testé pour nous et son retour d'expérience n'est pas hyper positif.
3: Ce n'est pas du wifi dans les trains, hein. Le wifi c'est un câble relié à un point A, un débit puissant et stable à un point B, voilà, avec une connexion permanente, hein. Dans les trains, ce n'est pas du wifi, hein. Il n'y a pas de câble, hein, au cul des trains, hein. C'est pas vrai, hein. Donc arrêtez de dire il y a du wifi dans les trains, c'est pas vrai.
2: Voilà, bah c'est tout le problème du progrès, hein. C'est un mot qui ne supporte pas la médiocrité. Soit il y a un net progrès, soit il faut le passer sous silence. Le petit progrès, c'est même pas la peine d'y penser. C'est un peu comme certaines nouvelles professions dont l'utilité en entreprise n'est pas hyper évidente.
4: Il y a les happiness managers. C'est les gens qui gèrent le bonheur, tout ce qui est bonheur. Tu fais quoi dans la vie? Je gère le bonheur, ok. T'es dealer? Non, je suis happiness manager. C'est les gens qui viennent te voir quand t'es en train de bosser, ils viennent te voir, ils disent t'es heureux là? Non, ok. Tu viens de Rajibus?
2: C'est vrai que les bons becs trônent désormais dans les bureaux de nos managers. Est-ce un réel progrès pour la gestion des ressources humaines? L'avenir nous le dira. Ce qui est sûr, c'est que c'est un réel progrès pour le chiffre d'affaires des dentistes. Et pour les vannes d'Arun.
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0: fait chanter, qui vous fait danser l'après-midi. C'est ici Normandie, High Energy. C'était Evelyn Thomas. Merci d'être avec nous à Mondeville sur le 102.6 FM ou encore le DAB+. Et dans un instant, à 17h, l'info locale et le retour de la musique avec la nouvelle chanson de Vianney, D'or et d'étain, qu'on va retrouver sur son nouvel album qui sortira le 6 novembre, qui s'appellera Les Évadés. Et il y aura également Sting avec Russians.
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0: Flashdance, c'était Sting.
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0: Et merci d'avoir choisi votre radio locale. Ici Normandie, il est 17h. Info locale avec Philippe Thomas. Bonsoir Philippe.
2: Bonsoir.
0: Et des supermarchés de la région victimes d'une cyberattaque.
2: Ils font partie des magasins touchés par la cyberattaque inédite qui a touché plusieurs centaines de supermarchés des groupes Intermarché, Système U et Leclerc en France. Les températures des congélateurs et réfrigérateurs ont été modifiées à distance. Les pirates ont pris le contrôle du logiciel qui permet de gérer la température. Parmi les magasins touchés, l'Intermarché de Vire et le Leclerc Express des Rives de l'Orne à Caen. Une demi-douzaine de magasins également dans la Manche. À Percy et La Haye notamment, parmi les enseignes visées, le Carrefour Contact de Verson dans l'agglomération Cannaise, son gérant Yohann Perrette, a été réveillé en pleine nuit. Une intervention rapide lui a permis de sauver son rayon de produits surgelés. Mais il est inquiet après cette cyberattaque totalement inédite dans son mode opératoire.
3: J'ai eu un coup de téléphone de ma télésurveillance à 3h du matin pour me signaler que j'avais mon magasin qui était en alerte sur le froid. Donc on a appelé notre prestataire qui, lui, s'est déplacé également très vite au petit matin, 6h, et donc a pu reparamétrer notre système. Donc on s'en sort très très bien puisque on n'a pas de casque, on a réagi très très vite.
0: Est-ce que le patron du magasin est surpris qu'il y ait une vulnérabilité?
3: Ah oui, complètement surpris qu'on puisse de l'extérieur rentrer dans notre système de surveillance de nos meubles froids et qu'on puisse à distance supprimer la création de froid et augmenter les températures pour que la perte de marchandises soit présente. Ça nous rassure pas, ça fait plutôt peur. La période de Noël va arriver, donc on va avoir nos frigos remplis, nos réserves remplies de produits festifs. On ne sait pas d'où ça vient cette attaque, on ne sait pas pourquoi, et on ne sait pas si elle ne va pas se reproduire demain ou après-demain ou même dans une semaine, donc on est très inquiet sur cette situation.
2: Yohann Perrette, gérant d'un supermarché à Verson, au micro de Didier Charpin. Un poids lourd a pris feu sur l'A88 à hauteur de Fleuret, près d'Argentan, dans le sens sud-nord en fin de matinée. La remorque transportait de l'électroménager. Le conducteur a réussi à la dételer, à se mettre à l'abri sur la bande d'arrêt d'urgence avec le tracteur du camion. Les pompiers ont réussi à éteindre le feu et la remorque complètement détruite a été dégagée. Le temps des opérations, l'A88 est fermée dans le sens sud-nord. Une déviation est mise en place.
0: Un vol de motocross élucidé dans le Calvados.
2: Les vols avaient été commis fin septembre à Villers-sur-Mer à l'aide d'un coupe-boulon, d'une scie à métaux et d'une disqueuse. Les malfaiteurs avaient fracturé un cabanon dans lequel étaient stockées deux motos enduro. Grâce à la vidéo, à la téléphonie également, un jeune couple de Seine-Maritime, déjà connu de la police, a été interpellé et condamné. Le jeune homme écope de 9 mois de prison ferme et 6 avec sursis, 6 mois ferme pour la jeune femme. Et puis comme chaque lundi, Allô Malherbe, votre podcast consacré aux rouges et bleus est d'ores est déjà disponible sur notre site internet. Nos chroniqueurs reviennent sur la Coupe de France avec les choix osés mais payants de Gaël Clichy et la qualification de Verson au détriment de Bayeux. Le coach de La Roche, le prochain adversaire en championnat du SMC, était également notre invité.
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2: Rodolphe, la nuit prochaine va se passer dans l'humidité.
0: Oui, atmosphère brumeuse sur le sud de la région ce soir. Des nuages bas présents partout qui apporteront de faibles pluies ou des bruines passagères en fin de nuit et un petit vent généralement faible.
2: Pour demain, Météo France nous annonce une journée dans la grisaille.
0: Ouais, nombreux nuages toute la journée pourront même donner des petites pluies en fin de matinée. En début d'après-midi, puis le vent va se lever et va devenir assez fort sur la côte fleurie.
2: Et des températures qui vont nettement se réchauffer.
0: Et oui, 13 à 16 degrés déjà au lever du jour, 19 à 21 pour les maxis ce mardi. Dans le Calvados, 19 degrés à Honfleur, 20 degrés à Caen et Falaise. Dans l'Orne, 20 degrés à Argentan et 21 à L'Aigle. Et puis dans la Manche, 20 degrés à Barenton et Marcilly. La suite, un soleil dominant mercredi et un jeudi très ensoleillé. Elle est pas mal la semaine finalement. À tout à l'heure, 18h Philippe.
2: À tout à l'heure.
0: La route, attention dans le Calvados à cet obstacle signalé par Bison Futé sur la Nationale 13 en direction de Caen à Mandeville en Bessin. Sur la 13, c'est un bouchon qui est signalé à la sortie de l'autoroute de Normandie quand vous arrivez sur le périphérique de Caen au niveau de la bretelle de sortie de l'échangeur de Mandeville. Et justement, le périphérique de Caen où vous avez un véhicule en panne en chaussée intérieure dans le secteur de Mandeville. Soyez particulièrement vigilants. Et puis, si vous devez faire le plein, n'hésitez pas à aller avant sur ici.fr, puisque vous retrouvez sur notre site internet une carte interactive qui vous indique les stations les moins chères à côté de chez vous. C'est la radio qui vous aide à bien circuler pendant le chantier du tramway Caen-la-Mer, avec le chantier qui concerne actuellement les rues du Carrel et de l'Abbatiale, avec la fermeture à la circulation de la rue de l'Abbatiale. La circulation des cycles et des piétons y maintenue, ainsi que les accès riverains et aux équipements. Et vous avez encore plus d'infos pratiques en allant sur ici.fr et sur Projet Tramway Caen-la-Mer sur WhatsApp.
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0: 50 ans cette année pour le groupe Téléphone quand même, avec l'un des rares titres chanté par Louis Bertignac, c'était Cendrillon.
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0: Le festival Vibramôme, c'est cette semaine dans le département de l'Orne, et parmi les événements, un concert consacré au répertoire de Richard Gottener. C'est bien plus rigolant quand on fait d'autres mots. Voilà, c'est le nom de ce concert qu'on va découvrir dans un instant, qui aura lieu dimanche à Flers juste après. Ah, un petit peu de country et la Langlais.

0: C'est chouette, hein? C'est la sensation country du moment. Elle s'appelle Ella Langley, Choosing Texas.
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0: Et dans l'Orne, cette fin de semaine, c'est le festival Vibramôme. Parmi les rendez-vous à concerts dédiés au répertoire de Gotener, pour les enfants, hein, ce sera dimanche après-midi à 15h30 au Forum de Flers. Un spectacle qui s'appelle « C'est bien plus rigolant quand on fait d'autres mots » avec notamment quelqu'un qui fait partie de Marcel et son orchestre qui sera sur scène, c'est Franck Van Dijk Castel. Bonsoir Franck.
3: Bonsoir.
0: Alors vous êtes accompagné d'un autre comparse de Marcel, Pierrick Viard, et puis de François Guernier qui a notamment travaillé à Gainsbourg for Kids, d'avoir adapté le répertoire de Gainsbourg pour les enfants. On ne peut pas tout chanter de Gotener, dites donc, pour les enfants.
3: Ah, exactement, c'est clair. Quoi. Non, mais le répertoire est suffisamment riche pour trouver tout ce qui est parfaitement adapté, rassurez-vous. Quoi. Et puis, il n'est jamais trop tôt pour apprendre des gros mots.
0: On est bien d'accord. Alors, Arthur Prosper et Dédé, hein, ce sont les fameux trois vieux papis qui étaient sur un banc, et je vous propose d'écouter un extrait du spectacle.
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0: qu'il y a d'enfantin chez Gotenner, Franck?
1: Qu'est-ce qu'il y a
0: d'enfantin chez Gotenner?
1: Alors, moi, c'est surtout ce que je trouvais un peu triste depuis pas mal d'années. Moi, j'ai grandi avec, avec la chanson, avec les fantaisistes, avec le rock'n'roll, enfin bref. Mais j'étais toujours embêté quand des gens venaient me voir avec pour les concerts de Marcel avec leurs enfants qui avaient 4 ans, 5 ans, en disant ils sont fans de Marcel, tout ça, quoi. Et j'étais pas sûr que ce soit adapté à eux, quoi. Ouais. Et je trouve que ce qui est fou, c'est que j'ai de plus en plus le sentiment qu'on passe de la petite enfance à la préadolescence et qu'on zappe l'enfance. Et ça, ça m'inquiète un petit peu. C'est parce que l'enfance, c'est aussi le moment où il y a la prise de conscience du second degré, de la fantaisie, de tout ça. Et ces paroles de Gotenner, c'est pas pour la petite enfance, justement. C'est dédié à une grande partie à l'enfance et à l'enfance qui doit rester en nous. Et je trouve qu'il y a une phrase importante, c'est « Sois un adulte quand tu dois, un enfant quand tu peux.
0: Mmh. » Belle phrase. Donc, on l'a dit au niveau du répertoire, et vous avez sélectionné, puisé dans les grands tubes de Gotenner, mais pas que, parce que vous avez choisi quelques pépites également pour le concert, Franck.
1: Oui, bah, disons que, effectivement, enfin, Gotenner, beaucoup de personnes ont entendu les tubes, mais qui n'étaient pas nécessairement sur les albums, mais les albums de Gotenner, je pense notamment au Forgeur de Tempo, ouais. sur son premier album.
0: Ouais, c'est les premiers, ça.
1: Ouais, Comte de Traviole, Chants d'Azou, et puis les albums plus tardifs, enfin, il y a vraiment des, elle est pas belle la vie, par exemple, sur lesquels on chante une chanson comme Rupture de Stock. Il y a tellement de textes ciselés, précis, ou avec un vocabulaire peu usité, où il aime utiliser des mots peu employés, et pour autant, on comprend le sens. Et c'est quand même marrant, s'il y a un mec comme Gotenner qui a remis un mot comme bagnodé dans la publicité.
0: Ouais. Avec la fameuse Belle des Champs, ouais.
1: Exactement. Et il joue à ça très très souvent. Et puis je trouve que donc il y a une maîtrise de la sonorité, une maîtrise de la mélodie, de la rythmique et du vocabulaire c'est un régal à chanter. C'est vraiment fou. C'est un orfèvre. Hein. Il est vraiment très doué, quoi.
0: Ben voilà, ça sera un régal également à écouter en famille.
1: Et comme rien n'est, ouais. Voilà, parce que rien n'est trop beau pour les enfants, quoi. Il faut être exigeant. Avec les petits. Faut les habituer à prendre le meilleur.
0: Voilà. Comme ça, après, ils choisiront leurs goûts musicaux, mais voilà, de bons goûts musicaux.
1: Voilà.
0: Et ben voilà. Merci beaucoup, Franck. Vendeuse Catel, vous retrouve avec toute l'équipe d'Arthur, Prosper et Dédé qui jouent Gotenner avec un spectacle qui s'appelle C'est bien plus rigolant quand on fait d'autres mots. Et c'est dimanche après-midi à 15h30. Et c'est au Forum de Flers dans le cadre du festival Vibre un mot, mais vive Gotenner. Merci, Franck.
1: Merci beaucoup. Merci.
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0: Du soleil dans la nuit, c'était Gérard Blanc. Et dans un instant, le groupe Trio a 30 ans, que la fête commence.
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0: chanson de rupture, ça arrive parfois. Hein. Pourquoi tu restes ? C'était Amel Ben, 17h27. L'actu musicale du jour. Salut Émilie Mazoyer.
1: Salut tout le monde. Émilie, au rapport pour votre dose quotidienne d'actualité musicale. Aujourd'hui, c'est l'anniversaire de la naissance du phénomène Blondie. Le groupe a donné son tout premier concert le 12 octobre 1974 à New York, au CBGB, un tout petit club devenu cultissime.

Premier concert de Blondie, il y a 52 ans, jour pour jour, et pour tout savoir des débuts tonitruants de ce groupe mythique et du New York rock'n'roll et déjanté de la fin des années 70, je vous recommande la lecture des mémoires de Debbie Harry, la chanteuse de Blondie. C'est sorti aux éditions HarperCollins France et ça s'appelle Face It. Le groupe Trio a 30 ans, que la fête commence.

0: vocale.
1: Daniel, Manu, Gizmo et Mali. Pour ses 30 ans, le groupe Trio revient au complet, à 4. Un best-of sortira ce vendredi, avec dans les titres bonus inédits proposés, une chanson de droite. Eh oui, de l'aveu même des garçons, c'est une grande première dans leur carrière. Les grands festivals d'été français ont fait leurs premières annonces pour lancer les éditions 2027. Et un groupe anglais, chouchou du public français depuis 25 ans, sera tête d'affiche en Bretagne, dans les Hauts-de-France et en Franche-Comté.

0: Rose, aux Vieilles Charrues, au Main Square et aux Eurockéennes. C'est un événement qui ravit les fans du groupe et que l'on doit à la sortie en juin dernier de leur 10e album, The Wow Signal, qui n'a pas été le phénomène wow espéré. Alors pour reconquérir le public, rien de tel qu'une belle tournée. Avant les festivals que je viens de vous citer, Muse sera sur scène à Paris le mois prochain, en décembre à Montpellier et en janvier à Bordeaux et Lyon. Mylène Farmer et DJ Snake ensemble, tout sourire dans un champ de blé au coucher du soleil. Avec une photo postée sur les réseaux sociaux, les deux artistes confirment leur collaboration pour le nouvel album de Mylène et Grégor, à découvrir le 30 octobre.
1: Eh bien, voilà une bonne nouvelle. On vous retrouve tout à l'heure, Émilie Mazoyer, 19h-20h. Décibel, l'émission sur votre radio locale ici Normandie, votre invité Oshi pour son nouvel album qui vient de sortir qui s'appelle Bonjour Docteur. Voici Fool's Garden, Elementary.

0: Lemon Tree, Falls Garden.
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0: Dans le Calvados, une pièce de théâtre dont l'action se déroule en 1958 dans une petite ville minière du nord de la France. Pierre et Vlad sont deux mineurs, meilleurs amis du monde. Ils partagent leur quotidien entre le travail de la mine, les gueules noires, l'élevage de pigeons voyageurs et la pratique de l'accordéon au sein de l'orchestre local. Leur univers fraternel et musical bascule le jour où Leïla, une jeune femme d'origine marocaine, intègre l'orchestre pour jouer elle aussi de l'accordéon. L'amitié, l'amour, l'immigration, la dureté de la condition ouvrière et la force des liens communautaires dans la pièce de Jean-Philippe Daguerre, Du charbon dans les veines, programmé samedi à 20h et dimanche à 17h au Théâtre de Caen. 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

0: Grâce. C'est la nouvelle chanson de Benabar.
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0: Et on retrouve Richard Domi pour les Normandies ici. Bonjour Richard.
3: Bonjour Rodolphe.
0: Alors, toute cette semaine, on va vous retrouver dans l'Orne à la Ferté-Massé. Alors, attendez Richard, la Ferté-Massé. Le premier truc qui me vient en tête, ce sont les tripes.
3: Évidemment, les fameuses tripes fertoises. Mais alors, si vous voulez des bonnes tripes, moi j'ai une adresse pour vous. Une boucherie, mais pas n'importe laquelle. La maison de la tripe. On est en plein centre-ville et j'ai été à la rencontre de son propriétaire.
4: Bonjour, je m'appelle Monsieur Deligneau-Guillaume. Je suis gérant de la maison de la tripe à la Ferté-Massé. Ça va faire 18 ans.
3: 18 ans, vous ne les faites pas du tout. Donc quand on vous regarde comme ça, vous avez l'air très très jeune. Vous avez commencé jeune ?
4: J'ai commencé à 18 ans. L'envie de travailler pour soi-même, plus que pour un patron. Il faut être courageux, c'est sûr, il faut faire des heures, mais bon, ça me convient parfaitement.
3: Ah, courageux Guillaume, qui bosse tout seul dans sa boutique, il compte pas ses heures. Alors, à la maison de la tripe, s'il y a un produit à côté duquel il ne faut pas passer... Eh bien, c'est la brochette de tripe.
4: Ah oui, la tripe en brochette de la Ferté-Massé, c'est vraiment le produit numéro un du secteur. Parce que tout simplement, la forme ne se fait qu'ici. Elles sont roulées en brochette sur un petit morceau de bois. Donc, il n'y a pas de gras du tout, pas de gélatine parce qu'il n'y a pas de pied dedans et pas de légumes. Donc, c'est vraiment, on les trouve qu'ici. On n'est plus que deux à les fabriquer à la Ferté-Massé. Faut goûter pour savoir ce que c'est. Parce que beaucoup de femmes d'ailleurs qui n'aiment pas les tripes spécialement, quand elles goûtent aux brochettes, souvent elles changent d'avis.
3: Parce que le goût n'est pas le même?
4: Il y a le goût, il n'y a pas du tout de gélatine, et il y a aussi l'esthétique.
3: Vous êtes attentif à faire des belles brochettes ?
4: Ah oui, c'est au cordeau. c'est mon travail numéro 1 de la semaine. De toute façon, de faire des tripes en brochette, c'est le truc numéro 1. Ouais. On en fait 200 kilos la semaine.
3: 200 kilos la semaine, vous vous rendez compte ? Ah bah tiens, il y a un bocal juste ici, là, des brochettes de tripes. Et c'est des tripes de bovins. Alors, on va regarder ça d'un peu plus près.
4: Alors là, ce que vous voyez, c'est un morceau de ponce d'environ 15 cm. D'accord. À l'intérieur, il y a un morceau de feuillet, un morceau de caillette, un morceau de bonnet et quelques morceaux de panse pour que ça fasse les 200 grammes requis.
3: Donc ça baigne dans ce jus de cuisson là.
4: Tout à fait, on rajoute un petit peu d'alcool dedans, c'est tout.
3: D'accord, ok, donc 20 minutes à la casserole.
4: Oui c'est ça, une petite patate à l'eau avec ou des frites.
3: Voilà, bah oui, avec les frites ça peut être sympa ça je
4: c'est
3: pense.
4: C'est pas mal, c'est pas mal.
3: On sait que ça commence à me donner faim cette histoire là. Et ce bocal là, la Guillaume, c'est encore des tripes? Ça a l'air différent, c'est quoi?
4: Alors ça c'est des tripounettes.
3: Des tripounettes? Des tripounettes, oh bah c'est tout mignon ça. Mais c'est quoi des tripounettes?
4: C'est des panses d'agneau farcies. C'est une marque déposée de la maison de la tripe. Très atypique, c'est très bon, c'est pas fort du tout par rapport à ce qu'on peut penser. Mmh. Et ce qui fait la grande différence, c'est une sauce au beurre et au pommeau. Donc très régional.
3: Ah oui, complètement, ouais. Et cette couleur, on dirait presque qu'il y a de la tomate là quand on regarde la couleur.
4: Oui, tout à fait. C'est concentré de tomate avec des tomates pelées, donc très, très naturel. On accompagne ça avec des pâtes fraîches, c'est magnifique.
3: Oh là là là, ça donne envie ça. C'est un côté presque un peu italien. On est entre la Normandie et l'Italie là.
4: Oui, c'est ça, c'est vrai. Oui, c'est.

Votre soirée, Gimme, Gimme, Gimme, A Man After Midnight. C'était ABBA, 17h48. 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Le Stade Malherbe de Caen s'est imposé 2-1 face à l'AG Caen lors du 5e tour de la Coupe de France samedi au stade de Venoix. Malgré une ouverture du score très rapide pour l'AG Caen dès la 5e minute, l'équipe du Stade Malherbe a renversé la rencontre en seconde partie grâce à un pénalty. Mais qui a marqué ce

0: fameux pénalty pour l'égalisation samedi à Venoy. Est-ce que c'était Armand Nanduyer ou Ivan Botella? Bonne chance.
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0: Au départ, un tube des Shocking Blue enregistré dans les années 60 et repris dans les années 80 pour danser. À l'époque, avec Bananarama, c'était Venus, 17h52. Allez, on joue ensemble dans le Calvados, dans le Bessin, à Fontaine-Henri. Bonsoir Jean-Christophe.
1: Bonsoir.
0: Est-ce que vous voyez le château de Fontaine-Henri de vos fenêtres?
1: Non, pas de la maison, non, je ne vois pas.
0: Même
1: je
0: pas un bout de toit, un bout de truc, rien?
1: Non, rien du tout.
0: Que dalle. Bon, ok, impeccable. Comment s'est passé le week-end, Jean-Christophe?
1: Impeccable, ça a été très bien.
0: Voilà. Bien reposé, ouais. Hein, je l'entends à la voix.
1: Ah oui, oui, tout à fait. Ouais.
0: Ah, ça s'entend, hein. Vous êtes d'attaque pour la semaine, ouais. Vous. Hein.
1: Voilà, tout à fait.
0: Et d'attaque pour gagner des cadeaux, surtout.
1: Oui, tout
0: hein,
1: à fait.
0: Pour aller au foot, jeudi soir.
1: Oui.
0: Hein,
1: voilà.
0: Adornano, voilà. Pour le championnat de Ligue 3, la rencontre entre le Stade Malherbe de Caen et Vendée Foot Club La Roche-sur-Yon. Et il y a une petite question quand même, on vous fait bosser hein, en plus Jean-Christophe pour un lundi.
1: Bah oui, c'est normal.
0: Ouais, c'est normal. Ah ben, dont toute peine mérite salaire. Hein. Voilà.
1: Tout à fait.
0: Alors, le Stade Malherbe de Caen s'est imposé 2-1 face à l'AG Caen lors du 5e tour de la Coupe de France samedi au Stade Venois. Donc, ouverture du score très rapide pour l'AG Caen dès la 5e minute. Et puis, l'équipe du Stade Malherbe qui a renversé la rencontre en seconde période grâce à un pénalty de
1: Armand Langlouillet.
0: Bah oui. Voilà. Ouais, c'est le super marqueur de la saison, lui. Hein. Impeccable.
1: Ouais.
0: Faut pas qu'on le perde.
1: Ouais,
0: hein.
1: Tout à fait.
0: C'est un bon.
1: Non. Ouais, c'est un bon. Ouais,
0: on est d'accord. Eh bien, félicitations, okay. Jean-Christophe. Vous allez au foot jeudi soir. Voilà.
1: Ok, super. Merci.
0: Et quelle est,
1: merci
0: votre radio quelle est votre radio locale en Normandie?
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0: 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Très belle soirée, il est 18h. Local avec Philippe Thomas, une cyberattaque qui touche plusieurs supermarchés de la région.
2: Ils font partie de la longue liste des magasins des groupes Intermarché, Système U et Leclerc concernés en France notamment. Les températures des congélateurs et réfrigérateurs ont été modifiées à distance par des pirates dont on ne connaît pas les motivations à cette heure. Pas de revendication non plus pour le moment. Parmi les magasins touchés localement, l'Intermarché de Vire et le Leclerc Express des rives de l'Ornacan. Une demi-douzaine de magasins également dans la Manche. Parmi eux, l'Intermarché de La Haye, avec des pertes qui se chiffrent en centaines de milliers d'euros, déplore son directeur, Julien Fréret.
3: On a un logiciel qui s'appelle Danfoss, qui gère les régulateurs de nos meubles froids et alarmes. Et ça m'indique que s'il y a des erreurs, s'il y a un problème, ça permet de mettre des alertes la nuit s'il y a un problème sur une exploitation de froid. Sauf qu'à 5h du matin, le boulanger est arrivé, il a dit « il y a un gros problème sur le froid ». On arrive à des températures à 80 degrés. En fin de compte, comme dans la cyberattaque, ils ont réussi à éliminer les messages d'alerte. Donc on s'en est pas rendu compte forcément la première fois. Et quand on est arrivé en constatation de magasin, la marchandise était montée à plus de 50 degrés. Forcément invendable, donc une perte d'exploitation totale. C'est quand même un crève-cœur de jeter autant de marchandises, quoi. Parce que les gens nous disent forcément donner ça aux associations, mais faut se rendre compte aussi que ça a fondu dans les rayons, parce qu'à 80 degrés, c'est pas une petite température.
2: D'autres ont eu plus de chance. Le Carrefour Contact, par exemple, à Verson, a également été touché, mais le magasin a eu le temps de transférer les produits avant qu'ils deviennent inconsommables. Un poids lourd a pris feu sur la 88 à hauteur de Fleuret, près d'Argentan, dans le sens sud-nord, en fin de matinée. La remorque transportait de l'électroménager. Le conducteur a réussi à la dételer et à se mettre à l'abri sur la bande d'arrêt d'urgence. Les pompiers ont réussi à éteindre le feu et la remorque complètement détruite a été dégagée. Le temps des opérations, la 88 a été fermée dans le sens sud-nord et une déviation mise en place. Une fuite de gaz à Flers ce matin suite à des travaux de terrassement. Une douzaine de sapeurs-pompiers de Flers et Condé-sur-Noireau et la police ont été mobilisés rue de la Géroudière dans le quartier du même nom avant que tout rentre dans l'ordre.
0: Un vol de motocross à Villers-sur-Mer élucidé par les gendarmes.
2: Le vol avait été commis le mois dernier dans cette commune du littoral du Calvados. Rapidement, un couple originaire de Seine-Maritime, âgé d'une vingtaine d'années, a été interpellé. C'est une minutieuse enquête des gendarmes qui a permis de remonter jusqu'à eux, Nolwenn Lejeune.
4: Le 20 septembre dernier, entre 3h et 6h du matin, des malfaiteurs escaladent la palissade d'une propriété à Villers-sur-Mer, équipée de plusieurs outils, coupe-boulons, scie à métaux, disqueuse. Ils fracturent un cabanon dans lequel sont stockées deux motos enduro et ils repartent, deux sur les engins, un autre au volant de leur véhicule. Les gendarmes de Villers-sur-Mer ouvrent une enquête et mènent des investigations sur la téléphonie et sur des vidéos notamment, ce qui leur permet de remonter à deux habitants de Seine-Maritime, un couple âgé d'une vingtaine d'années, très défavorablement connu de la justice. Ils sont interpellés chez eux au petit matin, le 1er octobre. L'opération mobilise plus de 35 gendarmes du Havre et de Deauville, ainsi qu'un maître chien. Les équipements dérobés sont récupérés lors de la perquisition, ainsi que 1000 euros en numéraire, des téléphones portables et le véhicule ayant été utilisé. Les deux ont reconnu les faits. Ils ont été jugés à Lisieux le 5 octobre. La jeune fille a écopé de 6 mois de prison ferme, 15 mois dont 6 avec sursis pour le jeune homme qui a été placé en détention. Leur complice court toujours.
2: Les explications de Nolwenn Lejeune à propos de ce vol de moto. La mort du vétéran britannique Henry Rice à l'âge de 100 ans. Il avait débarqué sur Juno Beach à proximité de Courseulles-sur-Mer le 6 juin 1944. Ces dernières années, il était régulièrement revenu en Normandie. Il était encore présent le 6 juin dernier lors des commémorations du 82e anniversaire du débarquement au mémorial britannique de Vers-sur-Mer. Il était également venu à Romanche, décoré de la Légion d'honneur par le gouvernement français. Il avait plaidé pour que les écoles sensibilisent davantage les enfants au débarquement de Normandie. Comme chaque lundi, Allô Malherbe, votre podcast consacré aux Rouges et Bleus est disponible sur notre site internet. Nos chroniqueurs sont revenus sur la Coupe de France avec les choix osés mais payants de Gaël Clichy et la qualification de Verson au détriment de Bayeux. Le coach de La Roche, le prochain adversaire en championnat du SMC, était également notre invité.
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2: Rodolphe, pas de doute, c'est l'automne. L'année prochaine va se passer dans l'humidité.
0: Oui, atmosphère brumeuse déjà ce soir sur le sud de la région. Des nuages bas présents partout qui apporteront de faibles pluies ou des bruines passagères en fin de nuit. Et puis un petit vent généralement faible.
2: Pour demain, Météo France nous annonce une journée dans la grisaille.
0: Ouais, de nombreux nuages toute la journée. On pourra même donner des petites pluies en fin de matinée, en début d'après-midi, puis le vent va se lever et va devenir assez fort sur la côte fleurie.
2: Mais les températures vont nettement se réchauffer.
0: Et ça, c'est la bonne nouvelle quand même. 13 à 16 degrés au lever du jour, 19 à 21 degrés pour les maxis. Alors dans le Calvados, 19 degrés à Romanche, 20 degrés à Caen et Falaise, dans l'Orne, 20 degrés demain à Argentan, 21 à Lançon, et puis dans la Manche, 20 degrés à Avranches ou Saint-Père-sur-Mer. La suite, soleil dominant mercredi et un jeudi très ensoleillé. Bref, il va faire beau cette semaine. Bonne soirée. C'est fini pour vous.
2: Presque.
0: Après, est-ce que vous revenez demain?
2: Je reviens demain.
0: Eh bien, écoutez, magnifique. Vous m'envoyez ravi. Alors, la route, pour vous dire que dans le Calvados, il y a deux difficultés de circulation signalées par Bison Futé sur la 13, l'autoroute de Normandie. Tout d'abord, un véhicule en panne en direction de Caen au niveau de Reux, et puis un bouchon qui s'est formé à la sortie de l'autoroute sur la bretelle de sortie de l'échangeur de Mondeville en direction de Caen. Le périphérique de Caen, avec des ralentissements en cours comme chaque fin de journée, au nord, ça coince, notamment chaussée extérieure entre la porte d'Angleterre et le chemin vert en direction de Bayeux, et puis ça coince également sur la chaussée extérieure du périphérique ouest depuis la porte du Bessin jusqu'à Bretteville-sur-Odon qui vous mène à la 84 en direction de Rennes et de Nantes. Et avant de faire le plein, petit passage sur ici.fr, notre carte interactive qui vous indique les stations les moins chères à côté de chez vous. Ici mobilité, le trafic des trains dans l'Orne en gare d'Alençon, pas de soucis particuliers. Dans le Calvados, en gare de Caen, petit retard de 5 minutes pour le train en provenance du Mans qui devait arriver à 18h27 et bon voyage.
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Shiny Happy People, c'était R.E.M. sur votre radio locale ici Normandie, 18h10. Et dans quelques minutes, on va vous inviter à découvrir un spectacle, un seul en scène qui mélange des sketchs percutants, des chansons pop aux sonorités urbaines et électro. Un spectacle d'humour qu'on doit à une artiste qui s'appelle Thérèse. L'album s'appelle Thérèse sans se cacher et on va découvrir ce spectacle dans un court instant, juste après le duo Marc Lavoine, Patrick Fiori. Occupé.

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1: Occupé, le duo Marc Lavoine et Patrick Fiori.
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1: Et un spectacle qui mêle sketch et chanson pour voir la vie du bon côté. Ça vous tente, ça? Eh bien, c'est à voir dans le Calvados sur la côte de Nacre, à Luc-sur-Mer, au Dracar, samedi soir à 20h30. Thérèse qui joue dans son spectacle sans se cacher. Et Thérèse qui est avec nous, bonsoir.
4: Bonsoir.
1: Alors, un peu comme nous, hein, de temps en temps, vous dites que la vie n'est pas très très rose, n'est pas forcément drôle, mais vous, vous la rendez drôle parce que votre personnage va avoir un drôle de don dans le spectacle.
4: Oui, c'est ça, c'est un personnage alors très naïf, très dans l'autodérision, qui va aller chercher des solutions, hein, comme on le fait tous, pour essayer d'être heureuse. Et elle va découvrir en fait qu'elle a un don, et elle va vouloir après initier le public à ce don, pour voir la vie du bon côté. En décalant de la réalité.
1: Oui, alors je disais, oui, décalé, elle va vraiment embarquer le public dans un univers complètement déjanté, voire dada, on peut dire, un peu, presque.
4: Dada, c'est ça. Ça finit à cheval, d'ailleurs, hein. Préparez-vous, prenez vos bottes. En tout cas, ce qui est sûr, c'est que quand le public ressort, il a 15 ans de moins. Moi, je ne sais pas encore si j'ai 15 ans de plus, mais en tout cas, c'est un spectacle qui est très énergique, qui est très drôle, puisque c'est un spectacle d'humour, donc c'est vraiment une heure et quart de rire. Et puis qui est très énergique, quoi. C'est un spectacle qui met la pêche, en fait.
1: Voilà, très énergique parce que vous faites plein de choses sur scène. Je le disais, il y a des sketchs, mais vous chantez, vous dansez, vous jouez de la guitare, vous jouez du ballet pour les toilettes aussi. Enfin, il y a plein de trucs, il y a plein d'accessoires.
4: J'essaye du de scène. Donc c'est un seul en scène. Je suis toute seule sur scène, mais du coup j'essaie d'exploiter à fond. Toutes mes possibilités avec ma guitare. Voilà, donc oui, j'ai ajouté un marché, une brosse à AVC. Mais tout ça est inclus dans une histoire qui se raconte. Voilà, c'est vraiment un spectacle. C'est vraiment un spectacle d'humour, donc c'est vraiment une histoire. Et voilà.
1: Mais ça veut dire qu'il faut savoir tout faire quand vous faites votre spectacle, Thérèse, parce que mine de rien, vous chantez pas mal quand même. Hein. C'est pas. Elle a une belle voix, la dame.
4: Eh ben, à la base, elle est chanteuse, la dame. Et puis, elle travaille aussi sa comédie, elle a travaillé la danse, mais c'est quand même pas gagné, mais du coup, c'est très drôle. Oui, c'était un peu l'objectif, c'était d'essayer d'être complète, un maximum, en tout cas, sur scène. Donc, c'est vrai qu'on passe dans différents registres, et j'essaie de le faire bien. J'essaie de le faire bien.
1: Est-ce que, quelque part, c'est plus à une expérience que vous invitez le public ou quoi? Pour tout dire,
4: c'est un rassemblement. non, c'est à venir s'éclater tous ensemble. Je crois que c'est toujours l'idée, c'est toujours un moment de partage et surtout de lâcher prise. Je crois que c'est là, je sais plus. J'ai joué avant-hier et quelqu'un disait un show totalement décomplexé. Et nous, des fois, je pense que les artistes, on est aussi sur scène pour dire ou faire ce que les gens ont l'impression que le public a l'impression qu'il peut pas faire dans la vie. Voilà, donc c'est histoire de passer un bon moment tous ensemble à rigoler. La base de la création de ce spectacle, c'était ça.
1: Vous soignez nos frustrations, alors, si je comprends bien.
4: Vous en avez ?
1: Non. J'ai aucune frustration, moi, tout va bien. Voilà.
4: Mais je soigne tout, ce spectacle guérit tout. Hein. Quand je dis que vous sortez avec 15 ans de moins, effectivement. Mais d'ailleurs, j'essaie de faire en sorte qu'il soit remboursé par la Sécurité sociale, ce qui me paraîtrait quand même être le minimum.
1: D'accord.
4: Donc, parce que les gens sortent guéris.
1: Donc on vient avec la carte vitale, si j'ai bien compris, samedi soir.
4: Exactement, ouais.
1: Bon, voilà, en tout cas, si vous avez envie de voir à quoi ça ressemble, eh ben, vous allez sur les réseaux sociaux, vous allez sur les YouTube, vous allez voir Thérèse sans se cacher et vous avez très très envie de la découvrir, ben ça tombe bien puisque Thérèse s'arrête avec son spectacle. C'est samedi soir 20h30, c'est au Dracar de Luc-sur-Mer et on est ravis de vous accueillir dans la région pour nous donner un petit peu la pêche parce qu'au début de l'automne comme ça, ben, ça fait du bien quoi.
4: Ah mais après mon passage, il n'y aura plus de pluie en Normandie. Il était temps que je vienne.
1: Eh ben, pari tenu. Merci beaucoup Thérèse. Bonne soirée, au revoir.
4: Bonne soirée, au revoir.
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0: Home to my family, c'était les Cranberries, 18h23.
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0: Et chaque semaine, un zoom sur les Normands qui s'expriment en musique. Ce sont les talents d'ici et cette semaine, un Normand qui sait faire plein de choses.
3: Fédérateur cinématographique et French Touch Normande. Salut, c'est HL sur Ici Normandie.
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0: Il est producteur, compositeur, multi-instrumentiste et son univers, c'est la French Touch. Mais avant son projet solo, HL a fait partie de deux groupes, Chet The Running et Norroy, avec des concerts notamment au festival Beauregard et Rune Sinclair.
3: Quand on a appris qu'on jouait à Beauregard, donc c'est de ça en 2016, hein, ça fait 10 ans, on n'emmenait pas large. c'est sûr. Par contre, on en garde un souvenir incroyable, puisque maintenant, quand on pense à Beauregard, ça a dépassé même quelques frontières, tellement ça résonne. Donc, bien sûr, évidemment, c'est grand.
0: Est-ce que dans ces groupes, déjà, il y avait un petit peu de HL dans ta tête ?
3: Je commençais déjà à produire pas mal. Donc, je pense que inconsciemment, il y avait déjà des idées qui commençaient à germer un petit peu dans ma tête. Et dans Chet The Running, j'étais batteur, j'étais choriste. Et je commençais un petit peu déjà la prod. Donc, ouais, il y avait déjà un peu de ça.
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0: EP qui s'appelait Equinox avec le You Know, c'est un morceau très réussi. Et justement, pour faire un morceau réussi, il faut que les soient bien aussi. C'est important dans un morceau, les
3: Je pense. J'ai toujours aimé les mélodies fortes, le côté très fédérateur des refrains. C'est quelque chose qui m'a toujours plu. J'ai beau avoir écouté dans ma vie énormément de styles différents, je retourne toujours vers une mélodie très forte. Et Juno ne va pas ailleurs, il continue vers ce cap. Et ouais, du coup, c'est très fédérateur, c'est sûr.
0: Le il était là déjà dès le départ ou il est arrivé au moment de l'enregistrement? Tu t'es dit, tiens, on va ajouter un petit gimmick pour que ce soit encore plus efficace.
3: C'est la première chose que j'ai composée du morceau. Et d'ailleurs, pour la petite anecdote, c'était un morceau à la base qui devait sortir avec Chet The Running, que malheureusement nous n'avons pas gardé. Et je l'avais composé en 2017 et je l'ai ressorti du coup il y a quelques mois. Donc l'anecdote est sympa, l'histoire est jolie et je me dis c'est cool de garder des morceaux comme ça qui pour moi avaient vraiment un potentiel fort, notamment avec ce refrain là puisque j'ai commencé par ça et je me suis dit ah c'est dommage de le mettre à la poubelle, donc voilà, j'en ai refait quelque chose.
0: Comme quoi il faut toujours bien vérifier sa poubelle car il peut s'y cacher une pépite musicale. Et oui, c'est vrai que ça aurait été dommage de ne pas découvrir cette pépite. Demain, HL, en musique, mais aussi en images. 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Comme chaque lundi, Allô Malherbe, votre podcast consacré au rouge et bleu, disponible sur notre site internet. Nos chroniqueurs sont revenus sur la Coupe de France avec les choix osés mais payants de Gaël Clichy et la qualification de Verson au détriment de Bayeux. Le président de l'AS Verson, Samuel Lopez, était dans nos studios quelques heures après l'exploit de son équipe.
4: Après le SU d'Yves Cabourg, retour précédent sorti par le FC Temps, la chute d'un héros de la Coupe de France de la saison passée, le FC Bayeux sorti hier par l'AS Verson, Samuel Lopez, la nuit a dû être un petit peu courte. Vous avez des nouvelles des joueurs, du staff?
5: Bon, ils sont partis se coucher, ils travaillaient tous ce matin, donc ça n'a pas trop traîné.
4: Oui, quand même.
5: Un petit peu.
4: C'est vrai que c'était forcément un sixième tour de Coupe de France, ça représente énormément pour votre club.
5: C'est rare déjà, hein, c'est la deuxième fois, je pense qu'à votre collègue Nicolas Vrel, là, on avait vécu une petite aventure tous les deux avec Verson, et puis cette année, oui, c'est plutôt un moment joyeux pour un club comme le nôtre.
4: Un but marqué dans les 10 dernières minutes, il a fallu aller chercher, ça ne joue pas grand-chose.
5: Oui, à la 78e, ouais, exactement. Surtout qu'on prend un rouge à la 80e, donc on a souffert sur le dernier quart d'heure.
4: C'est long dans ces cas-là?
5: Pour les joueurs ou pour moi?
4: Pour vous.
5: Pour moi, oui, beaucoup.
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0: Je pense à vous, c'était Pierre Nomard.
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0: Dans le Calvados, une pièce qui nous plonge au cœur des urgences psychiatriques. À travers une succession de scénettes grinçantes, la troupe des Chiens de Navarre explore la folie moderne et pose une question centrale. Et si nos névroses ne venaient pas seulement de nos parents, mais aussi de la brutalité des crises et de l'absurdité du monde actuel? Tout y passe, l'Assemblée nationale, le management des start-up, les violences sociales ou encore les services publics. Un spectacle percutant. La vie est une fête, à voir au Forum de Falaise, jeudi et vendredi à 20h dans le cadre de la saison culturelle de la ville. Le dernier grand concours de saut d'obstacles de la saison. Durant 3 jours, 22 épreuves, amateurs, pros, préparatoires, clubs et poneys vont se succéder sur les carrières du pôle international de sport équestre. Plusieurs épreuves élites en amateurs, pros et poneys et clubs viendront notamment ponctuer ce week-end de compétition. Rendez-vous vendredi, samedi et dimanche au Haras National du Pin et toutes les infos pratiques sur harasnationaldupin.com.
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1: C'était Manon Lisa, 18h39.
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1: Et on retrouve Patrice Gascoin à ses coulisses TV. Aujourd'hui, Patrice, impossible de manquer le retour sur TF1 de la très spectaculaire série Cat Size. Et pour nous en parler, vous avez trois héroïnes à votre micro.
4: Vous allez en prendre plein les yeux. La saison 2 de Cat Size est encore plus spectaculaire que la première.
5: Ça fait des mois qu'on n'a rien fait.
6: Sur ce coup-là, je vous propose qu'on y aille en mode infiltré. Je sens bien ces petits vols.
4: Les sœurs Chamad sont de retour ce soir sur TF1. Tam, jouée par Camille Lou, Scylla par Constance Labbé et Alexia par Claire Romain, les sœurs reprennent du service avec des scènes d'action qui nous emmènent au Mont-Saint-Michel, mais aussi au musée d'Orsay ou sur un train en marche. C'est peu de dire que les trois comédiennes sont devenues hyper complices sur ce tournage de Cat Size. La preuve, à mon micro, j'ai essayé de les piéger avec une interview express. Allez, quelle est la plus casse-cou des trois? Camille Lou, Constance Labbé et Claire Romain.
7: On devient toutes les trois à travers nos personnages. On galère à répondre parce qu'on a chacune une zone de casse-cou. Moi, je vais être casse-cou dans l'eau. Toi, tu vas être casse-cou dans l'air. Claire, elle va être casse-cou
8: sur le sol.
7: Non, mais en vrai, par exemple, je vais pas du tout être casse-cou sur un cheval.
8: Alors autant dans la vie, moi, je le suis pas du tout. Mais c'est vrai qu'en tournage, on m'a dit, Camille, tu vas conduire un sidecar d'époque. Je dis, ouais, vas-y, c'est bon, vas-y, on y va. Alors que dans la vie, je le ferai pas.
4: Quelle est la plus coquette des trois?
8: J'aurais presque envie de dire toi. T'as ton style, t'as ton truc. Constance, elle dérange pas de son look et.
7: Ouais, mais coquette, c'est quoi, coquette?
8: Ouais.
7: Moi, je sais quoi, je connais pas la définition de coquette.
8: C'est clair.
9: Non, mais moi, je sais que j'aime bien mettre ma skincare, mes trucs comme ça.
7: C'est clair, elle utilise des mots comme skincare, donc
8: oui,
7: c'est clair.
8: C'est elle, oui, non, c'est clair.
4: La plus râleuse des trois.
8: Ah, genre, regarde Camille.
9: Ouais. Non, mais pas en mode râleuse, mais plus expressive dans sa réalité.
8: On est pareil là-dessus.
7: Franchement, vu ce qu'on a traversé, aucune de nous trois.
4: Celle qui était la plus triste à la fin du tournage.
8: Ouais. Toutes les trois.
4: Celle qui a organisé les retrouvailles après.
7: On a tout essayé. Cela dit, toi, t'as essayé le dîner, on a essayé.
4: Ça s'est pas fait.
7: On a toutes des emplois du temps un peu chargés, donc les retrouvailles sont souvent difficiles, mais on lâche pas, quoi.
4: Allez, dernière question. Celle qui aurait rêvé d'avoir le rôle d'une autre.
7: Moi, quand j'ai dit, je me suis dit, ah bon, d'accord, je suis la grande sœur un peu chiante, ok, très bien. Et en fait, c'est hyper bien casté.
4: Donc, Claire Romain ne suit absolument pas ce que dit ça. Constance.
7: Elle était sur sa skincare.
4: Camille, un dernier mot?
8: Un dernier mot. Je ne suis pas râleuse.
4: Camille Lou n'est pas râleuse. Claire Romain prend soin de sa peau et Constance Labbé aime jouer dans l'eau. Toutes les trois sont les super héroïnes de Cat Size de retour ce soir sur TF1.
1: Avec notamment des scènes qui ont été tournées au Mont-Saint-Michel. Et si Jean Valjean était un riche exilé fiscal installé sur la côte fleurie, dans le piment normand ce matin, Adrien Beltoise a détourné le chef-d'œuvre de Victor Hugo, Les Misérables. Vous l'avez manqué, session de rattrapage dans un instant, juste après Patrick Juvet, Lady Night.

0: Lady Night, c'était Patrick Juvet, 18h45.
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3: Les Misérables, avec Vincent Lindon et Taha Rahim, sort ce mercredi, mais Adrien Beltoise et son équipe s'imaginent ce matin une version bien différente de ce chef-d'œuvre dans le piment normand.
4: Alors, Les Misérables, ça donne quoi en inversé, de nos jours et sur la côte fleurie? Réponse dans cette bande-annonce.
5: Jean de Valjean, pour votre crime de fraude fiscale, vous êtes condamné à l'assignation à résidence dans votre villa pour une durée d'une année.
6: Je te passerai moi-même les bracelets électroniques de Valjean.
7: Tu sais, à 50 ans, Javert, si tu n'as pas de bracelet électronique, tu as raté ta vie.
6: Je ne peux pas encaisser les fraudeurs de ton espèce.
7: Bien sûr que non, avec ton misérable salaire d'inspecteur des impôts. Il n'y a plus de justice pour les honnêtes gens dans ce pays.
6: Sache que même si tu es libéré sous caution, je serai là.
7: Les imposables. J'en ai assez de vivre en exil fiscal. Je vais devenir maire de Villers-sur-Mer et me racheter une conduite. Et une Bentley. Elles sont bien les dernières.
8: Monsieur, vous pouvez m'aider?
7: Bien sûr, mon enfant. Enfin, comment t'appelles-tu?
8: Fantine. Dites, vous n'auriez pas une petite pièce ou un virement PayPal?
7: Ah bah non, j'ai rien sur moi. Va ton chemin, la vilaine. Oh là là, la côte fleurie, c'est plus ce que c'était.
8: Monsieur, s'il vous plaît, je vous implore, occupez-vous de ma fille Cosette.
7: Mais tu m'as pris pour Jeffrey Epstein, je suis pas ce genre de riche.
8: Pitié, j'ai perdu mon emploi quand mon usine a été délocalisée en Inde.
7: Alors déjà, c'est pas ton usine, c'est celle de ton patron. Et puis faut être mobile, ma grande, si on nous mettait pas autant de charges. Hein. Mais bon, hein, moi ce que j'en dis, préfère accueillir toute la misère du monde. Pauvre France.
6: Les imposables, une fiction bien trop réelle. Valjean a été aperçu à Deauville, il s'est mêlé aux Parisiens. Je vais m'infiltrer aussi parmi eux.
5: Bonsoir monsieur, bienvenue à l'hôtel Thénardier. Vous prendrez quoi?
6: Un Sprite.
5: 16 euros, 19 en rooftop, 27 avec vue sur la mer.
6: À ces prix-là, c'est sûr, je vais tomber dessus.
7: Les imposables, une production MEDEF et LVMH. Zuckman, Zuckman. Oh là là, tu sens le chien mouillé mon pépère, comme à Emmaüs. Allez, à la niche.
6: La niche fiscale, j'imagine.
7: Javert, je suis en rédemption. J'ai réglé mes comptes avec la société, je contribue plus à l'impôt, je sauvegarde les emplois de mes filiales en France, je déclare tout mon patrimoine, j'ai vendu mon yacht, mon jet, et non, je déconne, non, faut pas abuser non plus.
6: Les imposables, d'après le chef-d'œuvre de Victor Magot.
7: Ah si, j'ai donné à la Croix-Rouge cette année, parce que c'était déductible, y a pas de petites astuces.
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0: Voilà. Ce Jean Valjean, riche exilé fiscal installé sur la côte fleurie. Sorti de l'imagination débordante d'Adrien Beltoise. Soir, toi et demain matin. Allez, musique. Italiano. Et on sera mazzotti. Una storia importante. Buonasera.

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0: Te rencontrer encore, c'était Estelle. 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Nos chroniqueurs sont revenus sur la Coupe de France avec les choix osés mais payants de Gaël Clichy, la qualification de Verson au détriment de Bayeux, le coach de La Roche-sur-Yon, le prochain adversaire en championnat du SMC était également notre invité. Les Vendéens vont se déplacer en position de leader jeudi soir à Dormano. Pour notre consultant Patrice Garande, la pression sera sur les rouges et bleus.
1: L'événement de jeudi est plus important que quand c'était Rouen qui était venu pour moi. La notion de derby, enfin de derby avec Rouen, il y avait quelque chose. Là, c'est quand même un match qui est hyper, hyper important pour le Stade Malherbe. Alors après, on peut quand même envisager un grand match parce que cette équipe de La Roche, elle va venir, elle va jouer son football. C'est une équipe qui joue très, très bien. Je ne vais pas dire que c'est deux philosophies de jeu pratiquement similaires, mais pas loin. Donc voilà, maintenant Malherbe a la pression sur son match. Il faut gagner ce match. Si on ne gagnait pas ce match, qu'on perdait ce match-là, 9 points, c'est déjà énorme au bout de 10 journées. Mais je pense que ça va être un match d'un très très bon niveau et ça va être un grand match. Alors après, si on est dans les mêmes dispositions que contre Rouen, on a la possibilité quand même de faire quelque chose. Mais la pression est sur Malherbe, c'est sûr.
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0: 12, c'était le tube de Ten Sharp.
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0: Et passez une très bonne soirée sur votre radio locale Ici Normandie, les 19h. Le journal est présenté par Marine Legény.
2: Il n'y aura pas cours demain au collège La Canale à Aubagne. Ce matin, un élève de 14 ans est entré avec un fusil de chasse caché dans un étui à guitare et a tiré sur le principal et une professeure. Les deux victimes sont blessées aux jambes, hors de danger ce soir. Une enquête pour assassinat est ouverte. Le père de l'adolescent lui est en garde à vue. Plusieurs armes ont été saisies au domicile familial. Julien Raymond, vous êtes à Aubagne devant le collège ce soir avec les élèves.
3: Younes, par exemple, a du mal à trouver ses mots. Cet ado en troisième se gratte la tête. Le principal suspect, il l'assure, c'est son délégué de classe. Younes était en cours ce matin quand il l'a entendu tirer.
4: D'un coup, on entend des coups de feu. Après, la prof nous dit que c'est des travaux. Je savais que ça avait pas forcément le bruit de travaux. Après, on est sortis dans la cour. On nous a rassemblés et nous a expliqué qu'en fait, un élève de ma classe s'était introduit dans le collège avec une arme à feu et qu'il avait tiré sur le proviseur.
3: Le principal à terre, ensanglanté, une image très choquante, vue par plusieurs élèves. Très vite, les professeurs se sont organisés pour rassurer, mettre en sécurité les élèves. Monsieur Canazzi, prof d'espagnol, me raconte que l'un des coups de feu a été tiré devant sa classe ce matin. Un grand boom qui l'a tout de suite fait paniquer.
5: On a entendu des bruits forts, on ne sait pas si c'était des pétards, on n'est pas très habitué à entendre des détonations dans le collège. Et l'alarme a rapidement retenti, ces bruits m'ont un peu apeuré. Donc j'ai préféré ne pas laisser sortir les élèves. Et finalement, j'ai bien fait. On s'est confiné.
3: Le suspect est l'un des élèves de ce professeur. Je n'ai rien vu venir, regrette-t-il. C'était un élève effacé avec qui j'avais peu de contact.
2: Et ça pose évidemment des questions sur la sécurité dans les établissements scolaires qui dépendent des départements. Martine Vassal est présidente LR du conseil départemental des Bouches-du-Rhône. Elle s'est rendue sur place ce matin. Et selon elle, le drame aurait pu être évité.
6: Je suis très en colère parce que dans cet établissement-là, nous avons depuis 2015 sécurisé pratiquement tous les collèges de ce département. On en a encore une dizaine à faire, une grosse dizaine à faire. Et puis, il y en avait cinq qui refusaient, pour des raisons diverses et variées, de sécuriser les établissements. Donc, La Canale en faisait partie. La principale précédente ne voulait pas. Et donc, effectivement, le principal qui, aujourd'hui, a reçu les coups de fusil, lui, était d'accord. Donc, il était prévu de le faire, mais bien sûr, à la suite de ceux qui avaient accepté avant. Donc là, j'ai pris une décision, c'est de sécuriser et d'accélérer le plan de sécurisation. Et les cinq qui ne veulent pas, on va le faire quand même, parce qu'à un moment, nos enfants, nos parents et nos enfants et nos professeurs ont besoin de se sentir sécurisés dans l'établissement des Bouches-du-Rhône.
2: Martine Vassal, présidente LR du conseil départemental des Bouches-du-Rhône, invitée du 13h de nos régions, à réécouter en replay sur ici.fr. Des centaines de supermarchés, Intermarchés, Leclerc, Carrefour, Monoprix et coopératives eurent obligé de jeter des produits frais après une cyberattaque visant les réfrigérateurs et congélateurs, passant de moins 20 à 50 degrés. Parmi les magasins impactés, il y a le Super U de Morsinx-la-Nouvelle, c'est dans les Landes. Il fait partie donc des magasins victimes de cette cyberattaque. La direction estime avoir perdu plus de 20 000 euros de marchandises. Mais au-delà de la perte économique, c'est surtout le gaspillage alimentaire qui choque Laurence, une des employées du Super U.
7: C'est impressionnant, tout le rayon est acheté. C'est triste. Les rayons qui ont le plus souffert, c'est les rayons surgelés. Parce que dès qu'il y a une rupture du froid, c'est vrai que c'est tout de suite tout ce qui est poisson, tout ce qui est boucherie. C'était des rayons ouverts et c'est des produits les plus sensibles. C'est triste, toute cette marchandise irrécupérable. Tout ça pour quelqu'un qui, derrière son ordinateur, a fait joujou. Et voilà. Derrière, c'est de la marchandise, des employés, des entreprises qui subissent. Puis c'est les clients qu'on a au quotidien qui ne peuvent pas faire leurs courses. Et surtout sur la commune où on est, c'est quand même une clientèle pour certains qui sont âgés, qui n'ont pas les moyens de se déplacer sur des grosses communes et dont on est vraiment leur magasin, quoi. Et donc là, aujourd'hui, les personnes, notamment âgées, étaient tristes de ne pas pouvoir faire leurs courses et on ne sait pas quand on va revenir à la normale pour eux, quoi.
2: Le retour donc à la normale est prévu pour la fin de semaine après plusieurs livraisons. Le reportage photo est à retrouver sur notre site et l'application ici. Et puis bientôt un nouveau spectacle musical qui devrait voir le jour autour de Dalida. Dalida, une paradisco attendue pour octobre 2027. Laissez-moi danser, laissez-moi. spectacle promet d'être de qualité, car aux manettes, écoutez-moi bien, il y a Thomas Joly, metteur en scène évidemment de Starmania et de la magnifique cérémonie d'ouverture des Jeux Olympiques de Paris. C'était en 2024.
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0: La météo la nuit prochaine va se passer dans l'humidité et pour demain, Météo France vous annonce une journée dans la grisaille, de nombreux nuages toute la journée. Ils pourront même donner des petites pluies en fin de matinée et en début d'après-midi. Le vent va se lever, va devenir assez fort sur la côte fleurie et des températures qui vont nettement se réchauffer. 13 à 16 degrés au lever du jour, 19 à 21 pour les maxis. Dans le Calvados, 19 degrés à Honfleur, 20 degrés à Caen et Falaise. Dans l'Orne, 20 degrés à Flers et 21 à L'Aigle. Et puis dans la Manche, on attend 20 degrés demain à Saint-James.
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9: Salut à toutes, salut à tous, bienvenue. C'est votre Décibel du lundi. On est ensemble en direct jusqu'à 20h. Ce soir, mon invité fait l'actualité avec son nouvel album sorti juste avant le week-end. C'est Oshi.
10: Est-ce que c'est grave, docteur ? Qu'est-ce qui se passe dans mon cœur ?
9: Chez Docteur avec Oshi. Bonjour Docteur, c'est le nom de la tournée, c'est le nom de l'album qui vient de sortir et c'est un peu le concept. Hein. On suit Oshi dans une consultation pour essayer d'aller vers la reconstruction après une rupture brutale. Un album thérapeutique pour notre Oshi, son quatrième album. 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Alors vous pouvez vous inscrire dès maintenant pour gagner. Bonjour Docteur. Il faut appeler le 0810 055 056. 0810 055 056. Au standard, c'est Alexandra qui vous attend. On joue d'ici une grosse demi-heure. Mais voilà, c'est maintenant qu'il faut vous inscrire. 0810 055 056. Et puis en plus de ce soir, vous croiserez les très recommandables Jean Vincent, Aerosmith ou encore en coup de cœur, une découverte, l'excellente Lisa Pariente. On démarre avec un coup de vieux, un bon coup de pelle derrière la nuque, comme on dit chez moi. Oui, le rail a 40 ans. Oui, les 40 ans du rail en France, c'est cette année. On l'a appris grâce à l'anniversaire du festival de rail de Bobigny, qui avait eu lieu en octobre 1986, le premier festival en France, mettant en avant cette musique, ce chant populaire d'Algérie, qui depuis, mes amis, sachez-le, est entré au patrimoine immatériel de l'humanité, de l'UNESCO. Donc voilà, maintenant le rail, c'est vraiment pas de la blague. Mais il y a 40 ans, c'était donc les débuts de cette musique en France en 1986. Et je me suis souvenu qu'il n'y a pas eu que le festival de rail de Bobigny, il y a aussi eu cette chanson. Carte de séjour, douce France, bien avant les tubes de Raled, Faudel, Cheb Mami, 1, 2, 3 Soleil, Rachid Taha avait déjà fait beaucoup pour le rail avec son groupe Carte de séjour et cette reprise de Charles Trenet. Le rail en France à 40 ans, eh ben on fait ça.

0: d'amant signé Carte de séjour, le groupe de Rachid Dara, qui ensuite a sorti tout un tas d'albums merveilleux et a participé donc à ce live à Bercy, 1, 2, 3 Soleil, un des plus grands albums live de tous les temps, je dis même pas de France, de tous les temps, du monde entier. Il est vraiment excellent cet album live, 1, 2, 3 Soleil. Je pense que vous l'avez quelque part chez vous, alors courez le récupérer et réécoutez-le, que ce soit les musiciens, le son, l'ambiance dans la salle et les trois chanteurs, c'est une merveille.
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0: Coup de cœur ce soir pour une jeune artiste qui s'appelle Lisa Pariente. Elle avait déjà cartonné avec un mini-album intitulé Antidépresseur. Et son premier album, Effets secondaires, sans doute les effets secondaires des antidépresseurs suscités, vient de sortir. Il est sorti vendredi. C'est 14 chansons dans lesquelles cette jeune femme de 29 ans raconte sa vie, ses états d'âme. Mais visiblement, ils n'appartiennent pas qu'à elle, puisque avec plus de 50 millions de stream, je pense que ça touche aussi pas mal de monde. Lisa Pariente, qu'est-ce qu'on se ressemble, chante-t-elle sur ce premier album, Effet secondaire. C'est notre coup de cœur ce soir dans Décibel.
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0: cœur de Décibel ce soir pour Lisa Pariente qui sera en concert au mois de novembre à Nantes, Nancy, Bordeaux et Toulouse.
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1: Je ne sais pas quelle est la meilleure nouvelle, le retour des guitares ou le retour du sourire sur le visage de Oshi, qui est mon invité ce soir. Salut Oshi.
3: Salut.
1: Comment ça va?
3: Ça va hyper bien, je suis hyper contente là.
1: Ouais, nous aussi. Ton album, le nouveau, le quatrième, Bonjour Docteur, est sorti vendredi. Et c'est vrai que tout le week-end, on a vu une avalanche de bonnes critiques, de fans super contents et de toi très heureuse. Donc ça fait très très plaisir déjà de te voir ainsi.
3: Ah ouais, je suis hyper, hyper contente et oui, mon public il est pour quelque chose là. Enfin, c'est cool. Franchement, je pouvais pas rêver mieux.
1: Alors le public d'Oshi qui est extrêmement bien traité, sachez-le, puisque en plus d'une très très belle tournée qui vient d'être annoncée pour tout 2027, avec notamment ton premier Bercy.
3: J'ai la pression.
1: Ah, ça va, c'est dans un an et des brouettes.
3: Je me prépare quand même.
1: Voilà. Donc il y a ça. Et puis il y a plusieurs chansons de ton album dans lesquelles tu parles de ton public. Il y en a une carrément qui leur est dédiée. On en parlera tout à l'heure. Mais alors commençons par le commencement. Si ça s'appelle Bonjour Docteur, c'est qu'à un moment, t'as besoin d'aller chez le docteur. T'as besoin d'aller chez le docteur pour te sauver, sauver ta vie, sauver ta peau. Quand on lit très très vite, on dit ah oui, elle a eu une mauvaise rupture. C'est un peu plus compliqué que ça en fait.
3: Ouais, bien sûr. D'ailleurs, souvent quand on me dit ça, je réponds de manière plus trash, mais c'est vrai, j'ai eu une rupture avec moi-même en fait, avec mon corps, avec mon cœur, avec mon âme, avec tout quoi.
1: En fait, t'étais dans une relation amoureuse. Moi, je me souviens d'ailleurs t'avoir reçu dans cette émission pendant que tu étais dans cette relation où en fait tout était mélangé, c'est-à-dire que la personne qui partageait ta vie partageait ton travail, partageait ton studio, partageait tes droits d'auteur, co-signait les chansons avec toi, était plus ou moins ta manager aussi. Enfin, c'était tout une espèce d'ensemble qui, quand il a explosé, ça fait que ta vie a explosé en mille morceaux.
3: J'ai totalement dû tout réapprendre, tout regérer, mais tout quoi. Il y a pas un seul endroit où dans ma vie j'étais tout a été aligné quoi. C'était horrible. Ouais.
1: Et quand tu dis que ce nouvel album il est thérapeutique, c'est que vraiment il t'a permis d'aller mieux.
3: Il m'a permis d'aller mieux. Il m'a même sauvé la vie quoi. Clairement, je le dis, mais c'est vrai parce que du coup ça m'a permis de. Le fait d'écrire cet album m'a permis de retrouver cette envie d'écrire, ce pourquoi je faisais de la musique à la base. Parce que c'est clair que quand tout a pété, tout s'est explosé et que j'allais pas bien, je me suis dit en fait j'ai plus envie d'écrire. Du coup, vu que tout était lié, j'ai plus envie de rien quoi. Donc j'étais dans un sous terre quoi. Clairement.
1: Voilà. Ouais. Alors les symptômes, comme chez le docteur, puisqu'on vous le dit dans cet album. On est chez le docteur avec Oshi. Alors selon les chansons, on change de docteur, mais ouais. Enfin voilà. Voilà. On liste les symptômes.

0: santé mentale au cœur de l'album, la tienne et d'ailleurs celle de toute ta génération et puis par extension de tout le monde, hein, parce que si les gens de ton âge sont un peu fucked up aujourd'hui, c'est la faute à nous, à leurs parents. C'est vrai. Donc ça, c'était important pour toi. Évidemment, tu parles de ton expérience, mais tu parles à tout le monde en vrai.
1: Oui, et puis en fait, en parlant de mon expérience avec mon entourage, parce qu'il y a un moment donné où je crois que quand ça va vraiment pas, la parole est finie par se libérer et on discute. Et en fait, je me suis rendu compte que j'étais loin d'être la seule, même si je savais en voyant les médias et qui parlaient quand même de santé mentale et tout, que j'étais pas la seule. Mais en fait, en rentrant dans les symptômes précis, quoi, parce qu'on parle souvent, je trouve, dans des chansons, voilà, dans des articles trop cool et tout, mais de la dépression,
0: oui.
1: Mais en fait, très peu des symptômes et de tout ce que ça peut laisser, quoi. En fait,
0: et ça bloque tout dans la vie.
1: Tout.
0: Dans ta liste de symptômes de cette chanson Santé mentale, elle est terrible parce qu'en fait, on se rend compte qu'on n'a plus goût à rien. C'est-à-dire que même un truc que t'aimes bien manger, t'as plus envie de le manger, quoi.
1: Tout est fade.
0: Tout est fade,
1: ouais. Même nous-mêmes, en fait, on devient fade, on s'aime plus et tout ça. Et du coup, ouais, cette chanson, ça a été vraiment une des chansons les plus dures à écrire pour moi, je pense, parce que je me suis vraiment livrée dans une chanson par écrit comme si j'allais voir un psy, en fait. Et j'ai vraiment listé tous mes symptômes. Je les ai pas inventés, quoi.
0: Alors, une rupture, qui plus est, très violente en ce qui te concerne. Il y a plusieurs stades après. Il y a la colère,

0: La peur change de camp. Donc oui, il y a aussi des revendications dans cet album. Et puis quand la colère se passe, on passe à la rage.
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0: Non mais cette phrase aussi m'a rendu dingue.
2: J'adore.
0: C'est dommage que la chanson ait pas existé il y a 10-15 ans là. Parce que alors ça je l'aurais sorti direct. C'est aujourd'hui quelque chose de réjouissant de pouvoir dire ces mots-là, ça y est.
2: Ouais, puis surtout.
0: Ça fait plus de peine, je veux dire, de repenser
2: non,
0: à tout
2: j'ai,
0: ça.
2: J'ai pas de peine du tout. En fait, en vrai, cet album, c'est pour ça que je dis que c'est pas un album de rupture. C'est en fait aujourd'hui, justement, je vais mieux parce que j'ai traversé tout ça. Et en fait, là où je pense que ça fait des années que j'avais envie de faire des titres comme ça parce que j'allais pas bien et que j'étais coincée dans quelque chose d'horrible, je le faisais pas parce que j'avais peur des conséquences. Aujourd'hui, j'en ai rien à faire, quoi. Franchement, elle peut faire ce qu'elle veut, je m'en fous. J'ai plein de trucs à dire, quoi.
0: Elle est libre, Oshi. Et puis, quand on n'a pas trop le moral, parce qu'on a le droit d'avoir des petites baisses, on sort quand même. On va danser. On va pleurer en dansant. Mais le plus important, c'est de danser. Oshi est l'invité de Décibel. L'album Bonjour Docteur est disponible. Je cherche

0: Alors Oshi, au-delà du fait que c'est la la la en concert, ça va être quelque chose de magnifique.
1: Ça dit des choses, je trouve, qui est ses cœurs sur cette chanson-là précisément. En fait, c'est que ton travail de reconstruction, de reconnexion à toi, c'est pas juste chez le docteur, entre toi et le docteur. En fait, il faut un village pour te remettre debout, non?
2: Bah oui, ça a été moi avec moi-même, mais ouais, très vite moi avec mes potes, et puis après moi avec le public, quoi. C'est ça la
1: suite. Hein.
2: Mais en fait, d'ailleurs, c'est tous mes potes sur les
1: les cœurs.
2: Ouais, ouais. C'est,
1: oh,
2: ils sont dans le clip.
1: Ils sont venus en studio et dans le clip.
2: Ils sont venus en studio, ils sont dans le clip. Enfin, c'est trop important. En fait, je pense que c'est l'album le plus familial que j'ai fait aussi, dans le sens où j'ai dû retourner enfin voir les personnes qui me faisaient du bien, quoi, que je voyais plus depuis des années, et donc ça m'a fait du bien. Donc il y a beaucoup de mes potes dans l'album aussi.
1: Ça, c'est très beau. Bonjour docteur, l'album le plus familial, tu dis, Oshi. On peut rajouter aussi sans doute le plus guitare. Sur Pleurer en dansant, il y a une très jolie guitare sèche qui nous prend la main comme ça, qui nous emmène sur toute la chanson. Et après, il y a d'autres moments où on est sur de la guitare électrique.

0: un mystère depuis tes débuts. Le rock, t'aimes ça. Là, tu t'es vraiment lâché sur les guitares, sur l'album. Et même les synthés que tu mets, en fait, c'est des synthés rock. Enfin, tout est très, très rock. C'est assumé. C'est pas à la mode. Mais qu'est-ce que c'est bon?
1: C'est, franchement, c'est pas à la mode. Et ça, en tout cas, c'est dans ma mode à moi.
0: Parce que
1: moi, j'écoute Viagra Boys, Fontaine d'ici. Enfin, ouais. Je suis vraiment. Mais oui, c'est clair. Ouais, c'est assumé. En fait, j'aime tellement. En fait, j'écoute que ça. Au bout d'un moment, je fais le 99% des concerts que je vais voir. Il y a le 1% des Céline Dion quand même.
0: Mais... Ah, bah mais... Céline, oui, mais c'est pas pareil.
1: Mais c'est du rock, sinon. Oui. Enfin, pas Céline, mais en tout cas, sinon, genre, je vais voir vraiment que des concerts de rock, de métal et tout ça. Donc, à un moment donné, voilà, je sais que je fais de la chanson française et tout ça, mais je me suis dit, bah, c'est dans mon ADN, quoi. J'ai trop envie de faire ça, quoi.
0: T'as Nevermind, l'album de Nirvana, tatoué dans le cou.
1: Oui.
0: C'est à ce point-là, t'as le rock dans la peau.
1: Ouais, parce que ça m'a beaucoup aidé, je pense. Bah, déjà, ce que veut dire Nevermind et tout, enfin, me rappeler que c'est pas grave forcément tout le temps, tout ce que j'ai pu vivre et tout ça. Ouais. Mais cet album-là, il m'a bouleversé. Je me rappelle de l'avoir trouvé dans les affaires de mon père quand j'étais petite. J'ai adoré la pochette, donc évidemment, je me suis emparée de cet album. Ouais.
0: Il a 35 ans, l'album de Nirvana, Nevermind. Et pour le coup, moi, je l'ai réécouté en plus il y a pas longtemps. Il a hyper bien vieilli. La production est géniale.
1: Hein. Bien. Voilà. Tous les titres de Nirvana vieillissent bien.
0: Donc, reco. Mais pour le coup, ouais, cette esthétique rock et très guitare te va à ravir. Surtout que je trouve que ta voix ne se bat pas contre les instruments très forts. Hein. Je sais pas comment vous avez mesuré ça en studio, mais
1: on a pris des heures à faire un mix. Hein.
0: Bah, écoute, alors ça s'appelle un mix. Bah, c'est très réussi le mix.
1: Merci.
0: Voilà.
1: C'est cool.
0: On reste avec Oshi en direct sur votre radio. Ici, l'album Bonjour Docteur est disponible. On va vous en dire plus et vous donner aussi les dates de tournée. À tout de suite.
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4: Dans le Calvados, un spectacle adapté du classique de Saint-Exupéry. Le narrateur, un aviateur dont l'avion s'est écrasé dans le désert du Sahara, rencontre un jeune garçon extraordinaire. Un conte philosophique, une fable, un classique de la littérature pour enfants où les questions de l'amitié, de l'amour, de la perte, du sens de la vie et de la critique du monde sérieux des adultes. Dans une scénographie magique augmentée, l'histoire du petit prince prend vie à mi-chemin entre le virtuel et le réel. Rendez-vous pour ce spectacle d'ouverture de la saison culturelle de la ville de Cabourg, samedi à 18h à la Saline. Dans l'Orne, prenez place à la table des seigneurs de Carouge, comme autrefois le roi Louis XI ou la reine Catherine de Médicis. Vous assistez à une démonstration de cuisine dans la boulangerie historique du château et dans les cheminées monumentales de la salle des gardes avec les produits normands et les recettes du terroir qui sont mis à l'honneur. L'animation Cuisiner la Normandie, c'est au château de Carouge, lundi 26 et mardi 27 octobre et mercredi 4 novembre à 10h30.
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0: Bonjour docteur, le nouvel album d'Oshi, le quatrième. Il est sorti vendredi, la tournée commence en février 2027. Alors il faut que je te parle d'un truc Oshi. 4 février 2027, première date de la tournée à Aix-en-Provence. Et là,
1: ouais.
0: Jean-Louis Aubert, qui adore la psychanalyse, m'a dit, quand tu commences ta tournée à Aix, c'est pas anodin. Donc lui-même avait eu le problème, visiblement. Il y a plusieurs artistes qui commencent à Aix en Provence. Donc voilà, je pense qu'il faudra faire quelques blagues ce soir-là pour désamorcer.
1: Je les ai déjà. Elles sont prêtes. Elles sont prêtes. Faut prendre ses places pour Aix, sauf mon Aix, hein, du coup.
0: Oui, bah oui. C'est ça. Aix en Provence. Donc le 4 février prochain. Et puis ensuite, alors ça enchaîne tous les zéniths, les arénas partout en France, à Lyon, Rouen, Le Mans, Caen, Nantes, Montpellier, Toulouse, Montbéliard, Genève, Bordeaux, Poitiers. Je sais que Genève, c'est pas en France, les enfants. Je lis la liste. Au mois de mars, Amiens, Lille, Reims, au mois d'avril, Strasbourg. Enfin, c'est partout. Donc avant l'été. Ensuite, bon, bah, on croise les doigts pour te croiser sur les festivals.
1: Oui.
0: L'été, voilà. Et ensuite, reprise de la tournée à l'automne 2027. Donc, dans un an, tu seras le 16 octobre 27 à Longuenès, et puis Dijon, Chambéry, Chartres, Nancy, Saint-Étienne. Et donc, on a ce 18 novembre 27, Paris, l'Accord Arena. C'est la première fois.
1: Ouais, c'est la première fois. J'ai vu énormément de concerts là-bas, mais moi, j'ai jamais mis les pieds sur cette scène. Vraiment jamais. Et genre, c'est un rêve de gosse, là, pour le coup.
0: C'est en train de se préparer maintenant, j'imagine, comme c'est dans un an et quelques.
1: Ouais. Enfin, là, je commence déjà à, bah, déjà, on a appelé toutes les équipes pour leur dire on repart sur les routes et
0: ça, tout. Ça, ils doivent être très, très contents.
1: Ouais, franchement, on a surtout que c'est une équipe qui s'agrandit. C'est toujours les mêmes et tout. Du coup, c'est trop cool. Et puis, on prépare les décors et tout ça. Enfin, quand même, cet album, on a essayé de l'imaginer beaucoup. Et du coup, il y a tellement d'idées qu'il faut trier, mettre en place et tout ça. C'est passionnant.
0: Premier concert le 4 février 2027. C'est finalement bientôt à Aix-en-Provence, donc à l'Arena du pays Aix.
1: Pas des Aix.
0: Et pas des Aix, oui, c'est vrai. Billy et Joey, c'est une chanson super touchante de ce nouvel album.
5: J'avoue, c'est...

0: les stades, évidemment, de deuil, il y a un moment où on accepte. Et donc, tu parles de ce désir très très fort de devenir maman. T'avais déjà imaginé donc tes petits, Billy et Joey, tu leur écris une chanson. Est-ce que ça pense le cœur, et est-ce que t'as fait la paix avec ça?
1: Oui, bah en fait, sur le coup, ça a été une chanson un peu dure à écrire et tout, parce qu'elle est frontale, quoi. En fait, ouais. Vu qu'on les nomme et tous les enfants, voilà, je leur dis adieu dans la chanson. Mais ça m'a aussi fait me poser la question profonde de est-ce que j'ai envie d'être mère, et la réponse est oui, quoi. Je pense qu'en fait, au final, le fait d'avoir fait cette chanson m'a aidé à guérir beaucoup de choses et à refaire naître certaines envies en moi. Donc, je suis, en fait, ça va hyper bien. Ils s'appelleront juste pas Billy et Joey.
0: Mais c'est ça. Et puis, peut-être que dire au revoir à ces enfants imaginaires, ça fait de la place pour accueillir tes vrais enfants qui vont arriver.
1: C'est ça. J'avais besoin de leur dire au revoir, mais en tout cas, les vrais, ouais, voilà. Ils auront pas ce prénom-là. Mais ils seront bien.
0: Allez, c'est l'heure des choix cornéliens. Oshi, il faut choisir. Debout à 6 heures du mat ou grasse mat?
1: Grasse mat.
0: Dit-elle, mais alors vraiment, genre, mais ma pauvre, qui se lève à 6 heures?
1: Non, mais si j'ai le choix, évidemment, oui, je préfère dormir. Après, je sais me réveiller aussi, quoi. Mais si j'ai le choix, je préfère dormir parce que je suis plutôt couchée à 6 heures du mat, moi, dans la vie.
0: Ah oui, c'est vrai. Chien ou chat?
1: Allez, chien, quand même.
0: On te propose d'être prof à la Starac, tu vas ou pas?
1: Ouais, bah pas prof de danse, quoi, pour le bien-être de tout le monde, mais prof de n'importe quoi, j'y vais, ouais.
0: Rouge à lèvres ou vernis à ongles? T'as les deux ce soir, elle a rouge à lèvres, rouge magnifique, et des ongles noirs. Canon.
1: Franchement, je dirais vernis quand même.
0: Quand même vernis, ouais, ouais. J'avoue.
1: J'aime bien mes vernis mal faits, j'aime bien.
0: Ce petit côté punk, j'adore. On me propose de faire le Stade de France, genre le Stade de France parfait. Le son est génial, c'est complet, les gens sont cool et tout. Juste, t'es en première partie de quelqu'un que t'aimes pas. T'acceptes ou pas?
1: Bah, ça dépend qui c'est. Parce qu'il y a ne pas aimer la musique, ouais, et ne pas aimer la personne. Si j'aime pas la musique, franchement, why not? Mais ouais, c'est mieux d'aimer la musique quand même. Donc non, je dis non, je pense quand même. Ça dépend. Si c'est un dessin, je dis oui.
0: Ah bah oui, ah bah, voilà. Ça c'est pas mal, effectivement. On te propose 10 millions d'euros. En échange, il faut que tu effaces tes tatouages. Tu le fais ou pas? 10 millions! J'ai la voix qui part.
1: Je prends les 10 millions et je me refais les tatouages.
0: Oui, tu peux les refaire après, oui, c'est vrai.
1: En plus, j'en profite pour refaire ceux qui sont mal faits. Bah ouais.
0: C'est bien. On te propose un test ADN récréatif. Ah oui, d'accord, c'est illégal. Mais on peut découvrir tes origines. T'acceptes ou pas?
1: Bah ouais, c'est illégal, mais j'ai déjà pensé à le faire, mais du coup, ouais, je le fais pas.
0: Non. Mais quand même, hein. Je vais vous dire, elle a pas besoin, Oshi, parce que son ADN, elle le connaît déjà par cœur.
1: Ouais, ouais.
0: C'est vous, l'ADN. Une chanson très, très cool. Et encore une fois très rock sur Bonjour Docteur, le nouvel album d'Oshi. Écoutez bien, c'est pour vous.
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0: je vous avais dit, c'est plein de bonnes guitares cet album. Oshi, ADN. Et avec cette chanson et avec cet album, Bonjour Docteur, t'es numéro 1 des ventes physiques. Je tiens à le dire.
1: Non mais ça me touche quoi. À une époque où tout est plus compliqué,
0: mais
1: tout
0: oui.
1: ça, c'est beau.
0: En même temps, je l'ai dans les mains. Il est très beau ton vinyle. Il y a une série de photos de toi absolument magnifique dans une salle d'attente évidemment. On reste dans la DA du docteur hein. Et une très très belle radiographie. voilà sur la quatrième de couverture de ce. Je sais pas si on dit une quatrième de couverture pour un vinyle, mais enfin bon bref à l'arrière. Vous allez voir une radiographie de la main de Oshi. Allez en magasin pour voir la radiographie. Après, vous prenez le disque, vous l'achetez, vous le volez, vous gérez votre vie dans les Fnac. Hein. Mais voilà, il est canon. Il est canon. Oshi, on t'a vu à la télévision avec Renaud dans Taratata ce week-end. T'as chanté En Cloque. Oh, c'est une trop belle chanson que Renaud a écrit quand sa femme était enceinte.
1: Et ça m'émeut du coup, ouais.
0: Oui, évidemment. Donc toi tu chantes, lui il est à côté de toi sur le plateau de Taratata, évidemment avec son âge et ses excès passés, ça fait que il est moins en forme que toi, mais n'empêche il est là, il est debout, il chante avec toi. Raconte-moi ce que ça t'a fait cette expérience.
1: Bah, en fait déjà, enfin Renaud ça fait un moment qu'on se connaît maintenant. Il m'a envoyé un message un jour parce qu'il voulait manger un bout avec moi.
0: Ah,
1: et ça fait deux ans je pense et il voulait qu'on fasse de la musique ensemble. Et tout, et on a fait de la musique ensemble, c'est pas encore sorti et tout ça, mais en fait c'est surtout que bah, moi il me touche horriblement quoi, donc du coup dès qu'il me demande de venir chanter avec lui quelque part, je dis oui quoi, je pense qu'il me demande d'aller sur la lune, j'y vais quoi, je l'adore, c'est bah, quel artiste quoi,
0: ouais.
1: Il y a Renaud et il y a les autres.
0: C'est beau et c'est disponible alors soit sur le replay de France.tv, hein, c'est le dernier Taratata en date, ou alors aussi sur les réseaux sociaux de Taratata. Ils ont partagé ce très très beau duo En Cloque. Alors, ceci dit, toi t'es un peu la queen hein, des duos, parce que t'as fait un très très chouette avec Gaëtan Roussel.
1: J'aime trop.
0: Ouais. Biolay, on n'en parle pas souvent, mais c'est une super bonne chanson que vous avez
1: Merci,
0: fait tous les deux.
1: Cool.
0: Voilà, canon. Et puis alors il y a cette triplette magique avec Nicolas Sirkis et Superbus, le Lola dans C'est ça un peu ta bande ou est-ce que t'as pas vraiment de bande et tu vas dans les bandes de ton
1: Non mais c'est la même bande. Enfin moi à chaque fois que je me retrouve à chanter avec des gens à la télé, on se regarde, on se dit toujours putain on chante tous entre nous.
0: Ouais.
1: Et en fait c'est marrant, mais c'est pas qu'on veut pas l'agrandir, c'est qu'à chaque fois la vie fait qu'il reste que bah, par exemple Jen et moi, donc on chante ensemble.
0: Jen de Superbus.
1: Ouais, ouais. C'est ça, Nicolas Sirkis. Et en fait c'est des gens que j'aime bien dans la vie en fait, surtout ça, donc j'aime trop partager la musique avec les gens que j'aime aussi dans la vie.
0: Et est-ce que t'as besoin, tu dirais, de validation, genre une victoire de la musique ou ce genre de choses, quand de toute façon t'as ces gens-là que t'admirais quand t'étais pas encore musicienne professionnelle et qui t'ont pris dans la famille? Est-ce que finalement les statuettes, c'est la peine ou pas?
1: Non, mais en fait, si j'avais une statuette, vraiment, je pense que je l'offrirais à ma grand-mère ou à ma mère, quoi, parce que c'est vraiment elle qui attend un jour une récompense. Parce que à quel point ça a été un rêve, je pense, quand j'étais gosse. Après, aujourd'hui, moi, franchement, j'ai envoyé mon album à Nicolas Sirkis cet été. Il m'a fait son retour. Pour moi, j'ai déjà ma victoire. Hein. J'étais contente que ça lui ait plu. Quand c'est des gens qu'on écoute, qui aiment ce qu'on fait, c'est hyper touchant, quoi. Parce qu'en fait, il y a beaucoup des gens que j'écoute dans cet album.
0: Ouais, on l'a dit, il y a de la douleur, il y a de la rage, il y a de la colère, il y a des revendications dans le disque, il y a aussi beaucoup, beaucoup de lumière.

0: contente même quand j'étais devant avec mon classeur.
1: Ah bah nous, c'est nous maintenant qui sommes devant avec nos panneaux. Bravo, Oshi.
2: Merci.
1: Et toi, tu seras sur toutes les plus grandes scènes de France en 2027 et notamment à Bercy le 18 novembre 2027. On se reverra d'ici là. Hein.
0: Ah bah c'est obligé. Bah ouais, bon, vraiment.
1: Tu sais plaisir. Où on habite, hein. Tu reviens nous voir.
0: Je reste ici.
1: Non, bah très bien. Voilà. Moi, je garde Oshi avec moi. Bonjour, Docteur est disponible. Bravo pour ce bel album. Bravo pour ton courage, Oshi. Et bravo de continuer à parler de tout ce dont les autres n'osent pas parler. Tu fais beaucoup de bien à beaucoup de gens.
0: Merci, ça me touche beaucoup.
1: À bientôt.
0: À bientôt.

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3: Et dans cette dernière partie d'émission, on souhaite les anniversaires et on joue au Blind Test. Le cadeau de ce soir, c'est le nouvel album d'Oshi, Bonjour Docteur. Et c'est pour Romain. Bonsoir Romain.
4: Romain. Oui, bonsoir.
3: Bonsoir.
4: J'ai un trou. Bonsoir Émilie.
3: Ah mais Romain, mais si tu veux m'appeler Sylvie, tu peux m'appeler Sylvie, il n'y a pas de problème.
4: J'ai eu un trou de mémoire.
3: C'est pas grave, ça arrive, t'inquiète pas Romain. Pour jouer avec toi, il y a aussi Paul, salut Paul.
5: Oui, bonsoir Émilie.
3: Bonsoir, bienvenue. Bonsoir, Paul, je crois que c'est la première fois qu'on joue ensemble.
5: Oui, parce que ça fait pas mal d'années que j'écoute l'émission et puis que chaque matin quand je pars à 3h30, je vous entends les replays. Là.
3: Ah oui, les rediffs de nuit.
4: Ah oui.
5: Voilà, les rediffs de nuit, oui.
3: Bon, et bien.
5: Ça, dire, pour une fois.
3: Ah bah exactement. Paul, bienvenue à l'heure des gens habituels, c'est-à-dire entre 19h et 20h. C'est pas mal la vie à cette heure-là aussi. Merci en tout cas de venir jouer avec nous. Alors ce soir, vous avez chacun déjà gagné un exemplaire de l'album d'Oshi. On vous l'envoie là tout de suite, dès la fin du jeu. Paul et Romain, c'est gagné. Et en plus... Il y a un petit plus. Toute cette semaine, nous célébrons sur votre radio ici la résilience. Qu'est-ce que c'est la résilience? Eh ben, c'est que quand il y a une crise ou une catastrophe, quand il n'y a plus Internet, plus les réseaux mobiles, qu'est-ce qu'on fait pour s'informer?
4: La radio.
3: La radio. Merci Romain. Radio. Exactement. Et donc, tous les soirs de cette semaine, je vais vous offrir un poste radio spécial, justement, qui est numérique, qui est DAB+. Donc voilà, c'est tout le confort moderne. Hein.
4: Mais nouvelles technologies.
3: Voilà, mais si c'est la crise, s'il n'y a plus rien, si Poutine nous coupe Internet ou que ne sais-je, ou un ouragan, j'en sais rien, je ne sais pas ce que je préfère d'ailleurs, un ouragan ou Poutine, je ne sais pas, on verra qui sera le plus rapide. Mais en tout cas, voilà, vous aurez ce petit poste de radio qui est équipé de l'ASA, c'est l'Automatic Safety Alert, ça veut dire qu'en cas d'alerte, il se met automatiquement en route pour vous diffuser un message d'information prioritaire. C'est le top du top. Et ça, j'en ai un à vous faire gagner ce soir, donc Paul et Romain, il y a quand même une compète dans le blind test, ok?
5: Ok. Voilà. Ok.
3: Vous avez chacun un album d'Oshi et il y a en plus cette radio que nous mettons en jeu maintenant. Alors attention, Romain et Paul, le thème du blind test ce soir, ce sont les larmes et nous cherchons le nom des interprètes des chansons. N'oubliez pas de me donner votre prénom avant de donner votre réponse. On cherche les interprètes et c'est parti. Voici une première chanson de larmes. Dites-moi qui chante ça.

0: Il s'agit d'un rappeur français et sa voix arrive maintenant. Romain. Oui.
1: La feuille pleure, le big pleure, et sous le sol pleureur, Solar pleure.
0: Solar pleure. Premier titre de ce blind test spécial Larmes. Bien joué, Romain. Paul, pas de soucis. Oui. Le jeu continue. Deuxième chanson.
2: Romain.
0: Romain.
2: Amel Bent.
0: Bravo.

0: 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Amel Bent, eh ben dis donc mon Romain, on est motivé ce soir?
1: Oui, je trouve facilement ce soir.
0: Ah ben c'est fini les trous de mémoire, hein. C'était que pour mon prénom. Hein.
1: Oui.
0: Ah, pour les chansons, ça va tout seul.
1: Ouais.
0: Bravo. Paul. Amel Bent, c'est peut-être pas trop ce que t'écoutes.
2: C'est déjà trop récent pour moi, parce que moi je suis plus de l'ancienne génération
0: d'accord.
2: De
0: ok, alors spécialement
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0: Paul, spécialement une chanson super vieille, ça marche ?
1: On va voir.
0: On va voir.
1: J'en connais pas mal.
2: Allô ?
1: Ah,
3: maman Paul, est près de toi.
0: Oui, Paul.
1: Comment il s'appelle
0: Tu peux me dire son surnom si tu veux.
2: Ah, c'est monsieur
0: Clo-Clo. Clo-Clo, ouais. Clodo pour les femmes qui ont eu le malheur de croiser sa route.
1: Voilà.
0: Le téléphone pleure. Bravo. C'est bien comme ça, Paul. Voilà. C'est la première fois que tu viens, t'as marqué le point, c'est bon, tu vas revenir. Je voulais pas que tu repartes déçu quand même, donc je t'ai mis une super vieille chanson, là. On est d'accord.
1: Ouais, non, mais c'est vrai que c'est des chansons des générations modernes, on a des fois plus de mal à les... Celles qui sont récentes, on arrive à les retenir, mais celles qui sont de la génération entre deux, on les oublie.
0: Mais c'est vrai, c'est en vrai plus. C'est tellement ça. Alors, Paul repart avec l'album de Oshi, et mon Romain repart avec l'album d'Oshi, et la radio spéciale pour la semaine de la résilience. Bravo Romain.
4: Merci Émilie, bravo Paul, et merci à toute l'équipe d'ici.
0: Oh là là, c'est si mignon. Merci les gars d'avoir joué avec nous, à la prochaine. Romain et Paul et tout le monde, maintenant qu'on a bien pleuré en français, on va pleurer en américain. Une des chansons les plus cool de 1993, c'est Crying, signé Aerosmith.

0: Aerosmith dans vos oreilles. Bah oui, parfois, les larmes, c'est cool, non?
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0: L'anniversaire du jour, il y a 55 ans, le 12 octobre 71, c'était la mort de Jean Vincent. Il était tout jeune, il avait 36 ans. Il avait déjà survécu un terrible accident de voiture en 1960 en tournée en Angleterre. Accident lors duquel Eddie Cochran, le « Come on everybody », avait lui perdu la vie. Alors, on va ce soir rendre hommage à Jean Vincent. Les fans en France le surnommaient Gégène, il l'adorait, il avait beaucoup de succès en France. Et chez nous, on adore le célébrer en écoutant Bebop Lula.

0: nous a quitté il y a 55 ans. Jean, Vincent, Décibel, c'est terminé pour ce soir. Merci à l'équipe. Kinan Lageli, Alexandra Sackberg, Vincent Thévenet, Thierry Boffa et Mélodie Chaïb.
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0: Demain dans Décibel, on recevra David Hallyday. Je vous embrasse, bonne soirée. Il est 20h.
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4: Salut, bonsoir et bienvenue à vous. Très bon début de soirée, bienvenue sur ICI. Parce que derrière chaque parcours se cachent des villes, des paysages et des histoires. Je vous propose une heure de voyage pour découvrir une personnalité autrement et se rappeler que, oui, il n'y a pas que Paris dans la vie. L'enfance, les souvenirs, les rencontres, les coups de cœur seront au rendez-vous d'ici 21h. On ira en région Occitanie découvrir un insecte pas comme les autres. Je vous propose d'aller à Orléans, dans le Loiret et puis dans la Sarthe, découvrir un club de foot qui pourrait nous aider. Et ça tombe bien, alléger le prix du carburant, sujet résolument d'actualité. Mon invité a tous les talents, il est musicien, il est chanteur, sa voix est particulièrement puissante, de grande amplitude. Il met sa voix de ténor au service de la variété, de la comédie musicale, de la pop pendant des années, mais c'est aussi un acteur, un comédien formé au cours Florent et au cours Simon à Paris qu'on a peut-être oublié trop vite au profit de cette voix de renom. C'est l'ensemble de ses talents que l'on retrouve en ce moment sur scène à la Comédie des Champs-Élysées dans une pièce de et avec Laurent Ruquier, Chante et tais-toi, je reçois Vincent Niclot. Bonsoir Vincent Niclot.
5: Bonsoir Eric, bonsoir à tous.
4: Très heureux de vous accueillir. On parlera de cette pièce tout à l'heure parce que j'ai eu la chance de venir vous applaudir il y a quelques jours dans le théâtre de Laurent Ruquier. Dans cette pièce Chante et tais-toi, où pour ne pas décevoir votre public, je fais un petit pitch rapide, vous n'allez pas pouvoir dévoiler véritablement votre vie privée.
5: C'est ça, je vais avoir des déboires avec la presse à scandale.
4: Alors on l'évoquera tout à l'heure, mais on va, puisque vous avez accepté le principe de cette émission, découvrir un peu la cartographie un peu plus intime, la vôtre. Vous êtes né à Paris, il n'y a pas que Paris dans la vie, mais vous êtes né à Paris, vous êtes né dans le 14e, ce qui n'a rien à voir avec l'endroit où vous avez grandi d'ailleurs.
5: Exactement, ça c'est un problème je pense de maternité ou je sais pas. Oui. Mais oui, après j'ai évolué, je suis un petit poulbeau moi de Montmartre, j'étais dans le 18e et j'ai eu une vie de village finalement dans Paris. C'est le seul petit village dans Paris d'ailleurs.
4: On est lundi, c'est jour off pour vous. Hier s'est terminée la 93e édition de la fête des Vendanges du côté de Montmartre.
5: Oui.
4: Un événement vous connaissez si vous êtes Montmartre.
5: Oui, je l'ai faite souvent, j'étais habillé en canard. Oui, parce qu'on donnait des bonbons aux enfants, c'était génial. Ouais. Moi, quand j'étais ado, je faisais ça. Il y avait le sapeur Camembert, il y avait tous ces gens-là. C'était vraiment, on avait l'impression de vivre vraiment dans un petit village.
4: Vous étiez combien à la maison? C'était où? C'était un petit appartement?
5: Ah oui, je viens d'une famille très très modeste. On vivait dans un deux pièces. On était quatre. Il y avait mes parents, mon frère et moi, et un gros chien. Donc c'était serré.
4: 18e arrondissement. Vous avez une carte postale. Alors on vient de parler de la fête des Vendanges, mais la carte postale de votre enfance, quelques images comme ça de votre Paris à vous, Vincent?
5: Mon Paris à moi, c'était vraiment Montmartre. J'ai traîné tout le temps sur la place des Tertres. J'ai même fait ma première boum, on disait, dans le Sacré-Cœur.
4: Attendez, une boum dans le Sacré-Cœur?
5: C'était
4: pas un concert religieux ou...
5: Non, mais je m'en souviens d'ailleurs, merci à lui, le Père Terrien. Il s'appelait le Père Terrien et on n'avait pas d'endroit pour faire mon anniversaire. Et ma meilleure amie, moi je suis né le 6, elle le 7 janvier. Il a dit, écoutez, si vous voulez, je vous donne une petite succursale en bas du Sacré-Cœur. Voilà.
4: Vous êtes en train de me dire que vos anniversaires, vous les passez au Sacré-Cœur. Oui. C'est vous avez une vie extraordinaire quand même.
5: Enfin, il ne nous l'a passé qu'une fois, parce que ça a été tellement le bordel qu'après il a plus voulu.
4: Bon, alors Paris, c'est bien, c'est une chose, on aura l'occasion d'en reparler, mais on évoque un petit peu tous ces lieux d'enfance. Il y a Paris, bien sûr, mais il y a aussi le Sud, et je vais vous emmener au bord de la mer, parce que je sais qu'il y avait une maison familiale. On aurait presque pu se croiser, on est quasiment de la même génération. J'ai découvert ça à la Tranche-sur-Mer.
5: Oui, moi à la Tranche, c'était des petits. J'étais inscrit au Club Mickey, il y avait un club sur la plage. Et c'était génial parce que je passais tous mes étés là. Heureusement, parce que sinon j'aurais été un enfant vraiment du béton, de la ville. Mes grands-parents avaient une maison là-bas et je passais toutes mes vacances là-bas. Évidemment, les vacances d'été.
4: Mais c'est une maison, je crois qu'ils avaient toujours un ancrage important aujourd'hui. Cette maison, vous l'avez toujours dans la famille?
5: Oui, alors malheureusement, mes grands-parents sont décédés, mon père aussi. Ouais. On a hérité avec mon frère de cette maison, donc oui.
4: Ça veut dire que c'est un lieu dans lequel vous revenez de temps en temps, vous ressourcez, vous détendre, vivre des choses?
5: Oui, j'y arrive pas pour l'instant parce que c'est assez frais.
4: D'accord.
5: Mais je pense que je vais pas tarder.
4: Alors parlons un tout petit peu de cette enfance, le Club Mickey effectivement sur la plage centrale, avec une bande d'amis. C'est intéressant parce que cette bande d'amis que vous aviez à la Tranche, vous l'avez toujours a priori aujourd'hui.
5: Oui, complètement. D'ailleurs, moi j'étais super copain avec la fille de celle qui tenait, il y avait une baraque où il y avait tous les bonbons, les frites, les gaufres, machin. Et c'était ma meilleure amie, donc c'est pour ça que j'étais bien en embonpoint hein, quand j'étais petit.
4: D'accord.
5: Oui, on m'appelait Bouboule. Voilà, je mangeais un peu tout ce qui dépassait.
4: C'est vrai que j'ai pas de canapé hein, ce soir. On s'allonge pas pour parler de tout ça, mais je sens qu'il y a un dossier.
5: Non, mais oui, il y avait un dossier parce que c'est vrai que.
4: Qu'est-ce que vous êtes beau sur scène, d'ailleurs. Parenthèse, on vous voit torse nu, un peu poilu, d'ailleurs.
5: Bah oui, ça, ouais. C'est l'âge. Hein.
4: Alors là, il n'y a plus de bouboule. Hein. Non, mais c'est fit, quoi.
5: Oui, mais hein. c'est des souvenirs super, vraiment. Surtout de la nature, quoi. La plage avec les dunes, les forêts de pins. Voilà, j'ai évolué là-dedans et c'était génial, quoi.
4: Alors, il faut aussi savoir que je ne sais pas si c'est à cet endroit-là, je crois, mais vous participez à un premier concours de chant, vous avez 5 ans.
5: C'est ça.
4: C'est là-bas?
5: Ouais, c'est là-bas. C'est là-bas que j'ai fait mon premier concours de chant. Je ne sais plus qui m'a inscrit, d'ailleurs. Et je chantais déjà tout le temps à la maison. Bon, mon père était chanteur et tout, donc peut-être ça explique, mais j'avais envie de chanter tout le temps. Ils m'ont dit, bah tiens, tu veux chanter, il y a un concours, hop. Et j'ai gagné le concours à 5 ans.
4: C'est organisé par le syndicat associatif à l'époque. Vous découvrez ce qu'un public peut vous apporter, c'est-à-dire de l'attention, de l'amour, des applaudissements.
5: Oui.
4: Espèce de déclic là-bas sur place, quoi.
5: Ouais, je pense que ça vient de là, hein. Après que j'ai pu jamais lâcher, je voulais absolument faire ça parce que, au début, ma première scène, c'était un trampoline sur la plage. Et on chantait, on passait les uns après les autres. Et puis le fait d'avoir gagné, d'avoir eu toute cette attention et de gagner un gros lot, pour moi, j'avais gagné un bateau pneumatique, c'était waouh!
4: Génial,
5: à 5 ans. Donc j'ai dit waouh, mais c'est fantastique de pouvoir faire ça, quoi.
4: Vous découvrez un peu la région, je pense à La Roche-sur-Yon, à Saint-Gilles-Croix-de-Vie, ce sont des noms qui vous parlent, les Sables-d'Olonne, on n'est pas loin.
5: Bien sûr, l'île de Ré aussi, mais c'est un peu plus loin. Mais oui, tous ces coins-là, je connais. L'île d'Oléron, l'île d'Aix. Bien sûr, c'est mes premières boîtes aussi. C'était plutôt à la Roche. Voilà. Donc le train, c'est à La Roche. Voilà. Je connais très très bien le coin, quoi.
4: J'imagine. Alors, vous allez y vivre votre enfance, vous allez y vivre l'adolescence également, vous allez même y faire vos premiers boulots, parce que, bah pour ceux qui ne savent pas, vous avez fait chichi, beignet, chouchou, vous, hein.
5: Oui.
4: Ben oui.
5: Ben justement, donc, ma meilleure amie, là-bas, qui est toujours mon amie d'ailleurs, hein, on est toujours en contact, elle va venir
4: comment
5: me voir.
4: Comment s'appelle?
5: Elle s'appelle Sandrine Rocard.
4: Alors, la salut.
5: Elle se reconnaîtra. D'ailleurs, je vais la faire venir là, pour qu'elle vienne à Paris me voir. Et du coup, sa mère, donc, tenait la baraque, la grosse baraque où il y avait des tentes sur la plage, il y avait des cabines de plage, c'était vraiment un peu comme Deauville. Et du coup, elle m'a dit, elle allait faire ça. Elle partait avec un panier, avec des croissants, des pains au chocolat, des pains, des chaussons, pruneaux, qui est la spécialité. Et deux glacières de chaque côté avec des glaces, des boissons. Et moi, j'ai commencé à faire ça, j'ai arpenté les plages.
4: On vous imagine pas, et pourtant, je vous vois bien aussi, voilà, sur la plage.
5: Je suis super content parce que j'ai gagné hyper bien ma vie, quoi, déjà.
4: Ah oui, c'était vraiment.
5: Ah ouais,
4: parce qu'il y a des pourboires en plus de.
5: En fait, j'avais une commission sur chaque article que je vendais et ça partait.
4: Il y a de la drague un peu aussi.
5: ça commençait quand même.
4: Je sais pas, vous aviez 15-16 ans.
5: Ça commençait. Ouais.
4: C'est les lieux
5: des premières petites copines, c'était ma voisine de la maison de mes grands-parents.
4: Ouais.
5: Et ce qui était très mignon, c'est qu'il y avait un champ entre nous deux et moi j'avais construit un espèce de petit téléphérique avec du fil et un pot de yaourt et on se mettait des petits messages doux.
4: Qu'est-ce que c'est
5: mignon. Oh là là.
4: Qu'est-ce qu'il est romantique. Comme dans la pièce Chanter tais-toi en ce moment à la Comédie des Champs-Élysées. Côté de Laurent Ruquier, on va vous parler de ce personnage et de ce spectacle dans un instant. On va aller faire un tour en Occitanie. Vincent Niclot, il est temps d'ouvrir la revue des merveilles avec un insecte extraordinaire. Tiens, Benoît Prospero, le papillon.
3: Pourquoi un papillon de nuit tourne-t-il autour des lumières? Pour répondre à cette question, nous voici avec Issigard Lozère et Yann Koller, entomologistes spécialistes des insectes du CEN Occitanie, Conservatoire d'Espaces Naturels. Et d'abord, si vous ne le saviez pas, contrairement à ce que l'on pourrait croire, il y a beaucoup plus de papillons de nuit que de papillons de jour.
6: Oui, c'est exact. Donc on connaît tous les papillons de jour, ces petits joyaux colorés qu'on voit virevolter dans nos prairies. Mais c'est vrai que, au final, on a en France environ 300 espèces de papillons de jour contre plus de 5000 espèces de papillons de nuit.
3: Vous imaginez, quand on voit en France un papillon de nuit, on se dit, tiens, c'est un papillon de nuit. Alors qu'en réalité, c'est seulement l'une des 5000 espèces de papillons de nuit. Et donc, pourquoi un papillon de nuit tourne-t-il autour des lumières?
6: Alors en fait, il faut savoir que les papillons de nuit, pour se déplacer, se dirigent grâce à la lumière de la lune et des étoiles. Ça leur permet donc de s'orienter et de savoir se repérer dans l'espace.
3: Est-ce que vous réalisez ce que vient de dire Yann Koller? Les papillons de nuit savent lire la voûte céleste. La voie lactée leur sert de boussole. C'est juste prodigieux. Et donc?
6: C'est donc ça qui explique que quand on voit une lumière, un lampadaire par exemple, on voit souvent un papillon de nuit qui va venir tourner autour et qui sera donc assez désorienté.
3: Ah bah oui, parce que le papillon de nuit, ah bah il croit que le lampadaire, c'est la lune ou une étoile, etc. Et à la limite, pourquoi pas, mais...
6: Cette désorientation va, on va dire, gêner ces papillons qui pourront pas, par exemple, trouver d'autres partenaires pour aller se reproduire ou pour aller effectuer leurs fonctions vitales.
3: Ah bah oui, ce qui pour un humain peut être une lumière sympa, voire pratique pour un papillon ou un insecte en général, ah bah c'est pas du tout la même chose. Alors quoi faire ?
6: La première chose à faire, c'est de se poser la question de l'utilité ou non des lumières qu'on peut avoir dans son jardin. Effectivement, ça peut quand même être légitime de temps en temps de voir se déplacer dans son jardin et y voir quelque chose. Mais dans ce cas-là, ce qui peut être aussi intéressant, c'est d'adapter des modes lumineux qui soient moins puissants ou qui éclaire uniquement le sol et qui éclaire pas sur un spectre très large.
3: Et ben voilà, et au-delà de ça, ce qu'on retiendra, c'est que les papillons de nuit s'orientent grâce aux étoiles. Et ça, c'est une merveille. Merci Yann Koller, entomologiste spécialiste des insectes du Seine-Occitanie, Conservatoire d'espaces naturels. Et merci, ici Garlozère.
4: Ben merci Benoît Prospero, vous aimez la nature, l'environnement, les papillons. Je sais que vous aimez bien et vous baladez en forêt, Vincent Niclot.
5: Moi j'aime toute la nature. Vraiment, je suis un amoureux de la nature. Je crois que parce que j'en ai beaucoup souffert étant parisien et que j'ai vraiment, j'ai des choses à rattraper. Quoi. Donc, dès que je suis dans la nature, quelle qu'elle soit, je suis bien.
4: Il n'y a pas que Paris dans la vie avec Vincent Niclot, qui est à la Comédie des Champs-Élysées en ce moment, dans une pièce 2, et avec Laurent Ruquier, Chante et tais-toi. On a parlé de cette enfance qu'on vient de survoler entre Paris, Montmartre, et voilà cette belle région et la Tranche-sur-Mer. On a encore plein d'endroits à découvrir. Et dans un instant, on va parler des mouclades. Si vous ne savez pas ce que c'est, restez avec nous. On va se mettre à table sur ici.
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2: Avec mon invité Vincent Niclot, mis en scène par Anne Bourgeois. Il est réuni pour la première fois sur scène aux côtés de Laurent Ruquier, qui a écrit cette pièce « Chante et tais-toi ». C'est actuellement à Paris, à la Comédie des Champs-Élysées, l'histoire de Pablo Diaz. Voilà, vous allez voir Vincent Niclot, vous fera mieux quoi avec l'accent. Chanteur à succès, qui est adulé par un public féminin, mais son agent lui conseille de ne rien dire sur sa vie privée. Mais vous le découvrez avant 21h, la presse people va s'en occuper et ça risque de tout faire chavirer. Vincent Niclot est votre invité. Cet enfant, cet adolescent s'en vendait, on a parlé même des boîtes de nuit, voilà, des endroits où vous allez aller, il y avait la Grange.
3: Oui, le Subier, la Grange. Oui, c'était des boîtes incroyables, et j'avais la chance de pouvoir y rentrer avant 18 ans, parce que mon frère connaissait un des patrons, voilà, donc...
2: Ça aide toujours.
3: Ça aide.
2: Bon, alors vous faisiez des mouclades, alors pour ceux qui connaissent pas les mouclades, c'est quoi?
3: Bah les mouclades, je sais même pas si c'est encore autorisé, hein. Mais bon, quand j'étais petit, on pouvait le faire. On prenait des moules, voilà, et on allait chercher des pommes de pin, des épines de pin, et on mettait ça, on faisait un trou dans le sable, comme un brasero,
2: faire
3: en fait.
2: Un feu de bois, quoi.
3: Ouais, voilà. Ouais. Et on faisait cuire les moules au feu de bois comme ça avec le goût des pommes de pin fumé à la pomme de pin. Oh, c'est fantastique.
2: Donc ça c'est votre adolescence, quoi. C'est les souvenirs que vous avez au bord de la plage le soir avec les copains, avec les copines.
3: Bah quand on vit comme ça au bord de la mer, qu'il fait chaud, on vit aussi le soir. Hein, on vit sur la plage, on fait des.
2: Ça chantait, ça dansait déjà.
3: On chantait, on dansait, la guitare au bord du feu.
2: Alors vous jouez quel instrument vous, Vincent? Parce que la musique elle est arrivée à 5-6 ans. Hein, je l'ai dit tout à l'heure.
3: Moi je suis pas un très bon instrumentiste, voilà, parce que j'ai pris vraiment le choix de m'occuper de ma voix. Mais après je pianote un peu, je guitare un peu.
2: Parce que c'est ça, les plages, c'est les feux de bois, c'est le mec qui prend la guitare, oui, c'est les filles qu'on ne peut plus. Non, mais j'imagine très bien, voilà, cette ambiance. Alors, on a parlé aussi, voilà, de ce que vous faisiez sur la plage, chichi, beignet, chouchou. Puis à cette époque aussi, vous vous ouvrez vers un ailleurs. Il y a l'Angleterre, grâce à une meilleure, je crois, la fille de.
3: C'était une la fille, ouais, ma meilleure amie de classe, sa mère, elle était prof dans une école, ouais. Elle faisait des voyages deux fois par an en Angleterre, et comme elle me considérait comme son fils, puisque mes parents travaillaient beaucoup, et c'est elle qui me gardait après, eh bien, elle m'emmenait dans ses voyages. Donc, j'ai eu la chance, déjà très jeune, d'aller en Angleterre et en Écosse.
2: Et puis en Belgique, je crois que vous aviez de la famille là-bas.
3: Oui, je suis un quart belge. Mon grand-père était belge. Donc, ma première cuite, je me l'ai tapée devant le mannequin de Peace.
2: Salut les Belges.
3: Et
2: qui nous écoutent.
3: Pardon à mes amis belges, mais j'étais très déçu qu'ils soient soupe. Je voyais le mannequin de Peace très grand. Il était tout petit. Mais c'était. Quand je suis arrivé, je devais avoir 13 ans et ma famille là-bas m'a dit tu peux pas arriver ici sans boire un peu une bière.
2: Ah oui.
3: Et j'avais jamais bu de ma vie, donc voilà.
2: Ça n'a pas aidé. Alors, il y aura également les États-Unis, parce qu'au moment du lycée Lamartine, hein, c'est là où vous êtes pour votre lycée, il y a les États-Unis, vous allez à Boston, dans le Massachusetts, je crois qu'il y a un échange avec une correspondante à ce moment-là.
3: À Needham, exactement, c'est la banlieue de Boston, et c'est fou. Alors là, c'était incroyable, j'avais l'impression d'entrer dans une série américaine, en fait, parce que je vivais la vie d'un Américain qui était complètement différente de la nôtre, hein. Ouais. Déjà, je me souviens de la taille des voitures, tout ça, nous, on avait des toutes petites voitures. Eux, ils avaient encore, à l'époque, les grandes voitures américaines, tout ça, donc, c'est tout était immense. Moi, tout me semblait immense. Mon lycée était tout petit. Ils avaient un lycée immense avec un stade carrément pour faire du sport. Enfin, tout était gigantesque. Les 1000 chèques à un litre. Voilà. Et surtout, ma coloc, enfin, celle que j'ai reçue donc 3 semaines chez moi, et elle m'a reçu 3 semaines aux États-Unis, elle venait d'avoir, c'était permis le permis à 16 ans. Donc on pouvait sortir avec sa voiture. Enfin, c'était ouf, quoi, vraiment.
2: Le train américain, quoi.
3: C'était incroyable, ouais.
2: Alors, il y a tous ces voyages qui vous forment, et puis retour en France, le théâtre, ça vous tente. Vers 17, 18 ans, je sais pas si vous destinez au théâtre, en tous les cas, tout doucement, vous vous rapprochez du cours Florent, puis il y aura le cours Simon. À Paris, vous avez quel âge, à peu près, 18, 19?
3: Ah oui, c'est ça. En fait, je suis allé dans un lycée, je l'ai fait exprès, un lycée, c'était un des premiers lycées artistiques qui avait des options théâtre.
2: Ouais.
3: Et c'est ça, j'étais très attiré par le théâtre et le chant. Et du coup, je me suis dit, bon, il n'y avait pas option chant, ça existe. Il y avait option musique, mais là il y avait les deux, donc je me suis dit ah c'est cool, je vais aller dans ce lycée, et c'est pour ça que je suis allé à ce lycée. Et après j'ai fait pas mal de casting, et j'ai commencé par faire à décrocher des rôles sans avoir pris de cours, et donc je me suis dit faudrait peut-être que je me forme.
2: Vous savez faire de l'acteur studio pendant 2 ans?
3: Oui, avec Jack Walser, oui, ça c'était, alors là, j'étais en déprime totale, mais bon, c'est pas grave.
2: Pourquoi?
3: Parce que c'est
2: c'était dur.
3: Ah, mais il fait appel la mémoire sensorielle. Donc en fait, il dit, si tu dois pleurer dans un film ou machin tout d'un coup, tu dois aller chercher en toi quelque chose qui t'a fait le plus de peine dans ta vie. Donc, vous imaginez que pendant une semaine, vous allez penser à des choses qui vous font, qui vous mutilent.
4: Ah, attendez, là, vous êtes sur la course du Molière, là, Vincent. Attends, vous êtes au théâtre, on va en parler, il va falloir vous y remettre.
3: J'irai pas jusque-là, mais enfin bon. En tout cas, c'était des bons débuts. Et ouais, les cours Florent, les cours Simon, ça m'a...
2: Les cours de danse,
3: deux
2: ans.
3: Dans ma classe, vous savez qu'il y avait dans les cours, allez, les cours Florent? Bah, il y avait Guillaume Gallienne.
2: Non.
3: Oui, oui, bien sûr. Il y avait... comment il s'appelle aussi, qui est dans La Cage aux Folles aussi.
2: Poiré.
4: Ah oui, Laurent Lafitte.
3: Laurent Lafitte.
4: La nouvelle version, pardon. Vous n'êtes pas de la génération Poiré.
3: Non, quand même pas. Voilà, j'ai passé le concours et je suis allé directement en troisième année. Il faisait un concours, un spectacle en fin d'année. Et dans ce spectacle, dans ma classe, il y avait tous ces gens-là.
2: Bah, ils peuvent être fiers de vous aujourd'hui. J'espère qu'ils vont venir vous applaudir au théâtre.
3: J'espère aussi.
2: Bah, évidemment, la comédie des Champs-Élysées. Alors, vous décrochez un premier rôle. Renaître à Bogota.
3: Cette pièce. Oui. C'est une de Florent qui avait écrit cette pièce et on l'a montée, je crois, pour pas longtemps, je crois 15 jours. C'est ma première expérience vraiment théâtre.
2: Bon, le temps des séries arrive, vous partez du côté de Saint-Tropez, il y a Sous le soleil. Alors ça vous emmène puisqu'on est dans les lieux, c'est le massif de l'Estérel, vous allez découvrir parce qu'il y a Extrême Limite, il y a plein de séries. Oui. Parlez-moi un peu de ce Var, de cette région que vous découvrez peut-être à ce moment-là.
3: Oui, je découvre vraiment la région, j'avais pas eu l'occasion d'y aller, je trouve ça formidable, j'arrive dans des conditions lunaires, genre j'ai 20 ans et je me retrouver avec un appartement de 6 personnes, une voiture. Enfin, c'était vraiment le rêve, quoi. Et puis, dans un coin magnifique, on tournait sur la plage. Bon, il faisait quand même pas très chaud.
4: C'est laquelle plage? Plage de Saint-Tropez?
3: La plage qui est juste à côté, je sais plus comment elle s'appelle, toute petite plage.
2: Okay.
3: Mais vraiment dans Saint-Tropez. Sauf qu'on tournait en février, en mars, donc il faisait pas chaud du tout.
2: Vous êtes en t-shirt et en tongs, alors qu'on est en février.
3: Parfois, il y a même de la buée qui sortait.
2: Vincent, acteur studio, hein.
3: Voilà.
2: Vous cherchez au fond de vous-même ce que vous avez vécu l'hiver, on est d'accord. Il y aura Extrême Limite, il y aura Nestor Burma, et il y aura même un rôle dans un film de Nicole Garcia à Place Vendôme.
3: Oui, enfin un rôle, je dis deux mots, mais bon, à Catherine Deneuve.
2: Il y a un rôle.
3: Voilà, c'est pour bien commencer. Oui, oui, enfin non, j'étais content à Bacri et Deneuve, voilà, j'ai dit deux mots, bah, j'étais fier quand même. Bah,
2: oui, c'est des tournages qui vous emmènent où d'ailleurs? C'était tout à Paris ou c'était un petit peu ailleurs?
3: Oui, c'est à Paris.
2: C'est tout à Paris. Bon, 20 ans, vous l'avez dit, bel appartement, ça marche bien, les défilés, les pubs, les photos, mais votre but c'est quand même de chanter, décrocher des rôles, vous allez le faire. Il va y avoir comédie musicale Titanic, il va y avoir Damien Sarr, vous allez jouer le rôle de Damien dans Roméo et Juliette. Oui. Et partir dans toute la France d'ailleurs à ce moment-là.
3: Oui, oui, tout à fait. C'est pareil, je faisais plein de castings et puis je cherche un nouveau Roméo. Voilà, je décroche ça, je me retrouve dans la troupe vraiment que tout le monde connaît avec Cécilia, Cara.
2: Cécilia Cara,
3: avec, voilà. Je me retrouve vraiment dans le DVD et sauf que la petite anecdote, si j'ai deux secondes, c'est que heureusement que j'avais travaillé mes chansons, il y en avait 17, parce que j'avais jamais répété sur scène, ni même mis un costume, ni même une entrée, une sortie. J'ai joué le soir même.
2: Professionnel.
3: Parce que, non, c'est suicidaire surtout. J'ai pas eu le choix.
2: Vincent, on continue de parler de votre parcours qui progresse bien, hein. Là, vous entreprenez de plus en plus de choses dans votre vie. Nous aussi, on entreprend et quand on devient parent, eh bien, la première année, on passe environ 60 000 blanches. Oui, vous avez bien entendu. Sauf si on utilise l'idée que nous propose aujourd'hui Catherine Quicandon. Enfin, une solution. Tant mieux.
5: À Châteaudun, en Eure-et-Loire, à une cinquantaine de kilomètres d'Orléans, les bébés dorment la nuit.

0: et du coup les parents aussi. Pour cela, nous pouvons dire merci à Agathe Verrier et Olivia Guyard qui ont fondé Ma Petite Laine, un cocon ergonomique qui apaise bébé et qui diminue les réveils nocturnes. Mais pas seulement, comme nous l'explique Agathe.
1: Être en position fœtale, ça a plein de vertus, dont la digestion et dont l'accès aux mains aussi, par exemple, pour se rendormir entre les micro-réveils.
0: Selon les retours, les parents dorment en moyenne 2 à 3 heures de plus chaque nuit. Dingue, non ?
2: Ah bah ouais, c'est dingue !
0: Ces cocons sont en laine mérinos, donc hypoallergéniques, adaptés aux peaux les plus fragiles et ils régulent la température de bébé hiver comme été. La laine provient d'élevages de moutons de la vallée de Chevreuse, d'Australie et d'Afrique du Sud. Elle est filée en France et en Italie. Les cocons sont tricotés près de Châteaudun et de Roanne. C'est à la naissance de sa troisième fille, Agathe, kinésithérapeute pédiatrique, a eu le déclic et a décidé de se lancer avec Olivia.
1: C'était ma voisine et mon amie qui était venue me voir à la maternité pour mon troisième enfant. Et elle est ingénieure, mais aussi une casquette de commerciale. Je me suis dit, c'est l'acolyte parfait pour démarrer. Moi, j'avais encore mon cabinet à temps plein, trois enfants bas âge. Il fallait forcément être à deux pour se lancer dans une aventure comme ça, un peu folle.
0: Un peu folle, mais ô combien bonne. Très vite, Ma Petite Laine reçoit entre 30 et 50 commandes par jour. Et cela n'a fait qu'augmenter après leur passage dans l'émission Qui veut être mon associé, pendant laquelle Agathe et Olivia ont eu une proposition d'investissement. Ma Petite Laine grandit.
1: Le fait qu'il y ait Jean-Michel Karam, qui est en plus un investisseur hyper humain, en vrai, pas que à la télé, c'est quelque chose qui est porteur et voilà, il est de très bons conseils.
0: Depuis, Ma Petite Laine s'est diversifiée et propose par exemple un cocon en coton, une gigoteuse, une couverture et même un kit pour tricoter soi-même son cocon. Plus d'infos sur mapetitelaine.com. Merci à Nathanaël Bruni d'ici Orléans pour cette idée qui préserve les nuits des bébés et de leurs parents. Ici, ça entreprend à Châteaudun avec Ma Petite Laine pour un sommeil sans réveil. Ou presque.
3: C'est ouf. Merci beaucoup Catherine Quicandon. Bah je sais que Vincent, il y pense quand même.
4: Elle va sauver beaucoup de personnes.
3: Et vous y pensez, un enfant,
4: oui.
3: Peut-être un jour.
4: On sait jamais. Hein.
3: Mais pourquoi pas?
4: Ben oui, j'ai pas la vie pour ça pour l'instant, mais on sait jamais.
3: La vie est longue.
4: J'espère.
3: Bah, je vous le souhaite. En tous les cas, elle se passe très bien pour vous, la Comédie des Champs-Élysées, en ce moment, dans cette pièce avec Laurent Ruquier, une pièce que Laurent d'ailleurs a écrite dans le théâtre qu'il dirige. Bref, ça joue à la maison, tranquillement, le rôle de Pablo Diaz que vous allez découvrir d'ici quelques minutes sur Ici avec Vincent Niclot sur scène en ce moment. 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
3: Après plusieurs années de carrière, il continue de nous enchanter avec une nouveauté, Corias. C'est Bernard Lavillier sur Ici.

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15: Et vous le prouvez, hein, Vincent Desclos, qu'il n'y a pas que Paris dans la vie. Est à l'affiche pourtant à Paris de Chante et tais-toi en ce moment à la Comédie des Champs-Élysées du mercredi au dimanche. Pièce avec Laurent Ruquier, de Laurent Ruquier. On va découvrir cette pièce dans quelques instants. En attendant, Vincent Desclos se dévoile ce soir à travers les lieux et son parcours. Mais je ne résiste pas à l'idée de vous faire écouter quand même quelques airs de son personnage, Pablo Diaz.
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15: Ça, c'est le tube du personnage. Mais c'est Vincent, hein, qui a signé la musique. J'ai ça dans la tête depuis 5 jours. Et je vais vous la remettre d'ici 21h pour que vous l'ayez aussi bien en tête. Vous savez, c'est pire que délivrer, libéré. Cette chanson vous rentre dans la tête, c'est terrible. Vincent, on parle un petit peu des premières tournées que vous allez faire avec les comédies musicales, le fait que vous allez aller un peu partout en France. On connaît la vie aussi, même en tant que comédien. Si vous faites une tournée, on s'arrête, on joue, on mange une salade, on dort à l'hôtel, c'est fini. On n'a jamais vraiment le temps de se poser. En revanche, vous avez quand même eu le temps, j'ai vu il y a quelques années, vous avez fait une tournée, je crois que c'était récital, tournée des églises, ouais, des cathédrales, c'est
17: oui,
15: ça?
17: Oui, oui.
15: Et là, vous êtes un peu posé.
17: Oui, c'est vrai que j'avais un petit peu plus de temps. Déjà, je suis allé dans des villes et des villages où je serais peut-être jamais allé.
15: Vous vous souvenez d'endroits où vous êtes allé?
17: Oui, il y a notamment une ville, c'est magnifique, qui s'appelle Laon.
15: Ouais.
17: L-A-O-N.
15: Bien sûr, ouais.
17: Et j'étais jamais allé, je pense que je serais jamais allé, puisque c'est pas là où on tourne généralement, et tout ça, et c'est une ville magnifique, avec, et vous savez, on est très surpris du patrimoine qu'on a, parce que dans un simple village, ou même une ville, on peut avoir deux cathédrales, trois églises.
15: Absolument.
17: C'est incroyable.
15: Vous avez été en Dordogne, j'ai noté la cathédrale Saint-Front de Périgueux. Vous avez été à Lisieux, la basilique Sainte-Thérèse, ça c'est la Normandie.
17: Ah, c'est la plus grande basilique d'Europe. Elle fait 2500 places.
15: Elle est magnifique. Vous connaissez un peu la Normandie, magnifique. D'ailleurs?
17: Un petit peu, ouais, aussi. Comme je suis allé tourner aussi.
15: Où ça?
17: Mais je vais aussi en week-end, à Deauville, au Touquet.
15: Non, mais la partie privée, c'est pour tout à l'heure. Mais effectivement, très bien, Deauville, le Touquet. Vous avez été à Bourges, à la cathédrale Saint-Étienne.
17: Oui, c'est possible.
15: Bah non, mais vous avez
17: peut-être. Je me souviens pas de tout.
15: Non, mais j'imagine bien. Il y a forcément des souvenirs qui remontent à Quimper, la cathédrale Saint-Corentin, la Bretagne. Ça aussi, c'est une région que vous appréciez, la Bretagne, l'océan.
17: Oui, je connais très très mal, mais j'ai fait un album celtique. Donc je suis quand même allé en Bretagne et tout, mais c'est magnifique aussi. Non, mais la France est sublime. Ouais. Hein.
15: Alors, il y a quand même une région que vous appréciez, c'est l'Alsace.
17: Oui, bah ça c'est parce que j'avais une grand-mère alsacienne.
15: Et voilà.
17: J'avais de la famille là-bas que j'ai toujours d'ailleurs que je salue. Et c'est vrai que j'adore aussi pour la gastronomie.
15: Oui, alors c'est vrai. Vous l'avez évoqué tout à l'heure. Vous aimez bien manger quand vous étiez petit. Et c'est vrai que les tournées, vous, ce que vous aimez bien, c'est les bons restos. Vous êtes très gourmand.
17: Je suis très gourmand. Je suis très épicurien. J'adore les bons vins. J'adore bien manger. J'adore découvrir les spécialités. Je suis très curieux. Donc dès qu'il y a quelque chose que je connais pas, je veux goûter. Voilà.
15: C'est alors Alors c'est quoi votre France gastronomique? C'est quoi un plat que vous adorez qui va nous emmener dans une région par exemple? Ça va être la choucroute en Alsace, ça va être la bouillabaisse à Marseille.
17: J'adore le tourne de Rossini, je sais pas d'où c'est.
15: Mais c'est avec le foie gras par-dessus, donc là où on fait du foie gras, alors, ça peut être la Dordogne.
17: Il y a très peu qui savent le faire. J'adore le cassoulet, oh là là.
15: Castelnaudary.
17: Ouais, voilà. J'aime tous les plats vraiment très très franchouillards.
15: Mais vous les mettez où? C'est ça la question.
17: Alors... Comme je suis un ex gros, on va dire, hein, je fais très attention à ce que je mange en général. Général. Non, mais je mange de tout.
15: Non, mais vous allez à la salle de sport.
17: Mais je fais beaucoup de sport.
15: Ben voilà, c'est ça.
17: C'est mon prix à payer, c'est ça. C'est que si je veux garder, j'ai essayé de garder une allure potable, et ben il faut que je fasse
15: potable. Vous faites du mal, magnifique. Alors, vous aimez la Bretagne, on l'a dit, la Vendée, le Var, les Alpes-Maritimes, ça c'est les stations qu'on a un peu, les endroits qu'on a évoqués.
17: Ouais.
15: Vous aimez skier aussi?
17: J'adore.
15: Vous allez où pour skier?
17: Alors, je vais. J'ai fait même des saisons à Courchevel.
15: Ben voilà.
17: Voilà. Mais ça, j'y travaillais, donc c'était pas vraiment en vacances. Après, je vais, j'aime bien, j'oublie toujours le nom, mais je vais, ça va revenir.
15: En Savoie.
17: Oui, c'est en Savoie. Alors, c'est un petit village.
15: Ça va revenir d'ici la fin de l'émission, ne vous inquiétez pas.
17: Mais en tout cas, en plus, j'aime aller skier en mars. Parce qu'en mars, il fait beau, et puis il y a moins de monde. Voilà, j'ai la chance de pouvoir contourner les vacances scolaires, donc en mars, c'est fabuleux.
15: Et du soleil, vous l'avez dit? Oh, bah, c'est l'occasion.
16: Du soleil,
15: je l'avais dit, hein.
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15: Ça va être comme ça jusqu'à 21h. On va changer d'ambiance de femme du soleil. Vous enchaînez votre carrière, vous obtenez plein de beaux succès. Vous allez vous orienter vers le chant classique, reprendre les grands airs d'opéra avec des chœurs, notamment ceux de l'Armée Rouge. Oui. Obtiendrez un triple disque de platine. Vous partez partout en France, je l'ai dit, avec d'ailleurs ce spectacle. Il y a 40 représentations, une tournée des Zéniths. Mais il y a une rencontre qui change votre vie.

0: Ah bah c'est Céline Dion qui est en ce moment à la Plénitude Arena de Nanterre, oui. Chez nous en France. Michel Drucker, un plateau, 2012. Elle vous rencontre, vous la rencontrez, c'est coup de foudre là.
1: Bah le coup de foudre, je sais pas, moi je l'aimais déjà beaucoup, elle me connaissait pas, et puis on me demande si je veux pas reprendre All By Myself devant elle, et je dis oui, je suis complètement inconscient, mais je me dis que ça peut être un énorme tremplin pour moi, comme un peu gros gadin aussi, et parce que c'était en direct. Ouais. Donc je chantais en direct et diffusé en direct, donc sans filet. Et puis je suis un Capricorne ascendant Taureau, je fonce. Je dis ouais, alors si j'aurais pas deux occasions comme ça avec les chœurs de l'Armée Rouge. Et puis le réalisateur me dit au moment de faire la note, tu tourneras vers elle. Et c'est au moment où je me suis tourné vers elle que j'ai réalisé la connerie que j'étais en train de faire parce que je me suis dit mais je peux me viander quoi. Et la larme qu'on voit couler, c'est pas une larme de c'est pas un pleur, c'est du stress. C'est vraiment du stress. Ouais. Je commence à me dire waouh. Je joue gros.
0: Bon, elle vous a bien détendu, elle vous a invité dans un jacuzzi.
1: Oui, ça c'était après. Elle m'a d'abord invité à faire sa première
2: partie. Attends, il n'y en a pas beaucoup qui peuvent se dire qu'ils ont été dans un jacuzzi. Elle vous a demandé de tomber le t-shirt.
1: Ah, depuis que Michel Drucker a révélé ça il n'y a pas longtemps.
2: Ah
1: ça
2: bah
1: y
2: oui,
1: est.
2: Mais c'est Michel.
1: Moi je l'avais gardé secret ça parce que je ne voulais pas par rapport à elle et tout ça. Mais après, puisque c'est lui qui l'a dit, oui c'est vrai. Avec Céline, on a eu pas mal de choses très très.
2: Oui.
1: Non, mais c'est vrai. Vraiment des choses. On a eu des fous rires, on s'est roulé par terre. Enfin voilà, vraiment dans une émission de télé d'ailleurs qui a été coupée parce que c'était pas bien. Mais oui, c'est quelqu'un qui est complètement normal. Hein, voilà, c'est quelqu'un comme vous et moi qui a.
2: Oui, mais moi je ne vais pas dans le jacuzzi avec Céline. Bon, excusez-moi, vous n'êtes pas si normal que ça. Bon, allez, je vois que vous êtes en gênance, donc je passe à autre chose.
1: Non, pas du tout, je suis pas du tout.
2: Non, on adore. Alors, de tels succès derrière qui vont s'enchaîner. Il y aura Louis, en hommage à Luis Mariano, ce que je suis en 2014, plus de 100 000 albums vendus. Il y aura Tango, il y aura également Esperanto en 2020, il y aura 10 ans déjà, il y aura l'Opéra Cell, vous l'avez évoqué, il y aura Bel Canto, oui. Des studios à l'étranger, en public. Au total, s'il vous plaît, Vincent Nico, c'est 2 millions d'albums vendus.
1: Oui.
2: À la louche.
1: Bah ouais, ça fait bizarre quand j'entends ça, même moi, ça me fait bizarre. En fait, je suis pas quelqu'un qui me gargarise des chiffres et des trucs, qu'est-ce que j'ai fait. J'oublie même parfois ce que j'ai fait. Je suis plutôt quelqu'un qui vit dans le présent et qui me projette beaucoup dans le futur. Après, c'est vrai que le passé me donne des ailes, parce que c'est vrai que ça donne un peu de confiance quand on a quand on est adoubé par Céline Dion et puis d'autres qui m'ont fait confiance aussi. Bah, ça fait plaisir, quoi.
2: Vincent Niclot, votre invité, encore quelques minutes jusqu'à 21h. On quitte vos régions pour aller dans la Sarthe avec le prix du carburant, sujet d'actualité toujours aussi haut. L'impact sur notre quotidien, on le sait, comme par exemple pour les loisirs, pour les enfants, pour nous déplacer. Alors un club de foot a mis en place une solution grâce à une application qu'ils ont eux-mêmes créée. Robin Bernoux, vous êtes rendu justement dans la Sarthe.
3: À une demi-heure de voiture du Mans, un club de foot a créé sa propre application de covoiturage face à l'augmentation des prix du carburant.
4: Ah oui, mais c'est génial, c'est bien, c'est vachement bien, c'est une fort bonne idée.
3: Je me suis rendu sur le terrain de l'association sportive de Brette-les-Pins lors d'un entraînement des U15. Alors, il y a des ballons, des cônes, des chasubles. Un entraînement, en somme toute, assez classique en soi, ou presque, car désormais, les joueuses et leurs parents disposent d'une nouvelle application.
5: Aujourd'hui, on est sur une application full web.
3: Nicolas Marceau, éducateur des U15, est à l'origine de la création de l'appli qui permet aux parents de mutualiser les trajets et économiser du carburant.
5: On va sur le prochain match. Si je vais dessus, ici, je peux voir les personnes qui sont présentes, si elles vont au stade ou pas. Et si je valide ici, par exemple, Lise, elle vient, elle sera rendez-vous à Brette, et je peux choisir le nombre de personnes présentes dans la voiture. Elle a 3 places dans la voiture, en plus de elle et sa mère. C'est plus simple.
3: Rassembler les trajets, une idée particulièrement bienvenue, alors que les prix du carburant sont toujours très hauts, surtout lorsqu'il faut aller à 30 ou 40 km de chez soi un week-end sur deux.
5: Si vous prenez aujourd'hui une voiture, vous emmenez 4 personnes, 5 personnes, vous arrivez vite à 25-30 euros de carburant, juste pour les loisirs des enfants.
3: Autre point positif, en plus de permettre aux parents de faire des économies, l'application développée par Nicolas, qui travaille dans l'informatique, a aussi permis de recréer du lien.
6: J'ai déjà vu, les gens ils habitaient à 300 mètres côte à côte et ils se connaissaient pas, et depuis ils sont amis.
3: Amis et parfois même au-delà, me racontait Fabrice Desormes, le président de l'association sportive de Brette-les-Pins.
6: Bon, je vais pas rentrer dans les détails, même plus qu'amis, des fois vous passez du bon temps entre les personnes. Voilà, je trouve ça important.
3: Alors ici dans la Sarthe ça marche, mais qu'en pensent les premiers intéressés?
7: Gauche, droite, allez, on travaille les articulations.
3: Je suis allé demander à Faustine, elle a 15 ans, elle était en plein entraînement sur le terrain et m'a expliqué que l'application qualification lui avait sauvé son dernier match.
8: Comme samedi dernier, on a eu un imprévu de dernière minute et j'ai pu trouver un covoiturage très vite. Et du coup, c'est super important d'avoir ça parce que sinon, tu peux pas aller au match, en fait.
7: Allez les filles, vous avez tout le demi-terrain.
3: Aujourd'hui, pour beaucoup de parents, covoiturer pour emmener les enfants au sport est devenu un nouveau réflexe. Une solution qui permet de recréer du lien, mais aussi et surtout de réduire les frais.
2: Merci beaucoup Robin Bernot. Allez, restez bien avec nous. Vincent Niclot est votre invité. Il joue en ce moment dans Chante tais-toi avec Emma Gamet, Marie-Vincent, Caroline Ball, une pièce, deux, et avec Laurent Ruquier, mise en scène Anne Bourgeois, la comédie des Champs-Élysées. Vous restez avec nous, Vincent?
1: Ah bah oui, je suis bien.
2: Alors à tout de suite, il est là jusqu'à 21h.
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2: Et Michel Polnareff qui nous rejoint dans la maison vide pour s'ambiancer en ce début de soirée sur Ici.

0: jusqu'à 21h.
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2: C'est à la Comédie des Champs-Élysées que vous pouvez applaudir notre invité Vincent Niclot, avenue Montaigne. C'est à Paris.

0: sûr. Ah. Moi, je suis Pablo Diaz, un chanteur de charme. Voilà, ça fait 20 ans que je vis en France. Et, j'ai fait carrière ici. Mon attaché de presse, elle essaie de garder ma vie privée. Vraiment très privée, mais malheureusement, ça va pas se passer comme ça. Et je vais être pris dans tout de suite.
1: Chante et tais-toi.
2: Et d'ailleurs, dans la pièce, il chante ça.

0: J'ai étonné Eric après l'avoir dans la tête, il a passé 4 fois par jour aussi. Alors.
1: Ouais, c'est sûr. Vous voulez que je vous parle de on a tous quelque chose en nous dans la Louisine.
0: C'est pas mal, ça.
1: Ça, c'est dans la pièce. C'est quoi cette histoire? Pour ceux qui n'ont pas vu le spectacle encore, ça fait partie du spectacle.
0: Ça fait partie du spectacle parce que, évidemment, il y a toute une sorte de quiproquo. On va pas raconter trop la pièce, que moi j'aime bien aussi, comme Laurent, que les gens aient la surprise. Mais, en substance, il fait croire que Johnny Hallyday est connu, en Espagne aussi. Johnny Hallyday, il s'appelle. Ouais. Et donc, qu'il a sorti Gabriella, on a tous en nous quelque chose d'Andalousie. Enfin, voilà. Diego, libre dans sa tête, sa cabeça. Donc c'est l'écriture de Laurent Ruquier qui est vraiment très drôle.
1: Est-ce que l'amour du métier doit passer avant l'amour tout court ?
0: J'ai combien de temps pour répondre à cette question ?
1: C'est un peu ça la question. La pièce, c'est ça, c'est un couple. Je vais essayer de pas trop en dire. Laurent Ruquier joue Gabriel, vous jouez le rôle de Pablo Diaz, donc on comprend que vous avez un succès considérable auprès du public féminin. Vous êtes homosexuel, vous vivez avec votre compagnon depuis 5 ans, qui est Laurent Ruquier, donc alias Gabriel. Et puis vous avez une attachée de presse, j'en dis pas plus, qui elle vous demande... D'où le nom de la pièce, chante et tais-toi, parce qu'il ne faut pas le dévoiler.
0: Oui, elle est plutôt de la vieille école, c'est une vieille attachée de presse. Elle dit que les chanteurs, il vaut mieux qu'ils gardent leur jardin secret, que voilà, ils n'ont pas besoin de savoir plus pour ça. Chante et tais-toi, contente-toi de chanter et ne dis rien de trop sur ta vie privée. Lui, il n'est pas contre faire son coming out, machin. Son copain, évidemment, voudrait qu'il le fasse. Mais ce qui est drôle, c'est que lui, il n'a toujours pas fait, lui, dans son travail.
1: Auprès des trois personnes avec qui il travaille.
0: Voilà. Donc, en fait, voilà, on est vraiment dans la pièce de boulevard, vraiment, avec les portes qui claquent, les jeux de mots, les fous rires.
1: C'est très drôle, je vous l'ai dit hors antenne, pour moi c'est une vraie révélation et je suis content qu'on ait parlé de ça aussi, parce que pour rappeler aussi que tout ce que vous avez fait en termes de comédie, d'acting, dans le studio, le cours Simon, le cours Florent également, vous êtes sorti, et c'est quand même une espèce de mise en danger, vous êtes le ténor qu'on connaît, et là d'un coup, vous êtes face à un public, c'est du théâtre, et vous vouliez sortir de cette zone de confort un peu.
0: Mais moi j'aime bien, en fait je trouve que la vie est courte et qu'il faut toujours essayer de vivre des choses. Moi j'aime bien me mettre dans la peau d'autres personnages, voilà. Donc c'est pour ça que l'acting c'est super, parce qu'on peut jouer le rôle, ou même parfois j'ai été militaire dans des émissions de télé, essayer de sortir vraiment de ce que j'aurais dû vivre dans ma propre vie, et ben dès que j'ai une occasion d'aller vivre autre chose, j'y vais, même si c'est casse-gueule. Et là c'est vrai que c'était casse-gueule parce que je n'ai pas d'expérience théâtrale malgré une petite formation et tout ça, voilà, mais...
1: Enfin, Laurent, il a pensé à vous tout de suite, a priori.
0: Oui, mais même lui, il savait pas trop. Enfin, on a fait une lecture, tout ça. Oui, il a pensé à moi, il a écrit la pièce en pensant à moi. Mais moi-même, j'étais pas persuadé que j'arriverais. Donc moi, j'avais beaucoup d'angoisse de me dire, est-ce que je vais être à la hauteur? Est-ce que...
1: poser cette question.
0: C'est gentil, gentil. Mais moi, je le savais pas. Et lui non plus, je pense qu'il le savait pas.
1: Parce qu'au départ, c'est pas prévu qu'il joue dans cette pièce.
0: Non, il devait pas jouer, lui. Il devait être auteur, comme d'habitude. Et lors d'une conversation, il y a le producteur qui a dit, mais pourquoi tu le ferais pas toi, Laurent? Et puis nous, on a trouvé ça tellement, mais bien sûr, c'était comme une évidence. Et lui, je pense qu'au fond de lui, il avait envie. Mais qu'il était prêt. C'était le moment, donc il a dit oui.
1: C'est joué en toute simplicité, avec beaucoup de justesse, d'authenticité. Marie Vincent, qui joue le rôle de l'attaché de presse, qui est vraiment extraordinaire, qui est drôle. Vieille attaché de presse, effectivement, qui nous rappelle certaines qu'on a connues dans le métier, ou qu'on connaît encore d'ailleurs. Parce que tout ce que raconte la pièce, ça existe. Il y a encore aujourd'hui des chanteurs, des acteurs, surtout dans le cinéma, qui n'ont toujours pas osé dire ça.
0: Alors on en parle justement, on dit que dans le cinéma, les acteurs ont du mal. Les actrices, c'est peut-être un peu plus facile, parce qu'une actrice lesbienne, c'est un peu plus un fantasme pour un homme hétéro. Alors que l'inverse, ça marche pas. Donc, c'est vrai que les acteurs, ils osent pas le dire parce que c'est pas encore... ils pensent que ça leur ferait perdre des rôles, et je pense que malheureusement, c'est encore la situation. La pièce, elle parle de ça, mais elle parle pas que de ça. Elle parle aussi de la liberté, en fait, d'être vraiment qui on veut être dans la vie. Et pour certains, c'est pas...
1: Parce que finalement, je salue Emma Gamet, que je connais bien, et que j'embrasse tendrement, qui joue
0: elle est formidable.
1: Le journaliste presque.
0: Tous les acteurs sont formidables.
1: Bien sûr. Elle est à deux doigts de révéler votre homosexualité. Puis finalement, sans tout dévaluer, elle va pas le faire, parce qu'elle va se rendre compte finalement qu'on est authentique que quand on est vrai, et que finalement,

0: Oui, parce qu'elle dit que toutes ces femmes ne seraient pas amoureuses de Pablo Diaz s'il n'était pas sincère avec elles.
1: Pas cette sensibilité,
0: s'il chantait pas, s'il les aimait pas vraiment.
1: Elle est un peu amoureuse de lui, hein, secrètement.
0: Elle le dit d'ailleurs dans la pièce, clairement. qu'elle tombe finalement amoureuse de lui et tout ça. Mais c'est une pièce qui finit vraiment très très bien, qui finit en émission de télé aussi.
1: Enfin, ah, c'est génial. Alors la fin,
0: on va pas tout raconter, mais c'est un vrai spectacle. Où, évidemment, moi, je chante dedans parce que je suis chanteur dans la vie.
1: Attendez, vous chantez ça ?
0: Vous avez vraiment décidé dans la tête des auditeurs.
1: Attendez, ça va être rempli l'alternative.
0: Ils vont faire des rêves toute la nuit avec l'œil du soleil. Ou des cauchemars, peut-être.
1: C'est vrai qu'on en a déjà beaucoup dit. Une petite pension aussi, quand même, pour Caroline Ball.
0: Caroline est super aussi. Elle joue la fille qui va faire des photos avec moi pour faire des fausses paparazzi.
1: C'est le Luron qui avait fait ça.
0: Oui, avec Coluche.
1: Alors, il l'a fait avec lui, mais il l'avait fait avec une femme, avec Dani, la chanteuse.
0: Oui, il y en a plein qui l'ont fait. Oui, bon, on va pas révéler les noms. Et ça se fait toujours, d'ailleurs.
1: Oui.
0: Donc, ça parle de tout ça, cette espèce d'hypocrisie qu'il peut y avoir parfois aussi, même par les médias. De jouer le jeu ou pas. Avant tout, c'est une pièce sur la liberté. C'est la liberté d'aimer qui on a envie d'aimer. Qu'on soit hétéro, gay, qu'on soit catholique, qu'on soit, enfin, quelle que soit sa religion, quelle que soit sa couleur, quelle que soit sa taille, quelle que soit son poids, c'est ne pas être monté du doigt parce que tout d'un coup on aime quelqu'un et qu'on est différent.
1: C'est à la Comédie des Champs-Élysées, vous serez pas déçu parce que si vous aimez aussi le chanteur, ça chante, ça danse, il chante, il y a pas que cette chanson, il est habillé, je vous en dis pas plus, il y a des tenues très colorées.
0: C'est un vrai show,
1: c'est un vrai
0: boulevard
1: show.
0: Où les gens ils ressortent avec des petites étoiles dans les yeux, ils sont morts de rire du début à la fin et ça fait plaisir quoi.
1: Vincent Niclot, votre invité. Bon, alors on a parlé de la forêt tout à l'heure, des lieux un petit peu pour vous ressourcer. Je sais que les coins de nature, vous en avez besoin. Tiens, quelques lieux encore avant de se quitter. Les Calanques, Marseille, Cassis.
0: Oh non, mais ça c'est superbe. Après, c'est magnifique, quoi. J'ai eu la chance, moi, j'ai une famille adoptive à Marseille. Et ils m'ont montré les coins les plus... Bon, aujourd'hui, avec les réseaux sociaux, il n'y a plus beaucoup de secrets. Mais moi, j'ai découvert ça il y a, on va dire, 20 ans, même 25 ans. Et c'était encore un peu préservé. Ah ouais. Oh, ouais, c'est beau. J'ai même été pris dans un incendie là, de la Calanque de Sormiou. Je m'en souviens toute ma vie. J'ai cru que j'allais mourir. Mais c'est magnifique. Toute cette zone-là, il n'y a pas besoin d'aller au bout du monde finalement pour trouver des décors sublimes.
1: Biarritz.
0: Oui, Biarritz, j'ai fait un album sur Luis Mariano, donc j'ai dû connaître cette région. Je connaissais pas très très très bien. Pareil, c'est vraiment... Non mais quand je vous dis que la France est sublime, c'est vrai qu'on n'a pas besoin d'aller trop... Moi je comprends les gens qui sortent pas de France, parce qu'en fait il y a tellement de... Mais encore des zones que je connais pas, les Gorges du Verdon, tout ça, il y a plein
1: Ça c'est votre rêve, les Gorges du Verdon.
0: Ouais, je sais pas pourquoi.
1: Vous n'êtes pas le seul d'ailleurs.
0: J'ai jamais réussi à y aller, ça me fait rêver. Il y a plein d'endroits que je connais pas, et encore heureux.
1: La Bretagne, vous aimeriez approfondir, vous nous l'avez dit tout à l'heure, effectivement. Il y a des lieux comme ça. Vous retournez, vous m'avez dit, du côté de la Tranche-sur-Mer, là, c'est un peu compliqué au niveau familial, mais voilà.
0: Oui.
1: Vous êtes nostalgique, quoi, d'une manière générale? Vous aimez retourner dans ces lieux? Vous avez peut-être un peu...
0: Pas surtout les lieux de l'enfance.
1: Vous êtes à Montmartre?
0: Oui, j'y vais souvent. Ma meilleure amie, elle habite toujours un appartement là-bas, donc on se retrouve parfois en place du Tertre.
1: Mais vous vivez où aujourd'hui?
0: Moi, je vis dans le centre de Paris.
1: Ok. Qu'est-ce que vous avez appris des Français en les rencontrant depuis autant d'années, avec toutes les tournées que vous avez faites, ou qui croisez tous ces visages chaque jour dans les concerts, ou là, en ce moment au théâtre?
0: Moi, je trouve que les Français, ils sont super. On n'a pas une très très bonne image à l'étranger. C'est ce qui me fait de la peine, parce que je trouve que les Français sont vraiment des gens très très très bien. Ils sont généreux, ils ont le cœur sur la main. Ils ont une histoire qui est belle aussi. Moi, chaque fois qu'ils viennent me voir pour me parler, ils me touchent énormément. Ils me racontent leurs problèmes, ils me racontent. C'est fou, hein. Ils me touchent la main comme si je pouvais leur apporter du bonheur et tout ça. Je suis hyper sensible à ça. Et c'est des gens vraiment, en tout cas ceux qui viennent me voir. Moi, je peux pas parler pour tous les Français. J'ai pas tous rencontrés, mais ceux qui viennent à mes concerts, c'est vraiment des personnes incroyables.
1: Aujourd'hui, c'est vous qui faites parler les autres avec le Niclot Show. Un dernier mot. Il nous reste 30 secondes.
0: Oui, 30 secondes.
1: Ça, c'est sur YouTube.
0: C'est sur YouTube. Faut aller sur ma page YouTube Vincent Niclot officiel et j'ai invité des artistes à parler musique. Donc ça dure 30 minutes.
1: Bien,
0: mon premier invité est parrain, c'est Laurent Ruquier.
1: C'est bizarre.
0: Oui, mais c'est tombé comme ça. Et puis, la deuxième, c'est Christina Cordula. Et là, est sorti jeudi dernier la troisième numéro avec Anne Roumanoff.
1: Faites pas des battles de vinyle comme sur scène?
0: Non, on fait pas ça, mais on parle. En fait, je veux savoir comment est l'artiste par rapport à la musique de son enfance.
1: Vous voyez, moi, je veux savoir comment est l'artiste par rapport au lieu de son enfance.
0: Moi, c'est pas
1: bien.
0: On va faire une émission tous les deux, finalement.
1: C'est pas mal, avec grand plaisir. Vincent Niclot, la Comédie des Champs-Élysées, chante. c'est tais-toi. Vous voulez qu'on se quitte avec Femme du Soleil?
0: Oh, bah allez,
1: allez, des fois que... comme ça, parce qu'on l'a pas entendu celle-là, je crois.
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1: Chante et tais-toi. Ah non, au contraire, allez l'applaudir, la comédie de Champs-Élysées dans cette pièce 2 et avec Laurent Ruquier, ouais, et tous les artistes qu'on a évoqués. Merci pour ce parcours et ce voyage.
0: Merci, Eric.
1: C'était un bonheur.
0: Et bonsoir à tous.
1: À très bientôt, ici.fr pour écouter l'émission. Merci à Mathilde Mallet à la réalisation et Katrina Da Fonseca à la préparation. Bah, c'est une belle soirée sur ICI.
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1: Moi, je chante pas aussi bien que Vincent Niclot, mais bon, you gotta be... Bon, allez, voici des jouets, ce sera bien mieux que moi sur ICI.

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1: Passez une excellente soirée, un très bon début de semaine. 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Pour 180, c'est la musique avec Laurent Petit-Guillaume.
2: Bonsoir à tous, très heureux une fois de plus de partager avec vous des tubes que j'ai beaucoup passés en radio dans les années 80 et que je n'ai surtout pas oubliés. Allez, on partage ça pendant une heure et ça commence comme ça.

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1: Un titre qui a failli ne pas exister. On est en 1980, Julien prépare son nouvel album. Il confie cette mélodie à son ami et auteur Étienne Rodagil. Finalement, le texte ne lui convient pas. Il réitère avec un autre auteur, Jean-Loup Dabadi. Et encore une fois, les paroles ne lui plaisent pas. C'est finalement en allant enregistrer l'album au Québec qu'il rencontre celui qui écrira les bonnes paroles, un certain Luc Plamondon. Les Anglais de Madness, tout de suite, avec Our House.

C'était Got My Mind, 7 en You. On peut avoir été un Beatles et continuer une carrière à succès, la preuve Paul McCartney bien sûr, mais aussi George Harrison. En 1987, il se retrouve numéro 1 dans le monde entier grâce à cette reprise d'une chanson des années 60. Pour la suite, j'ai choisi un tube qui en 2022 a été classé par sondage 6e chanson préférée des Français. Alors à l'origine, elle figurait sur la face B d'un 45 tours, L'Aziza, sorti en 85, numéro 1 du top pendant 8 semaines. Et bien sûr ce titre, c'est un titre de Daniel Balavoine, Tous les cris, les SOS.

0: Catherine Lara, la roqueuse de diamants. Raymond Queneau avait écrit pour Zizi Jeanmaire, la célèbre meneuse de revue, un texte, La croqueuse de diamants, et c'est ce qui a inspiré Elisabeth Anaïs quand Catherine Lara lui a demandé un texte pour son nouvel album en préparation. Alors le jeu de mots est efficace et La roqueuse de diamants est devenue un classique, un tube. Dans un instant, un autre tube de l'année 85, The Riddle, Nick Kershaw arrive.
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0: Elton John, c'était Little Jenny.
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0: 1980, encore un excellent cru pour la pop mondiale. Cette année-là sort donc ce nouveau titre d'Elton John et ce Little Jenny devient son premier numéro 1 des ventes aux États-Unis. La même année sort en France le tube Donner pour Donner, fruit d'une collaboration exceptionnelle. Bah oui, hein. Titre de France Gall, musique Elton John, texte Michel Berger, qui en même temps en 80 obtient un gros succès avec Celui qui chante, extrait de son album Beau Séjour et qu'on écoute tout de suite.

La Bonita. C'est la fameuse chanson proposée tout d'abord à Michael Jackson, qui n'en veut pas, et réécrite par Madonna, qui devient un énorme tube en 1986. Le 11e tube consécutif de Madonna aux États-Unis, un record.

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1: Et voilà, 100% années 80, c'est tout pour aujourd'hui, mais il en reste évidemment des tubes à redécouvrir ou à découvrir. Alors rendez-vous demain dès 21h. Dans un instant, 100% chansons françaises. À demain sur Ici votre radio. Il est 22h.
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3: Est-ce qu'on peut transformer un contrôle fiscal en l'un des plus gros tubes de la chanson française? Pour Florent Pagny, la réponse est un immense oui.
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3: Nous sommes en 2003. Le chanteur est en pleine guerre médiatique et judiciaire avec le fisc qui l'accuse d'évasion fiscale. Il se sent traqué, dépossédé. C'est là que son complice Lionel Florence lui écrit un texte sur mesure. Une réponse en forme de bras d'honneur musical, ma liberté de penser.

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1: Panny dresse la liste de tout ce que l'État peut lui prendre, ses meubles, sa télé et même ses chiens. Mais il hurle surtout ce qui lui reste, sa liberté. Le pari est risqué, mais le public adore.
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4: Saviez-vous que c'est au fond du métro parisien que Serge Gainsbourg a définitivement troqué ses pinceaux pour un micro ?
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4: En 1958, Lucien Gainsbourg est un peintre timide qui joue du piano dans les cabarets pour payer son loyer. Un jour, dans le métro, il ose l'impensable. Il aborde un poinçonneur et il lui demande quels sont ses espoirs. L'homme lui répond tout simplement « voir le ciel ». Il imagine alors ce ciel de faïence et ce travail répétitif.
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4: Ironie du sort, alors que Gainsbourg cherche encore sa place, ce sont les frères Jacques qui enregistrent le titre les premiers. Mais poussé par la chanteuse Michèle Arnaud, il finit par chanter son texte lui-même.
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2: Bonjour, je suis Pierre Bourguignon, je suis un ancien officier de gendarmerie. J'ai depuis quelques années écrit quelques polars. J'habite en bordure de côte. Le but de mon écriture, c'est de faire connaître les Landes et faire connaître un peu la gendarmerie, comment elle fonctionne, parce que ces films télévisés et autres ne reflètent pas du tout l'esprit gendarmerie.
3: D'où est née cette idée d'écrire justement a posteriori de votre profession de gendarme ?
2: J'ai eu envie de donner une image précise de la gendarmerie et de la justice plus largement parlant. C'est pour cette raison que j'ai commis une dizaine de polars dont les enquêtes sont menées par les gendarmes, mais le dernier, bizarrement, il est mené par un détective. Ce détective, il s'appelle François Latournerie. T'as quoi ? Mais comme c'est pas très vendeur, c'est Jack Larson.
3: Est-ce qu'il y a un peu de vous dans Jack Larson ?
2: Ouais, disons que je fantasme un peu. Certainement, oui, peut-être.
3: Et alors justement, les Diaboliques d'Ossogor, l'histoire en elle-même, vous l'avez complètement inventée ?
2: Ah, complètement inventée. Elle se passe dans une boîte échangiste. C'est pas graveleux, c'est simplement de l'humour, ce que je tiens à maintenir dans tous mes polars. Les Landes, j'aime bien, je les connais bien, pour y avoir vécu depuis tout petit. Les secteurs dont je parle, je les connais particulièrement, qu'il s'agisse du courant du Chet, de Molietz, de Messanges ou de Dax. J'ai travaillé dans le Tursan, Jaune, Air-sur-Adour. J'ai eu aussi envie d'en parler, puisque j'ai un titre qui se déroule dans ces lieux mêmes, Palombe, Tursan et Salami, le titre. Si vous voulez, on m'a comparé souvent à San Antonio, et dans le rural, donc j'ai envie d'avoir des titres qui fassent sourire. Tous mes polars, il y a du suspense, vous savez pas qui a fait quoi jusqu'à la dernière page. Ce que je souhaite, c'est pas forcément le cas, mais ce que je souhaite, c'est que le lecteur ait envie d'en lire un autre. J'écris quand j'en ai envie, quand j'ai 10 minutes, 5 minutes, je reprends où j'en étais, et j'ai aucune pression, je me mets dans la peau de l'enquêteur que j'ai été, et bien sûr, je me mets dans la peau du truand, je me dis, si j'étais truand, pour contrer les enquêteurs, qu'est-ce que je pourrais faire ? Et ça vient tout seul.
3: Ce métier de gendarme, finalement, c'était une vocation.
2: C'est arrivé par hasard, mais c'est une vocation, parce qu'être gendarme, c'est être à la disposition des gens, être prêt, être humain, essayer de comprendre, de trouver des solutions, d'éviter des drames. C'est ça, être gendarme. Et aujourd'hui, ça a beaucoup changé. Les gendarmes sont à l'image de la société aujourd'hui, c'est-à-dire que de la rentabilité, de montant, c'est pas ça.
3: Vous voulez dire que leurs conditions de travail ont changé ?
2: Ah, complètement. Ils sont débordés. On leur colle sur le dos de plus en plus de tâches. On peut pas tout faire. On peut tout faire, mais pas forcément bien. Dans le temps, les gendarmes étaient accueillis par la population. Aujourd'hui, on se fait agresser. C'est pas du tout pareil.
3: Donc on rappelle quand même que le nouveau roman, ça s'appelle Les Diaboliques d'Ossogor, c'est publié aux éditions Terre de l'Ouest, qui mine de rien est une maison d'édition de Seignos.
2: C'est un nouvel éditeur qui s'appelle Benjamin Jugiot à Seignos, qui porte une attention particulière à l'orthographe et à la syntaxe, et cet éditeur est au top niveau pour ça.
3: Moi, j'ai un petit truc à vous demander, là, quand même, Pierre, avant de se quitter. On va pas le faire à la façon commandant, mais j'aimerais bien quand même que, assez rapidement, vous me donniez le nom de la radio qui vient de vous tendre le micro ce matin.
2: C'est ici, Gascogne.
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4: Aujourd'hui, on est sur une méthode qui date à la fois de l'époque moderne, tout ce qui est technique de ferrage. Quant au matériel et la position, ça a évolué au milieu 20e siècle. Mais effectivement, on reste sur des choses assez anciennes.
5: Ouais. Donc là, on a sorti une jument, c'est ça ?
4: C'est ça, oui.
5: Ponita ?
4: Oui, c'est ça, oui, Ponita. Donc c'est une jument qui a une bonne quinzaine d'années. Hein, on peut un peu le voir à sa morphologie, un petit peu encellé, un petit peu démusclé sur le dos. Donc on va rester sur une ferrure plutôt classique parce qu'elle a pas de problème particulier. Donc on va commencer donc les soins sur Ponita. Là, ce qu'on va faire, on va commencer par dériver, c'est-à-dire un petit peu défaire les lacets de la ferrure, un petit peu comme nous les chaussures. Okay. Donc ça, c'est la première étape.
5: Qu'est-ce qu'on utilise ?
4: On va utiliser une maillotche en cuir et un dérivoir.
5: Ça lui fait pas mal, on est d'accord. À aucun moment ça lui fait mal.
4: Non, du tout. On travaille que sur l'ongle. Donc c'est pour ça qu'on a des outils spécifiques, des position spécifique pour éviter de leur faire mal.
5: Donc là, l'idée, c'est que je me mets à côté de lui et je vais lui demander qu'il me donne... Moi, je dis sa patte, mais son sabot, quoi.
4: Alors, on parle de membre. Tu te positionnes devant.
5: Là, et là.
4: Et alors, il faut que tu mettes le membre sur toi. Faut pas que t'aies peur. Faut un peu forcer quand même, voilà. Et là, tu viens dériver ce clou, là, celui-ci, là.
5: Celui-là.
4: Eh bien, c'est pas mal. Voilà, vas-y, repose. Comme ça, lâche tout. Voilà.
5: Donc là, on vient d'enlever le fer avec une tricoise. Je pensais que ça allait lui faire mal, mais en fait, pas du tout. Et là, maintenant, c'est quoi ? C'est un peu la séance manucure.
4: Oui, exactement, c'est ça. Le pied bien à plat. Donc, on est un bon parage.
6: Plus notre parage est réussi, plus la ferrure sera réussie.
5: Là, tu viens d'essayer le faire le zéro.
6: Ouais, voilà, c'est ça. Oui, donc là, on essaie la taille zéro. C'est une taille qui correspond. Donc, au niveau du travail sur mon fer, c'est qu'on mette les clous dans cette partie-là qu'on appelle la ligne blanche. Faut pas les mettre en paroi parce que c'est pas assez souple, ça va éclater. Ouais. Faut pas les mettre trop par ici, parce qu'on va être dans ce qu'on appelle le pied de chair et on va lui faire mal. Donc là, l'idée, c'est qu'on tombe bien sur la ligne blanche. Donc, quand je le présente, on voit ici que mon pied dépasse un peu du fer, donc il faudra que j'ouvre un peu cette partie-là du fer.
5: Là, c'est quoi l'étape? C'est de le mettre au feu? On va le réchauffer, le chauffer.
6: Ouais, c'est ça. Là, on va le mettre dans ce qu'on appelle une forge. On va le travailler. On va le mettre à la tournure du pied. Donc là, on a vu ce qu'il fallait faire. On a mémorisé la tournure du pied. Donc on va reproduire cette tournure du pied sur le fer. Et ensuite, on va aller porter à chaud.
5: Donc là, on a sorti le fer et on le met directement.
6: Voilà, alors il a refroidi un peu. Et là, tu vois ce que je disais, nos contre-perçures. Donc il faut que nos contre-perçures tombent sur la ligne blanche. Là, tu vois, elles sont un petit peu sur la paroi. Donc je vais pouvoir modifier un petit peu ma branche.
5: Et donc, la dernière étape maintenant.
6: On va poser le fer sur le pied. Donc okay. C'est l'étape du brochage. Alors, je vais ouvrir mes talons.
5: Et ça lui fait pas mal.
6: Non du tout. Si on a bien ajusté notre fer, on broche dans ce qu'on appelle la ligne blanche.
5: Et là, notre pépère, il est tout prêt.
6: Voilà. Là, il est tout beau. On peut lui rendre sa liberté.
5: Tu vas être libre, mon petit. Merci, Emmanuel, de nous avoir montré ton travail.
6: Eh bien, avec plaisir.
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7: Minute Papillon ce matin avec vous Thierry. Le train entre en gare de Dijes pour un aujourd'hui. La vieille gare de Dijes pour un retrouve une seconde vie grâce à Nadia et Stéphane Gauthier. Les fondateurs de la miellerie des glycines de Dijes l'ont racheté en 2024. Un achat coup de cœur devant le cachet de ce bâtiment emblématique fermé depuis plus de 70 ans. L'idée en l'achetant, c'était de le sauver et de le restaurer.
8: Ah ouais, ça c'est une bonne idée.
7: Oui, c'est une bonne idée. La gare, transformée en maison dans les années 60, avait été un peu laissée à l'abandon. Depuis un an, la famille mène un important chantier de nettoyage et de rénovation. En explorant les lieux, elle a retrouvé plusieurs vestiges du passé ferroviaire de ce lieu. Des pavés, des anciennes voies, la pancarte Dijes pour un ou l'altitude gravée sur la façade.
9: La nostalgie des origines.
7: La passion des objets qui ont une histoire aussi sûrement. La famille souhaite maintenant réhabiliter le quai de chargement pour le transformer en salle de réception, aménager la gare en gîte et installer leur miellerie dans l'ancienne salle d'attente. Pour retracer son histoire, la famille a lancé un appel à témoignages sur sa page Facebook et sur le groupe « Ça se passe dans Lyon ». Un appel très vite suivi de nombreux commentaires d'internautes. Des riverains et anciens voyageurs partagent leurs photos, leurs cartes postales ou leurs anecdotes comme l'histoire d'un iconé né dans la gare. La gare qui a fonctionné de 1885 à 1952, elle servait notamment au transport de marchandises comme l'ocre, les légumes ou les animaux. Une mémoire que les Gauthier souhaitent elle aussi restaurer. Et il y en a des histoires à raconter sur les gares.
10: Qu'est-ce qu'on peut pleurer dans les gares? Qu'est-ce que c'est mauvais pour les yeux? Qu'est-ce qu'on peut flinguer comme mouchoir dans une gare quand on se dit adieu? Au revoir à la gare du Nord.
7: Ah, c'est vrai qu'on peut pleurer aussi dans les gares, on peut sourire.
11: C'est pour ça que les réseaux sociaux aussi sont formidables. On peut aussi trouver de bonnes archives comme ça.
7: Et si vous avez des histoires à raconter sur cette gare de Dijes pour un, bah vous pouvez aller sur la page Facebook de cette miellerie ou de Ça se passe dans Lyon.

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1: Tous les jours, une rencontre grâce à Valérie Delos qui se déplace un peu partout au Pays Basque. Elle s'est arrêtée à Bayonne, où elle est tombée sur Mulen, qui nous raconte une partie de sa vie.
2: Bonjour, je m'appelle Mulen, j'ai 48 ans et je suis de Bayonne.
3: Bonjour Mulen, aujourd'hui vous êtes une artiste, muraliste. Est-ce que vous êtes d'accord si je dis que vous êtes une résiliente?
2: Oui.
3: On va faire quelques pas en arrière dans votre histoire. Vous avez eu une première vie de sportive de haut niveau. Vous faisiez quoi?
2: Alors j'ai été en équipe de France de volley et ensuite de beach volley. J'ai démarré aux alentours de 15 ans.
3: Ça veut dire un engagement de vie total? C'est-à-dire qu'on va pas au... à l'époque où vous allez boum, vous étiez focus, entraînement, c'était ça votre vie?
2: Oui, tout à fait. Et puis, comme je suis rentrée dans les structures d'entraînement intensive, pour moi, c'était aussi, je partais de la maison, mais j'avais comme objectif d'avoir mon baccalauréat pour que mes parents soient fiers.
3: Combien d'heures d'entraînement par jour à peu près?
2: On ne vit que pour son sport. On se réveille, on petit déjeune sainement, on part à l'entraînement, on fait de la musculation, on rentre, on déjeune, on fait une petite sieste. Puis on a une seconde phase d'entraînement l'après-midi. Puis ensuite, en fin de soirée, c'est les soins.
3: Donc une vie, on le comprend, hyper intense.
2: Oui.
3: Et puis un jour, dans votre vie, arrive un événement qui va tout arrêter.
2: Oui, j'étais relativement jeune, j'avais 39 ans. Et puis là, on m'annonce que j'ai un cancer de l'ovaire.
3: Vous n'aviez pas encore d'enfant?
2: Non. Mais bon, ben, je pense que le fait d'avoir été sportive de haut niveau m'a permis de ressortir les cartes de la volonté, de se battre. En fait, l'objectif n'était plus d'atteindre la coupe ou la médaille, mais c'était de rester en vie.
3: Et ça dure combien de temps jusqu'à ce que vous puissiez reprendre une vie normale?
2: C'est une bonne question, parce que d'un point de vue clinique, j'ai relativement été, entre guillemets, guérie très tôt. Au bout de 5-7 mois, mes analyses étaient totalement revenues à la normale. Par contre, ça a été tellement intense. En 5 mois, j'ai vécu 2 opérations et 3 cures de chimiothérapie où j'ai dû réapprendre à marcher 2 fois, j'ai perdu mes cheveux. Vous voyez, de vous en parler, ça me remet un peu d'émotion parce que c'était une période très intense, très sombre. Mais effectivement, une fois où l'hôpital vous dit c'est bon, maintenant revenez dans un an, c'est plus complexe parce que aussi tout l'entourage pense que c'est bon, on est sorti d'affaire, mais en fait c'est comme si on se reprenait une seconde vague et c'est comme si en fait ça devenait réel. On est paumé, on sait plus, c'est comme un kidnapping un peu.
3: Et comment vous avez rebondi? Comment ça se passe? Est-ce que c'est un déclic un jour? Est-ce que c'est un cheminement?
2: Alors il faut savoir que ce genre d'épreuve, ça vous change à jamais. Il y a un avant et un après. C'est d'abord processer dans le deuil de son ancienne vie. Si on processe pas bien ses deuils, on reste aigrié et malheureux. En fait, pendant la maladie, j'ai accepté de mourir. J'ai vraiment travaillé le lâcher prise le plus lointain que je puisse faire. Par contre, je me suis dit, si je meurs demain, je meurs artiste. En fait, pourquoi j'y allais pas? Parce que j'avais peur. Peur de pas gagner assez bien ma vie, peur de pas savoir quoi faire, peur.
3: Ouais. En quoi l'art, ça a été une thérapie pour vous?
2: Cette épreuve m'a permis d'être à l'écoute de mes intuitions, de plus en plus, de faire confiance à mon cœur et un peu moins à ma tête. Et effectivement, aujourd'hui, en plus d'être artiste peintre, je suis art thérapeute. Donc j'accompagne des personnes le jour où ils ont un événement douloureux à passer ou émotionnellement s'ils se sentent chargés, voilà.
3: Conclure, si je vous dis cette phrase très galvaudée, mais j'aimerais bien que vous rebondissiez dessus, si on dit que tout ce qui ne tue pas rend plus fort, du coup vous dites oui?
2: Un grand oui.
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4: Aujourd'hui, je suis à La Châtre, je suis à l'hôtel de Vilaine, qui n'a pas toujours été un hôtel. Mais alors, c'était quoi avant cet hôtel de Vilaine? Vous allez le savoir tout de suite.
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4: Pour en savoir plus sur cet hôtel de Vilaine, je suis avec Vanessa Wendling. Elle est directrice du service culturel et du musée de Georges Sand. Bonjour Vanessa. Alors, cet hôtel de Vilaine n'a pas toujours été un hôtel?
7: Alors, c'était même pas vraiment un hôtel, c'était un hôtel particulier. En fait, un hôtel particulier, c'est une grosse maison. C'est pour résumer.
4: Une belle demeure.
7: Une belle demeure, voilà. Après, il y a toute une, une architecture des hôtels particuliers. Celui-ci est typique du 18e siècle. On arrive côté rue nationale dans la cour qui s'appelle la cour Génie de Vasson. On a la belle façade et on dit que c'est un hôtel entre cour et jardin puisque de l'autre côté, il y a le square Georges Sand, où nous trouvons actuellement, mais qui était le jardin de l'hôtel particulier. Et au milieu se trouve ce grand bâtiment qui est un des bâtiments les plus spectaculaires à La Châtre. Il est vraiment monumental et en fait, l'histoire, il s'appelle l'hôtel de Vilaine parce qu'il a été construit par le marquis de Vilaine. Donc c'est une demeure noble, à la fin du 18e siècle. La petite histoire qui est un peu rocambolesque, c'est que quand le marquis de Vilaine construit cet hôtel particulier, il fait appel à un architecte creusois, un entrepreneur creusois qui s'appelle Barga. Mais on est aux prémices de la Révolution française et notre marquis de Villaine, en fait, va émigrer. Il va plutôt s'opposer eh bien, à la Révolution française et comme tous les émigrés, eh bien, il va être un peu dépossédé, en tout cas, de son bien. Ils vont passer aussi dans le giron des biens nationaux. Et donc, cet hôtel particulier, il l'a peu fréquenté, il en a peu profité, puisqu'il en a profité à peine une dizaine d'années, et après il est parti à l'étranger. Et donc ce qui s'est passé, c'est qu'au début du 19e siècle, après la Révolution française, la commune de La Châtre va racheter le bâtiment pour y installer un collège et un lycée.
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7: Entre-temps, il est devenu un peu caserne, régiment, on y a stocké un peu plein de choses pendant quelques années, mais dès le début du 19e siècle, il devient collège et lycée pendant plus de 150 ans. Et puis à partir des années 1970, eh bien, le collège va déménager dans un bâtiment neuf qui existe encore aujourd'hui, juste en face, en fait, de l'hôtel de Villaine, et va devenir un lieu dédié plutôt à la culture. Mais le reste, c'est la bibliothèque, qui existe toujours au premier étage, les fonds patrimoniaux. Et puis, depuis quelques années, on y a mis un musée provisoire, et qui, en fait, était le prémisse de ce que va devenir le futur de cet hôtel particulier, qui ne sera ni collège, ni caserne, ni rien, qui va devenir sur l'intégralité du bâtiment, le nouveau musée Georges Sand et de la Vallée Noire à La Châtre. Donc ça, c'est pas tout de suite. On a au moins 3 ans de travaux. Il faudra attendre 2029-2030 pour redécouvrir l'hôtel particulier avec une autre fonction encore, puisque les bâtiments ne cessent de vivre et d'évoluer.
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10: Adieu au Mia.
11: Adieu.
10: Quintebas.
11: Kivopla.
10: Quoi way l'outem way?
11: Way l'outem kay Passeillade.
10: Donc quand t'étais petite, il s'est passé quelque chose.
11: Quand eri petite, kari ana me Passeillade à Chibao, d'aplus mes pays. Donc quand j'étais petite, je suis partie faire une balade à cheval avec mes parents. Donc et bam ha la Passeillade, à un moment kay los ways qui bat une rouille et qui gonfle. Oh. Et donc quand je me baladais avec le cheval, j'ai les yeux qui ont commencé à devenir rouges et à gonfler. Et du coup, bah bisque kumel sena gonfla her, kebam à l'hôpital et kebam découvrir qu'il est allergique aux animaux d'apeus et du coup qu'il m'a ricat eu médicament en l'oeil et du coup bah à dar cannabis après. Et du coup vu qu'il commençait à beaucoup gonfler, on est allé à l'hôpital et ils m'ont mis un médicament dans l'œil parce que c'est mes yeux qui avaient commencé à gonfler et ensuite du coup ça avait dégonflé. À dar il y a passé à long terme que hey tu es serré de pyjama d'apu amig et kebam espèce de photos et qu'a dû de sus une photo d'aqueste Passeillade où on a bébé hey tu allergie et qu'a crédit qui m'a represse loupé d'Auchibao d'Enway. Il y a pas très longtemps du coup j'ai fait une soirée pyjama avec une amie et on regardait les photos et on est tombé sur la photo du coup de cette allergie et elle a cru que je m'étais pris le pied du cheval dans l'œil.
10: Qui est terrible tout à coup. Merci Smia.
11: D'aplasé.
10: Adieu.
11: Adieu.
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1: Elle est complètement dingue cette histoire, Hugo, et pourtant son nom ne vous dit rien. Je pense presque à personne. Marcel Chaumien, un homme discret devenu vauclusien d'adoption, maire d'un petit village quand même du Luberon, et en même temps l'un des personnages clés des services secrets français de l'après-guerre.
2: Il veut dire un maire espion.
1: Exactement. En fait, maire, c'était sa couverture. C'est quand même assez dingue cette histoire. Marcel Chaumien n'est pas né en Provence, il voit le jour à Reims, dans la Marne, mais tout change en 1944 lorsqu'il est envoyé en mission dans le Vaucluse en pleine Seconde Guerre. C'est là en fait qu'il découvre le territoire et qu'il va s'engager autour de la résistance. Hein, local, aux côtés de la résistance surtout vauclusienne, et qui ensuite s'installera après la guerre chez nous. Alors avant ça, Chaumien était un militaire d'élite, un parachutiste d'essai. Un métier assez risqué, hein, puisqu'il consiste en fait à mettre au point des parachutes, les équipements, mais aussi les techniques de saut.
2: Et tu sens déjà que ça s'ouvre ou pas en fait,
1: ouais,
2: ça
1: oui, puis surtout les ennemis aussi. Ouais. Il pouvait sauter de nuit, dans les forêts, voilà, donc c'est assez dur, et cette expertise va faire de lui en fait un homme clé des opérations clandestines.
2: Et c'est là qu'il bascule dans le renseignement.
1: Bah oui, parce que son CV est super beau, ancien résistant, parachutiste, membre du service action. Marcel Chaumien va travailler d'abord pour le SDECE, c'est l'ancêtre de la DGSE en fait. On le retrouve dans les années 40-50 sur des missions ultra sensibles, et en fait il va entraîner nos agents secrets dans le parachutage notamment. Il va participer aux opérations du rideau de fer en Afrique, en Europe de l'Est, et dans les archives, son nom apparaît, alors son nom d'emprunt, hein, puisqu'il avait un pseudo, vous imaginez bien, oui. Aux côtés de figures centrales. Tiens par exemple, Jacques Faucard, c'est le conseiller très secret du général de Gaulle, s'il vous plaît. Donc c'est quand même du très haut niveau. Chaumien qui circule entre ambassades, pistes africaines, aéroports parisiens et réseaux clandestins. Et pendant ce temps-là, notre Marcel, donc, il est élu dans le Vaucluse.
2: Et oui, incroyable ce parcours.
1: Exactement. C'est là que l'histoire devient fascinante. Marcel Chaumien devient maire de Viens en 1959. Il va le rester jusqu'en 1977. 3 mandats, 18 ans, donc, au service du village. Il faut s'imaginer, la journée, il va s'occuper d'assainissement, d'école, de voirie. Et régulièrement, il reprend l'avion pour Paris-Orly, Roissy, ouais. Pour retrouver les services secrets où il va mener cette double vie pendant des années.
2: Et on comprend mieux pourquoi on ne connaît pas son nom. Hein.
1: Oui, je vous ai parlé de Jacques Faucard, le conseiller très spécial de Gaulle. Il dira que c'est un homme très bien, courageux, un agent secret qui ne cherchait aucune reconnaissance. Marcel Chaumien meurt en 1979, décoré, respecté dans les cercles du pouvoir, mais finalement presque inconnu du grand public. Ce destin, c'est comme un roman d'espionnage, il faut le dire quand même. Et aujourd'hui, eh bien, c'est Catherine Chaumien, sa fille, qui le raconte dans des conférences en Vaucluse. On a pas mal d'archives aussi qui existent, notamment au service historique de la Défense. On a des ouvrages sur l'histoire du service secret français, où il est nommé souvent.
2: Ouais.
1: Et aujourd'hui, bah, je vous mets tous les documents et les photos grâce à sa fille Catherine, que je salue, sur notre appli. Ici, vous le voyez au bras de Gaulle et aussi pendant ses missions. Enfin, c'est juste exceptionnel ce discours et surtout ce destin de Marcel
2: Chaumien.
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3: 6h20, aujourd'hui comme toute cette semaine, nos authentiques sont des azuréennes. Vous savez que dimanche, c'est la journée internationale des droits des femmes, le 8 mars. Et ce matin, rencontre avec Amina Bini. Elle est éducatrice de jeunes enfants à Nice. Après avoir été à l'écoute des familles dans un LAIP, c'est-à-dire un lieu d'accueil enfants-parents, eh bien, elle est aujourd'hui à la halte garderie Louparpayoun. Alia Zegaoula l'a rencontrée. Amina se définit d'abord en 3 mots.
4: Enveloppante, sensible et à l'écoute. Du plus long que je me souvienne, l'idée de travailler auprès des enfants a toujours été en moi. Lorsque j'étais lycéenne, pour me rendre jusqu'à mon lycée, je passais devant plusieurs écoles. J'ai été très touchée par la difficulté que les parents avaient de se séparer de leur enfant et vice-versa. Je pense que la question de l'attachement m'a interrogée à ce moment-là.
5: Pour ces parents qui n'ont pas encore osé ou qui ne connaissaient pas jusqu'à aujourd'hui l'existence de ces LAEP, donc pourquoi ça peut être sympa de venir ?
4: C'est un lieu de socialisation. L'enfant apprend à se détacher de son parent en la présence de son parent. C'est comme ça que ça commence. C'est un lieu de laisser être. On va pouvoir se rassurer, s'encourager, se valoriser, parce qu'on va vite se rendre compte qu'on n'est pas seul et que d'autres parents vivent la même chose que ce que l'on vit.
5: Qu'est-ce qui fait un bon parent ?
4: Pour moi, il n'y a pas de recette miracle ou spéciale pour être un bon parent. On le devient avec le temps, on le devient officiellement dès la naissance d'un enfant. C'est l'enfant, pour moi, qui est le guide. Le bébé est compétent dès la naissance pour exprimer ses besoins, de tout son être, de tout son corps, observer, être attentif à son enfant. Je pense que ça peut nous permettre d'être le parent suffisamment bon.
5: Qu'est-ce que vos enfants à vous ont appris ?
4: J'ai 4 enfants, 24 ans, 22 ans, 16 ans et 7 ans. J'ai compris en fait que je n'ai pas été la même mère. pour chacun de mes enfants. Parce qu'ils avaient des besoins différents aussi. J'ai quand même le sentiment qu'ils m'ont montré le chemin. Ils ont été comme des guides pour moi. Moi, je les ai accueillis et je les ai accompagnés. J'ai fait vraiment comme je pouvais, du mieux que je savais. Mes enfants m'ont fait prendre conscience qu'ils ne m'appartenaient pas, qu'ils avaient leurs propres besoins, leurs propres pensées aussi. Dans l'accompagnement, dans le soutien à la parentalité, ça m'a beaucoup aidée. J'ai la certitude que ce sont les familles qui m'ont amenée à ce que je suis aujourd'hui.
5: C'est quoi le plus beau compliment qu'on ait déjà pu vous faire, Amina ?
4: C'est d'avoir pleuré chaque fois que j'ai dit une petite phrase, et notamment à des mamans, mais aussi des pères, aussi des familles. Vous êtes son parent, sa mère ou son père à cet enfant. Le seul et l'unique pour lui, celui ou celle qui le connaît le mieux au monde est le ou la meilleure des éducateurs ou éducatrices pour votre enfant. Il y a une émotion qui se lit, qui se ressent, qui se voit. C'est une phrase qui donne de l'espoir et qui permet de ne pas renoncer, à mon sens. Qui permet de, quelque part, de dire aux parents... tout ira.
5: Qu'est-ce que vous aimeriez que ces enfants, ces parents, que vous croisez parfois juste une fois, retiennent de vous ?
4: Mais que ce fut une belle rencontre, tout simplement.
3: Et une belle rencontre, justement, qu'on a fait à l'instant avec Amina Bini, éducatrice de jeunes enfants à Nice. C'est un vrai soutien aux familles, ce qu'elle fait. Vous retrouvez son portrait sur ici.fr, comme celui de tous les authentiques.

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1: Ici Picardie propose du lundi au vendredi de retrouver la romancière picarde Karen Ponte qui vient s'éparpiller et nous donner son billet d'humeur tous les jours. Bonjour Karen.
2: Bonjour. Est-ce que ça vous est déjà arrivé d'acheter un appareil électronique, un téléphone portable par exemple, de le brancher pour le charger une fois rentré chez vous, et là, au moment du démarrage, bim, mise à jour requise.
1: Ah oui.
2: Comment ça mise à jour? Mais je viens de l'acheter, il est tout neuf. Et oui, après l'enfer des mots de passe, voici venu le purgatoire des mises à jour, qui sont censées corriger des bugs qu'on n'a même pas remarqués, et améliorer la fluidité d'utilisation de l'appareil, alors qu'on en est toujours réduit à temps le bras en l'air dans nos jardins à la recherche d'une barre de réseau. Oui. Je suis sûre que vous avez tous au moins une fois vécu ce moment où, alors que vous êtes pressé, que vous avez besoin de vous servir d'une application, vous l'ouvrez et là, bim, de nouveau, mise à jour de l'application requise. À croire qu'il y a un algorithme à l'intérieur qui guette le moment où ça nous cassera le plus les pieds. Alors bien sûr, on peut ignorer ce chiffre des mises à jour disponibles, mais si on le fait, arrive ce jour funeste où plus rien ne fonctionne et on est bon pour retourner à l'âge de pierre, c'est-à-dire à l'époque des téléphones filaires. C'était facile au moins à l'époque, on pouvait rien faire d'autre que téléphoner avec nos téléphones, mais au moins ça fonctionnait toujours. Enfin, si on occulte les téléphones à cadran, où est leur manière de nous échapper des doigts au moment du dernier chiffre. Est-ce que ça vous dit quelque chose, ça? Et donc, ça nous obligeait évidemment à tout recommencer. Je rappelle que la petite boule en plastique au bout des bics de quatre couleurs servait à ça.
3: Ah mais oui!
2: À tourner les numéros des cadrans.
3: Exact.
2: Je vous dis à demain et d'ici là, rappelez-vous qu'être focus, c'est bien, mais qu'être éparpillé, c'est encore mieux.
1: Karen Ponte, autrice picarde, qu'on retrouve évidemment avec ses billets d'humeur sur notre site ici.fr.
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1: Mon père, il m'apprend à cuisiner. Du coup, moi j'adore cuisiner avec lui. Et une fois, moi, j'ai fait des haricots verts et, avec de la viande rouge. Et en fait, maintenant, je veux faire des repas que toute seule.
2: Moi, je cuisine des tagines, des couscous. Des fois, je cuisine avec ma mère des gâteaux, des pancakes.
3: Moi, je cuisine un bon coq et un poulet. Je suis le poulet qui danse, je suis le poulet qui danse.
4: Je sais faire des salades. J'aime bien. Ma maman, elle a cuisiné un repas, mais j'arrive pas à dire parce que c'est dans mon pays. Après, quand j'ai goûté, c'est très bon parce que j'aime bien.
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5: Voici Pauline Guillouche, hépato-gastro-entérologue à Nantes. C'est un médecin très suivi sur les réseaux sociaux. Elle y partage sa passion pour la médecine avec l'envie de la rendre simple, claire et accessible à tous. Mais comment devient-on hépato-gastro-entérologue ?
6: Dès la quatrième année de médecine, quand on passe en stage en fait, pendant nos études, moi j'ai été happée par le service de gastro-entérologie du CHU de Nantes, hein, où j'ai fait toutes mes études et mon internat et mon clinica et quelques années de praticien hospitalier. Et c'est une rencontre avec les médecins, avec les seniors, avec nos mentors en fait. Et là, je me suis dit, ok, c'est vraiment cette spécialité que je veux faire.
5: Qu'est-ce que vous aimez le plus dans votre métier aujourd'hui, Pauline ?
6: Les rencontres avec les gens, le fait de les suivre. Comme je suis installée en libéral, je peux voir les patients des années et des années après. Donc en fait, je suis leur évolution. Je suis leur vieillissement aussi. Je suis leur petit parcours de vie, leurs accidents de vie parfois. Et ça, c'est en dehors, évidemment, de la consultation et de ce qui les amène. Mais c'est ça qui rend la relation hyper intéressante entre le patient et le praticien. Moi, je ne serais pas la même sans toutes les rencontres que j'ai faites depuis le début de ma carrière. J'ai toujours des histoires qui m'ont marquée, qui m'ont inspirée. Et bien sûr que c'est ces rencontres qui, aujourd'hui, font que j'ai envie de continuer ce métier.
5: Vous êtes présente sur les réseaux sociaux, Pauline, pour vulgariser un peu la médecine. Vous avez plus de 200 000 followers, donc 200 000 personnes qui vous suivent sur les réseaux sociaux. Ça veut dire que même les médecins doivent s'y mettre ?
6: Tous les médecins doivent s'y mettre pour contrer les fausses informations en santé, ça c'est clair et net. Donc oui, j'encourage chaque confrère et chaque consoeur à s'y mettre. C'est passionnant, c'est un autre terrain de jeu, on va dire, un autre terrain d'exploration que sont les réseaux sociaux.
5: Vous êtes surprise justement de l'intérêt qu'on porte à toutes les vidéos que vous pouvez publier, à tout ce que vous pouvez dire sur les réseaux sociaux ?
6: En ce qui concerne ma spécialité, je vois que le ventre effectivement intéresse les gens, probablement les angoisses. Donc ils sont allés chercher l'information ailleurs que sur mes vidéos. Et puis ils ont plein d'idées qui sont fausses. Et l'idée, c'est de se dire, revenez vers peut-être la parole du professionnel de santé. Donc j'essaye de les rattraper et peut-être de contrer effectivement ce qu'ils ont vu. Parce que ce qu'on sait, c'est que l'information fausse, elle diffuse de façon virale par rapport à une information vraie qui a beaucoup plus de mal à circuler. Donc c'est pour ça qu'il faut qu'on soit nombreux à apporter cette parole.
5: Qu'est-ce qui vous rend le plus fier aujourd'hui, Pauline ?
6: Waouh, c'est mes enfants, en fait. Et si on en revient sur le métier, c'est de pouvoir accompagner les gens dans la durée. Ça, c'est vraiment une grande fierté.
5: Avec Pauline Guillouche, la médecine sort des cabinets pour aller à la rencontre du public. Une approche pédagogique et humaine qui permet à chacun de mieux comprendre et de se réapproprier sa santé.
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7: Ici à la Souterraine, en passant devant le tiers-lieu, la maison d'à côté, peut-être que vous vous êtes déjà demandé ce que c'était avant. Eh bien, on a trouvé des personnes pour nous répondre. Annick et
8: Roger Boulevard.
9: Je remonte en 1946, où c'était avant un café-restaurant-pâtisserie. Les jeunes filles venaient avec leurs copains et ils mangeaient beaucoup des pâtisseries, notamment des bonnes brioches, qui étaient vraiment délicieuses. Les propriétaires de ce restaurant étaient assez âgés, c'était monsieur et madame Piton. Ils ont revendu leur commerce en 1952. C'est monsieur et madame Potty qui étaient bouchers de profession. Monsieur Potty et sa femme Alice ont repris donc le commerce. Alice tenait la boucherie plus le café qui était resté. Bah, je suis arrivée quand ça a été revendu ici aux personnes qui ont fait la maison d'à côté en 2017.
7: Hein? L'actuel café, c'était là où il y avait le café avant ?
9: Non, pas du tout. Alors, l'actuel café d'aujourd'hui était l'ancienne boucherie. Quand les parents ils se sont mis à la retraite, les enfants n'ont pas repris la succession. Donc, c'est pour ça que ça a été revendu en 2017 pour devenir la maison d'à côté.
8: Ma sœur fréquentait Mademoiselle Potty, mais le reste, je ne pourrais pas vous en dire plus. Hein.
9: Ici, par contre, c'est que cette grande pièce où nous sommes, dans la maison d'à côté, c'était le café-restaurant-pâtisserie. En 1946, ça, c'était la grande pièce. Et c'était un lieu de rencontre.
8: Ça tenait à côté de la boucherie ou dans la boucherie ?
9: Ici, non, dans la grande salle. Parce que là où il y a le café actuellement, c'est la boucherie. C'était l'ancienne boucherie.
10: Bonjour ! Bienvenue à la maison d'à côté. Moi, je me présente, je m'appelle Elsa. Je m'occupe avec mes collègues de ce lieu. On est une coopérative et nous avons l'association Bocal et Facelli qui est intégrée. On va proposer plein d'activités, la cuisine, le jardin. On invite les personnes à se retrouver autour d'un café, d'une boisson chaude ou froide. On a aussi des sirops. Et puis après, on va avoir des loisirs créatifs, l'apprentissage numérique, ce rendez-vous gratuit. Et on fait de la location d'espace, en gros.
11: Moi, je m'appelle Océane.
7: Océane, est-ce que c'est toujours un lieu où on vient prendre une pâtisserie avec les copains ?
11: Bon, on peut dire ça, oui, parce qu'on a le lycée qui est juste à côté. Donc, parfois, les étudiants viennent ici avec leurs amis, leurs copains. Donc, oui, il y a beaucoup de pâtisseries faites maison et elles sont excellentes.
7: Le goût pour le partage et les pâtisseries, ça perdure dans le temps.
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0: Un mot que j'adore et que je ne connaissais pas avant de faire ma vie en Périgord-Limousin, c'est le mot banturle. Connaissez-vous à quel moment ? Eh bien, vous avez déjà entendu parler d'une banturle. On peut considérer qu'affubler quelqu'un de banturle, c'est plutôt péjoratif. Je te promets, je suis revenu 2 heures après, il était encore sur le canapé, l'autre banturle. Hein, vous l'aurez saisi. La banturle est un mot occitan bien de chez nous qui qualifie l'individu de traînard, de mou du bulbe, qui se la coule douce. Après, il ne faut pas tomber non plus dans la facilité, parce que sur notre territoire occitan, banturler, banturla, c'est une philosophie. Moi, j'aime banturler, hein, parfois, flâner, errer, déambuler sur les chemins sans but précis. Bah, j'aime aussi banturler dans mes propos, hein, c'est-à-dire divaguer. Pardonnez-moi, je banturle un peu, mais c'est ma façon de modifier le réel, quoi. Et vous, derrière le poste, aimez-vous la banturla, banturla, dans votre vie? Allez, adieu.
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2: Quand on veut faire un gâteau et qu'on se rend compte qu'on n'a pas d'œuf, enfin je sais pas vous, mais alors moi, franchement, ça a tendance à me démoraliser. On est souvent bien embêté et dans 90% des cas, on va renoncer. Pourtant, il existe des alternatives parfois très simples pour remplacer un œuf dans un gâteau. Alors qu'on soit allergique, parce qu'il y a des allergiques aux œufs, qu'on soit intolérant, il y a des intolérants, qu'on soit vegan, ou si tout simplement on n'a plus d'œuf dans le réfrigérateur, ben, je vous promets, il y a 3 alternatives possibles.
3: Mais dans un gâteau, un œuf, c'est quoi son rôle ?
2: Eh ben oui, c'est vrai. Vous avez raison, un petit rappel utile. Dans les recettes, les œufs, ça sert à lier et à donner du moelleux, en fait, au gâteau.
3: Alors, on les remplace par quoi ?
2: Alors, qu'est-ce qui marche ? Ça marche de remplacer l'œuf par des graines de lin moulu. Pour les biscuits, les gâteaux, les pâtes sans gluten, c'est vraiment pas mal. Alors, on va faire comment ? On va compter 2 cuillères à soupe de graines de lin et 3 cuillerées à soupe d'eau. On commence par moudre les graines de lin dans un moulin à café, par exemple, ou dans le bol de votre robot, enfin, comme vous voulez. Vous allez mettre ça dans un bol avec de l'eau et vous allez laisser reposer 5 minutes. Au bout de 5 minutes, vous allez voir le mucilage des graines de lin apparaître. C'est quoi ? Ça veut dire que c'est une espèce de liquide qu'on pourrait décrire comme un blanc d'œuf, puisqu'il est légèrement visqueux. Plus vous allez attendre, plus il va devenir visqueux. Et c'est cette texture qui va être parfaite pour donner du liant à vos préparations. Alors attention, les graines de lin rancissent très vite. Donc pour éviter d'en préparer trop à l'avance, il faut moudre à la dernière minute ce dont vous avez besoin. Et il ne faut pas en acheter pour en avoir en stock de façon trop importante à la maison. Vaut mieux les renouveler régulièrement. De la même façon, les graines de chia vont faire exactement la même chose. Vous allez ajouter 3 cuillères à soupe d'eau dans 2 cuillères à soupe de graines de chia et vous allez laisser tremper là un peu plus longtemps. Elles n'ont pas la même texture, mais au bout de 10 minutes, vous aurez cette espèce d'aspect visqueux qui permettra de lier votre pâtisserie. Et ça marche très bien. Et puis dernière chose, et ça vous l'avez peut-être davantage, en tout cas, moi je sais que les 3 fonctionnent, que ça marche, c'est la compote de pommes. Mais pas que, en fait, tous les fruits contenant beaucoup de pectine, c'est-à-dire les pommes, les raisins, les cerises, les mûres, les abricots, les myrtilles, toutes ces compotes-là vont vous permettre de remplacer un œuf. Et ça, c'est vraiment hyper intéressant. On remplace un œuf par à peu près 50 grammes de purée de pommes ou de compote de pommes. Ce qui est chouette, c'est que vous allez faire un gâteau au yaourt au citron, parce qu'il vous restait un vieux gâteau au yaourt au citron, vous mettez de la compote au citron, vous prenez un yaourt à la cerise, vous mettez de la compote à la cerise, et vous allez voir, vous aurez un gâteau fabuleux.
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4: Au plein cœur de Tillières-sur-Avre, je demande la famille Giraud. Vous allez faire la connaissance de Mika, le papa, Ambre, la fille, et Mano, le copain de la fille. J'aurais bien aimé vous présenter Céline, la maman, mais elle est au boulot. Faut bien qu'il y en ait qui bosse. Céline, vous la verrez demain, vu que j'ai des raisons de dormir chez eux ce soir. Je vois pas de porte, alors je toque au carreau. Une jeune fille ouvre la fenêtre.
5: Hello, Ambre ?
6: Oui, c'est ça.
5: Le papa, il est pas là ?
6: Il doit être à l'intérieur, je pense.
4: Ok, j'entre comment ?
6: Je vais t'ouvrir le portail.
5: Ah, t'es trop mignonne.
6: Peut-être c'est ouvert, je sais pas.
5: Ah, bah, je regarde, hein.
6: Ouais.
4: Bah, j'avais pas vu le portail. C'est ouvert.
5: C'est moi ?
4: Non, c'est ouvert.
5: Tu vois, c'était ouvert.
4: Bah ouais. Mika a l'air d'aller bien.
5: Très bien, très bien. Très
4: pourquoi
5: bien,
4: c'est bien. Si grand ici ?
5: Parce que c'est un ancien relais de poste, l'ensemble.
4: Ah, d'accord.
5: Ouais, c'était

0: considéré un peu comme une ferme. Ici, il y avait des chevaux.
1: Regarde ces perdus grands ouverts qui sont ni grands ni verts à la base, mais qui se demandent ce que tu viens faire là.
2: Je viens voir parce qu'il paraît que c'est une famille d'artistes ici. Papa, maman,
0: ouais, Ambre,
2: Mano, tout le monde est dans l'art, quoi.
0: Oui, un petit peu, ouais.
2: C'est toi qui a impulsé tout ça.
0: Hein. Alors, je pense, hein, je suis le premier. Hein, c'est les enfants qui ont suivi. Hein. On appelle ça reproduction sociale. Hein. Un artiste fait des enfants artistes. Voilà, ouais. C'est ça.
1: Vous avez fait la connaissance d'Ambre.
3: Moi, je fais un peu tout, mais surtout de l'installation et de la performance. Donc, je mélange plein de médiums, surtout dans la sculpture. Et après, j'intègre des éléments de son, de vidéo dedans.
1: Et papa, il fait quoi?
0: Si tu fais le tour dans la maison, on va voir qu'il y a pas mal de peintures objets, des sculptures.
1: Voilà. Et Mano, il fait quoi?
3: Des films 3D et du son.
1: Et Cécile, la maman, elle s'exprime beaucoup dans le textile.
0: Voilà.
1: Tout ça sur l'impulsion de Mika, le papa.
0: Bah, finalement, c'est dans le lieu dans lequel où ils ont dû me voir. Et Ambre, toute petite, elle était à la fois dans le bac à sable, le béton, les briques, après les petits bricolages, puis après dans les œuvres, dans la peinture à l'atelier, et ainsi de suite, quoi.
1: À la base, la famille n'est pas du coin.
0: On n'est pas vraiment de Normands. Mes enfants sont normands parce qu'ils sont nés en Normandie, mais nous, on vient du Loir-et-Cher.
4: Ah, ta famille habite dans le Loir-et-Cher, ces gens-là ne font pas de manière.
1: Je crois qu'on vous avait pas encore présenté Mano.
5: Mano, Mano.
1: Le vidéaste de la famille.
2: Ça va, Mano? T'es réveillé?
6: Ouais, c'est bon, je me suis réveillé.
1: Bah, il dormait pas, il bossait.
2: Hein. Bossait des 3D, tes images de synthèse.
6: Ouais, là je bosse des storyboards pour un film.
2: Et tu fais une école?
6: Non, j'ai fini là.
1: Il a fini.
6: J'ai fini et depuis que j'ai quitté les Beaux-Arts, je me suis mis à l'animation 3D.
2: Là, c'est un atelier là.
6: Oui.
2: Ah, mais il y avait de la place, hein.
1: Il en faut pour toute la famille.
0: J'ai coupé la radio, j'avais mis la radio donc.
2: T'avais mis quoi comme radio?
1: Change de sujet.
2: Ah, ici c'était le.
1: Bravo.
2: Voilà. C'était pour les chevaux, quoi.
0: Alors t'as la mangeoire, t'as même l'abreuvoir qui est en dessous là, qui est en zinc.
2: La mangeoire sert de rack aujourd'hui pour les tableaux de qui? De toi alors?
0: Surtout de moi, ouais. Donc là, c'est la partie atelier, artiste. On fait des toiles, de la peinture, de la sculpture, découpage, assemblage. Il y en a un peu partout.
1: Sinon, Fred, t'avais pas un truc à leur dire?
2: Je vais dormir chez vous ce soir.
0: Si tu veux, il n'y a pas de problème.
2: Et puis il n'y a pas de problème, il y a surtout de la place.
0: Ah, bah, surtout de la place, oui, voilà. Beaucoup de place.
2: Parce qu'il y a un truc qu'il faut absolument que vous me montriez demain.
0: Oui.
1: Petit indice.
2: Et demain, on va changer de rue.
0: Tout à fait.
2: Tu vas me montrer un truc qui est dans la rue du château, là.
0: Oui.
2: Je pense que ça va en halluciner plus là.
0: Ah oui, je crois aussi, oui.
1: Bon, bah vivement demain.
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2: Il a pour le coup des histoires qui nous restent bien dans la tête, c'est Arnaud Fromage qui est avec nous. Bonjour Arnaud.
3: Bonjour, bonjour à tous.
2: Arnaud, ça faisait longtemps que vous ne nous aviez pas déterré une vieille loi de l'époque révolutionnaire.
3: Oui, mais cette fois j'en ai trouvé une qui sert vraiment à quelque chose. Je dirais même que c'est une loi qui a tout changé. Il s'agit de celle qui, en 1799, a instauré en France le système métrique. Plutôt, le système MKPS pour mètre kilogramme poids seconde. Trois unités de base pour les unir toutes et en finir enfin avec les toises, les perches, les pouces, les lieux, les livres et les boisseaux. Il faut dire que chaque région et parfois même chaque ville possédait sa propre unité de mesure. À Besançon, c'était l'Aune, par exemple, qui mesurait un peu plus de 80 cm. Pour éviter les embrouilles, eh bien une tige en métal, une aune étalon, avait été scellée dans la pierre au XVIe siècle à l'extrémité gauche de la façade de l'hôtel de ville. Et elle est toujours, d'ailleurs, elle est toujours en place. Mais voilà, à la demande des commerçants de l'époque, un système identique était nécessaire et ce fut donc le système métrique.
2: Le système métrique qui a depuis été adopté par presque tous les pays du monde, on peut le dire.
3: Oui, en gros, il n'y a que les États-Unis, le Libéria et la Birmanie qui refusent toujours le système métrique. Et c'est vrai que le Royaume-Uni l'utilise en traînant des pieds. Le système métrique, qui a évolué d'ailleurs depuis, il a intégré le système SI, le système international, qui rassemble toutes les unités de mesure de base desquelles on peut calculer toutes les autres. Et elles ne sont que 7. Le kilogramme, la seconde et le mètre, donc, auxquels s'ajoutent le kelvin pour la température, l'ampère pour l'intensité électrique, la mole pour la quantité de matière et le candela pour l'intensité lumineuse.
2: Et avec ça, on peut tout calculer ?
3: En grande partie, oui, les autres unités se déduisent de ces 7-là, mais il y a malgré tout un monde qui résiste encore et toujours au système métrique et, je dirais même, à la logique humaine, celui des pointures de chaussures. Personne n'y comprend rien, alors j'ai mené des petites recherches. Tout part du point de Paris, inspiré du quart de pouce britannique. La pointure d'une chaussure est calculée en divisant la longueur de l'intérieur de la chaussure en centimètres par le point de Paris. En gros, une pointure 40, ça fait environ un pied de 26 cm de long. Pour les Italiens, c'est le même calcul, mais avec une pointure en moins. Les Américains commencent à compter à partir de la taille 1, qui correspond à notre 31. Les Anglais, c'est pareil, mais eux, ils commencent à 0. Les seuls qui ont un système à peu près compréhensible, ce sont les Japonais. En gros, un pied de 26 cm correspond à la taille 26, et ensuite on décale, mais toujours en fonction du fameux point de Paris. En résumé, il serait peut-être temps de mettre un bon coup de botte là-dedans, parce que, rayon chaussure, moi, je ne sais plus sur quel pied danser.
2: C'est le cas de le dire, oui. C'est vrai qu'on a un petit peu perdu avec tout ça. Merci beaucoup, notre cher Arnaud Fromage, avec ses nécessaires minutes comptoises. Et puis à très bientôt.
3: À demain.
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4: Bonjour, ça se peut pas Gali.
5: Eh bien, monsieur Thomas, j'ai envie de dire bonjour, et dauphinoise, dauphinois, bien le bonjour également.
2: Alors,
5: voilà.
2: Pour ce Dauphiné Tour, où est-ce qu'on part aujourd'hui?
5: Oh, vous allez voir, on va pas partir très loin, ça va vous surprendre. Aujourd'hui, allons nous promener dans la grande agglomération grenobloise. Oui. Saint-Égrève.
2: Ah, je connais bien.
5: Ben justement, taisez-vous, ne dites rien, dites pas de bêtises, s'il vous plaît. Admettez qu'on a beaucoup battu la campagne ces derniers temps, alors qu'elle nous avait pas fait grand-chose, cette pauvre campagne. Non. Mais on l'a bas. Alors hop! C'est la journée urbaine. Plusieurs raisons nous font venir dans cette ville iséroise. Bon, ben la première, vous alliez le dire, bien évidemment, maintenant les gens vont le savoir, c'est que c'est là où demeure Monsieur Thomas.
2: Eh oui.
5: C'est votre ville, vous êtes né là-bas?
2: Non. Non, mais j'y habite depuis
5: un petit moment. Vous êtes né à l'Allemagne, vous?
2: Non plus.
5: Bon, d'accord. Monsieur Thomas, qui, bien sûr, connaît le nom des habitants des lieux. Alors, pas tous les noms propres, hein, mais...
2: Non.
5: Donc, ce sont les...
2: Saint-Égrévois et les Saint-Égrévoises.
5: Bravo, eh bien voilà, tout le monde le sait pas forcément. Et non, Saint-Égrivoise.
2: Non.
5: Bien évidemment, ça n'est pas le genre du coin. Enfin, à moins que vous ayez quelques noms à me citer.
2: Non.
5: Restons-en là. Faut pas qu'on fasse un quart d'heure. Mais nous sommes aussi à Saint-Égrève parce que c'est la ville qui a reçu en 2021 le label Ville Internet 5 @. Ah, j'ai découvert ça. Le niveau le plus élevé dans la classification d'ailleurs même des villes qui s'engagent dans le développement du numérique local. Bon, comme disait mon grand-père, qui n'utilisait pas Internet, pourtant on reste sur le cul. C'est une formule qu'il avait comme ça. Vous le saviez, ça, bien
4: oui,
5: évidemment.
4: Ça...
5: Vous savez tout de votre ville. C'est parce que tous les gens savent forcément tout de leur ville. Hein, bon. Saint-Égrève aurait donc un petit côté, on va dire, Silicon Valley, bien sûr. Hein, on va dire un petit côté comme ça, mais sans silicone. Évidemment, les belles femmes saint-égrévoises n'ont pas besoin de ça. À moins que vous ayez quelques noms également à nous fournir.
4: Non, plus,
5: vous
4: n'avez
5: aucun
4: nom,
5: en fait. Vous habitez Saint-Égrève, mais vous connaissez personne.
4: Je ne dirai rien.
5: Voilà, plutôt vous les connaissez toutes, mais vous ne dites rien. C'est tout à votre honneur. Ça n'est pas fini. La ville de M. Thomas a été également labellisée trois fleurs au concours national des villes fleuries. Vous le saviez également, mais c'est extraordinaire. Comme disait ma grand-mère, cette fois-ci, pour changer un peu, on se retrouve comme deux ronds de flanc, elle disait l'expression.
4: D'accord.
5: Comme deux ronds de flanc, vous ne savez pas. Voilà. Cinq pour le net, trois pour les fleurs. Écoutez, on attend avec impatience le chiffre qui va suivre. Hein. Je ne sais pas, il va bien y avoir un label inconnu et donc nouveau. Je ne sais pas, moi, la ville où il y a le plus de chauves, par exemple, un truc comme ça. Non, vous n'avez pas, pas de nom à fournir non plus. Bon, le label 6 boules à 0, vous voyez, un truc comme ça. 6 boules à Z. J'en sais tout, le label 6 boules à Z. Bon. Le plus, enfin bref, bon écoutez, mais je ne voudrais pas passer sous silence également que Saint-Égrève fait partie, aussi partie d'ailleurs, de la ZNIEF. Ah, je vous ai piégé quand même, qui m'est particulièrement cher. Alors vous savez pas ce qu'est la ZNIEF.
4: Ça me parle pas.
5: Alors c'est pas une jeune femme qui s'appelle la Josiane ZNIEF, c'est pas ça du tout. C'est la zone naturelle et d'intérêt écologique, faunistique et floristique. Ah oui, vous savez.
4: À vos souhaits,
5: je voudrais appuyer un truc, hein. Zone naturelle d'intérêt. Voilà. Bon, alors étant moi-même très proche de la faune et de la flore, surtout de la faune, vous allez me dire, mais de la flore particulièrement, de notre beau Dauphiné, je suis très attaché donc au parc naturel régional de Chartreuse.
4: Oui.
5: Donc, Chartreuse, dernier mot de cette phrase justifie amplement à lui tout seul d'ailleurs mon engouement pour cette partie de notre département. J'ai envie de... Vous savez, je vais vous dire un truc, on a fait un quart d'heure, on a fait trop long, donc je vais vous dire, vive le Dauphiné, vive Saint-Égrève, et tous ensemble on va se dire, on n'est pas des quand même.
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6: Salut Brice Hizel.
7: Comment il s'appelle déjà ?
8: Je m'appelle David Pasquet, j'ai 55 ans.
6: C'est le musicien alors ?
8: Je suis talabardeur, musicien, compositeur.
6: Ça c'est terrible, les musiciens, ça branche toujours beaucoup les femmes. C'est dur pour les autres.
7: Mais qu'est-ce que tu fais là ?
8: Je suis dans les petits bonheurs.
9: À l'avant la musique !
8: Vous habitez où, vous m'avez dit ?
10: Alors, moi j'habite à Vannes, je viens du centre-Bretagne, du Saint-Nicolas-du-Pélène.
6: Comment t'as fait pour te retrouver là-bas ?
10: Parce que je suis arrivé par la rencontre d'une fabuleuse femme qui a finalement m'a déplacé de mon centre-Bretagne.
11: J'ai jamais vu un homme avoir autant d'égards pour une femme.
10: J'habite là-bas depuis 95. Il y a la mer, il y a la ville, il y a la campagne pas loin. Bon, il y avait une culture vantaise aussi à Saint-Nicolas, c'est-à-dire que c'est quand même le Pline qui est roi à Saint-Nicolas-du-Pélène. Et finalement, d'aller à Vannes, c'était pas aller tellement l'étranger pour moi.
7: Oui, enfin, en somme, tu n'as jamais quitté le département.
12: Pour ainsi dire.
13: J'ai acheté un petit 45 tours. Regarde.
10: Mon premier 45 tours, c'est un Titi et Gourminet qui se parle avec une petite musique derrière.
14: Gourminet, veux-tu jouer avec moi ? Gourminet.
10: Ouais, voilà. Oh, Gourminet, non. Bah, j'écoutais ça tous les jours. Hein. D'ailleurs, je crois qu'il restait toujours sur l'électrophone. Ça me rendait plein de joie et en même temps un peu de méfiance quand même, parce que Titi, il faut qu'il fasse attention à Gourminet. Et Gourminet, c'est un malin.
7: Une histoire, allez.
10: Une blague courte.
15: Bon, vous y allez, oui.
10: Un jour, à la plage, celle-ci voulait toucher mon coquillage. Je lui ai dit, oh, fais-moi l'amour si tu veux, mais touche pas à ma coiffe.
15: Très drôle.
16: Ça me fait l'air.
17: Ce matin, exercice d'expression orale.
10: N'est que toute la variante. Hein.
18: Ce qui signifie ?
10: Ce qui signifie, c'est pas le tout de raconter les conneries.
18: Ah non, je confirme.
19: Oh, bon, dites pas de conneries.
10: Allez, salut, canavo.

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1: Et voici Patrick Citeau pour Nom de Nom, aujourd'hui direction Montmorillon, dans la Vienne. Un musée du macaron y raconte l'histoire de cette petite pâtisserie ronde.
2: Situé boulevard de Strasbourg, ce musée ouvert en 2003 par la maison Ranou-Métivier rend ainsi hommage aux générations d'artisans qui ont bâti la renommée de Montmorillon. Ce musée de l'amande et du macaron vous dévoile ainsi l'histoire et les coulisses de la fabrication de ce célèbre et délicieux biscuit aux amandes. La recette du macaron a a priori été rapportée par Catherine de Médicis au XVIe siècle. À partir de cette époque, ce biscuit fait d'amandes, de sucre et de blanc d'œuf s'est répandu dans de nombreuses villes. On le retrouve ainsi progressivement à Nancy, Amiens ou Saint-Émilion. Il faut remonter au XVIIe siècle pour trouver les premiers macarons sur les étals des marchands de Montmorillon. Le petit biscuit au cœur tendre d'amande est ensuite devenu la spécialité incontournable de Montmorillon. Aujourd'hui, la maison Ranou-Métivier perpétue cette tradition culinaire. C'est la plus ancienne fabrique de macarons de Montmorillon. Les savoir-faire se transmettent en effet dans cette famille depuis 5 générations. La recette traditionnelle des macarons demeure ainsi inchangée depuis ses débuts.
1: Et notre musée du macaron, en fait, c'est l'occasion de nous plonger au cœur de l'histoire de cette spécialité culinaire fierté de la région.
2: Une spécialité qui doit tout à l'amandier. L'histoire de cet arbre fruitier à travers les continents et les siècles est ainsi une des thématiques proposées. Les défis environnementaux liés à la production de l'amande sont aussi au programme de la visite. L'histoire et la fabrication du macaron a bien entendu toute sa place au cœur de l'espace d'exposition. Les gestes et les outils du biscuitier font également partie de cette immersion au pays du macaron. Un parcours ludique et gourmand qui fera le bonheur des enfants comme des plus grands. Concernant les origines du nom de la commune de Montmorillon, on peut s'appuyer sur une théorie ancienne. Elle précise que la bourgade, située sur une colline, aurait été investie par des Maures en 732, avant ou juste après la fameuse bataille de Poitiers. D'où la déclinaison en Mont de Morillo ou Colline du Mort. Mais le nom d'un des premiers barons de la ville a tout aussi bien pu inspirer cette dénomination. Hugo Banse se fait ainsi appeler Moro Loco, qui dictour Morillo, ou seigneur de la localité mauresque qui se nomme Morillo. Toujours est-il que de Montmorillo au XIe siècle, puis Montmorlhomme au siècle suivant, la bourgade endosse finalement son nom actuel au XVe siècle.
1: Et ben voilà, alors ça c'est quand même fou parce qu'on remonte le temps grâce à Patrick Citeau qui nous apprend toujours des détails qu'on ignore souvent d'ailleurs sur le nom de nos rues, de nos communes également. 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
3: Si je vous dis Johnny Hallyday, Belmondo, vous pensez cinéma? Oui, mais pour moi aujourd'hui, ça me fait penser Bichon Maltais, Yorkshire, bref, des toutous quoi.
4: C'est beau, hein, cet homme-là avec son chien.
3: Car aujourd'hui, je teste le métier de toiletteur canin. Mais pas chez n'importe qui. Non, non, non. Chez un coiffeur des chiens de star. On est chez Rhinocéros. C'est à Strasbourg. C'est le salon de Didier, qui est toiletteur canin depuis plus de 25 ans. Et ici, on rigole pas avec le pelage, la touffe, le poil, derrière la porte vitrée, les odeurs de shampoing, les bruits du séchoir. Et chez Didier, chaque chien est traité comme un client VIP. Et ce, pour le plus grand bonheur de ses propriétaires, qui eux sont confortablement installés, eh bien, dans le canapé pour papoter. Je regarde Didier au loin qui est en pleine retaille de mèche sur Anouk. Anouk, c'est un petit bichon maltais très précieuse. En pleine cure de rafraîchissement, il observe beaucoup. Et il me dit, tu sais Maxime, il faut savoir lire le chien. Son âge, son caractère, sa morphologie. Anouk, par exemple, eh bien, elle porte actuellement la fameuse coupe bébé, qui est très demandée pour les bichons maltais. Ça lui fait une petite tête toute ronde et résultat, effet rajeunissant immédiat. Anouk a perdu 10 ans. Oui, enfin presque, vous m'avez compris. Mais rien n'est automatique parce que chaque race, chaque pelage, chaque chien est différent. Alors évidemment, Moi, je suis là pour tester. Alors, j'ai voulu tenter un petit geste, un petit coup de ciseau. Mais alors, clairement, Anouk, alors là, elle m'avait déjà capté. À peine le ciseau en main, et ce regard qui voulait clairement me dire, « Toi, mon gars, c'est même pas la peine. » Je me suis rapproché tranquillement. Anouk, elle, s'est reculée. J'ai pas insisté, même si maman me disait, « Mais si, allez-y, elle dira rien. » Et j'ai préféré ne pas croire maman. Non. Didier reprend la main, précis, calme, le chien se détend. L'expérience parle, quoi. Nickel. Eh oui, Didier, c'est un peu comme le Franck Provo des cabots. Il a coiffé les fidèles compagnons des plus grandes stars. Ouais, Johnny, Bebel. Mais ça, pour lui, ça n'a pas d'importance parce que chaque chien est, sans mauvais jeu de mots, bichonné de la même façon pour lui. Et ça fonctionne aussi pour les clients, hein, qui sont littéralement, mais alors, aux petits oignons. Et pour Didier, c'est ça, sa récompense. Voir le chien bien, mais aussi voir les maîtres heureux. Et pour ça aussi, il faut le dire, Didier, ah, il a le coup de patte. Le petit mot qui va bien, la petite attention qui fait plaisir, les nouvelles des dernières sur Simba, Loki ou encore Marley, il les connaît tous, hein. Moi, je repars avec des poils partout sur le pantalon, mais avec une certitude, ce métier est bien plus profond que ce que j'imaginais. Quant à Anouk, la voilà prête pour aller batifoler avec moi. Moment, direction chez le boucher, qui, j'en suis sûr, ne manquera pas de souligner la beauté de cette nouvelle coupe à sa maîtresse. N'est-ce pas, Anouk ?
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2: On le sait, les histoires de famille sont parfois un peu compliquées. Mais voici quelqu'un qui répare les arbres généalogiques qui ont pris la foudre. Pour une succession, elle peut vous appeler à 14h un mardi pour vous annoncer que vous avez un frère caché qui élève des chèvres dans le Larzac.
5: Alors, je m'appelle Virginie Nguyen Brion. Je suis généalogiste successoral.
2: Virginie, voilà un métier bien savant. Ça consiste en quoi exactement?
5: Alors, ce métier consiste à retrouver donc les héritiers dans le cadre de succession. L'objectif, c'est justement la transmission d'un patrimoine. Mais ce qui rend ce métier passionnant, c'est que ça va au-delà, en fait, de la transmission du patrimoine. On vient rouvrir une histoire familiale. Ça peut, il peut arriver que ça amène à de véritables retrouvailles.
2: Alors, c'est pas commun comme métier. On y arrive comment?
5: On arrive à ce métier un peu par hasard. Pour ma part, c'était un peu un coup du destin. À la fin de mes études de droit, me dirigeais plutôt vers le notariat. Et j'ai découvert ce métier et j'ai eu la possibilité de rentrer dans un cabinet historique local. Et j'y ai travaillé pendant 16 ans.
2: Et ces gens que vous retrouvez, ils espèrent quoi et ils demandent quoi?
5: Retrouver ces photos, c'est ça qu'on nous demande. Donc c'est pour ça qu'il y a quand même vraiment une vraie partie généalogie. De s'intéresser aux défunts et voir si on n'a pas des photos de famille.
2: Vous devez en avoir des histoires à raconter. Une en particulier?
5: Pour moi, le cas le plus exceptionnel, c'est toujours ce côté humain. C'est-à-dire quand on vient annoncer à un frère qu'il a une sœur et donc à la sœur qu'elle a un frère. Que le papa, désolé mais c'est souvent le père, n'avait rien dit. C'est-à-dire qu'il avait eu un fils d'une deuxième union. Et il n'avait pas du tout parlé de sa fille d'une première union. Parfois, les frères et sœurs ont des destins complètement différents et ça va être compliqué pour eux de bien s'entendre. Mais là, en l'occurrence, ils étaient tellement heureux de se retrouver et je pense qu'ils se voient toujours aujourd'hui et ça a changé leur vie, ça a bouleversé leur vie.
2: Comment fait-on dans des histoires aussi personnelles pour que ça se passe bien?
5: Il faut à la fois être méthodique, parce qu'il faut respecter une certaine méthodologie au départ. Ensuite, je pense qu'il faut être empathique, parce que l'empathie, c'est ça qui va faire l'empathie dans les recherches. Parce qu'on va se mettre un peu à chaque fois à la place du défunt, mais pourquoi il serait parti par là, connaître les comportements sociaux de l'époque, etc. Et puis l'empathie, parce que quand on va retrouver les héritiers, en fait, certains ont besoin d'être écoutés, puis il y a certains qui bloquent, mais parce qu'ils ont juste besoin d'être entendus. Alors moi, c'est ici, à Lille, que j'exerce mon métier avec passion de généalogie successorale et que j'ai la chance de pouvoir exercer cette profession qui est toujours pleine de surprises.
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1: Bonjour Johan.
2: Bonjour Manu.
1: Merci de nous accueillir dans cette boutique au garage à Issoudun avec une céramique bretonne. Exactement. Que l'on peut trouver, on n'est pas à l'abri de trouver ça sur une brocante. Hein.
2: Alors on n'est pas à l'abri, en revanche là on est sur une céramique de très belle qualité. Et tu sais que moi je suis un amateur de la céramique française des années 50, en tout cas du milieu du 20e. On ne présente plus les Caprons, les Rouélans, tous ces grands céramistes qui ont fait des pièces magnifiques, qui font aujourd'hui des très gros prix. Mais aujourd'hui, dans une gamme de prix beaucoup plus inférieure, on peut se faire plaisir avec par exemple un grand plat de service comme ça. Tu vois cette couleur verte, elle est incroyable. Et figure-toi, mon cher Manu, que cette pièce vient de Bretagne. On pourrait dire qu'elle vient de Valoris, dans le sud de la France, dans les années 50.
1: On va se tromper.
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2: On est à Quimper, dans les manufactures de céramique de Quimper, hein, qui existent depuis la nuit des temps. Et là, on est sur une marque qui s'appelait Keraluc, qui a édité de nombreuses pièces de service, de vaisselle, des pièces qu'on peut utiliser encore aujourd'hui, évidemment, et qui amène une touche de déco un peu fantasy, un peu complètement en céramique des années 50. Elle a une forme complètement atypique et surtout un travail de décor qui est vraiment de qualité superbe. On est dans des couleurs improbables, tu as vu.
1: Elle est élégante, elle est magnifique, elle est resplendissante.
2: Elle est verte, elle a trois ou quatre teintes de vert différents. C'est vrai qu'on se croirait à Valoris dans le sud, en 1950, mais on est bien en Bretagne, et ce sont des pièces aujourd'hui qui sont recherchées par les collectionneurs de céramique.
1: Du coup, le prix ?
2: Bon, ça vaut une centaine d'euros, ouais. parce qu'il y a une grosse production, donc beaucoup de pièces aujourd'hui, on peut peut-être, si on a de la chance, en dénicher une sur une brocante. On reste raisonnable et on se fait plaisir, c'est de la déco très colorée sur une grande table dans la cuisine. C'est super.
1: C'est validé. Merci, Johan.
2: Merci à toi, Manu.
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4: Le vol du trésor de la cathédrale. Un trésor royal, conservé de nos jours au Palais du Tau, juste à côté. Mais dans les années 40, ce trésor reposait au cœur même de la cathédrale, dans une petite salle, juste à côté de la sacristie. Pas d'alarme, pas de caméra, pas de gardien de nuit. Un autre temps, me direz-vous? Et pour certains, en tout cas, c'était une sacrée opportunité. Tout commence à Paris, le 8 juillet 1946. La nuit tombe, trois hommes montent dans une camionnette. Claudius, Marcel et Ernest. Direction Reims. Leur mission, voler le trésor de la cathédrale. Claudius, c'est le chef de bande. C'est un vieux routier du crime. Un casier judiciaire long comme un missel. 25 condamnations, 15 ans de travaux forcés et 6 évasions. Un sacré jojo, un artiste de la fuite. Et c'est lors d'une visite à Reims, en 1941, quand il n'était pas en prison, qu'il a repéré le fameux butin. Et il s'est dit, quand la guerre sera finie, je ferai mon dernier coup. Et bien dans la nuit du 8 juillet 46, Claudius et Marcel dressent une échelle contre un mur de la cathédrale. Tiens donc, ça nous rappelle le Louvre, cette affaire. Ils scient un barreau de la fenêtre et s'introduisent dans la salle du trésor. Devant eux, trois armoires blindées à forcer. Dedans, 150 kilos d'objets précieux, 5 couronnes des sacres de Charles X et de Napoléon Ier, des vêtements liturgiques brodés d'or portés par les rois de France. Tout y passe, le trésor est déposé chez un complice, mais la joie des bandits est de courte durée. Les 5 couronnes, eh bien des copies, du bronze doré, pas d'or massif. Lucien les fait fondre, les jette dans le canal. Quant aux habits liturgiques, invendables, ils disparaissent dans la nature. Seuls les fils d'or en sont tirés. Les vêtements, eux, ne seront jamais retrouvés. Claudius, fidèle à sa réputation, finit par se faire arrêter. Mais avant le procès, il s'évade une nouvelle fois. La police va quand même le rattraper. Son procès s'ouvre en 1956, devant la cour d'assises de Reims. Verdict, 10 ans de travaux forcés pour Claudius, 3 ans pour ses complices. En 1972, le trésor de la cathédrale de Reims sera transféré au palais du Tau. Le trésor de la cathédrale de Reims, c'est évidemment l'un des trésors de Champagne-Ardenne.
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3: Si on ne sait pas si quelque chose est vrai, on va le chercher sur quelque chose d'autre et on regarde s'ils en parlent aussi. Et peut-être que s'ils en parlent partout, peut-être qu'à un moment, il faudrait savoir si c'est vrai ou si c'est faux.
4: Bah, par exemple, il n'y a pas longtemps, on avait fait athlétisme et il y a Greg, le monsieur qui nous entraînait pour le sport. Il nous avait dit de taper sur Google des recherches de champion de 4 mètres homme-femme.
5: Sur Google. Un champion de 4 mètres.
4: 400 mètres, pardon. Et du coup, on a fait ça et on a trouvé, et c'était bon, il nous a dit que c'était bon. Donc, Google, moi, perso, j'y crois à tout ce qui est sur Google.
6: Google est ton ami.
7: Moi, des fois, mes parents, ils disent, pas chercher sur Internet, mais dans un livre.
8: Un livre, ça sert à quoi?
7: Bah, Internet, c'est dangereux comme dans les jeux vidéo, parce que maintenant, il y a de plus en plus de personnes qui sont tuées à cause des jeux vidéo.
3: Moi, je pense que c'est dangereux parce qu'il y a des petits qui peuvent regarder Internet et s'ils regardent Internet, ils peuvent... Je sais pas s'il y a des monstres, s'ils regardent une vidéo de monstres et qu'après, ils vont se coucher. Ils peuvent faire des cauchemars et du coup, tous les jours, ils y pensent. Ils pensent plus qu'à ça et ils sont traumatisés.
4: Quand on voit sur les informations qu'il y en a qui tuent des personnes, on va dire, à cause des jeux parce qu'ils ont vu dans un jeu, se dit on peut faire ça en réalité.
3: C'est comme Vladimir Poutine, à tout moment, quand il était plus petit, il a fait trop de jeux vidéo et des jeux vidéo qui n'étaient pas bien à son âge. Et du coup, depuis, il croit qu'à ça et il a déclenché une guerre.

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1: Chacun a une histoire avec sa douche. On va se raconter des choses qu'on ne ferait pas avec une moderne.
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1: Bonjour, je m'appelle Eric Gaucher, je suis vigneron donc dans le vignoble de Vouvray et dans la commune de Chancé. Je relie la passion, la Deux-Chaux et puis le monde du vin.
3: Au cœur des vignes, notre conducteur arrive tout sourire. Sa Dodoche a une grosse bouteille verte derrière le pare-brise.
1: Pourquoi pas de mettre une bouteille sur la remorque, comment ne pas se faire remarquer. Et puis j'ai craqué, voilà. Donc maintenant, on m'appelle Viticule Doche. La réaction des gens, c'est avec le pouce, en trois gestes, c'est super. Et puis après le geste qui représente le coup, viens boire un petit coup à la maison avec modération bien sûr. Et puis voilà, la Deux-Chaux c'est immortel. Elle était une dame à Villedomé que mon copain Romu qui lui en tant qu'éboueur savait que je voulais une Deux-Chaux. Puis du coup il a trouvé des clients. Le propriétaire a dit je vais la vendre. Sa femme n'était pas d'accord du tout. Elle a dit oui avec un très grand regret, mais je la vois toujours cette dame là. Elle vient acheter du vin. Je remonte à chaque fois la Deux-Chaux et elle est heureuse quand même parce que on l'a remis en dans son état, elle a rajeuni il y a au moins 30 ans. Tous les ans, il y a des nationales de Deux-Chaux, vraiment dans toute la France, donc on voyage. Et aussi, tous les deux ans, il y a la mondiale de Deux-Chaux et cette année, c'était en Slovénie. Le plus jeune de nos fils avait 11 mois lorsqu'on a fait notre première mondiale, donc en Espagne. Le plus âgé, je crois, il avait 93 ans là, donc en Slovénie.
3: Une communauté d'amateurs qui ne parle pas la même langue, qui a tous les âges, mais qui se comprend quand il s'agit de bidouiller la voiture, un brin capricieuse.
1: Des fois, on n'est pas sans le dire, on ne mettrait peut-être pas ça sur la radio, mais putain de Deux-Chaux. Hein. On comprend des fois quand on l'utilise ce mot-là, quand le moteur veut pas.
3: Une seconde vie pour Eric, ce n'est pas que côté voiture. Une grève du cœur en 2017 lui fait savourer la vie à chaque instant.
1: Quand on a le droit à une deuxième vie, parce que moi je dis c'est ma seconde vie, on en profite encore plus. Quoi. Et puis la Deux-Chaux est là aussi, puis quand on remonte dedans, on repart en vadrouille avec les amis, on prend encore beaucoup plus de plaisir.
3: Un cœur tout beau, tout neuf, dans lequel une femme a une grande place.
1: Avec ma femme, Sandrine, on est arrivés tous les deux dans le monde de la Deux-Chaux, avec les enfants. Donc ça c'est pas personnel. Maintenant, on vadrouille ensemble, on partage.
3: Longue route à Eric et à Sandrine du côté de Chancé. Vous saurez désormais que l'homme derrière la Viticule Deux-Chaux a sacrément de la bouteille.
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4: Et Adicias, c'est 10, la santate. Il paraît que la santé se lit sur notre visage. Oui, c'est ce que vous dit cette expression en occitan. La santate se porte sur la cara. La cara, c'est donc le visage. Alors, le médecin se dit en occitan le medge. Medge qui a donné d'ailleurs un nom de famille, medge, qu'on retrouve dans toute l'ère linguistique occitane. Se dit le medge en occitan, mais c'est pour dire tabé le medici. On peut dire aussi tout simplement le medici. Justement, le melio medici à cause du toupie.
5: Qu'est-ce que ça, l'outoupie?
4: L'outoupie, c'est le pot de terre allant au feu pour chauffer les aliments. L'oumélio medici, à cause de l'outoupie, se traduit par le meilleur médecin, c'est le pot.
5: Ouais, ce qu'on mange.
4: Entendez que la bonne nourriture conditionne la santé. En gros, ne mangez pas trop de cagnards, ne mangez pas de mauvaises choses, ne mangez pas trop vite, car cela peut avoir un impact sur votre digestion. Car on dit en occitan que la lingua es lo miral del ventre.
5: J'ai déjà entendu cette expression. La langue est le miroir du ventre.
4: Eh oui, très très bien. Qui digère bien à la langue nette? Alors pour être en bonne santé, il faut bien manger, privilégier la qualité, et il faut aussi bien dormir. Lucir, pas trop de télévision, d'ordinateur, de tablette ou de téléphonette abandonnant l'yeit. En résumé, le soir, pas trop
5: de télé,
4: d'ordinateur, de tablette, d'écran, etc., de smartphone avant d'aller au lit. Et oui, car une bonne corde des couilles si fa mai que lo medici, c'est-à-dire un bon coup de coussin, donc une bonne nuit de sommeil, fait plus que le médecin.
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0: 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Bonjour Nicolas Pettini.
1: Bonjour Angélique.
0: Vous êtes chargé de communication au Conservatoire d'Espaces Naturels de Franche-Comté. Qu'est-ce que c'est que ce conservatoire?
1: Alors le Conservatoire d'Espaces Naturels de Franche-Comté est une association, loi 1901, qui a été créée en 1991. Donc on fête cette année nos 35 ans, et dont la mission est de préserver les espaces naturels du territoire franc-comtois.
0: Vous avez un programme qui s'appelle Sylvae. En quoi consiste-t-il?
1: Ce programme vise à préserver les vieilles forêts de Bourgogne-Franche-Comté, dites à la fois anciennes.

0: on va se positionner pour acquérir ces forêts et les préserver sur le long terme. Donc en fait, on va laisser ces forêts en libre évolution. On ne va pas intervenir sur la végétation. Il n'y aura pas de coupe. Le seul type de coupe qui peut éventuellement être fait, ça va être des coupes de sécurisation s'il y a des axes, des routes qui passent à côté. Donc là, l'objectif, c'est vraiment libre évolution.
1: Je crois d'ailleurs que la plus grande forêt que vous possédez dans ce programme national se trouve dans le territoire de Belfort.
0: C'est un site qui fait 110 hectares. Mais qu'on a acquis l'année dernière, qui se trouve sur la commune de Le Puy, donc tout près du Ballon d'Alsace, qui s'appelle la forêt du Lys. C'est un nom assez sympa, avec des peuplements mixtes, feuillus, résineux, beaucoup de gros bois, beaucoup de bois morts, des enjeux importants en termes de conservation d'espèces. On a des espèces d'oiseaux notamment qui sont en jeu là-bas.
1: Vous avez lancé l'année dernière, à l'occasion de la Journée internationale des forêts, en mars 2025, un appel aux dons. Est-ce que ce programme est toujours d'actualité?
0: C'est une souscription qui est permanente, en fait, un appel aux dons qui va durer plusieurs années et dont l'objectif est de récolter un maximum de dons des citoyens qui veulent rejoindre le programme et prendre une part active dans la préservation des vieilles forêts de territoire.
1: Et justement, si on veut suivre tout ce programme et puis s'informer sur l'avancée de vos travaux, comment est-ce qu'on peut faire?
0: Alors, vous pouvez vous inscrire à notre newsletter. Donc en allant directement sur notre site internet cen-franchecomté.org.
1: Et si on veut rencontrer vos bénévoles, est-ce que c'est possible?
0: Alors c'est possible de nous rencontrer à Seloncourt, on a une antenne là-bas.
1: Merci beaucoup Nicolas Pettini.
0: De rien, avec plaisir.
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3: Parfois dès l'enfance, on connaît son destin. Lionel Terray est à Grenoble le 25 juillet 1921. Sa famille, aisée, envisage pour lui un futur bourgeois, alors que lui n'a déjà que la montagne en tête. À 3 ans, il chausse les skis. À 5 ans, il cherche à escalader tout ce qu'il croise. Durant sa jeunesse, le grenoblois sèche régulièrement l'école pour aller crapahuter en montagne. Son déménagement à Chamonix pour accompagner son père malade ne va pas arranger les choses. À seulement 12 ans, il devient chef de cordée pour la première fois. Parallèlement, il se lance dans les sports de glisse et se taille en grandissant un petit palmarès, notamment en combiné des centres slalom.
4: Ça c'est mes skis, ils ont fait deuxième à Grand Montana, ces skis-là. Oh, j'ai une pêche les gars. Wouh !
3: Nous sommes alors en 1941, la future légende de l'alpinisme rentre à la formation Jeunesse et Montagne, ancêtre de l'UCPA. En plus de vivre pleinement sa passion, c'est là qu'il va rencontrer l'un de ses futurs grands amis, Gaston Rébuffa. C'est une nouvelle conception de la montagne que Lionel Terray découvre. Rébuffa, en avance sur son temps, anticipe déjà les ascensions de grands sommets. Pendant plusieurs années, les deux hommes alterneront expéditions en montagne et travaillent dans la ferme de Lionel. Leur coopération prendra une pause à la fin de la guerre. Lionel Terray entre dans la résistance où il intègre la mythique compagnie Stéphane.
5: Et bonjour !
3: Un groupe spécialisé dans le combat en montagne, encadré par les meilleurs alpinistes du moment. Leurs actions durant le conflit deviendront d'ailleurs une référence dans le domaine de la guérilla.
6: C'est le genre de type qui boirait un bidon d'essence pour pouvoir pisser sur ton feu de camp.
3: Après la guerre, la libération pour Lionel Terray, elle est autant politique que professionnelle. Il se lance définitivement et complètement dans l'alpinisme. Instructeur à l'école de haute montagne, moniteur de ski, puis guide de haute montagne, il aspire à protéger ce qu'il y a de plus important pour lui, sa liberté.
7: Belle activité, beau projet.
3: Il s'associe à cette époque à celui qu'il découvre lors d'une ascension et qui ne le lâchera plus, Louis Lachenal. Alliance de l'audace de Lachenal et de la réflexion de Terray, le duo démarre une des plus grandes épopées de l'ascension des Alpes.
8: Je vais faire le maximum, je me lance, je suis prêt.
3: Cette des mythiques enchaînent les performances et les records. La face nord des Grandes Jorasses, l'éperon nord des droites, la terrible face nord de Lager en Suisse qui leur prend seulement 2 jours.
9: Plus que quelques kilomètres et bientôt nous serons dans une bonne auberge.
3: Après ce dernier exploit, il est alors temps pour le duo de fusées alpines de se tourner vers un autre défi, direction l'Himalaya. Ils participent à la seconde expédition pour tenter de monter au sommet de l'Annapurna, soit la première fois qu'un homme marcherait au-dessus de 8000 mètres. L'expédition est un succès. Si Herzog et Lachenal sont les seuls à atteindre le sommet, Lionel Terray jouera un rôle considérable de soutien, notamment en portant son ami qui avait les pieds gelés pendant la descente du sommet. Les Français rentrent à Orly et sont accueillis en héros.
10: J'avais des papillons dans le ventre, c'est comme ça.
3: Pendant les 14 années qui suivront, Lionel Terray continuera de réaliser des exploits. Que les sommets impossibles soient dans les Andes ou dans l'Himalaya, il laissera sa marque dans l'histoire de l'alpinisme.
11: Ce Lascar est une légende comme le grand Manitou.
3: Et quelle que soit l'altitude ou l'expérience, le danger est toujours là. Le 19 septembre 1965, dans le Vercors, Lionel Terray chute avec un ami lors de l'ascension des arêtes du Gerbier. Leurs corps sont retrouvés quelques jours plus tard. Le monde de l'alpinisme se rendra à Chamonix, où le grenoblois sera inhumé pour lui rendre hommage. Lionel Terray, l'un des plus grands alpinistes de l'histoire, est un Isérois, illustre Isérois.
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2: Le temps de vous lire en marseillais. Bonjour Médéric.
1: Bonjour Philippe. Cyrus,
2: notre linguiste marseillais. Donc on va jouer ce matin un peu comme des enfants.
1: Oui, tout à fait. Alors vous savez à quoi jouent les enfants en ce moment? Enfin ces jours-ci, ces temps-ci.
2: Ces temps-ci, bah, avec le smartphone, ouais, un jeu, voilà quoi.
1: Les tablettes, les jeux vidéo, ouais, etc. Ouais. On est d'accord. Bon, les tout petits jouent encore avec des voitures, des robots, les trucs Pokémon, etc. Voilà. Alors autrefois, alors non, je vais pas faire celui qui regromelle à mon réguignard.
3: C'était mieux avant.
1: C'était mieux avant, c'est ça. Non, mais je vais vous parler quand même des réguignards. Les Réguignards de Luberon, c'est une association provençale qui, comme son nom l'indique, regroupe des amoureux de la culture et de la langue provençale, des gens du Luberon, qui s'appellent avec autodérision donc les Réguignards, en gros les râleurs. Hein. Eh bien, la présidente de cette association est bien connue chez nous, il s'agit de Claudette Ocelli, aussi connue sous le nom de Mamette, dont on a entendu la voix sur notre antenne pour nous apprendre un peu de provençal. Avec ces Réguignards, elle organise jusqu'au 14 mars à Pertuis, à l'espace de Croze, une exposition appelée Joe et Jugué d'antan, qui propose de retrouver des jeux et jouets d'antan et avec leur petit nom en provençal. Alors autrefois, les minots jouaient à Ouda, au dé, au Baouduf, au Toupi ou au Quille. Au Quille, il y avait les osselets aussi. Alors je me souviens, mon frère jouait, j'ai trouvé ça bizarre, les osselets. Mmh. Mais voilà, ça a disparu, j'ai l'impression.
2: Oui, c'est vrai.
1: Non, voilà, on ne voit plus ça. Jouer aux osselets, c'est Djouga, Djibotrao et Mélisa Ousset. Par contre, les billes, on y joue encore. À mon époque, on prisait les gros galops comme ça et on tirait les soldats Starlux.
2: Ouais, ça aussi,
1: voilà. Ou on jouait au pot. Enfin bref, voilà, j'adorais les billes. Dans la cour de récré, je pense qu'on joue encore à la marelle ou à la corde persaouta, je traduis pas. Mais probablement plus aux yeobanda, les yeux bandés, au Colin Maillard, qu'on appelle aussi Kukuruma. On dirait une chanson Kukuruma. En revanche, on fait encore liser Skundai, le jeu de cache-cache, à partir du verbe s'escoudre, se cacher. Et on dit parfois, va t'escoudre, va te cacher. On joue aussi à la poupée, la titeille, dans son ousta ou des titeilles, sa maison de poupée, ou bien avec une poupoune pour Djouga à la mama, là non plus, je traduis pas. Quand j'étais minot, j'adorais jouer avec les taraillettes, la dinette, mais aussi à la marchande. J'avais d'ailleurs un bel établi de marchande et je vendais à ma mère, à ma grand-mère, plein de beaux fruits et légumes en plastique, ou du poulet, ou en plastique, ou du fromage en plastoc. Avant, la malbouffe, vous voyez, avait déjà tout prévu. Tous ces jeux d'enfants d'hier ou d'avant-hier sont présentés à l'exposition Joe et Jugué d'antan à Pertuis jusqu'au 14 mars pour ce et samedi ou donc demain. Il y aura en plus un grand jeu de piste sur le double thème du parler provençal et des jeux d'enfants dans les rues de Pertuis, mais aussi du Motus. Tout le t-shirt et toute l'après-midi nous serons sur place avec mon collègue Bla pour vous faire jouer à Motus en mode démo ou initiation. Mais il y aura aussi un Motus en live en public avec les meilleurs joueurs de Motus à défier. Alors de mon temps, on jouait à cache-cache et celui qui comptait, on disait qu'il pégait. On disait, allez, c'est toi qui pègue. Ouais. Et on joue aussi à faire des moulons dans la cour. Et pour signaler un attroupement, on crie moulon. Donc ce samedi, moulon a perdu.
2: Allez, moulon.
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2: Bonsoir à tous et bienvenue, merci de votre fidélité à ce nouveau rendez-vous ici. Ce sont, rappelons-le, de bonnes initiatives, vos actions en région qui sont valorisées à travers de nombreux reportages qui vous donnent la parole. Rendez-vous résolument positif chaque soir pour une balade. On va parler évidemment de notre pays, de ce que vous entreprenez, de ce qui marche d'ici 21h. C'est aussi un parcours de vie, cette émission, celui d'un invité dont les souvenirs en région sont des marqueurs, souvent puissants, qu'il ou elle partage chaque soir à travers la cartographie de sa vie. Ce soir, je reçois un comédien, je reçois également un acteur, un humoriste, un homme qui deviendra très populaire en participant à une émission que vous connaissez, On demande qu'à en rire, sur France 2, on est au début des années 2010. 10-15 ans plus tard, son parcours est extrêmement dense. Du théâtre, du cinéma, il est actuellement à l'affiche de la pièce Le sens de l'humour au Théâtre Antoine à Paris, aux côtés de Claudia Tagbo, d'Ariel Mallet et Élise Diamant. On en parlera avant 21h, je reçois Florent Père. Bonsoir Florent Père.
3: Bonsoir. J'ai beaucoup aimé le CV. Il manquait génie.
2: C'est dommage. Vous voulez que je le fasse
3: voilà, est-ce qu'on peut refaire ce lancement?
2: Tout est possible.
3: Voilà, il est comédien, il est humoriste et génie. Normalement, c'est comme ça qu'on conclut.
2: Mais bon. On va comprendre aussi. Alors, on s'intéresse, je vous l'ai dit, vous avez compris le principe de l'émission, à tout ce qui s'est passé avant que l'on vous découvre finalement. Parce qu'on a toujours l'impression que quelqu'un démarre comme ça d'un coup parce qu'on l'a vu à la télévision. On oublie qu'il y a tout un parcours, qu'il y a tout un process, qu'il y a tout un tas de mécanismes qui vont derrière. Vous êtes prêt à remonter un peu le temps?
3: Oui.
2: Vous êtes né à Valence. Mais alors, pour le coup, c'est pas franchement non plus la Drôme, l'endroit qui vous a marqué particulièrement.
3: Non, parce que je suis né à Valence, mais voilà. Vous savez, la Drôme, c'est séparé
2: c'est
3: par
2: la Ardèche.
3: C'est la Drôme Ardèche. Ouais. Et donc, je suis né à Valence, mais on m'a vite ramené en Ardèche, de l'autre côté du Rhône.
2: Alors, l'Ardèche, effectivement, c'est à côté. Ça, c'est un endroit très important. Que faisaient vos parents, d'ailleurs?
3: Ma maman était infirmière jusqu'à ma naissance. Elle s'est arrêtée. Ouais. Ils ont tout de suite compris l'étendue du travail qu'il y aurait à fournir. Et mon papa était gérant de société. Enfin, c'est ce que je devais mettre sur ma petite feuille à l'école. Mais il était patron de boîte de nuit.
2: Ouais, c'est ça. On va en parler de cette boîte de nuit.
3: Et restaurateur et musicien.
2: Non, mais ça, c'est extraordinaire. On va y venir dans un instant parce que ça fait aussi partie de vos vies. Mais je vais rester dans le côté bucolique parce que je sais que vous êtes un amoureux de la nature. Vous en avez d'ailleurs fait un spectacle qui portait ce nom. Vous avez volé dans un espace un peu rural, dans un environnement de campagne, très clairement.
3: Ah oui, carrément, campagnard même, oui. Ouais. Vraiment jusqu'à mes 12-13 ans, en fait, je restais que à la campagne. C'est-à-dire que on avait une maison à la campagne, la boîte de nuit familiale était à la campagne, donc je passais ma vie dans la forêt, un petit tome dans les arbres et je descendais à la ville, quoi.
2: Rarement, en fait. On y est justement, là, on est dans la forêt. Et est-ce que, comme tous les gamins, vous avez fabriqué des cabanes? Est-ce que vous montiez aux arbres? Est-ce que vous étiez déjà sportif à ce moment-là?
3: Jusqu'à 10-11 ans, j'étais pas très sportif, j'étais actif parce que je montais aux arbres, je courais dans la forêt, je faisais du vélo, donc j'étais pas du tout sédentaire. Loin de là, j'étais pas devant de coller à ma console ou quoi.
2: Mais
3: le sport en tant que tel, non, c'est arrivé vers 10 ans. Mais
2: ça vient des lieux refuges, que justement dans la forêt, on construit des cabanes en ces moments-là.
3: Ben, c'était ça. Je me rends compte que de ce que je connais de l'Ardèche, en fait, c'est un rayon de 10-20 km autour de la maison de mes parents, où depuis que je suis né, je fais des footings du VTT et que je grimpe aux arbres. Au-delà de ça, je connais très mal l'Ardèche, en fait. Mais ce secteur-là, d'ailleurs, dès que je retourne avec mon fils, je dis, tiens, on va voir mon arbre, je vais t'emmener à ma rivière, je vais t'emmener